0: Et la France depuis des années. Donc, vous êtes vraiment la personnalité presque idéale pour évoquer justement cette France qui est à l'honneur chaque soir sur ICI. Vous qui connaissez bien la France, qu'est-ce que vous retenez de nos régions, de nos villes? Qu'est-ce que vous avez appris des Français ces dernières années? La question est très vague, je vous l'accorde, mais...
1: Ce que j'ai appris des Français, c'est que, en fait, même si Paris est plein de provinciaux, ce que je retiens de la province, de nos régions, c'est bien évidemment, même si chaque région a une âme particulière, moi je me sens beaucoup mieux en province qu'à Paris. Je trouve qu'il y a beaucoup plus de naturel, il y a beaucoup plus de respect entre les gens, beaucoup moins de stress, et ce qui donne tout de même à chaque fois une ambiance beaucoup plus détendue. Et voilà ce qui me vient en premier lorsque je pense à nos régions.
0: Aujourd'hui, c'est votre France qui nous intéresse. En tous les cas, votre parcours, comprendre peut-être votre cheminement, votre réussite, vos repères, vos ancrages. Sur la carte de France, évidemment, je pointe Évreux, parce que Évreux, c'est le début de tout, c'est là où vous êtes né, tout simplement.
1: Oui.
0: Évreux, si je vous demande, Olivier Delacroix, de m'envoyer une carte postale, vous savez, sur la carte postale, il y a deux, trois images. Quelles sont les deux, trois images comme ça qui vous viennent d'Évreux tout de suite?
1: La cathédrale d'Évreux, qui est très belle. Les promenades de Lilleton, qui est une petite rivière qui passe, où il y a encore les vestiges gallo-romains, donc ce qui en fait le charme. Et puis après, mon QG, qui est un petit bar qui est resté à l'ancienne, qui a...
0: Comment il s'appelle?
1: C'est chez Chris et GG.
0: C'est bien de les citer.
1: Et en fait, j'adore cet endroit parce qu'il baigne dans son jus. C'est un bar qui, depuis 60 ans, n'a pas dû changer.
0: Mais c'est le bar de votre adolescence? C'est le bar des premiers cafés?
1: Non. C'est le bar d'un de mes amis, Chris déjà, et GG qui est devenu une amie aussi. Et c'est un endroit où je me sens tranquille parce que personne ne vient me parler de la télévision, de la musique et tout ça. Donc c'est un peu notre QG avec mes 3-4 amis d'Évreux fidèles.
0: Ça c'est intéressant parce que je sais que vos amis d'aujourd'hui, c'est les amis d'Évreux, c'est les amis de l'époque, vous les avez conservés aujourd'hui.
1: Oui, complètement. Ben oui, parce que en fait, ce sont des gens qui savent me dire les choses, et vous le savez, quand on parle dans un micro ou qu'on a notre tête à la télévision, on n'attire pas toujours les bonnes personnes, et elles ne sont pas toujours là pour les bonnes raisons.
0: Et elles sont là pour vous dire les choses avec authenticité, parce qu'elles vous connaissent depuis longtemps, je connais. Vos parents n'étaient pas normands, vous aviez un papa, il était corse.
1: Oui.
0: La Corse fait aussi partie d'ailleurs de votre enfance, des endroits où vous avez grandi, puis vous avez une maman flamande. Elle était où? Elle était d'où d'ailleurs votre...
1: Oh là là, elle était de la campagne, je crois, près d'Anvers, mais son nom... c'est Van de Korn de la R.
0: Oui, alors là, on est dans les Flandres.
1: Donc, on est complètement. Et mon père, en fait, est né à Marseille. Mais voilà, sa maman s'appelait Françoise Raffaelli. Et
0: Ils se sont rencontrés où, vos parents?
1: Ils se sont rencontrés en Normandie. Vous dire pourquoi mes grands-parents respectifs sont arrivés en Normandie. Je pense que la guerre a joué un grand rôle pour du côté de ma mère. Et pour mon père, je ne sais absolument pas pourquoi mon grand-père, à un moment, est venu de Marseille à Évreux. Parce que je pense qu'on y perd un peu au change.
0: Effectivement, c'est, comme on dit aujourd'hui, deux salles, deux ambiances. En tous les cas, il y a une maison familiale, il y a les grands-parents, vous l'avez évoqué. Alors, vous allez vivre une enfance qui est beaucoup à la campagne aussi. Je pense un lieu, c'est Guichainville, c'est comme ça, Guichainville. Voilà, Guichainville, avec sa voie romaine, avec ses châteaux d'ailleurs. Ça, c'est un terrain de jeu de votre enfance.
1: Alors, c'est Guichainville est la commune, et moi, j'habite un petit village...
0: Encore aujourd'hui.
1: D'accord. Encore aujourd'hui, qui s'appelle Fumeson. Et c'est l'endroit de mon enfance. J'ai eu la chance de grandir à la campagne. Mes grands-parents étaient agriculteurs. Ils avaient aussi une cidrerie.
0: Dans laquelle vous allez travailler.
1: Oui, exactement. Donc, j'ai une enfance baignée de vélos de crosse, de cabanes dans la forêt.
0: C'est les liens refuges, ça, quand on est gamin, la cabane.
1: Et puis, j'avais déjà un peu un ego plus surdimensionné que les autres. Donc j'ai monté une équipe de foot à 10 ans, 11 ans, et on affrontait les petits camarades.
0: Ouais, alors c'était un peu la guerre des boutons d'ailleurs,
1: exactement,
0: votre histoire.
1: Exactement.
0: Vous jouez au foot entre villages, quoi.
1: Exactement. Et je peux vous dire que c'était du sérieux.
0: Oui, mais pareil, c'est pas toujours vous qui gagnez. Hein. Vous avez des souvenirs où vous ne voyez pas tout le temps perdre.
1: On a beaucoup gagné.
0: Ouais. Ah d'accord.
1: Ouais. On a beaucoup. Dans mon souvenir, on était très bons.
0: Ouais.
1: Mais on a dû perdre une fois. Une fois contre Guichainville, justement.
0: Ouais,
1: le gros bled.
0: Et vous le vivez mal, parce que vous m'en parlez encore aujourd'hui, c'est un souvenir particulier.
1: C'est marrant parce que je suis tombé sur... Je faisais un journal, et je suis retombé il y a quelques années sur le journal que j'avais fait avec les photos de l'équipe et tout, c'était marrant.
0: On va continuer de se balader avec vous, Olivier Delacroix. On ne fait que commencer ce voyage qui, pour l'instant, est en Normandie et dans l'Eure. On se balade aussi dans toute la France jusqu'à 21h. Il est temps d'ouvrir la revue des merveilles, vous qui venez de parler un petit peu de nature et d'environnement. Benoît Prospero nous rejoint. Aujourd'hui, Benoît, vous nous présentez une herboriste.
2: Et est-ce que vous vous rendez compte de toutes les merveilles qui existent dans ce monde vivant dont nous faisons partie? Et pour le démontrer, on va simplement déguster ensemble une infusion. On vous présente avec ICI Occitanie Dorian Herrera qui vit à côté de Toulouse à Brex et qui est herboriste. Enfin, pas vraiment.
3: Alors j'aurais pas vraiment le droit de dire herboriste. Je suis cueilleuse de plantes sauvages qualifiée herboriste par l'École des plantes de Paris.
2: Eh ben oui, parce que herboriste, en fait, ça n'existe plus. Mais ceci est une autre histoire. Et donc Dorian, elle a une passion dans la vie.
3: Moi, ce qui m'intéresse le plus, c'est d'aller chercher les plantes dans la nature, donc telles que le frêne, le noisetier, l'ortie, la fleur de sureau, etc.
2: Ce qui est quand même une passion très sympa, d'autant que Dorian ne fait pas que cueillir les plantes.
3: Une fois que j'ai récolté ces plantes, quand elles sont sous leurs plus belles apparats, je les fais sécher dans mon séchoir, suspendu, donc zéro énergie, qui se trouve dans mon atelier, puis ensuite je les assemble entre elles pour proposer toute une gamme de tisanes pour soigner les petits maux du quotidien.
2: Et vous savez quoi, j'ai envie d'aller chercher un plaid et un chat qui ronronne. Mais quand même, avant ça, quand même, de rappeler qu'il faut bien connaître les plantes. Pourquoi ?
3: La majorité des plantes sont des plantes médicinales. Médicinales peut vouloir dire aussi qu'il peut faire du mal. Hein. Je rappelle que tous les médicaments proviennent de nos plantes. On va se méfier de certaines familles, comme la famille des apiacées, qui est la grande famille que vous connaissez sans doute, qui comprend les carottes sauvages, le fenouil, le céleri, etc. Et parmi cette grande famille, on va trouver la ciguë, petite et grande ciguë, qui sont, comme on le connaît tous, des plantes mortelles. Donc oui, il faudra quand même s'en méfier, il faut s'y connaître.
2: Ceci étant, et si on dégustait enfin une petite infusion ?
3: Tout le monde a du romarin à proximité, dans son jardin, sur son balcon, peu importe. Le romarin, il est stimulant musculaire, il est stimulant intellectuel, et il va nous aider à passer le cap aussi de toutes ces agents pathogènes que l'on va croiser, parce qu'on refait la bise à plein de monde, on recroise du monde, et donc notre système immunitaire est soumis à de rudes épreuves.
2: Et à ce sujet, petit proverbe de précaution que Dorian a appris à l'École des plantes de Paris.
3: La première fois que tu rencontres une plante, tu dois la saluer. La deuxième fois, la reconnaître. Et seulement la troisième fois, la récolter.
2: Merci Dorian Herrera et ICI Occitanie de nous rappeler que les plantes sauvages sont une merveille. Plus d'infos sur l'atelierherboriste.com.
0: Benoît Prospero, vous saluez les plantes, Olivier Delacroix ?
1: Alors, non. Mais c'est une très belle idée.
0: Vous avez la connaissance des plantes sauvages, justement ?
1: Non, pas du tout. C'est marrant parce que je pensais, en écoutant ce reportage, aux fougères, parce que j'ai toujours ce souvenir dans la forêt de Fumeson, qui était une grande forêt. On avait cette chance parce que Guichainville est en plaine, alors que Fumeson est vraiment baigné dans la forêt. Et j'adorais, avec mes copains, j'adorais que nous nous perdions dans les fougères.
0: On s'arrêtera à l'école Victor Hugo dans un instant. On va parler un petit peu de votre scolarité et puis voilà, de votre enfance, votre adolescence jusqu'à ce parcours que l'on connaît. Olivier Delacroix est votre invité jusqu'à 21h dans Il n'y a pas que Paris dans la vie. On salue les Normands parce qu'en ce moment, on parle un peu de la Normandie avec Olivier. À tout de suite.

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2: Et mon invité Olivier Delacroix rejoint le réseau RCF à la rentrée pour animer La Voix d'Olivier le soir à la radio, tout à l'heure, à 21h. Il fait l'amitié d'être sur ICI. Ce soir, il continue de faire vivre des témoignages à travers ses interviews sur sa propre chaîne YouTube. La saison 15, on en parlera dans les yeux d'Olivier, va arriver là en 2027 sur France 2. Et son roman, Le syndrome de l'imposteur, a été publié en janvier dernier. Il est avec vous ce soir jusqu'à 21h. Je vous ai laissé dans l'heure, là où vous êtes né, à Évreux, là où vous vivez finalement aujourd'hui encore, en Normandie, là où vous avez grandi. Vous avez évoqué cet environnement lié à la nature, vos grands-parents aussi, qui avaient cette maison là-bas, et vous avez même dit qu'ils étaient agriculteurs. C'est toujours une chance de connaître ses grands-parents. Il y a des gens qui n'ont pas cette chance-là, qui n'en connaissent que deux ou trois, vous voyez, sur les quatre. Qu'est-ce qu'ils vous ont transmis?
3: J'ai même connu mon arrière-grand-père et mon arrière-grand-mère.
2: Ça, c'est génial.
3: Lorsqu'on a des grands-parents et arrière-grands-parents agriculteurs, ils vous transmettent les valeurs de la terre et des animaux, voilà, et le fruit aussi de son travail. Là, c'est plus la cidrerie dont je parle, parce que voilà, on allait ramasser les pommes, puis ensuite, voilà, ces pommes étaient broyées, mélangées, et au bout du compte, il y avait du cidre bouché qui sortait de ces pommes, puisque c'était du cidre brut et non pas doux, parce que je sais que la mode est revenue beaucoup aujourd'hui au cidre, mais à l'époque, en fait, voilà. Mes grands-parents étaient producteurs de cidre brut et voilà, moi j'étais embauché pour embouchonner, c'est ça, comme ça qu'on dit,
2: bouchonner. Alors là, je voudrais pas m'avancer.
3: Voilà, mais en tout cas pour mettre les bouchons, et mettre, vous savez, le fil de fer autour. Voilà, je garde les valeurs de travail.
2: Ça, c'est aussi, vous le devez aussi à votre papa. Il était peintre en bâtiment. J'imagine que vous l'avez observé. C'est quand même un travail manuel, difficile, qui demande d'un physique.
3: Alors, mon père était, je rectifie, était à la tête d'une entreprise de peinture.
2: D'accord. Il a mis la main à la pâte, j'imagine.
3: Oui, au début. Ça a été le plus jeune patron de France à l'époque, puisque il a perdu son père. Il devait avoir 16 ans. Il s'est retrouvé soutien de famille et a repris l'entreprise à l'âge de 16 ans et demi, 17 ans.
2: Ah, c'est très jeune.
3: Très jeune. Mais il était à la tête de cette entreprise.
2: Très vite. Vous avez quand même l'exemple d'un papa pugnace qui
3: travailleur. D'une gentillesse extrême. Il m'a beaucoup inspiré. Je pense que je lui ressemble beaucoup.
2: C'est la plus belle chose que vous puissiez lui donner, toute façon. L'école Victor Hugo, c'est une de vos écoles, c'est l'école primaire.
3: La toute petite école,
2: Quel souvenir vous gardez de l'école? Vous savez, des odeurs comme ça qui remontent parfois. Vous y repassez peut-être aussi? Elle existe toujours?
3: Je repasse souvent devant, parce que Évreux est une petite ville quand même. Et puis deux de mes très proches habitent tout près, donc je repasse devant. Le souvenir que j'en ai, c'est la découverte de l'école, des autres. Voilà, je trouve que c'est l'endroit où on réalise qu'on n'est pas tout seul sur cette terre. Et c'est là que je crois que j'ai réalisé qu'on apprenait de l'autre et que c'était une des valeurs fondamentales de la vie. J'ai toujours été attiré, moi, par les autres. J'ai toujours été un peu une pipelette. Donc, voilà, ce que je garde de l'école Victor Hugo, c'est aussi la cantine que je détestais.
2: Oui, on a tous des menus comme ça.
3: Voilà. Et là, vous savez, le truc là en entrée où il y a plein de mayonnaise et des petits pois.
2: Ah oui, la macédoine.
3: Je détestais ça. Et on en avait très souvent.
2: Vous savez qu'à 21h, on va dîner après cette émission. La macédoine est au menu. Je plaisante évidemment, mais c'est vrai que ça va parler à plein de gens. On a évoqué tout à l'heure, cette île de beauté. Ce sont aussi vos origines. Vous alliez là-bas à la plage, vous baigniez dans les rivières, vous grappahutiez dans les montagnes. Ce sont aussi des cartes postales qui vous ont construit.
3: Oui, ma grand-mère, Françoise Raffaelli, était née à Zilia. Donc qui est un petit village au-dessus dans les hauteurs qui surplombe Calvi. D'ailleurs, il y a une eau depuis, j'ai vu ça l'autre jour, une eau commercialisée qui s'appelle l'eau de Tilia, je crois. Et je garde un souvenir assez extraordinaire de ces moments passés dans ce petit village, parce que là on est vraiment dans les années où il n'y a pas internet, où il y a trois chaînes à la télévision.
2: Elle est encore plus préservée qu'elle ne l'est aujourd'hui, quoi, Lille, à ce moment-là.
3: Oui, là, et puis mes cousins qui tiennent la petite brasserie tabac, voilà, je garde un souvenir de la montagne, des rivières dans lesquelles on se baignait. Et je me souviens, surtout, c'est marrant, j'y pense souvent, à des petites grenouilles toutes vertes qui étaient dans la rivière. Non, je garde un très bon souvenir. Et puis, je crois que j'ai hérité de la Corse cette fierté d'appartenir à une région et puis de respecter la nature, un peu ce que je faisais en Normandie.
2: Alors vous avez un triangle quand même qui est l'Eure, qui est la Corse et qui est aussi le bassin d'Arcachon et le Cap Ferret.
3: Oui.
2: Je change de région.
3: Oui.
2: Ça aussi c'est des années intéressantes pour vous, on va dire 13 ans, 14 ans,
3: oui.
2: Découvrez le surf.
3: Oui.
2: Vous avez encore un peu le style hein, d'ailleurs du surfeur là aujourd'hui. Vous faites un peu éternel adolescent, on se le disait avant l'émission.
3: Je surfe toujours surtout.
2: Ben oui, vous surfez, alors c'est toujours sur Osgore, sur la Cano.
3: Ça a changé un peu parce que le niveau s'est élevé. Il y a beaucoup de monde à l'eau entre Osgore, partout sur de la Cano à en bas à Saint-Sébastien, et le niveau c'est beaucoup trop élevé pour moi, et donc j'ai la chance de pouvoir aller surfer souvent en Indonésie ou au Costa Rica où il y a moins de monde et où il y a des vagues partout aussi.
2: Donc, mais ça c'est votre adolescence surtout, avant tout ces endroits-là.
3: Alors mon adolescence c'est l'océan,
2: oui.
3: Du Cap Ferret.
2: Bien sûr.
3: J'avais la chance d'avoir un oncle et une tante qui avaient une maison à l'herbe qui était à côté du canon, et donc à partir de 14 ans je sais qu'on va plutôt là-bas en vacances et je découvre le surf. Et là, c'est une vraie révélation. Et j'y ai passé toute mon adolescence. Alors, au moment des vacances, j'y allais aussi à Pâques.
2: C'est les premiers amours.
3: Pardon ?
2: C'est les premiers amours.
3: J'ai toujours été un romantique. Donc, je me rappelle avoir vécu mon premier amour à l'école Victor Hugo, justement.
2: Ah, vous étiez plus jeune alors.
3: Et je me souviens même du nom et du prénom.
2: C'est la petite fille de CE2.
3: Exactement. Elle s'appelait Claire.
2: Claire. Vous
3: Elle
2: avez
3: s'appelait Claire Bonamy. Et ça a été mon premier amour. J'étais très amoureux.
2: Mais vous la voyez encore?
3: Non.
2: Aucune nouvelle?
3: Je sais qu'elle est toujours à Évreux, mais elle est amie avec des amis à moi. Mais non, je l'ai jamais trop revue. Mais j'ai eu beaucoup de coups de foudre dans ma vie, moi, vous savez.
2: Voici un autre, le parfum. Vous savez, le parfum, ça rappelle aussi souvent des souvenirs et une personne. C'est vrai, dès qu'on sent un parfum, ça nous rappelle quelqu'un, une odeur. Si on met du parfum, que ce soit une grande marque ou pas, et si pour une fois on choisissait un parfum créé pour nous personnellement, ça existe dans le Gard. Catherine Quicandon, et je vous emmène dans le Gard avec elle, vous nous faites découvrir ce fameux métier de nez aujourd'hui.
4: À Lézan, à 15 km au sud d'Alès, une gardoise joue avec ses tubes à essai.
5: Mais mes chimistes me disent tous que c'est sans danger.
4: Je vous le confirme, car Laurine Herbeau est née parfumeuse. Elle a monté sa propre entreprise, L'Opale Production, pour créer des eaux de toilette femmes et hommes, mais aussi des produits cosmétiques à base de ses parfums. Ses formules sont éthiques et courtes, ses ingrédients minutieusement choisis.
6: Soit on utilise des matières premières grassoises principalement, ou alors des matières premières françaises ou locales. Et après on utilise un alcool qui est 100% d'origine naturelle et biologique.
4: Laurine utilise des poudres, des cires, des résines, ça peut être aussi liquide. Bref, tout ce dont elle a besoin pour créer une fragrance avec une formule saine et végane. D'ailleurs, combien de temps ça prend pour créer un parfum ?
6: Alors c'est très long, on est sur des années de travail. L'étape principale, c'est la création. En fait, on va créer une formule type et ensuite on va supprimer des matières premières, en ajouter d'autres, en diminuer certaines, en augmenter d'autres. Enfin voilà, c'est l'étape la plus longue, ça peut durer des années à un an.
4: Tout ce temps explique en partie le prix des parfums. Oui, parce que je ne sais pas si vous avez remarqué, mais ça aussi, c'est de plus en plus cher. Mais pas seulement.
6: Alors, dans la fabrication d'un parfum, on va avoir des matières premières qui sont assez onéreuses. Tout ce qui est le jasmin, la rose, c'est des absolus de plantes, de fleurs qui sont très chères. Mais le plus cher dans un parfum, c'est le packaging, c'est le flacon, la boîte.
4: Oui, on s'en doutait un peu. Son format principal est le 100 ml à 39 euros. Mais comment Laurine est devenue nez ?
6: Alors moi, du coup, j'ai fait 6 ans d'études pour devenir nez parfumeuse. Donc j'ai d'abord commencé par des études de cosmétologie. Ensuite, j'ai fait des études de chimie, spécialisées dans la cosmétologie et la parfumerie. Et après, c'est vraiment de l'entraînement au niveau de l'odorat.
4: Laurine s'est lancée dans l'entrepreneuriat pour avoir la liberté de laisser libre cours à sa créativité et avoir la possibilité de prendre des décisions. Les débuts n'ont pas été simples car elle devait tout gérer, mais maintenant ça tourne. Vous pouvez acheter ses parfums sur son site lopalproduction.fr et dans quelques boutiques revendeuses. Merci à Ici Gare Lozère pour cette idée parfumée. Ici s'entreprend dans le Gard avec l'Opale Production et des parfums qui sentent bon.
2: Merci beaucoup Catherine Quicandon et Olivier Delacroix qui écoutent justement ce reportage. Je dis que vous avez eu un parfum qui venait de Toulouse, fut un temps.
3: Oui.
2: C'est-à-dire que vous l'aviez fait faire là-bas ou avec
3: non,
2: une marque?
3: Non, pas du tout. En fait, moi, j'aime les parfums boisés, comme j'ai été beaucoup en Inde,
2: ouais.
3: Le patchouli, mais je dirais subtilement, parfumé. Et donc, j'avais trouvé un parfum comme ça, parce qu'on avait, voilà, la maison qui faisait mon premier parfum avait arrêté. Et puis, ils ont arrêté l'année dernière ce parfum.
2: Mais là, vous
3: dont
2: en avez
3: tout
2: un
3: le
2: autre.
3: Monde me demandait.
2: Ouais.
3: Et je disais jamais. Et le nouveau, ça y est, je l'ai trouvé. Et on me demande, mais c'est quoi ce parfum? Que tu as, et il ne faut pas le dire.
2: Ne dites rien, je vais venir vous sentir si vous me permettez le temps d'une petite pause. On se retrouve sur Ici avec notre invité Olivier Delacroix dans Il n'y a pas que Paris dans la vie. Le voyage continue jusqu'à 21h.

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14: Il est animateur, il est producteur, il est réalisateur. La nouvelle saison dans les yeux d'Olivier débute d'ici quelques semaines sur France 2. C'est Olivier Delacroix qui est notre invité, qui nous présente eh bien, aussi aujourd'hui son livre. Il est sorti au mois de janvier, on en parlera, le syndrome de l'imposteur. On pourra parler aussi de la version de Vie ma vie sur Novo 19. Ça fait aussi partie de son actualité, sans oublier la radio sur RCF tous les soirs à 21h. Je pense qu'on a retracé une partie de votre enfance, de votre adolescence, votre école, l'Eure, la Normandie, Osgore, le Cap Ferré, Arcachon. Bon.

0: comme une flèche sans trouver d'école pour la rentrée. Mmh. Bon, je sais qu'il y a une école de commerce qui prend comme ça vite fait. J'y vais et j'y passerai un mois parce que le commerce, c'est pas du tout mon truc. Et puis voilà, je peux dire que là, cette année-là, j'ai pris une année sabbatique. Et ensuite, j'ai eu la chance de réussir le concours de l'Institut pratique de journalisme dont je suis ressorti diplômé à 23 ans.
1: Alors après, bah voilà, qu'est-ce qu'on fait d'un tel diplôme? On essaye de surfer comme on peut, de trouver des petits boulots. Ça va être votre cas, vous allez être régisseur pour Le Juste Prix, oui. Voilà, une émission il y a quelques années. Et puis il y a deux personnes qui jouent un rôle déterminant à ce moment-là. Cette copine qui travaillait pour l'émission Ciel Montmardi.
0: Oui.
1: Donc déjà, elle a un rôle conséquent parce que elle vous raconte qu'on cherche quelqu'un pour aller dans des lieux border, vous allez nous en parler.
0: Oui.
1: Puis la deuxième personne, bah, c'est le présentateur de Ciel Montmardi, que vous allez rencontrer, puis qui va vous embaucher, c'est Christophe de Chavannes.
0: Oui. Bah là encore, ça parle d'une histoire d'amour, vous voyez, parce que...
1: Cette jeune fille, c'était une histoire d'amour.
0: Oui, elle s'appelait Soso, Sophie, et elle était assistante de Christophe, et je vais faire 12 ans aux côtés de Christophe.
1: Non mais voilà. Au début, vous acceptez les lieux border, j'y reviens quand même.
0: Oui,
1: vous
0: oui.
1: allez dans des prisons, vous allez dans des milieux un peu underground.
0: Un peu interlope,
1: Voilà, milieu de la nuit, milieu de la prostitution, pas évident.
0: Pas évident, mais je pense que lorsque Christophe a cherché ce profil, Sophie lui a dit, bah, écoute, moi je connais quelqu'un qui a le contact facile, qui n'a pas peur, qui est plutôt aventurier, voilà, et qui surtout a une facilité dans le contact avec les gens.
1: Et donc, vous avez été, pardon Olivier, protégé un petit peu dans un milieu, on l'a entendu, sympa, souriant. Vous arrivez à Paris, vous m'avez dit, c'était déjà un espèce de choc pour vous, même si vous y faites grâce à vos amours, entre autres. Mm-hmm. Mais là, vous découvrez des milieux, on est loin de votre enfance dans l'heure.
0: Oui, mais il faut que vous sachiez une chose, c'est que j'ai grandi à Évreux, et Évreux est une ville extrêmement compliqué. J'y ai été souvent confronté à... Comme j'étais un fils d'un patron d'une entreprise, j'étais un bourgeois. Et je me suis confronté, dès l'âge de 13 ans, jusqu'à mon départ pour Paris, vers 19 ans, finalement à une espèce de ségrégation, alors que je faisais de la musique, que je me fondais, en tout cas que j'essayais de me fondre dans la jeunesse hébroïcienne. Il y a toujours eu une séparation, et j'en ai souffert d'ailleurs, mais ça m'a aussi blindé et ça a fait de moi une personnalité plutôt solide.
1: Vous devenez proche de Christophe de Chavannes, vous avez beaucoup voyagé avec
0: très
1: lui,
0: proche.
1: Notamment à Saint-Rémy-de-Provence. Voilà, en tous les cas, vous voyagez beaucoup dans le sud de la France, ce sont des souvenirs marquants, j'imagine aussi, de cette rencontre. Et puis, il y a une autre rencontre qui compte, c'est Bruno Gaston. À l'époque, alors, je l'ai connu à la radio, sur Europe 1, vous avez travaillé d'ailleurs, mais il était patron de France 4. Il est séduit par votre travail, notamment des docs que vous aviez fait sur des supermarchés de Manille. Encore une fois, on était sur des documents particuliers.
0: Ouais.
1: C'est aussi tout doucement comme ça que votre aventure commence et que le public va vous découvrir sur France 4 et sur France 2.
0: Mais il me découvre avant sur Canal+.
1: Oui, absolument.
0: Voilà, dans lundi Investigation, où je réalise les supermarchés de la Défense et où je réalise les Daniers de Manille. Non, c'est en Belgique et en Hollande, les supermarchés de la Défense et les Daniers de Manille à Manille. Et en fait, il y a beaucoup de caméras cachées parce que ce sont des documentaires où c'est dangereux. Et donc, on me voit beaucoup à l'écran, puisque ce sont des caméras cachées. Et là, Bruno, qui était fan des Black Maria, puisqu'il m'avait vu deux fois au Rex Club. Donc, du coup, il me connaissait aussi par la musique.
1: Alors, je vous arrête un instant, parce que j'avais l'intention d'en parler. D'ailleurs, je l'ai évoqué tout à l'heure. Effectivement, la musique fait partie de votre vie. Parler des Black Maria, je suis désolé.
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1: Je laisse un instant le parcours à télé. C'est les potes d'Évreux, ça, hein, Black Maria.
0: Ouais, c'est mon groupe à Évreux, qui a gagné d'abord les sélections pour aller à Bourges. Au printemps de Bourges. Et puis, à partir du printemps de Bourges, on a été signé par un premier label belge, grâce à Dominique Sonic, notre regretté Dominique Sonic. Et puis après, tout s'est emballé. On a été signé par Dansetaria en France. Et
1: quatre albums.
0: Et puis ensuite, Sony.
1: 500 concerts. Ouais, 500 concerts. On a même pensé, il y a des dates comme ça, des lieux. Vous avez parlé de Bourges, qui vous reviennent, des endroits, des festoches un peu qui vous ont marqué.
0: Ah oui, bien évidemment. Il y a les Orokaennes de Belfort. Où on a joué devant 12 000 personnes.
1: De la place Corbis.
0: Oui, il y avait un festival tout près de Bordeaux aussi. J'ai tellement vécu en Bretagne.

0: dans le nord de la France, des moments extraordinaires en Savoie, bon, un peu partout, avec des publics. Voilà, j'ai eu cette chance de monter sur scène. Et je crois qu'avec le surf, il n'y a pas de plaisir. Voilà, je vais presque parler d'orgasme en fait, parce que monter sur scène, c'est vraiment. Et quand vous emmenez les gens, c'est quelque chose comme une vague qui vous pousse en fait.
1: En quelques minutes, on va retourner un peu partout en France, non pas lié à la musique, mais comme on a évoqué votre rencontre à Christophe de Chavannes avec Bruno Gaston, Canal+, France 4 et France 2, on en arrivera à votre émission Dans les yeux d'Olivier, 15e saison, une émission qui vraiment va vous conduire partout en France. Coup de projecteur, on en parle avec vous, Olivier Delacroix, d'ici quelques minutes. Je vous emmène encore ailleurs, là. Zoom sur les sapeurs-pompiers aujourd'hui, vous en avez sans doute rencontré, c'est certain. Une nouvelle fois, sapeurs-pompiers en première ligne face aux incendies qui ont marqué le pays cet été, ne relâchent pas leurs efforts en cette rentrée. Bien au contraire, pour être toujours plus performant et surtout répondre aux besoins des prochaines années, des formations sont actuellement dispensées et celles que nous allons vous faire découvrir risquent de vous étonner. C'est un reportage de Robin Bernot et Théo Baucher dans le Grand Est.
2: En Moselle, les sapeurs-pompiers s'entraînent à conduire des camions de 14 tonnes sur des pentes à 50%.
3: Peut-être qu'ils sont moins sollicités dans leur région et du coup ça permet à ce qu'ils aident les autres, qu'ils s'entraînent entre eux quoi en fait.
2: Parce que oui, combattre le feu ça s'apprend, mais conduire un camion de pompiers dans un milieu périlleux aussi. Et c'est ce à quoi se sont attelés 190 pompiers du SDIS de la Moselle depuis le début du mois de septembre. Le lieutenant Michael Stefano, référent départemental conduite au SDIS de la Moselle, insiste auprès de notre reporter Théo Baucher sur l'importance de cette formation.
4: La spécialité de conduite, elle est présente sur toutes les interventions. J'aime à dire que c'est la seule spécialité qui est présente sur 100% des interventions. On dit que des fois les pompiers roulent vite. Le but n'est pas de rouler vite. Le but est d'anticiper de façon à arriver dans le meilleur état pour nos équipes sur les lieux d'intervention pour la meilleure prise en charge de la victime.
2: Ces formations sont utiles aux sapeurs-pompiers mosellans, notamment lorsqu'ils sont envoyés en renfort sur des interventions dans toute la France, comme cet été par exemple, lorsqu'ils sont partis en renfort dans le Var ou en Gironde. Être formé à la conduite tout terrain pour pouvoir intervenir sur un feu de forêt ou dans des milieux périlleux, ici en Moselle, ça marche, mais vous, qu'en pensez-vous? On va en discuter avec Karina.
5: Je pense que les pompiers, un peu comme toute la fonction publique, manquent de moyens, certainement. Donc les formations, c'est super, mais il faudrait aussi peut-être rajouter des effectifs et embaucher peut-être plus de monde et plus de pompiers. Parce qu'il y a des pompiers volontaires, c'est très bien, mais peut-être aussi plus de pompiers professionnels.
2: Puis je me suis aussi demandé si cet été, avec la multiplication des incendies, il n'y avait pas eu une prise de conscience collective sur l'importance d'avoir suffisamment de pompiers et surtout des pompiers suffisamment formés.
5: Non, mais je pense que déjà les gens, je pense qu'ils savent qu'on a besoin des pompiers. Enfin voilà, on sait tous qu'on a besoin des pompiers. Tout n'est pas perdu. On voit que la solidarité est là. Donc je pense que oui, en effet, je pense que les gens, ils veulent s'investir quoi, pour la collectivité, pour le collectif.
2: Chaque année en Moselle, une trentaine de sapeurs-pompiers sont formés à la conduite en milieu périlleux pour être prêts à intervenir dans les situations les plus difficiles.
1: Pour vivre cette formation en immersion à l'intérieur des camions de pompiers, rendez-vous sur les réseaux sociaux d'ici où nous avons partagé d'ailleurs le reportage vidéo de Théo Baucher. Vous inspire les sapeurs-pompiers, vous en avez forcément rencontré Olivier Delacroix.
0: Oui, et j'ai tourné un Dans les yeux d'Olivier qui sera diffusé d'ailleurs dans la saison 15 où j'ai rencontré un colonel. C'est un Dans les yeux d'Olivier sur la reconstruction des visages et il a été brûlé partout et en fait j'y ai appris que ce ne sont pas que les flammes qui sont dangereuses. Les plantes justement dont on parlait tout à l'heure produisent un gaz inflammable qui peut d'un seul coup, si ça se passe à 300 mètres, vous arrivez en 2 secondes sur vous quoi. Donc ce métier est extrêmement héroïque et dangereux, bien évidemment. Et moi, j'ai une grande admiration pour les soldats du feu.
1: Et on salue tous les sapeurs-pompiers et tous ceux et celles qui ont agi aussi pour ce qui s'est passé en Gironde. Et je fais un clin d'œil à Mickaël, à ICI Gironde, qui s'est vraiment mobilisé cet été pour vous rendre service au quotidien. Olivier Delacroix, vous parlez dans les yeux d'Olivier. Justement, on va en être question d'ici quelques minutes avec tous les tournages aussi qui vous ont marqué. Puis on parlera de votre livre, de l'avenir et de la nouvelle saison. Et puis de votre voyage qui continue. On a encore des lieux à découvrir avec vous, Olivier Delacroix, et votre invité jusqu'à 21h.

0: jusqu'à 21h.
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2: Journaliste pour le vrai journal de Carl Zéro, début des années 2000 sur Canal+. Il deviendra réalisateur, documentariste pour Canal, pour France 4, pour France 2. Et réalisera plus tard une collection de documentaires pour France 5 aussi. Le parcours des combattantes ou encore Femmes du Nord. Il fait bouger les lignes, c'est très clair. Il est notre invité, un homme de radio, un homme de scène. Il s'apprête à reprendre la 15e saison de l'émission Dans les yeux d'Olivier. Début 2027, c'est Olivier Delacroix qui est avec vous jusqu'à 21h. Dans les yeux d'Olivier. Ça a débuté en 2011, cette émission qui vous conduit un peu partout en France. C'est une rencontre avec les Français. On y croise tout le monde, une jeune infirmière à Bordeaux, Céline, une maman de 4 enfants qui quitte Paris pour la Bretagne, Florence, une ancienne championne de ski qui a ouvert un hôtel en Haute-Montagne. Bon, je pourrais y consacrer des heures et des heures. Ce sont des blessures. Vous parlez aussi d'héritage, d'amitié toxique, de maltraitance, d'adoption, de crime. C'est une émission qui est lourde pour celui qui la produit, qui la présente. Ça laisse des traces.
3: Ça laisse évidemment des traces, car tous les soirs, c'est ce que je dis en début d'émission sur RCF Notre-Dame, nous ressortirons plus riches de l'heure et demie que nous passons ensemble. Nous ressortirons tous les deux plus riches de ce que nous avons échangé. Bien évidemment, cette émission m'a apporté beaucoup, mais surtout, en fait, elle m'a révélé combien nous avions une énergie en nous, chacun d'entre nous, qui, au moment de l'épreuve, au moment où on peut être percuté par l'épreuve qui peut s'avérer être très grave, eh bien, vous permet de mettre en place un plan, en tout cas, quelque chose qui peut vous sortir, vous réélever et vous sortir de l'ornière. Et souvent, les gens me disent que, voilà, ils mettent leur boîte de Kleenex à côté avant de regarder dans les yeux d'Olivier. Mais au final, il y a toujours, à la fin, la lumière, à la fin de ces histoires, parce que nous ne racontons que des histoires où les gens ont finalement réussi à s'en sortir. Et c'est bien évidemment une émission purement service public et qui m'a permis d'aller partout.
2: Et justement, à la 15e saison, vous l'avez un tout petit peu évoqué, vous avez des souvenirs de tournage, on va aller où? On va rencontrer qui? Dans quelle région?
3: On va rencontrer des gens sur le fil, c'est-à-dire des gens qui finissent le mois avec parfois 10 euros et qui calculent l'essence à l'euro près. Donc on va aller en Bretagne, on va aller en Auvergne, on va aller en Savoie. Il y a des agriculteurs aussi qui m'ont beaucoup marqué lors des derniers tournages. Mais vous savez, il y a tellement de gens qui me marquent à chaque fois que, vous voyez, vous m'avez, je me souviens de tous, mais
2: j'en ai évoqué quelques-uns qui pourtant, c'est alors, déjà quelques années.
3: Eh bien, je me souviens de tous, toutes celles et tous ceux que vous avez évoqués, mais si vous me demandiez de retracer, voilà, tous les gens que j'ai rencontrés, j'en serais incapable. Par contre, si vous m'en parlez, je me souviens d'eux et je me souviens de leur histoire.
2: Ce sont donc des rencontres que l'on retrouvera à partir de 2027. On sait quand ça démarre d'ailleurs.
3: Non, parce qu'en fait, pour la première fois, France Télévisions a décidé de ne plus faire de salve, mais de diffuser Dans les yeux d'Olivier après une fiction qui puisse en fait coller au thème. Ouais. Donc du coup, ce sera égrené durant l'année 2027. Et je sais que, je crois que début novembre, il y a la projection d'un nouvel inédit, parce qu'il reste 6 films à diffuser sur cette saison.
2: Vous parliez de la Bretagne. À titre personnel, je crois que c'est aussi une région qui vous a attiré, qui vous a plu, dans laquelle vous avez découvert des choses.
3: Oui, alors, bien évidemment, en fait, la Bretagne, c'est une terre très musicale.
2: Ça a un peu un physique de breton, en fait. Je trouve, alors, je sais pas si c'est les yeux bleus, mais des fois, je vois deux Kersauzons en face de moi. Vous avez un côté. Non, mais c'est vrai.
3: On m'a toujours dit
2: oui,
3: ça.
2: Oui, j'imagine, vous avez ce côté, vous êtes carré, vous êtes comme lui, vous avez les yeux bleus, vous avez le visage un peu marqué aussi par cette maturité, et par cette expérience de vie. Mm-hmm. C'est un côté breton.
3: On m'a souvent dit ça, c'est marrant. Mais bon, voilà, je suis souvent allé en Bretagne jouer. Avec Black Maria, on a fait les Transmusicales de Rennes. Il se trouve que Dominique Sonic, dont je parlais tout à l'heure, était le producteur de mon premier album. J'adore Étienne Dao, qui est de Rennes. J'ai aimé Marc Itzad, Marc Seberg ensuite. La Bretagne est non seulement une terre de musique, mais elle est aussi une terre très habité. Vous voyez, quand je vais en Bretagne, je sens quelque chose qui, comme quand je vais en Inde ou au Maroc, il y a quelque chose qui remonte par les jambes et qui envahit tout mon corps. Et puis, j'ai aussi découvert une côte bretonne aux diverses couleurs, rochers, senteurs. Et la Bretagne est une région magnifique.
2: Il y a la Bourgogne.
3: Il y a la Bourgogne aussi.
2: Vous avez des amis qui font du vin là-bas.
3: Oui, j'ai des amis qui font du vin, ce qui, je pense, a un rapport direct avec les valeurs que m'ont transmis mes grands-parents. Et j'aime vraiment cette région et voir ces vignes à l'infini avec le soleil qui se lève ou lorsqu'il se couche ou lorsque la lune est pleine. C'est une région qui me marque par ses étendues-là. Le froid qu'il fait, parce que je suis un viking aussi un peu, et je préfère le froid au chaud. L'été me rend plutôt un peu dépressif, donc j'adore aussi la Bourgogne.
2: Je vais vous emmener
3: très froid.
2: Je vais vous emmener à la montagne si vous avez froid, parce que autant vous aimez pas la Macédoine, vous nous l'avez dit tout à l'heure, autant vous aimez la raclette.
3: Oui. Alors, votre collaboratrice m'a demandé...
2: Non mais la France, c'est aussi la France gastronomique de notre invité.
3: Oui, bien sûr.
2: Qu'est-ce qu'on mange avec vous? Qu'est-ce que vous aimez? Quelles sont les régions qui vous parlent par rapport à l'assiette?
3: Alors, bon, je vais... Vraiment, moi, je dis la vérité, je suis pas très bouffe, en fait.
2: Okay.
3: Voilà, c'est pas quelque chose de très important pour moi de manger. Il y a même des jours où j'oublie de manger, donc... Bon, c'est mon corps qui me rappelle qu'il faut que je mange quelque chose. Mais voilà, si j'ai une bonne faim, comme votre collaboratrice me l'a demandé l'autre jour, c'est vraiment une bonne raclette qui va me faire envie.
2: Donc, Katharina, on va la saluer.
3: Ouais, Katharina, qui est vraiment charmante, en l'occurrence, et qui est très professionnelle. Qui m'a, en fait, demandé ça. Parce que, ouais. Et en plus de ça, j'ai un souvenir d'une raclette mémorable, parce que j'ai été tourné en Haute-Savoie, où j'ai eu la chance de manger une raclette avec des fromages qui avaient été fabriqués là-bas.
2: Ne commencez pas à me parler de fromage, il est bientôt 21h là, donc commence un petit peu à avoir faim.
3: Attirailler.
2: Olivier Delacroix est votre invité. Alors, vous l'avez dit tout à l'heure, vous continuez d'aller à la Cano, à Osgore, ça fait partie de ces lieux où vous continuez d'aller, de cette France que vous avez connue, maintenant il y a longtemps. C'est-à-dire que ce sont des points d'ancrage importants, des points d'attache, vous vivez toujours là où vous êtes né, vous retournez là où vous avez grandi. Vous avez une explication à ça, ou est-ce que vous n'êtes pas du tout fermé, au contraire, à ouvrir sur d'autres régions et à découvrir d'autres pays, indépendamment de vos tournages, je parle.
3: Alors, je retourne là-bas parce que j'y ai des attaches. J'ai deux ou trois amis très précieux. Et c'est surtout pour ça que j'y retourne. Je vais à Soulac de temps en temps, voir Michel Morinière qui a travaillé avec moi et qui est comme mon âme sœur. Je retourne voir Doudoune qui habite tout près d'Osgore, marin pêcheur, ex-marin pêcheur et surfeur. J'ai beaucoup voyagé. Je voyage encore beaucoup.
2: Et justement, vous n'êtes pas tombé amoureux à un moment donné d'une région pendant vos tournages?
3: S'il y a une région dont je suis tombé amoureux, c'est la Corse.
2: Oui, mais là, votre père est corse, donc
3: la Corse est tellement magnifique.
2: Vous avez du sang corse.
3: Oui, j'ai du sang corse, mais la Corse est tellement magnifique. Elle propose l'air des hauteurs, la vision des bergers, une âme des hommes et des femmes corses particulières, et puis cette mer et cette côte aussi aux diverses couleurs. C'est une région que je chéris. Et ça n'est pas parce que je suis à moitié corse que je dis ça. C'est que, mais la France est belle. C'est un beau pays. J'aime pas, moi, faire des classements. C'est toujours compliqué. On me demande souvent, et d'ailleurs, je pense que vous allez peut-être me le demander.
2: Oh bah non.
3: Quel est le marquage qui...
2: demande souvent le lieu central. Oui, s'il fallait en retenir, hein, c'est vrai, je demande souvent ça.
3: Mais non, mais le film, souvent, on me demande, vous voyez, quel est le numéro Dans les yeux d'Olivier qui vous a le plus marqué. Et c'est difficile parce que j'ai tellement brassé de destin, d'histoire, que c'est compliqué de faire un classement. C'est comme si vous me demandiez quel est votre artiste préféré entre Nick Cave, le Gun Club, Sonic Youth. Je serais incapable, en fait, de vous dire. Il y a tellement de choses que j'aime.
2: Je vous le demanderai pas. Malheureusement, le temps sera pas assez pour parler de ce roman, Le syndrome de l'imposteur, qui est sorti en janvier chez Fayard. J'espère que tous les anonymes que vous rencontrez vous ont appris à relativiser de vos doutes en lien avec le titre aussi de ce récit.
3: Tant mieux. C'est quelque chose qui ne vous quitte jamais, mais on l'apprivoise. Et le syndrome de l'imposteur a la vertu aussi de justement parce que vous pensez que vous n'allez pas bien faire, de faire mieux.
2: Nouveau 19 pour Vie ma vie, encore sociétal et encore les autres que vous mettez en avant dans les yeux d'Olivier à partir de 2027 sur France 2. Le livre chez Fayard, toujours disponible. Il vous reste 5 minutes pour prendre un mototaxi et aller à RCF du côté de la Gaîté Montparnasse.
3: Ça va aller vite.
2: Pour aller retrouver vos auditeurs. Merci, j'étais heureux d'être dans vos yeux.
3: Moi aussi, merci.
2: Et vous soyez
3: très agréable.
2: Les oreilles, finalement, ce soir des auditeurs de Ici, Olivier Delacroix. À très bientôt.
3: À très bientôt,
2: merci.
3: Merci
2: pour le voyage. Ici.fr pour écouter l'émission. On se donne rendez-vous demain, avec grand plaisir. Portez-vous bien. Salut.

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2: Salut à toutes, salut à tous et bienvenue dans Décibel. On est ensemble en direct jusqu'à 20h. Merci de nous avoir choisis les amis, bravo pour votre bon goût. Au rayon anniversaire, il y aura Jerry Lee Lewis. Le Blind Test sera consacré à des chansons belges qui parlent de Belgique. Et c'est bien normal puisque ce soir, notre invité est un Belge illustre que vous aviez découvert en 2022 avec cette chanson délicieuse.
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2: Son premier album était celui des rêves. Le deuxième qui vient de sortir, Ave de Mar, ben c'est la réalité. C'est qu'est-ce qui se passe dans la vie de ce jeune artiste qui décolle, qui compose et qui découvre sa vie et aussi lui-même. Pierre de Mar est de retour, un retour gagnant. Ave de Mar, on en parle ce soir avec lui et on vous l'offre tout à l'heure au Blind Test. Alors n'hésitez pas à nous appeler dès maintenant au standard, le numéro 055 056. Ça doit être écrit sur un post-it, mais j'ai perdu le post-it. Bref, appelez le standard pour jouer avec nous. On va démarrer avec l'actu du jour. C'est Étienne Dao qui s'apprête à célébrer un double anniversaire. Les 40 ans de Pop Satori, son troisième album, et les 30 ans d'Eden, son sixième album. Alors, pour faire ça comme il faut, parce qu'on sait qu'Étienne Dao ne fait jamais deux fois la même chose. Il a décidé de réinterpréter ses deux albums lors de 5 grands concerts anniversaires. Ça va se passer en janvier prochain à Lyon, Antibes, Bruxelles, Liège et Paris. C'est un peu la guerre pour avoir des places. On espère que le succès immédiat de la mise en vente de ces concerts va motiver Étienne Dao pour peut-être nous proposer une petite tournée. On aimerait bien. En attendant, on écoute un des grands moments de Pop Satori, c'est Duel Soleil. C'est tombé pour la France.

0: Tombé pour la France, c'était le premier single issu de Pop Satori, ce troisième album d'Étienne Dao, qui sera donc célébré par Étienne. Une belle série de concerts. Il a mis toutes les infos, comme d'habitude, parce qu'il aime communiquer directement avec son public sur ses réseaux sociaux.
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0: Le grand public a découvert Chloé Mons au moment où elle s'est mariée avec Alain Bachung. Elle avait joué aussi dans un de ses clips. Donc, on avait découvert cette fille au physique absolument incroyable, renversant, hollywoodien. Et puis, Bachung, qui était tellement amoureux d'elle, ils faisaient de la musique aussi ensemble. Ils avaient sorti notamment un album magnifique qui s'appelait Le Cantique des Cantiques. Alors, Alain Bachung est mort. Chloé Mons est la gardienne du temple. Hein. C'est elle qui a les droits de toutes les chansons d'Alain Bachung, qui accepte ou pas des reprises, des participations, etc. Et elle s'occupe aussi de sa carrière musicale perso. Et là, elle va sortir le 16 octobre prochain un album que je trouve super réussi, qui s'appelle A Drink with Burt. Donc, boire un verre avec Burt. Le Burt en question, c'est Burt Bacharach. Elle est toujours accompagnée par Yann Péchin, qui était le guitariste fétiche de Bachung. Donc, sur ce disque. Et il y a un premier extrait que j'avais envie de partager avec vous. Vous allez me dire ce que vous en pensez, mais je trouve que c'est très, très réussi. C'est la chanson Rain Drops Keep Falling on My Head, qui avait été adapté en français par Sacha Distel en 70, Toute la pluie tombe sur moi. La version de Chloé Mons reste en anglais et elle est super réussie. Chloé Mons, Drink with Burt, ça sortira le 16 octobre et c'est notre coup de cœur.

0: ça qui est génial avec les chansons de Burt Bacharach. Il n'y a pas besoin d'en faire des tonnes, hein. Juste une belle voix, une belle guitare. Et la belle voix, c'était celle de Chloé Mons. Cette première version est déjà disponible et l'album, lui, arrive mi-octobre.
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0: Ouh, Pierre Demar arrive dans Décibel. Son deuxième album, Ave Demar, est disponible. Et on va le décortiquer ensemble.

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1: Ave de Mar.
2: Ave, Émilie, comment ça va?
1: Qu'est-ce que je suis contente. Pierre de Mar est de retour. L'album, il est incroyable.
2: Merci.
1: Franchement, il est aussi incroyable que son titre. Ceci dit, avec un titre comme ça, t'avais intérêt quand même à faire un très bon album.
2: Bien.
1: Bah oui, Ave César, c'est quand même comme ça qu'on saluait l'empereur de Rome et de la moitié de la planète. Donc oui, effectivement, derrière, tu peux pas faire petit machin.
2: Mais rassure-toi, Émilie, je n'incarne pas un empereur. J'incarne un ado sur le tard, tout à fait maladroit, qui est dans la, qui part à la conquête, mais pas du tout de nouveaux territoires. Il part à la conquête de. De lui-même surtout,
1: oui.
2: De nouvelles sensations. Et j'incarne cet ado, mais cet ado c'est moi hein. C'est-à-dire que je m'incarne moi-même, enfin, c'est ma vie qui a commencé un peu tardivement. Je dirais que ma vie a recommencé à 18 ans. Et donc c'est à ce moment-là que je vis les premières amours, les premières ivresses, enfin, tout ça. Et c'est ce que je compte du premier au dernier titre de l'album.
1: De cet album, ouais. Alors c'est vrai que le premier album, Regarde-moi, immense succès, hein, disque de platine. Et puis victoire de la musique de la révélation masculine de l'année en 2023. Et puis plein de concerts. Enfin voilà, elle a eu vraiment, il a eu une belle histoire ce premier album. Mais tu y racontais beaucoup tes rêves. D'ailleurs, un jour je marierai un ange, etc. Voilà,
2: un jour
1: beaucoup
2: je serai
1: dans le
2: une
1: fantasme.
2: Superstar. C'était, ouais, voilà. C'était que de l'ordre de la projection. C'est comme si j'avais fait une, je sais pas, une wish list pour l'avenir. Tu
1: c'est
2: vois.
1: Ça. Les trucs à faire avant 30 ans.
2: Exactement. Et ils sont plus ou moins faits. Enfin non, j'ai pas épousé un ange. Bon, enfin ceci dit,
1: t'en as croisé quelques-uns.
2: J'en ai croisé. J'ai des super histoires et tout ça. Et puis je sais pas à quel point je suis devenu célèbre, mais je fais ce que je veux de ma vie, enfin je fais ce que j'aime surtout de ma vie. Et donc non, là ici il s'agit d'histoires vraies,
1: réalité.
2: Plus de projections, mais d'histoires vraies. Je vous raconte sans trop de pudeur du tout. Il y a pas de filtre, tu vois, quelquefois. Je sais pas, j'incarne une espèce de souillon en amour qui fait tous les mauvais choix, mais c'est pas très grave, faut pas s'inquiéter, parce que ça finit bien, le disque finit bien.
1: Il y a un pire.
2: Sur une note tout à fait pleine d'espoir, et puis sur une histoire d'amour heureuse et réciproque.
1: Alors je me suis souvenu que tu m'avais dit que ta chanson préférée du premier album c'était celle-là. Enfant 2, et en fait, pour le coup, celle-là c'était la plus proche de la réalité. Donc en fait, même dans premier album,
2: déjà les prémices de... t'as raison.
1: T'avais déjà envie.
2: Je dressais un portrait de famille tout à fait caricatural, mais pas du... Non, tout à fait, non, c'était proche de... Bon, mon père n'est pas un énorme sauvage, tu vois, il n'est pas toréador et ma mère n'est pas aussi sainte que la divine
1: n'empêche.
2: Sainte Marie. Mais carrément, t'as raison. Et Enfant 2, je trouve qu'on retrouve un peu dans Enfant 2, dans ce disque, même dans la musicalité, dans la contagion, il y a un truc, tu sais, je pense à vous, c'est quand même une hymne joyeuse, quoi. Il y a une espèce d'ode à la joie, je trouve, et qui est très contagieuse. Et c'est pas facile de faire un morceau pop joyeux qui tombe pas dans les facilités qu'on connaît. Et donc j'en suis fier. Et c'est drôle parce que peut-être que dans 5 ans, je te dirais, je pense à vous, c'était mon morceau préféré, j'en sais rien.
1: Ah bah alors on garde ça pour les archives.

0: Ça, c'est la chanson du retour, la chanson où tu t'adresses au public.
1: Absolument.
0: Hyper bien reçue. Maintenant, l'album est sorti.
1: Ouais.
0: Tu peux me dire à quel point ça a été difficile ou pas de l'aborder, ce deuxième album? Surtout quand le premier a cartonné, mais parfois on se dit « Merde, j'ai eu de la chance !» Comment je vais faire pour le deuxième?
1: En fait, quand j'ai rendu mon premier disque, j'étais tellement persuadé le jour où je l'ai rendu au label que je pouvais faire 100 fois mieux. C'est bizarre de dire ça et je le renie pas du tout. Moi, je l'aime beaucoup, le premier disque, mais c'est un disque qui a été fait en 6 mois parce qu'il fallait rebondir sur un succès. Donc, un jour, je marie un ange. Il fallait rapidement sortir un truc, quoi, derrière. Ouais. Et donc, j'ai eu 6 mois. Ça veut dire que j'ai fait 15 maquettes. J'en ai gardé 12. Très peu de marge pour l'erreur. Et donc, en le rendant, je savais déjà que j'étais capable de mieux si il m'était donné plus de temps. Et donc j'ai pas abordé le deuxième avec beaucoup de crainte, tu vois. Même s'il y avait un succès autour du premier disque, c'est plutôt, en le faisant, j'ai pas pensé une seule seconde. J'ai juste pris mon temps. Là, j'ai eu 3 ans, ça n'a rien à voir. J'ai eu beaucoup de nuits de sommeil, de recul.
0: Ça, c'est un cadeau du succès du premier, c'est d'avoir
1: luxe.
0: Le temps.
1: Non, mais carrément, c'est un luxe, c'est de se dire que je vis suffisamment bien que pour prendre 3 ans pour faire un deuxième disque, et d'avoir la chance aussi d'avoir une équipe qui comprend ça, qui sait que j'ai la nécessité d'avoir du temps. J'ai ce besoin d'avoir du temps, et je l'ai eu. Et donc ça fait un disque que j'aime beaucoup beaucoup plus, et là, en le sortant, je me dis pas que je saurais faire beaucoup, j'en sais rien, tu vois. Moi, je pense que je ferais mieux si je reste curieux et si j'écoute plein de choses encore, parce que c'est en découvrant des références et en étant inspiré qu'on fait des choses encore meilleures, tu vois. Entre les deux albums là, j'ai redécouvert tellement de choses, tellement de musique. Il y a des influences, je te parlais dans Je pense à vous, dans un peu de Christine, mais il y a aussi du R, je sais pas, il y a plein de choses que j'aime. Sébastien Tellier sur la dernière, je m'en souviendrai.
0: Ouais.
1: Et tout ça, je connaissais pas il y a 2 ans en fait. Et donc plus tu découvres de choses et plus ta musique a des chances d'être bonne.
0: Et là, elle est très bonne. Ave de Mar, deuxième album de Pierre de Mar. On va écouter J'aurais fini par te plaire, justement, si vous avez envie de savoir comment se sont passées les premières amours de Pierre.
1: Tout à fait, tout à fait.
0: Eh bien, parfois, ils ne se sont pas passés, mais c'est pas grave.
1: C'est comme ça chez beaucoup de monde. C'est rassurant de le savoir, non?
0: C'est vrai. J'aurais

0: J'aurais fini par te plaire, Pierre de Mar. Plaire aux autres, plaire aux hommes, plaire au public, plaire à la presse. C'est quelque chose qui t'envahit parfois.
1: Ah ouais, ça peut être tout à fait.
0: Tu fais pas le métier nocif. Le plus planqué. Hein,
1: bah non, mais ça. C'est un métier de gens qui veulent plaire. De toute façon, c'est un métier de gens qui ont besoin d'impressionner pour séduire, qui ont besoin d'impressionner pour se faire des copains.
0: Ouais, mais parfois, ça dévore. C'était quoi.
1: La... Ouais, mais ça peut dévorer. Enfin, je sais que par exemple, c'est horrible là, mais je suis de très mauvaise humeur si je sors un disque et qui marche pas. Enfin, tu vois. Et donc, pour l'instant, tout va bien. Je suis très heureux. Mais,
0: non, mais là, c'est un exemple. Mais imagine, je sais pas, tu te fais très beau, tu t'attends à des compliments, on te fait pas de compliments. Là, ça va, ça
1: je m'en fous. Le physique et tout ça, je m'en fous complètement, mais c'est
0: sur
1: plus
0: les chansons,
1: des trucs de. Bah, les chansons. Et encore, j'en remarque, c'est drôle parce que j'en remarque que je reçois plein de très très gentils mots. Alors, quand c'est des gens vraiment qui prennent le temps, qui font des... ça me fait énormément plaisir. Mais autour de moi, les copains, les amis, ça me fait plaisir, mais ça me fait peut-être moins d'effet que sur le premier. Soit c'est l'habitude, ou soit c'est plutôt la bonne nouvelle que j'ai fait ce disque pour moi, tu vois.
0: Oui. Et
1: je
0: pas
1: me
0: pas
1: dis,
0: pour
1: en
0: plaire,
1: fait, un peu moins pour plaire. Donc, c'est plutôt une bonne nouvelle. Mais j'ai très envie qu'il marche quand même, tu vois. C'est un peu paradoxal.
0: Parfois, pour plaire, on doit se métamorphoser. Et c'est pas toujours une bonne idée. C'est ce que tu chantes avec Lara Luciani dans la chanson Exactement. Quasiment Parfait.

0: avais chanté au concert de Clara Luciani à Bercy. On sent que vous êtes copains. On a même vu des photos de bord de piscine cet
1: oui.
0: été. C'est ton amie, c'était important qu'elle vienne sur ton disque.
1: Oui, après, j'invite pas tous mes amis sur le disque, parce que sinon, ils seraient très mauvais. C'était important, oui, parce que... Alors déjà, comment est-ce que je connais Clara? Avec Clara, on partage notre meilleure amie. On a une chose en commun, c'est notre meilleure amie, qui s'appelle Eddie Blanchard, qui a réalisé pour moi plusieurs clips, notamment Je pense à vous.
0: Mais c'est la fille de Philippe Catherine.
1: Absolument.
0: Mais oui, elle est très talentueuse.
1: Hyper talentueuse. Elle a écrit un livre, elle sort des clips, enfin, elle réalise des clips, elle chante aussi très bien. Elle était venue chanter à Mont Zénith. Et donc, bref, c'est Eddie qui m'a présenté Clara.
0: Okay.
1: Et Clara est une femme hilarante, hein,
0: oui,
1: faut le savoir.
0: Elle est très drôle.
1: Et donc, on s'est très bien entendu assez vite et on est devenus copains comme ça. Et j'ai composé un jour quasiment parfait. Et très vite, je pense au bout de quelques heures que j'étais en studio et je me suis dit, mais c'est pour Clara, quoi. Ça sonne vraiment pour Clara.
0: Oui.
1: Le refrain, le tout est beau, tout est quasiment parfait. Ça sonnait tellement Clara. Et donc, je l'ai envoyé à Clara un peu plus tard. C'est un jour où tous les deux, on avait tout perdu aux Victoires de la musique.
0: Ah, 2023.
1: Soirée de la Loose. Soirée de la Loose.
0: Je m'en souviens très bien. 2023, c'était pas pour elle, c'était pas pour toi.
1: Bah, non, attends, je pense que c'est un an plus tard parce que 23, j'ai gagné ma première victoire.
0: 24.
1: Je pense que c'est de l'après.
0: C'est 24. Où t'étais nommée, elle était nommée.
1: Exactement, exactement. Et puis, c'est drôle. Enfin, bref, on rigolait beaucoup. Et je lui dis, bah, tu sais quoi, j'ai un lot de consolation. Il y a ce morceau qui existe. Est-ce que tu aimerais poser ta voix dessus? Et plus que ça, elle a écrit ses paroles. Et j'adore ce qu'il raconte, le morceau. C'est un dialogue. En gros, moi, je lui dis, comme tu disais tout à l'heure, j'ai tout changé chez moi pour te plaire. J'ai repeint mon visage, j'ai dessiné mon abdomen à l'encre indélébile. Voilà, je suis digne de vous, de votre drôle de goût. Et puis, il me dit, mais c'est pas du tout comme ça que je vais t'aimer, en fait. Genre, c'est quand tu transpires que je te trouve digne d'être aimé. Et j'aime bien quand elle me dit ça.
0: La sagesse de Pierre Demar et Clara Luciani. La chanson est superbe, quasiment parfaite. Ça fait partie des grands moments de Ave Demar, nouvel album de Pierre, dont on parle ce soir dans Décibel, qu'on vous recommande et qu'on vous fait gagner tout à l'heure au Blind Test. Vous pouvez appeler Alexandra au standard. Ça y est, j'ai retrouvé mon post-it. J'ai le numéro 0810 055 056. À tout de suite.

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2: Décibel en direct jusqu'à 20h. Notre invité de ce soir, Pierre Demar, était fait pour la grande vie.

0: C'est la voix de Eva qu'on entend avec toi en duo sur cette chanson La Grande Vie, deuxième invitée de l'album.
1: Je suis trop content de l'avoir.
0: C'est vrai?
1: Ouais, je suis hyper content parce que je trouve que c'est sublime le morceau. Enfin, on l'entend chanter là, c'est quand même assez angélique.
0: Et puis c'est un morceau très étonnant pour celles et ceux qui nous connaissaient, et on était tous dans ce cas-là, que ton premier album.
1: Ouais, c'est vrai, t'as raison.
0: Là, c'est l'aventure sonore et sonique.
1: Oui, c'est vrai. Et pourtant, c'est une prod que j'ai fait tout seul, quoi, pour le coup, que moi sur cette production. Et je l'aime beaucoup. Enfin, je trouve qu'elle est langoureuse, elle est sensuelle, il y a un truc très qui rebondit bien.
0: Et non, t'avais jamais entendu là-dessus.
1: Non, t'as raison. Non, il y a un truc presque R&B. Moi, je fais des trucs genre.
0: Tu fais des vibes comme Amel.
1: Je vibe un peu, presque autant qu'Amel. La prod traînait sur un disque dur depuis longtemps. Je l'adorais, mais je savais pas quoi en faire. J'avais ce début de texte, mais qui disait pas grand-chose, si ce n'est que je suis venu pour la grande vie, le soleil et la maille. Mais c'est un peu vain.
0: On aime bien.
1: On aime bien, mais c'est léger. Et puis, je sais pas. On écoutait avec ma petite sœur Eva. Il y a pas si longtemps. Il y a 6 mois, quoi. Et on se dit, mais attends, mais c'est trop bien. Il faut que ça soit Eva sur le disque, sur La Grande Vie. Et donc, je lui ai écrit. Elle m'a répondu tout de suite. On s'est vu, je pense, dans la semaine. Et elle a écrit son texte qui, je trouve, donne beaucoup de profondeur au texte et qui dit, mais en fait, La Grande Vie, c'est pas si génial. Peut-être qu'on peut en avoir peur aussi. Et elle le chante hyper bien avec cette voix tellement cristalline, quoi. Enfin, je suis très heureux de l'avoir, vraiment.
0: Il y a de ça. Et puis, du coup, aussi, voilà, les deux personnages féminins, que ce soit Clara Luciani, qu'on a entendu tout à l'heure, ou Eva, qui, en fait, viennent mettre un peu de raison, parfois, dans tes délires en chanson.
1: C'est vrai. Ouais, complètement. La sagesse féminine, hein, c'est souvent comme ça. Les femmes sont plus matures à cet âge-là.
0: C'est mieux que des chansons sur l'hystérie, des féminazies, ça fait plaisir. Voilà. Merci Pierre, merci beaucoup.
1: Ouais, quand même.
0: Allez, c'est l'heure du questionnaire des choix cornéliens.
1: Ah, j'adore, dis-moi.
0: Mais oui. Paris ou Bruxelles?
1: Ah, c'est le pire que tu vas me
0: je
1: faire.
0: Je sais, c'est dégueulasse.
1: C'est le pire. J'habite Paris parce que tout s'y passe, et essentiellement quand on travaille dans la culture. Mais ma famille est à Bruxelles, mon chat est à Bruxelles, le studio est à Bruxelles. Oh. Donc je pense que mon cœur est à Bruxelles, mais la vie est à Paris.
0: Fashion Week ou festival?
1: Festival à 100%. Il y a 3 ans, j'aurais pas dit ça.
0: Ouais.
1: Mais là, maintenant, festival à 100% parce que j'ai appris à aimer me produire sur scène, et j'ai appris à un peu désaimer les défilés. Donc,
0: voilà. Je comprends. Reconversion professionnelle, Pierre Demar, tu deviens DJ ou animateur radio?
1: Animateur radio, 100 fois.

0: Non, quoi. Donc, je sais pas. Aujourd'hui, je me projette pas du tout d'avoir des enfants. Peut-être que dans 10 ans, je saurais. Mais si j'en ai, par contre, c'est pas un ou deux, c'est une tribu, tu vois. Ah, j'en veux 10.
1: Oh.
0: Ah ouais.
1: Oh, wow.
0: Faire un truc énorme, genre un hôtel,
1: une équipe on de s'éclate. Foot.
0: Ah ouais, ouais, équipe de foot.
1: J'adore. Rencontre amoureuse.
0: Mm-hmm.
1: En soirée, au travail, sur une appli.
0: En soirée, ce serait l'idéal. Moi, j'en peux plus des applis. Enfin, j'en peux plus de rencontrer des gens qui sont pas dans la vraie vie, quoi. C'est quand même trop. Toutes mes histoires d'amour sont nées sur Inge. Mais c'est drôle. Donc, j'ai vécu des belles histoires d'amour depuis. Enfin, grâce à Inge. Mais j'aimerais tellement te dire que j'ai rencontré telle ou telle personne. Je sais pas, moi, en club ou en soirée. Exactement. Ouais, dans un parc. Oh, le rêve, quoi.
1: À c'est la maison bon. De la radio.
0: J'adorerais. Et travailler, pourquoi pas. Mais travailler en couple, je l'ai fait. C'est pas facile non plus. Enfin, tu vois, c'est un challenge quand même.
1: Tu préfères te teindre les cheveux en blond ou faire une crise d'acné ?
0: Teindre les cheveux en blond 100 fois. J'ai fait les deux en même temps quand j'avais 15 ans. Et j'étais plutôt fier de mes cheveux que de mes boutons.
1: Vivre sans amour ou vivre sans wifi ?
0: Ah bah sans wifi, on s'en branle l'internet. On n'en peut plus.
1: On coupe. Et enfin, tu préfères un amoureux pas joli mais gentil ou très beau mais très cruel ?
0: Je pense que plutôt gentil. Après, moi, ce que je veux par-dessus tout, c'est d'être drôle. Si t'es cruel, mais hilarant, ça me va. Si t'es hilarant et très moche, ça me va aussi. Mais alors, pas drôle, et il peut être aussi charmant, gentil, beau, qu'il veut, ça m'intéresse pas trop.
1: Ok. Et s'il a un petit couteau pour te percer le cœur, comme dans Opinel ?
0: Bah, alors ça ne pas refaire chez vous. Dans Opinel, non. C'est la chanson qui sort le matin, enfin, qui est le single actuel que j'adore. Je dis, voici mon cœur et un Opinel, ne me le rend pas sans l'abîmer, ou bien ne me le rend pas du tout. Et en gros, ça veut dire, si tu romps avec moi, tu t'en vas. Sois un salaud plutôt qu'un saint, parce que si t'es trop gentil, j'aurais beaucoup de mal à t'oublier et à tomber, à sortir de ma période d'amour, quoi.
1: Voilà. L'amour selon Pierre de Mars, ça se passe avec Opinel.

0: Mais oui, il est parfaitement bilingue. Pierre Demar.
1: Presque bilingue.
0: Et l'invité de Décibel, son deuxième album, Ave Demar, est disponible. Et il est vrai que les amours contrariés, compliqués, difficiles, ça fait des meilleures chansons que quand tout va bien.
2: Ça fait des très bonnes chansons. C'est des chansons qui respirent, je pense, une vérité, qui transpirent un truc, une nécessité d'être écrite. Ouais. Mais ceci dit, tu vois, je m'en souviendrai qu'elle est la dernière.
0: Oui.
2: Je trouve que c'est presque l'une des plus belles du disque. Enfin, pour moi, c'est peut-être ma préférée. Je te disais, je pense à vous tout à l'heure, mais c'est parce qu'il vient de sortir, j'aime
0: ouais.
2: toutes. Mais,
0: non, je m'en souviendrai, elle est très belle.
2: Elle a été écrite dans un moment de
0: plénitude.
2: Toi,

0: de fin
1: ouais,
0: de l'album.
1: C'est vraiment ça. Si, si, t'as raison, puis on dirait un peu un chant de moine aussi. Mais
0: alors, j'avais pas senti le.
1: Pas de moine, mais
0: le
1: un truc religieux. Je très...
0: Ah, non, mais un truc un peu habité.
1: Hyper aérien,
0: un peu
1: quoi. Hyper aérien, un peu cosmique, je sais pas, je vois de ça. Moi, un peu des choristes, un peu de tellier, un peu de farmer, je sais pas, enfin, toutes plein de choses que j'aime. Et justement, à ce moment-là, bah, c'était voilà, c'est une histoire d'amour qui était très heureuse tout du long. Et la chanson me plaît. Donc, je me suis aussi rassuré en me disant, tiens, Pierre, tu peux être heureux, écrire une chanson qui reste et qui te plaît.
0: Mais oui, elle s'appelle
1: Je le savoir.
0: Elle est très belle. Après, quand tu fais des conneries, ça fait des bonnes chansons aussi. Je pense à Mon amour fuck, par exemple.
1: C'est

0: elle est incroyable.
1: Merci Mimi.
0: C'est une chanson de chanteuse, je trouve.
1: Ah, tu trouves,
0: je
1: l'ai.
0: Oui.
1: C'est-à-dire
0: oui.
1: que moi je trouve qu'elle est très agréable à chanter, enfin, y a un truc ou plutôt elle donne envie de chanter.
0: Alors, il y a de ça, mais ce que je veux dire c'est que elle montre aussi une vulnérabilité qu'on ouais. entend rarement chez un homme.
1: Ah oui, ah d'accord, OK, intéressant.
0: C'est pour ça que je te dis une chanson
1: ah,
0: de chanteuse
1: okay, d'accord,
0: et à
1: okay.
0: la fois une chanson de chanteuse qui serait assez courageuse pour raconter ça.
1: Ouais, ouais, ouais,
0: parce
1: tout
0: qu'on
1: à
0: aurait
1: fait.
0: Tendance à la juger et...
1: C'est vrai, c'est vrai. Bah là oui, je raconte vraiment le fait d'être un peu trop l'esclave de mon désir quelquefois ouais. et de faire les mauvais choix à cause de ça. Ça m'est arrivé hein d'entretenir de relation juste parce que sex was good, tu vois, et après tu te fais marcher dessus alors c'est idiot parce que l'intimité est belle, mais en fait l'intimité ça veut rien dire, enfin c'est très important mais ça veut aussi rien dire. Et mais oui, mais je te dis, moi dans ce disque il y a pas vraiment de pudeur parce que moi je suis pas un homme très pudique, enfin physiquement oui, mais dans mes émotions, déjà sur le premier je disais je suis un exhibitionniste les sentiments, et il y a ce truc qui est vrai où quand il m'arrive quelque chose un peu moche, un peu traumatisant, moi la première chose que je fais c'est de le raconter partout autour
0: mais
1: de
0: c'est
1: moi.
0: C'est génial, ça,
1: c'est comme ça
0: t'évite
1: que je
0: d'avoir
1: digère.
0: Honte.
1: Ouais, j'ai aucune honte de rien.
0: Et c'est super,
1: très,
0: parce que la honte
1: agréable.
0: C'est un poison. Donc
1: la
0: c'est formidable.
1: Honte, ça vous mange de l'intérieur, donc il faut surtout pas avoir honte.
0: Et puis, alors, est-ce qu'on peut remettre, s'il vous plaît, cet extrait de Mon amour fuck, parce que maintenant qu'on a bien fait le sens, le fond, la forme est très intéressante, et ce petit piano sautillant,
1: oui.
0: Qui a dû rendre plein de gens jaloux. Ça me fait penser, tu sais, à certains titres même d'Elton John.
1: Oui, t'as raison. C'est vrai, un peu de Mika, d'Elton.
0: Alors, il faut quand même qu'on parle de ça, les musiques de ce disque. T'es allé beaucoup plus loin
1: ouais,
0: que
1: ouais.
0: sur le premier album.
1: Déjà, on a enregistré les musiciens, première chose. Ouais, je suis allé plus loin, Émilie. Bah, moi, j'adore produire. C'est ce que je préfère faire sur un disque. J'aime bien écrire les textes, mais vraiment la partie musicale, c'est moi qui programme toutes les batteries. Les musiciens, on les a en studio. Je suis hyper impliqué tout du long. Et là, il était. C'est marrant. J'ai appris un truc déjà. C'est que le moins, le mieux en production. Souvent, tu vois, d'avoir une production lisible. Oui. C'est en écoutant en réécoutant le premier disque de Christine and the Queens, ou bien R, l'album Talky Walky qui est génial avec Cherry Blossom Girl. Tout ça, c'est les belles
0: c'est
1: guitares.
0: Beau.
1: C'est hyper beau.
0: Ah, oui.
1: Et en fait, il y a pas grand-chose. Il y a une guitare, il y a une très très belle voix du chanteur, et puis il y a des petites boîtes à rythme. Mais en fait, c'est lisible. Vous écoutez la chanson, puis vous savez ce qui se passe, vous comprenez ce qui se passe, oui. et c'est assez agréable. Kanye West, c'est souvent la même chose. Et donc, ça m'a vachement inspiré pour le disque. Et je me suis aussi permis des moments des respirations musicales où je ne chante pas. Le premier morceau, tu vois, il termine 45 secondes de guitare, batterie, congas, mais je ne chante pas. Et je pense que c'est une belle évolution de ma part, parce qu'avant ça, j'avais peur d'ennuyer les gens. Et là, c'est pas que l'album est chiant, tout du contraire.
0: Non.
1: C'est que je me permets de ne pas chanter partout, de laisser la musique respirer, et,
0: oui.
1: et puis ça rend le tout plus digeste. Je pense que l'album est beaucoup plus digeste que le premier, j'ai l'impression.
0: En tout cas, ça. Il respire, on peut ouais. le dire. Ave de Mar, qui va commencer sa vie sur scène tout bientôt, au mois de novembre. Des concerts donc pour le mois de novembre à Reims, Strasbourg, Grenoble, Lyon, Arc-en-Senant, Metz, Nîmes, Bordeaux et Angoulême. Puis en décembre à Bruxelles, Lille, Liège et Paris. L'Olympia les 8 et 9 décembre. Et puis ensuite en 27, c'est reparti pour un tour à Dijon, Genève, Brest, Rennes, Rouen, La Roche-sur-Yon, Toulouse et Nantes. Et puis on t'espère en festival. Hein.
1: Bien sûr, on sera là. Festival,
0: c'est
1: promis, dès mai prochain, on fera, je pense, une trentaine de festivals. J'ai envie d'en faire beaucoup. Ma seule crainte, ce sont les canicules, mais pour le reste, ça va être très cool.
0: Eh bien, après avoir écouté et aimé ce Ave de Mar, je te dis bravo, Demar.
1: Merci, Émilie, merci beaucoup.
0: Et à la prochaine.
1: Merci infiniment,
0: merci.
1: À la prochaine, c'était une joie. À très vite.

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1: Et c'est l'heure du blind test. On reste en Belgique. Pierre Demar est parti. Mais voici venir Paul et Eric. Bonsoir à tous les deux.
2: Bonsoir Émilie.
3: Bonsoir.
1: Bonsoir Paul. Pour gagner l'album de Pierre Demar et pour jouer avec des chansons belges qui parlent de Belgique. Comme ça, le clou est définitivement et parfaitement enfoncé. Paul, comment ça va? Comment s'est passée la journée?
3: Oh, mais très bien, comme retraité, vous voyez.
1: Oh, mais on aime beaucoup les petites journées de retraité. Est-ce que, à la retraite, l'envie de grasse mat revient?
3: Oh non, non, moi je me lève toujours... toujours vers les 8h, il n'y a pas de souci.
1: C'est fou ça. Mais non, mais je comprends, hein, parce que moi, même en vacances, quand je me souviens, quand j'étais ado, je dormais jusqu'à 11h30, midi. Et là, et là, ça n'est plus possible. Même quand je peux pas faire de grasse mat. C'est fou.
3: Pour l'anecdote, Émilie.
1: Oui.
3: Vous savez que vous parlez un ancien belge.
1: Ah bon, Paul?
3: Oui, oui, tout à fait.
1: Dans quelle ville?
3: J'étais à Liège.
1: Ah, Liège, formidable. Je connais bien Liège, il y a un super, super festival là-bas qui s'appelle Les Ardentes.
3: Mon épouse m'a fait venir sur Tarbes.
1: Ah ben je comprends, par amour, on peut quitter Liège, je comprends.
3: Et voilà, voilà.
1: Eric est avec nous aussi, comment ça va Eric?
4: Ben ça va bien, merci.
1: Ça
4: je
1: va.
4: Je ne suis pas vraiment à la retraite par contre.
1: Non, pas encore. Donc pas de grasse mat non plus?
4: Non, la grasse mat, non.
1: Non.
4: Le réveil avec ici Poitou le matin, mais voilà,
1: ça, pour démarrer une journée. C'est la meilleure façon de démarrer la journée, c'est avec votre radio ici, on est bien d'accord. Eric et Paul, je vais vous passer trois chansons belges qui parlent de Belgique. Il faut retrouver le plus rapidement possible le nom de l'interprète de la chanson. Et à la fin, tout le monde gagne l'album de Pierre Demar, parce qu'il n'y a pas de raison. Vous êtes là, vous jouez, donc forcément, vous gagnez, d'accord?
4: D'accord.
3: Pas de souci.
1: Petit point de règlement, je vous demande s'il vous plaît, Paul et Eric, de bien donner votre prénom avant de proposer la réponse, pour que je sache lequel de vous deux a été le plus rapide. On y va avec
3: une
1: première chanson, interprète belge, thème belge, qui chante ça?
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4: Eric.
1: Eric.
4: Angèle.
1: Oui, bravo.

0: Angèle, premier point pour Eric. On reste en Belgique et on cherche l'interprète de cette chanson.
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0: Paul,
2: Eric, hein.
3: Je suis pas sûr.
0: Mais c'est complètement lui, bravo!
3: Ah, bon,

0: et sans maillot chantait Stromae. Bravo, Paul a un point, Eric aussi. On écoute un troisième Belge, mais quoi qu'il arrive, messieurs, vous avez gagné.
1: Avec
2: Eric,
1: la mer
2: Eric.
1: Du Nord.
2: Eh bien, Jacques Brel.
0: Eh bien, oui.
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3: Je l'avais aussi bien sûr.
0: Ah bah,
2: je n'en doute pas.
0: Jacques Brel.
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0: chanté par Jacques Brel. Paul l'avait, Eric a juste été un poil plus rapide. De toute façon, vous avez tous les deux gagné l'album de Pierre Demar. Je suis ravie de vous l'envoyer. Et merci d'avoir joué avec nous.
1: Ben merci à vous surtout, merci Émilie, merci Paul.
0: Merci.
1: Ici Poitou, ici Poitou, ici tout.
0: Ouais, vous revenez quand vous voulez pour jouer avec nous. Le Blind Test, c'est tous les soirs de la semaine, du lundi au vendredi. Et le numéro du standard, vous pouvez le mettre en appel rapide sur votre téléphone, hein, ça marche. 0810 055 056. Alors, il y a un chanteur belge que j'adorais, qui nous a quittés il y a quelques années. Il s'appelait Arnaud. Il avait sorti un album en 2010 qui s'appelait Brussels, qui était la prononciation néerlandophone du nom de la ville de Bruxelles. Et il y a une chanson qui s'appelle Brussels, parce que là, c'est la prononciation anglaise du nom de la ville de Bruxelles. C'est une chanson dans plein de langues différentes, où il déclare son amour pour Bruxelles et ses habitants. Une vraie merveille, cette chanson. Rock, mais pas que, il y a un sacré synthé. Brussels, donc, chanté par Arnaud pour célébrer ce beau pays voisin et ami.

0: Ouais, des moules crues. Il était comme ça, Arnaud. Il nous a quittés en 2022, mais de temps en temps, faites-vous du bien, replongez-vous dans un de ses albums. Franchement, c'est du grand rock et c'est de la grande et belle belgitude.
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0: Alors, l'anniversaire du jour. Bon, c'est l'anniversaire de la naissance de Jerry Lee Lewis. Et là, où est-ce que je me trouve ? J'adore la musique de Jerry Lee Lewis. Je n'aime pas trop lire les biographies de Jerry Lee Lewis, où je me rends compte que c'était un type absolument atroce, abominable. Il a tout fait. Quand il avait 22 ans, il a épousé sa cousine, la malheureuse, elle avait 13 ans. Mari violent, drogué, alcoolique, soupçonné des meurtres de sa quatrième et de sa cinquième épouse. On est vraiment sur une catastrophe. Mais d'un autre côté, je me dis, une fois qu'il est mort, c'est beaucoup plus facile de séparer l'homme de l'artiste. La nature s'en est chargée, voyez-vous. Donc, j'ai pas tellement de problèmes à partager avec vous une chanson de Jerry Lee Lewis qui était née donc un 29 septembre en 1935 parce que finalement on a beau lui faire de la pub, ça changera pas l'état dans lequel il est maintenant. Et cette chanson, elle est incroyable, elle s'appelle Great Balls of Fire et elle a vraiment changé beaucoup de choses parce qu'elle a rendu le piano aussi rock'n'roll que la guitare.

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1: Une chanson qui aura 70 ans l'année prochaine. Elle est sortie en novembre 1957. C'est dingue, hein, parce qu'on n'a pas du tout l'impression d'écouter une vieillerie. Great Balls of Fire, c'était Jerry Lee Lewis. Et c'est terminé pour ce soir, Décibel. Merci à l'équipe de l'émission. Il y avait Julien Demoulet, Antoine Greffin à la technique, Alexandra Sackberg au standard, Iris Guitonnier à la réalisation, Thierry Boffa et Thomas Demol à la délégation musique et à la programmation des invités et au web, Mélodie Chaïb. Ne ratez pas Décibel. Demain soir, on sera avec une Belge. Ouais, double dose cette semaine, Axel Red.
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1: Bonjour à tous, j'espère que vous allez bien. Bienvenue sur Ici, c'est votre nouveau rendez-vous. Ici, on parle bon plan, vie quotidienne, arnaque à éviter, santé. Nous sommes là pour vous rendre service, parce qu'on vous doit bien ça. Et c'est le titre de ce nouveau rendez-vous quotidien depuis la rentrée. Et nous sommes ensemble jusqu'à 13h. Moi, je m'appelle Enora Malagré, et voici la bande qui m'accompagne, ma Aude Razo, madame anti-arnaque. Coucou ma chère Aude.
4: Coucou, coucou tout le
1: Comment
4: monde.
1: Comment allez-vous, chère Aude?
4: Ça va très bien.
1: Valère Coréard et ses bons plans conso. Bonjour Valère.
5: Salut Enora, bonjour à toutes et tous.
1: La forme?
5: Très bien, vous aussi?
1: Oh là, pleine balle, comme disent les jeunes. Et mon amie, ma journaliste préférée, Elsa Wolinski. Bonjour Elsa.
6: Bonjour à tous.
1: Alors aujourd'hui, très gros dossier. Vous allez déjà pouvoir, dès demain, je crois, prendre vos billets de train pour Noël. Alors est-ce que c'est une bonne idée ou pas? Nous sommes là pour répondre à cette éminente question. Et puis laissez-nous des messages vocaux, appelez-nous, c'est gratuit, c'est sur notre WhatsApp 0810 055 056. Nous sommes là pour vous. Vous pouvez aussi nous laisser des messages vocaux comme l'a fait Bruno aujourd'hui.
7: Bonjour la team, ici j'entends parler autour de moi de cashback. Ça m'a l'air un peu compliqué, vous pouvez m'aider?
1: Oui, alors ça, on va vous aider, puis moi aussi, parce que je ne sais même pas ce que c'est.
5: Oui,
1: ça,
5: c'est pas
1: pour
5: mal.
1: Vous, Valère
5: Correa. Oui, non, mais le cashback, c'est pas mal, mais il y a quand même quelques précautions à prendre, je vais vous expliquer.
1: On y répond dans une trentaine de minutes, et puis le meilleur pour la fin, tout au long de l'année, je booste votre pouvoir d'achat, et oui, on vous doit bien ça. 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Et il est midi 6 et je l'ai dit en préambule, demain ouvre la billetterie SNCF pour Noël. Déjà, on est encore fin septembre. Alors, bonne idée ou mauvaise idée de prendre ses billets de train?
5: Ah bah oui, c'est une bonne idée, mais c'est pas forcément le seul moment pour faire de bonnes affaires. Ouais. L'année dernière, pour vous donner une idée, parce que les Françaises et les Français sont des gens intelligents, attention, et bien informés, 1,6 million de billets ont été vendus à l'ouverture des billets de Noël.
1: Ah oui, quand même.
5: Et au top des ventes, on était à 10 TGV remplis par minute.
1: Oh, c'est pour vous dire que... énorme.
5: Ouais, c'est énorme.
1: Il n'y avait pas Elsa et moi, parce qu'on n'est jamais au courant des bons plans.
6: Non, c'est ça.
5: Donc là, vous mettez dans vos agendas pour demain matin, ou vous mettez un réveil. Si vraiment c'est important pour vous de prendre le train, c'est-à-dire c'est une contrainte pour aller passer vos vacances ou Noël en famille, pour avoir les meilleurs tarifs, il faut se lever tôt, c'est à partir de 6h demain matin.
1: Mais il y aura pas, septembre. Vous savez, comme ces fameuses, on fait des files d'attente pour les concerts, pour les avoir en avance, il n'y aura pas une affluence qui fait que ça va bugger.
5: Je sais pas, je pense qu'ils sont bien organisés, mais même si c'est le cas, et ben vous vous mettez dans la file d'attente, ça vaut quand même le coup.
1: D'accord.
5: Je vais vous expliquer pourquoi.
1: Bon, il y a une... Elsa, 6h du mat, on se fait un petit rappel toutes les deux.
6: De toute façon, c'est mon horaire de réveil.
5: Il y a une règle en matière d'achat de billets de train, c'est qu'au plus une rame, et je suis vraiment vieux, un wagon, au plus une rame est vide, au plus les prix sont bas.
1: D'accord.
5: Et donc au plus elle se remplit, au plus la demande est importante sur une rame, un train, un horaire, une date, au plus les prix montent. C'est une tarification dynamique. Donc quand vous arrivez très tôt, les trains sont vides. Et là vous avez notamment les Ouigo, qui sont l'offre discount de la SNCF, mais vous avez aussi... Quand vous êtes équipé d'une carte de réduction, accès aux tarifs réduits, que ce soit la carte Avantage ou d'autres cartes.
0: Odrazo.
4: Oui, gros point de vigilance parce que.
0: J'adore quand elle dit ça.
4: Valère Correa.
0: Pardonnez-moi, mais
5: elle va faire redescendre le
0: stress. Exactement. Et elle va nous parler des petits malins dans un instant, vous allez voir.
4: Oui, alors les petits malins, justement, parlons-en. Parce que les petits malins, effectivement, qui dit ouverture de la billetterie SNCF pour Noël, dit aussi vague d'arnaque. Je vous le dis parce qu'en fait, ça loupe pas tous les ans. Okay. Exactement. À cette date, à partir de cette date, on a toute une vague de mails frauduleux qui se font passer pour la SNCF. Et Valère parlait de la carte avantage. Eh bien, je rebondis là-dessus parce que l'arnaque numéro un, c'est le faux mail SNCF qui vous fait miroiter une carte de réduc à prix cassé. Et là, vous dites, c'est génial. Ouais. Je vais prendre la carte de réduc et ensuite, je vais réserver mes billets pour Noël. Ça va être génial. Je vais payer rien du tout. Donc, ça donne quoi le mail? Donc, il est super bien fait. Hein. C'est vraiment, on a vraiment l'impression que c'est
0: avec
4: un mail
0: SNCF.
4: Voilà. Ça ressemble vraiment au mail officiel. Donc, ça vous dit quoi? Carte avantage, 2,49€ au lieu de 45€ la carte. Offre valable pendant 48 heures. Et puis, donc, avec cette carte avantage, après toute l'année, vous pouvez voyager à prix cassé. Quand je dis faux mail SNCF, attention, certains me disent des fois, oui, bah, ça va, moi, c'est bon, j'ai l'habitude de faire connaître un vrai mail SNCF d'un faux mail SNCF. Attention, pas du tout. Je vous le dis tout de suite, parce qu'en fait, il est tellement bien fait que moi, j'ai énormément de gens autour de moi. Je peux vous citer des dizaines de gens qui sont proches de moi qui se sont fait avoir.
0: Voilà,
4: qui
0: ont cliqué. Vous nous faites flipper,
4: et qui ont pris, voilà. Donc, c'est pour ça qu'il faut vraiment faire très attention. Donc, qu'est-ce qui doit vous alerter? L'adresse mail. Toujours regarder l'adresse mail qui vous écrit. Est-ce que c'est bien la SNCF? Si l'adresse, elle est bizarre, si c'est du Gmail ou un truc un peu, un Yahoo, un Wanadoo, je sais pas quoi, c'est poubelle. D'accord. C'est pas du tout la SNCF. Qu'est-ce qui doit vous alerter encore? C'est l'offre qui est trop alléchante. Moins 95% sur la carte avantage, honnêtement.
0: Non, c'est pas crédible.
4: C'est pas crédible du tout. Et deuxième alerte aussi, c'est l'offre qui expire très vite. Vite, attention, vite, il faut absolument. Ça, ce que je vous dis, ça vaut pour plein de choses. Hein. Ça vaut aussi pour les soldes, ça vaut aussi pour plein de trucs, ce genre d'arnaque.
0: Je serais tombée dans le panneau, mais comme d'habitude, comme à chaque fois. C'est et les soldes, hein, rassurez-vous, il y aura de larges émissions consacrées aux soldes.
4: Et donc, dernier tips, pour voir si effectivement il y a des promos sur les cartes avantages ou autres, vous allez sur le site de la SNCF pour vérifier s'il y a bien des promos en cours. Mmh. Au moins, comme ça, vous êtes sûr de savoir si c'est bon ou si c'est pas bon.
0: Valère.
5: Oui, d'autres astuces pour payer moins cher le train, en fait, hein, et notamment là pour les vacances de fin d'année. Il y a les alertes petit prix. Ça, c'est une fonctionnalité qui est hyper bien. C'est sur le site de la SNCF. Donc, c'est sncf-connect.com. Vous allez dessus et vous renseignez. Alors, il faut créer un compte, mais enfin, ça prend 3 minutes et c'est gratuit. Vous renseignez un trajet qui vous intéresse, un tarif que vous visez, et quand il y a dans cette tarification dynamique un tarif bas, vous recevez un mail de la SNCF qui vous dit, tiens, là, l'aller-retour à 39 euros, il est maintenant, c'est là sur cette date.
0: Un vrai mail, hein, là.
5: Mail, une alerte. Et ça, c'est hyper intéressant parce que ça vous permet de savoir sur un trajet qui vous intéresse, si vous êtes un peu flexible sur les dates, qu'il y a un tarif, qu'il y a un prix très bas qui est proposé. Et autre chose, notamment pour demain matin, ce sont les options. Posez gratuitement une option et vous avez une semaine pour réfléchir.
0: Ah, ça, c'est bien.
4: Alors, moi, j'oublie après que j'ai posé une option.
5: Alors, vous recevez un rappel et vous vous mettez de la SNCF.
0: Et sur son petit téléphone, on peut se mettre
5: mail, voilà, et puis vous mettez un rappel dans votre agenda.
0: Voilà.
5: Et ça, c'est top parce que vous avez une bonne opportunité, mais vous ne savez pas si quelqu'un de votre entourage peut y aller. Vous mettez une option et vous avez une semaine pour réfléchir.
0: Vous l'avez compris, hein, des bons plans, des arnaques à éviter, c'est votre émission. On vous doit bien ça sur ici. Réagissez. Est-ce que vous allez faire partie de cette vague de malins, justement, qui allait prendre vos billets dès demain matin à 6h? Appelez-nous 0810 055 056. Plus tard, Elsa Wolinski nous parlera aussi de Noël avant l'heure. Oh, allez, un petit goût de paillettes et de Père Noël dans l'émission. Mais pour l'heure, on va écouter Edwyn Collins, A Girl Like You. On est ensemble jusqu'à 13h dans votre nouveau rendez-vous quotidien. On vous doit bien ça.

0: Q sur votre radio ici, on est ensemble jusqu'à 13h.
1: Tous les jours, midi 13h,
0: on vous doit bien ça sur ICI. Et oui, c'est votre nouveau rendez-vous quotidien depuis la rentrée. On est très très heureux d'être tous les midis avec vous, chères auditrices, chers auditeurs. Je voudrais faire un immense coucou aussi aux 44 locales du réseau ICI qui font un travail formidable. Je vais venir vous faire des coucous d'ailleurs, chers camarades, tout au long de l'année. Voilà, j'avais envie de le dire. Nous étions au cœur d'un dossier quand même qui nous intéressait énormément, surtout avec Elsa Wolinski, parce qu'on a envie de payer beaucoup moins cher
2: les billets
0: de train pour partir en vacances à Noël.
3: Bah, c'est bien parti là déjà.
0: C'est pas mal. Donc demain, je vais m'inscrire. Enfin, je me réveille à 6h du matin, comme tous les matins avec Elsa, on se réveille.
3: Mais
0: on ne vit pas ensemble, mais quasiment. Et on va se choper des petits trains pas chers. Si vous aussi, vous avez envie de faire ça, écrivez-nous, appelez-nous, 0810-055-056. Valère, petite question, puis-je ?
3: Bien sûr.
0: Est-ce que c'est la même chose pour les avions ? Est-ce que c'est aussi intéressant quand on veut prendre l'avion ? Est-ce que ça se passe aussi demain, la grande braderie ?
3: Alors, non, c'est pas demain, la grande braderie, parce que ça s'ouvre beaucoup plus à l'avance, en fait, pour les avions. On n'est pas dans la même logique. Okay. Par contre, on est dans la même logique de tarification dynamique.
0: Okay.
3: Un point pour les avions. Si vous n'avez pas peur, alors moi j'ai peur de l'avion, donc je prends que une compagnie dans ma vie, sinon je crois que tout va tomber, mais c'est personnel. On s'en fiche. C'est un autre sujet.
0: Mais voilà. On en parlera avec le docteur Jersey.
3: Voilà, mais si vous êtes ouvert sur les compagnies d'avion, non, je vous recommande une chose avant de réserver vraiment, utilisez des comparateurs et au moins deux différents. C'est très important, je l'ai testé cet été, ça allait du simple au double.
0: Ah oui, d'accord.
3: Vraiment. Okay. Mais autre chose aussi, attention aux options payantes. Parfois le prix du billet est très bas. Et puis dès qu'on rajoute un bagage, ça coûte une fortune.
0: Ouais,
3: dès qu'on veut un siège, un truc, on n'est pas à côté. Enfin voilà.
0: Puis bon, de toute façon, chers amis, vaut mieux prendre le train, l'avion. Ça pollue. Changeons nos habitudes pour préserver notre belle planète. Aude Razo, bonsoir, ça va ?
4: Oui, ça va très bien. Non mais en fait, je me posais la question. Ouais. C'est une fois qu'on a réservé le trajet, une fois qu'on est là-bas, est-ce qu'il y a des bons plans ? C'est parce que je me tourne toujours vers Valère. J'ai envie d'avoir un bon plan pour me loger. En fait.
0: Le bon plan encore du jour.
3: J'ai un bon plan ultime.
0: Oh là là.
3: Ultime pour la partie logement, ça s'appelle l'échange de maisons. C'est en train de se démocratiser en France.
2: C'est comme dans le film là qu'on adore.
3: Je sais pas, c'est c'est extraordinaire. Pourquoi ? Parce que ça marche aussi pour les locataires, je le précise tout de suite, avec autorisation du proprio, donc ça on le met de côté, et bien sûr en tant que propriétaire. En gros, vous vous mettez sur une plateforme, et je pense que vous allez nous expliquer pourquoi dans un instant, il vaut mieux passer par une plateforme. Oui. Donc vous avez par exemple Home Exchange, Switch Home, par exemple, pour en citer deux. Vous faites comme si vous allez louer votre maison, mais en fait vous allez gagner une monnaie virtuelle en louant votre maison, d'accord ? Donc mettons des guest points, comme pour Home Exchange. Et avec ça, vous irez gratuitement loger dans une maison de vacances d'une personne qui pratique aussi l'échange de maison. Ce qui veut dire que ça peut être en même temps ou en décalé.
0: La personne peut venir aussi chez vous à la place ?
3: Oui, mais pas forcément en même temps, ça peut être en décalé.
0: D'accord.
3: Moi je l'ai fait par exemple, j'ai donc prêté ma maison
0: deux semaines. Et on vous rend pas votre maison craspec, tout ça, ça me ferait peur moi.
3: Beaucoup moins, pourquoi ? Parce que c'est un peu familial, c'est-à-dire que tout le monde se respecte, on est dans ce deal de l'échange. Donc on se fait des petits cadeaux, on a des attentions, on s'occupe des chats, on s'occupe du poisson rouge, on fait le jardin.
0: C'est pas mal, ça,
3: on est dans quelque chose de beaucoup plus il y a pas de monnaie en fait.
0: D'accord.
3: Donc il y a pas cette logique de service payant, c'est beaucoup plus convivial et d'ailleurs il y a peut-être des auditeurs qui l'ont fait, j'aimerais
0: si
3: bien
0: si vous
3: savoir.
0: L'avez fait, s'il vous plaît, partagez votre expérience avec nous chers amis, 0810 055 056.
2: J'adore l'amour aussi, sachez-le.
0: Non mais c'est comme dans le film The Holiday. Regardez Valère Holiday, Cameron Diaz, Kate Winslet, Jude Law, et la personne susnommée dont j'ai oublié le nom, il me pardonnera, de toute façon il est américain. C'est vachement bien, j'étais très amoureuse de Jude Law, ça n'a rien à voir.
4: Ah, pardon, Aude Razo. Je suis très terre à terre, excusez-moi.
0: Faites bien.
4: Je reviens sur ce que disait effectivement Valère sur les échanges de maisons. Effectivement, il faut passer bien par des plateformes.
0: Plateformes
4: sérieuses. Certifiées.
0: Évitez de faire ça particulier à particulier.
4: Exactement, donc on a parlé d'Home Exchange, People Like Us, Intervax, Switch Home, etc. En fait, pourquoi je dis ça ? Parce que quand vous passez par une plateforme d'échange d'habitation, ça sécurise votre expérience en cas justement de problème. Pour devenir un membre vérifié, chaque utilisateur doit fournir justificatif d'identité, justificatif de domicile, et c'est seulement comme ça qu'on peut entrer en contact avec d'autres personnes. Faites-le parce que, et ça vaut aussi échange de maison, ça vaut pour Booking, ça vaut pour Abritel, ça vaut pour Airbnb, restez toujours sur les plateformes certifiées, c'est très important parce que s'il y a un problème, problème, s'il y a un problème de paiement, ouais. si l'annonce est frauduleuse, ouais. Ouais. vous ouais. pouvez vous retourner ensuite.
5: Voilà,
4: voilà vous
5: ça.
4: Êtes bien
5: sinon...
4: resté. Messagerie ouais. sécurisée toujours de la plateforme et règlement
5: oui,
4: par la plateforme, même si
5: vous
4: c'est un tout petit peu
5: dans
4: plus
5: le baba, pardonnez cette expression un peu familière. Alors, des bons plans, décidément, ce matin, c'est la foire, c'est merveilleux. On prend son petit billet de train demain matin à partir de 6h. Ça coûtera moins cher. On échange les maisons. Valère vous donnera encore d'autres bons plans. On va accueillir Amandine qui nous écoute via ici La Rochelle, que j'embrasse, qui a une conciergerie sur l'île de Ré. Pas mal ça. Bonjour Amandine.
6: Bonjour, bonjour Honora. Bonjour toute l'équipe.
5: Bonjour. Comment allez-vous, chère Amandine?
6: Ça va très bien.
5: Alors, vous avez une conciergerie sur l'île de Ré. C'est pas mal ça. Dites-nous tout.
6: Oui. Oui, oui, j'ai une petite conciergerie sur l'île de Ré et ça fait maintenant pas mal de temps. C'est vrai qu'on loue. Moi-même, j'ai des biens en location, donc ouais. je loue. Donc voilà, je voulais vous transmettre un petit peu le petit bon plan
5: alors...
6: de l'expérience depuis plus de 20 ans.
5: Ouais.
6: Et ça vient un petit peu croiser ce que vous dites. Alors, le petit bon plan, c'est qu'effectivement, comme j'entendais Aude, qui est toujours très vigilante, merci à elle de nous donner tous ces petits bons plans.
4: Ça me fait plaisir, merci.
6: Oui. Ah bah oui, donc c'est vrai que c'est très important de rester vigilant sur l'existence toujours de la location que l'on prend. Mais c'est vrai que les plateformes, le problème que l'on a avec les plateformes, c'est qu'elles prennent une commission qui est très très importante. Et du coup, d'un point de vue budget, bah, c'est 15 à 20%
5: pour, oui, bien sûr.
6: De commission. Donc effectivement, ça grève clairement le budget.
5: Alors du coup, c'est quoi votre bon plan?
6: Moi, le bon plan, c'est de rester entre particuliers. Vous avez des sites qui sont spécialisés pour ça, qui sont reconnus, et vous avez aussi les offices de tourisme qui sont de très très bons relais.
5: Bien sûr, bien
6: effectivement,
5: sûr.
6: Il faut savoir que les propriétaires doivent être enregistrés, ils doivent aussi avoir un numéro de SIRET, etc. Ils doivent être enregistrés sur certains. Alors chez nous, c'est effectivement le cas. On doit avoir un numéro d'enregistrement sur l'île de Ré. Et donc, vous pouvez toujours comparer, aller chercher sur Internet aussi pour
5: bien
6: dire.
5: Bien sûr, Amandine. Valère va vous répondre.
3: Oui, Amandine, merci beaucoup pour ce témoignage. Très intéressant. Alors, une vigilance quand même, c'est la question des assurances et du contrat. Quand on passe en direct, pourquoi pas? Mais attention à avoir une assurance qui est bien pensée, qui est bien adaptée à cette situation, parce que quand vous passez par une plateforme, vous avez des assurances et des services qui sont quand même là. Et puis le contrat, ne le faites pas avec ChatGPT vite fait, faites un contrat vraiment sérieux, voilà.
5: Merci.
3: Attention à la caution,
5: préciser,
3: à tous ces aspects-là, parce que sinon ça peut être un peu le revers de la médaille.
5: Merci Amandine pour ce très bon plan aussi. On vous souhaite une très belle après-midi. Merci beaucoup Valère, on va continuer de dérouler les bons plans, hein, chers amis, jusqu'à 13h. Elsa Wolinski tout à l'heure nous parlera un petit peu de Noël avant l'heure, parce qu'apparemment ça commence déjà. J'adore, ça me fait toujours rire. Et puis, pour l'heure, on va s'écouter un peu de Boulevard Désert. Ça va faire du bien. Ça, c'est pas si facile sur votre radio ici.

0: C'est pas si facile, boulevard désert, sur votre radio, ici, dans On vous doit bien ça.
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0: Et il est midi 26, on est en direct dans votre nouveau rendez-vous quotidien, on est ensemble jusqu'à 13h, avec Valère Coréard, Audrazo et Elsa Wolinski. On vous distille des bons plans pour payer moins cher les trains pour vos vacances de Noël, si vous avez la chance d'en avoir, des bons plans logement aussi, on a parlé échange de maisons. Vous êtes très nombreuses et très nombreux à réagir au 0810 055 056, vous avez aussi beaucoup de questions, c'est le cas de Daniel, bienvenue Daniel, qui nous appelle via Ici Occitanie. Coucou les amis. Bonjour Daniel.
2: Bonjour Nora et toute l'équipe. J'adore votre émission.
0: Oh, merci.
2: J'attends midi tous les jours pour l'écouter et j'adore tous ces conseils.
0: Oh là là, Moi je vous adore Daniel, en plus avec votre accent chantant. Oh là là, quelle merveille. Oui. C'est un bonheur. Alors, ma chère Daniel, c'est votre émission. Vous aviez une petite question, me semble-t-il.
2: Oui. Alors, mon fils, il prend le train deux fois par semaine. Est-ce que ça vaut le coup de prendre la carte Avantage ?
3: Oui, ça vaut le coup parce qu'il le prend régulièrement. Après, vérifiez quand même qu'il y a suffisamment de trains éligibles à la carte Avantage sur les trajets et les jours. Parce que le problème de la carte Avantage, c'est que ça ne s'applique pas sur tout le temps. Donc, c'est ce point qu'il faut vérifier. Je crois qu'après, il y a aussi une carte, il faudrait que je vérifie, mais sur les voyageurs très réguliers. Je me demande si elle ne s'appelle pas Fréquence ou un truc comme ça.
0: Ah,
3: donc,
0: oui.
3: À vérifier quand même. Vous avez sur le site de la SNCF toutes les cartes. Mais à mon avis, la carte Avantage, quand on le prend aussi si souvent, oui, c'est un bon plan.
0: Voilà, ma Danielle, ça vous va ?
2: Très bien.
0: On vous fait un gros bisou, Danielle. C'est un peu familier, mais j'ai envie de vous embrasser.
2: Et Noa, je peux vous poser une question ?
0: Bien sûr.
2: Alors, je n'arrive pas à m'inscrire sur le site, ça ne me prend pas.
0: Ah bon, sur ici.fr ?
4: Pour le jeu ?
2: Oui.
0: Pour le jeu. Alors, vous allez parler avec notre chère et tendre Sadika au standard. Elle va vous décrire exactement la marche à suivre. Parce que normalement, il y a une page dédiée qui est au fond du site, là, tout en bas. Mais elle va vous réexpliquer. Voilà. On vous fait un gros bisou, Daniel. On va lire aussi une petite question très rapidement, Audrazo.
4: Oui, c'est Claude qui avait commandé pour ses deux enfants deux billets Metz-Paris en Ouigo.
0: Ouais.
4: Il nous a laissé un message, il m'a dit le Ouigo a été annulé, j'ai dû repayer deux nouveaux billets, 144 euros. Est-ce que la SNCF, Valère, était en droit de m'imposer de racheter un nouveau billet ?
3: Il y a sans doute un décalage entre le remboursement du premier billet et l'achat du deuxième. La vraie question, c'est si le deuxième a coûté plus cher que le premier, il faut faire une réclamation.
0: Ok, merci beaucoup Valère.

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2: Midi 32 sur votre radio, ICI, bienvenue dans votre nouveau rendez-vous quotidien. On vous doit bien ça, c'est son titre. Je m'appelle Enora Malagré, je suis avec Aude Razo, Valère Coréard et Elsa Wolinski. On vous a parlé bon plan vacances. Si vous avez des questions à nous poser, 0810 055 056, c'est votre antenne. Vous êtes ici chez vous, on est ensemble jusqu'à 13h, un peu plus tard, dans un court instant d'ailleurs même. Aude et Valère nous parleront rappel de voiture, mais pour l'heure, c'est Bruno qui nous a laissé un message sur notre boîte vocale.
3: Bonjour la team ICI, je suis Bruno de Talence à côté de Bordeaux et j'entends parler autour de moi de cashback permettant de récupérer de l'argent sur les achats. Ça m'a l'air un peu compliqué, vous pouvez m'aider ? Merci.
2: Cashback, pardon, je ne sais pas du tout ce que c'est.
4: Moi non plus, je ne sais pas ce que c'est.
5: Le cashback, c'est des programmes de fidélisation ou d'achat qui vous permettent de récupérer un petit peu d'argent, une petite somme à chaque fois que vous achetez chez des enseignes partenaires. Donc ça peut prendre la forme d'une application notamment, ou d'une petite extension sur votre, navigateur
4: sur SNCF,
5: internet.
4: D'ailleurs, on nous demande ça parfois
5: Oui, parce que vous avez peut-être une application installée. Mmh. Alors, en gros, vous achetez un billet SNCF 100 euros et puis vous avez 3% de cashback dessus. Ça veut dire que sur les 100 euros, vous allez récupérer 3 euros. Mmh. Ça va rentrer dans une cagnotte. Et dès que vous atteignez les 20 euros, ça va sur votre compte bancaire.
2: Okay.
5: Ça, c'est pas mal. Moi, je vous conseille de le faire. Souvent, c'est connecté aussi avec votre compte en banque, en fonction des écritures et de là où vous faites vos achats. Et vous récupérez comme ça un petit peu de sous. Mais, il y a un mais, bien sûr, c'est qu'on vous sollicite beaucoup sur des promotions, sur du cashback supplémentaire. Donc je trouve que ça pousse un peu à la surconsommation.
2: À la conso, ouais.
5: Voilà. Et le problème, c'est que pour cumuler 20 euros, il faut quand même faire pas mal d'achats ou être hyper vigilant. Et puis à la fin, on vous propose tellement que vous risquez de tomber dans le piège d'acheter quelque chose dont vous n'aviez pas vraiment
2: besoin.
5: Donc si vous le faites, vous le mettez en sourdine, vous le laissez filer. Et quand c'est prêt, eh ben vous récupérez vos 20 euros. J'en profite d'ailleurs sur ce type de système. Vous avez aussi l'arrondi épargne. Ça, je trouve ça pas mal. Chaque fois que vous achetez, mettons que c'est pas un chiffre rond, en dessous, mettons de 2 euros, 3 euros, eh ben le petit surplus, vous le placez sur un compte en banque. Vous faites vous-même vos petits arrondis.
2: J'aurais dû épouser Valère Coréa.
4: J'allais dire non en fait.
5: Et vous faites vos économies.
4: Voilà.
5: Et puis je rajoute encore une couche. Vous pouvez même le placer sur des placements. Alors certes risqués, mais qui peuvent aussi être intéressant. Bon, voilà, on
2: c'est
5: en reparlera.
2: Incroyable. Et en parlant d'argent, tout au long de l'année, je booste votre pouvoir d'achat. C'est 200 euros à dépenser dans une grande enseigne. Et c'est Nathalie qui s'est inscrite sur le site ici.fr. Bonjour Nathalie.
6: Bonjour Enora.
2: Oh là là,
6: j'en reviens pas.
2: À vous.
6: Mais carrément pas.
2: Ouais, je vous écoute.
6: Ouais.
2: Vous habitez Aisanville, donc vous écoutez via ICI Paris Île-de-France. Vous êtes fonctionnaire, vous avez deux grands garçons et un petit enfant.
6: Oui.
2: Et c'est gagné là-bas.
6: Bravo. Oh, mais c'est dingue.
2: Bah ouais.
6: Ah non, mais je réalise pas. C'est incroyable.
2: Vous le méritez, Nathalie. C'est votre émission, c'est votre rendez-vous. Voilà, ça va vous aider un tout petit peu. On est là pour ça et on vous doit bien ça. Merci Nathalie, on vous embrasse très très fort. On va s'écouter un petit Nino Ferrer, La maison près de la fontaine. On est ensemble jusqu'à 13h, midi 36.

0: Ferrer.
1: Nino Ferrer, la maison près de la fontaine. Sur votre radio ici, on est ensemble jusqu'à 13h. 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
1: Oui, c'est vrai, on vous doit bien ça. C'est votre émission, votre rendez-vous. Vous avez des questions, on a les réponses. 0810 055 056, c'est votre numéro. C'est gratuit, évidemment, c'est un WhatsApp. Il est midi 39. Et on va parler avec Valère Coréard et Aude Razeau du rappel de voiture. Alors, je ne suis pas motorisée, je ne sais pas ce que c'est.
2: Alors, Aude Razeau. Déjà, pourquoi j'en parle? Parce que Volkswagen vient d'annoncer qu'elle rappelait plus de 2 millions de voitures dans le monde et que Audi, filiale de Volkswagen, rappelle près de 700 000 voitures pour un risque de corrosion du système de direction. Donc on rappelle la voiture, en fait, il faut l'emmener au garage, il faut l'emmener chez le concessionnaire pour faire une réparation, pour checker, voilà. Donc évidemment, ça concerne des modèles bien précis. Donc là, si on parle de Volkswagen Audi, c'est les Golf, les Tiguan, les Touran, les Caddy, les Q3 pour Audi, par exemple. Attention, c'est pas toutes, ça dépend aussi de la date à laquelle elles ont été fabriquées. On parle en fait d'un souci dans la fabrication.
1: Si vous êtes concerné, 0810 055 056, appelez-nous.
2: Alors, évidemment, vous dites, j'ai pas de Volkswagen, j'en ai rien à faire. Non, attention. En fait, je vous donne un petit chiffre. Sur le site Rappel Conso, depuis janvier, déjà, il y a eu plus de 200 campagnes de rappel de véhicules recensées. Mmh. C'est énorme. En fait, il y a celles qui font beaucoup de bruit, comme celle de Volkswagen la semaine dernière, puis il y en a d'autres qui se font un peu à bas bruit. Alors, ça peut être pour plein de choses. Ça peut être une batterie qui surchauffe, ça peut être une fuite de carburant dans le moteur, ça peut être une défaillance logicielle, ça peut être un module qui est défectueux, que sais-je. Bon, il y a eu quand même beaucoup de grosses campagnes de rappel ces dernières années. Vous vous souvenez des airbags Takata, extrêmement dangereux, ces airbags défectueux. Il y a eu aussi les moteurs PureTech, les marques les plus rappelées. On a Stellantis, on a Volkswagen. C'est pas mal de vérifier, en fait, si on est concerné ou pas. Et ça, c'est vraiment très important, se dire, on peut de temps en temps aller faire un petit tour, voir s'il n'y a pas un petit souci sur ma voiture.
3: Oui, d'ailleurs, à ce propos, il y a une procédure très simple pour vérifier si vous êtes concerné par un rappel, parce que parfois, ça peut avoir des conséquences dramatiques. Il faut vraiment écouter ces rappels. C'est, en fait, vous allez sur le site du constructeur de votre voiture, donc, je ne sais pas, Audi ou Volkswagen, qu'on vient de citer, ou n'importe qui. Et là, vous avez normalement une rubrique rappel sur leur site.
1: D'accord.
3: Vous y entrez ce qu'on appelle le VIN de votre voiture pour savoir si vous êtes concerné par ce rappel. En fait, le VIN, c'est le numéro d'identification unique du véhicule. C'est 17 caractères et il est généralement gravé sur le véhicule et surtout, il est indiqué à la case E de la carte grise.
1: D'accord.
3: Donc, vous prenez votre carte grise, case E, c'est le VIN. Vous allez sur le site de la marque de votre voiture et vous vérifiez si ça fait l'objet d'un rappel. Parce que Aude l'a pas encore dit, mais dans certains cas, il y a des conséquences dramatiques de ne pas suivre un rappel.
2: Je précise qu'on est prévenu, évidemment, si la voiture fait l'objet d'un rappel, mais on est prévenu à condition quand même que l'adresse sur la carte grise soit à jour.
3: Exactement.
2: Est-ce que vous avez bien mis à jour lors du dernier déménagement, vous avez bien prévenu que vous aviez déménagé? Parce que du coup, on va essayer de vous contacter via la

0: adresse qui est écrite sur votre carte grise. Donc ça, très important aussi, avoir bien son adresse mise à jour sur la carte grise. Sur effectivement les différentes sortes de rappels, la plupart du temps, c'est le plus classique, c'est un rappel de sécurité. Vous prenez rendez-vous avec le concessionnaire, le garage, pour faire la réparation. Et puis vous avez le stop drive. Le stop drive, ça c'est un mot qu'on a beaucoup entendu quand il y a eu notamment l'affaire des airbags Takata, extrêmement dangereux. En fait, ça veut dire qu'on vous demande de ne plus conduire.
1: D'accord, d'arrêter tout
0: immédiatement. Vous contactez le constructeur pour organiser la prise en charge. C'est vraiment pas du tout à prendre à la légère. Il y a un automobiliste qui est mort à Annemasse en début d'année. Il avait une C3. Sa voiture faisait l'objet d'un stop drive à cause de son airbag de marque Takata. Il avait reçu une lettre recommandée pour le prévenir. Il avait été prévenu aussi lors du contrôle technique. Il ne faut pas prendre à la légère tous ces avertissements. Et donc j'en profite parce qu'il y a ce rappel Volkswagen, mais évidemment ça peut être à n'importe quel moment. Donc bien être attentif si vous êtes concerné ou pas.
1: Et si vous avez des questions sur le rappel de votre voiture, ça se passe au 0810 055 056. Pour l'heure, on va écouter un Amerloc, Weezer, Iceland. Oh là là, Island in the Sun. Je suis désolée, je suis bretonne, je n'ai pas l'accent anglais. Que voulez-vous, chers amis? Tout de suite.

0: Weezer Island in the Sun sur votre radio ici, on est ensemble jusqu'à 13h.
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0: On vous doit bien ça. Midi 46 en plein cœur de votre nouveau rendez-vous quotidien, enfin en plein cœur, il nous reste malheureusement un petit quart d'heure, ça passe à une vitesse folle cette histoire, tellement on est bien ensemble, vous avez énormément réagi au 0810 055 056, notamment sur les bons plans vacances. Nous avons tout de suite Anne-Marie que nous allons prendre à l'antenne. Bonjour chère Anne-Marie.
2: Bonjour l'équipe d'ici.
0: Bonjour. D'où vous nous appelez Anne-Marie ?
2: Du Mans, dans la Sarthe.
0: Du Mans, eh bien, on embrasse tous les habitants de la Sarthe. Alors, vous aviez une question à nous poser, on vous écoute.
2: Oui, j'aurais voulu savoir si, lorsqu'on prend des billets pour la SNCF, oui, il était préférable de prendre deux allées ou de prendre systématiquement un aller et un retour.
0: Oh, quelle bonne question, chère Anne-Marie, merci beaucoup de l'avoir posée.
3: Bon, quand on regarde, en vérité, il faut comparer les deux. En général, l'aller-retour est optimisé. Je vous conseille aussi de vérifier les conditions des billets, parce que dans un aller-retour, c'est un package. Quand vous faites deux allées, ça peut un petit peu changer. Mais vous avez raison, c'est une bonne idée. Moi, je ne l'ai jamais fait, mais pourquoi pas tester les deux allées. Peut-être qu'avec la tarification dynamique, ça peut vous ouvrir une petite réduction. Ça prend un tout petit peu plus de temps, mais c'est pas mal. C'est
0: merci malin. Valère Coréard. Elsa Wolinski, il y a aussi un bon plan. C'est où aller au fond en vacances?
4: Mais hors des sentiers battus, vous avez les régions les moins visitées, effectivement, de France. Vous avez la Creuse, le Morvan, la Loire, le Pays de Bray, l'Alsace du Nord. Allez-y, n'ayez pas peur.
0: Non, on a tellement un beau pays, et je vous recommande d'ailleurs le guide du routard spécial hors sentier battu. Il y a toute une liste de nos territoires français, comme l'a dit Elsa, qui sont moins visités, qui sont absolument magnifiques. Audrazo. Nous avons un auditeur, place aux auditeurs, Jean-François, hein, qui nous appelle d'ici pays d'Auvergne d'ailleurs. Oh là là, l'Auvergne, qu'est-ce que c'est beau aussi, qu'est-ce qu'on y mange bien, mon Dieu, j'ai faim. Jean-François, bonjour.
5: Oui, bonjour.
0: Comment allez-vous ?
5: Ça va très bien.
0: Bah, c'est parfait, on vous écoute, cher Jean-François, c'est votre antenne.
5: Et c'est pour faire part d'une expérience. Oui. J'ai écouté tout à l'heure qu'il fallait absolument réserver par des plateformes. Et il nous arrivait une petite mésaventure aux États-Unis en 2017. Mm-hmm. C'est-à-dire que nous avions prévu d'aller voir l'éclipse totale de soleil aux États-Unis. Mmh. Ouais. Et nous sommes arrivés le soir à l'hôtel et nous avions réservé je peux le citer.
0: Oui, bien sûr, allez-y.
5: Booking. Et disons l'établissement n'avait pas notre réservation. Ah. C'est-à-dire qu'on avait réservé pour $125 à l'époque deux chambres. Et bizarrement, il leur restait deux chambres, mais par contre à $450 la chambre.
6: Oh là là. Et vous avez pu vous retourner, Jean-François ? Comment vous avez fait ? Est-ce que Booking vous a remboursé ?
5: Eh ben, c'est justement ce que je veux dire, c'est que Booking nous a dit prenez-les. De toute façon, il y avait rien de réservable à 100 km à la ronde. Donc ils nous ont dit réservez-les et on vous rembourse.
6: Ah, ouais. Alors, donc voilà, d'où l'importance, effectivement, dont parlait Jean-François, de passer par les plateformes de location, parce que ça sécurise en cas de problème. Là, Jean-François, merci, parce que du coup, on a un très bon exemple. J'en profite, puisqu'on parle à nouveau d'arnaque et de Booking. Vous avez peut-être entendu parler, cet été, il y a eu une vague énorme d'arnaques liées à Booking. Attention, précise, c'est pas Booking.
0: Spécialement.
6: En fait, vous réserviez, alors il n'y a pas de raison qu'il ait passé à Noël, elle a tout ça. Il y a eu cet été, il n'y a pas de raison qu'il ait passé à Noël. Vous réservez sur Booking un hôtel et dans la foulée, vous recevez un WhatsApp avec votre nom, la date de réservation, le nom de votre hôtel, etc. Mm-hmm. On vous demande de régler le plus rapidement possible. Là-dessus, énorme vigilance. Hein. Il y a une auditrice, Morgane, qui m'avait envoyé tout le détail des messages WhatsApp qu'elle avait reçus. C'était hyper bien fait. En fait, globalement, c'est l'hôtel qui s'est fait pirater. Il a récupéré les noms des clients, les dates de réservation, et après, leur téléphone, et il leur écrit directement pour leur dire, allez, payez maintenant. Sauf qu'en fait, vous ne payez pas l'hôtel, vous payez l'escroc, tout simplement. Donc, attention à ces messages WhatsApp qui arrivent dans la foulée d'une réservation.
0: Merci, cher Audrazo. Merci aussi à notre auditeur Jean-François, 0810 055 056. C'est votre antenne. Vous avez des questions. Ça tombe bien, on a les réponses. À tout de suite sur votre radio ici. We'll be right back.
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4: Midi 52 sur votre radio Ici. Pardonnez-moi, je ricane parce qu'Elsa Wolanski vous a préparé une chronique. Il faudrait mettre la photo sur le site ici.fr. Elle vit tellement ses chroniques qu'elle a un accessoire. Elle Exactement. A un déguisement. Parce que vous allez nous parler de Noël.
7: Imaginez à Noël que ça va vraiment
4: mon Dieu. Elle va venir déguisée en reine dans le studio. Ça va être divin.
6: Elle a un petit paquet cadeau sur la tête.
4: Voilà, exactement. En serre-tête, c'est sublime.
7: Alors, si je vous fais écouter ça... Pensez à quoi ?
4: Noël !
7: Évidemment, le sapin, les guirlandes, les cadeaux, Maria Carré décongelée,
4: oh là là.
7: Et les téléfilms où une femme surmenée quitte New York, retourne dans son village natal, qu'elle a,
4: oui.
7: et dans une maison qu'elle a sûrement échangée
3: Mais
7: d'ailleurs,
3: oui.
7: et tombe amoureuse d'un menuisier qui fabrique des jouets en bois. Mon rêve, je vous assure. Il y a quelques années encore, les téléfilms de Noël commençaient au début du mois de décembre. Aujourd'hui, ils débarquent dès la mi-octobre. Noël, sauf qu'il y a quand même un petit problème. On est en septembre, on n'est même pas encore en octobre. On est bien d'accord, parce que visiblement, il y a comme une amnésie temporelle. Je ne parle pas du climat, je parle de l'amnésie temporelle. Alors, je parle de Noël. Effectivement, Noël est déjà là. Chez Action, Emma, partout, les décorations ont débarqué dès le début du mois de septembre. À Lille, une boutique entièrement consacrée à Noël a ouvert les portes le 11 septembre. Chez Ikea, les collections de Noël sont arrivées le 25, soit à plus de 100 jours du réveillon. Plus de 100 jours quand même. On n'a même pas fait Halloween qu'on est déjà en train de fêter Noël, les amis. On n'a pas encore creusé une citrouille qu'on nous vend déjà des boules pour le sapin. D'ailleurs, dans certains magasins, les deux cohabitent. Les citrouilles, les fantômes, les squelettes et juste à côté, les reines, les lupins et le Père Noël. On est dans une espèce de grand embouteillage de fête. Alors attention, attention. Moi, j'adore Noël. Vraiment.
4: Ça se voit.
7: Je fais partie de la team qui installe son sapin très tôt et qui le garde jusqu'au mois de mai. Plus. À ce stade-là, d'ailleurs, ce n'est plus un sapin de Noël, c'est comme un membre de la famille, je vous assure. Donc, je ne vais certainement pas me plaindre qu'on me propose des guirlandes. Mais septembre, quand même. Alors, à ce rythme-là, l'année prochaine, on achètera nos boules de Noël avec notre crème solaire, évidemment. Alors, pourquoi Noël arrive-t-il toujours un peu plus tôt ? Maintenant, chaque année. D'abord, parce que les enseignes se livrent une véritable course de vitesse. Il faut être la première à installer Noël pour être la première à nous donner envie de l'acheter. Ensuite, parce que toutes ces décorations sont déjà là. Elles ont été commandées parfois un an à l'avance, fabriquées malheureusement notamment en Chine, transportées par bateau et livrées dans les entrepôts à la fin de l'été. Et stocker, ça coûte cher. Donc plutôt que garder des milliers de cartons de guirlandes, ils n'ont pas vos bons plans, Valère, et de rennes pendant deux mois, autant les mettre tout de suite en rayon.
4: D'accord.
7: Et puis, il y a le Black Friday. Évidemment, je ne l'ai pas très bien dit.
4: On est de la même histoire. Friday.
7: À l'origine, c'est un vendredi de promotion à la fin du mois de novembre. Aujourd'hui, il s'étale pratiquement sur tout le mois et c'est devenu l'un des grands moments où on achète ses cadeaux de Noël. Résultat, les achats commencent plus tôt aussi parce qu'on a peur que les produits les moins chers soient dévalisés. Et puis, évidemment, quand le budget est serré, acheter les cadeaux en septembre, octobre, novembre permet d'étaler effectivement les dépenses au lieu de tout payer en décembre. Et puis, il y a une dernière explication. Cécile Desonnet, qui est directrice d'études chez Futurible, un centre de réflexion sur les évolutions de nos sociétés, et aussi autrice de La Société des Besoins, parue chez Gallimard en 2025, explique qu'on vit dans une époque, et on le sait, très anxiogène, où effectivement les bonnes nouvelles et les occasions de se faire plaisir semblent parfois de plus en plus rares. Alors, on peut se dire quand même que commencer Noël plus tôt, et surtout le faire durer plus longtemps, ce serait aussi une manière de se rassurer. Et là, je comprends beaucoup mieux. Parce qu'au fond, quand on achète Noël en septembre, peut-être qu'on n'achète pas seulement des boules et des guirlandes, on achète aussi un peu d'enfance, un peu de douceur, un peu de lumière, la promesse qu'il va se passer quelque chose de joyeux. Et peut-être que c'est aussi pour ça que les téléfilms de Noël fonctionnent si bien. On connaît l'histoire, on connaît même la fin. Au bout de 4 minutes, on sait déjà qui va tomber amoureux de qui. Alors oui, Noël en septembre, c'est beaucoup trop tôt, octobre aussi, mais finalement, si on a tellement envie d'allumer les guirlandes avant l'heure, c'est peut-être simplement parce qu'on trouve qu'il fait un peu trop sombre
4: dehors.
0: Oh là là, voilà. Merci Elsa Wolinski. Merci infiniment.
6: J'ai une confession, j'adore les téléfilms de Noël.
4: Oh là là.
6: On connaît tout dès la première seconde, on a tout compris, mais je trouve ça très réconfortant.
0: Je vois Valère Correa qui pique du nez.
3: Non, parce qu'elle a donné des bons plans budget en disant qu'il fallait étaler tout ça. Je vois qu'elle vient sur mon périmètre.
4: Je viens un petit peu, je vous grignote petit à petit.
0: Merci infiniment Elsa Wolinski. On parle de Noël avant l'heure. C'est un petit peu le cas sur l'antenne d'ici, dans Vous devez bien ça tous les jours, parce que c'est 200 euros que je vous offre deux fois dans l'émission, dans votre petite poche à dépenser dans une grande enseigne. Profitez-en, parce que la semaine prochaine, ça sera qu'une seule fois dans l'émission. Nous allons accueillir notre gagnante. Je crois qu'elle s'appelle Anne. Bonjour Anne.
8: Bonjour.
0: Oh, quelle voix enchanteresse et pleine de pêche. Vous nous appelez d'où, Anne?
8: Des Landes.
0: D'accord, très bien. Eh bien, on embrasse tous les Landais et les Landaises. Quelle belle région. Et sachez-le, chère Anne, c'est gagné.
4: Bravo.
0: Bah oui,
8: je suis trop contente. Je suis contente de vous avoir au téléphone aussi.
0: Mais moi aussi, je suis contente.
8: Vous regardez dans le magazine de la santé et tout, c'est trop bien.
0: Merci.
8: Je suis trop contente, en fait.
0: C'est
8: vous
0: très gentil.
8: Vous m'avez appelé tout à l'heure, j'étais à l'espace-jeu avec les petites. Et là, elles sont en couche, elles attendent d'aller se coucher.
0: Eh ben, écoutez, on booste votre pouvoir d'achat. C'est ça qui est merveilleux dans cette émission. On vous embrasse très très fort, Anne. Prenez soin de vous. J'embrasse du coup mes chers collègues du magazine de la santé. J'ai ramené mon Valère Coréard d'ailleurs dans l'aventure. C'est tous les jours entre 15h et 16h, voilà, sur France 2. Parce qu'on aime beaucoup France Télévisions, vous le savez. Demain, figurez-vous, on va parler des maisons fissurées, chers amis. Émission très importante. Si vous avez malheureusement votre maison qui a été fissurée, notamment à cause de la sécheresse, appelez-nous 0810 0 55 0 56. Gros dossier, on reçoit même une spécialiste, chère Aude Razo, pour parler précisément de ce sujet. Merci ma Céline pour la réalisation de cette merveilleuse émission. Merci Julien à la technique, Sadika au standard, Gwenaëlle à la préparation. Merci à ma merveilleuse équipe, Elsa, Valère, Aude Razo, pardon. Quant à moi, je vous dis à demain.

0: Ici dès 5h, avec Julie Pietri, Ève, lève-toi de bonne heure à 4h58 sur Ici. Soyez les bienvenus ce mardi matin 5 octobre, on fête les Bruno aujourd'hui. Bonne fête à tous les Bruno qui se réveillent avec nous.
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0: Bonjour Cyril.
3: Bonjour Louis, bonjour à tous. Bonjour à tous, bonjour à toutes et à tous. Ça commence bien.
0: Mais ça commence très bien, vous en faites pas. Ce matin ici, vous révèle les résultats d'une enquête qui concerne directement nos assiettes. Retrouve-t-on des PFAS, ces polluants éternels, dans les œufs que nous mangeons, Cyril?
3: Eh bien oui, sur 91 œufs analysés partout en France, près de 60% contiennent des PFAS et 1 sur 4 dépasse même les seuils réglementaires.
0: On va en parler bien sûr avec vous dans le tour de l'actualité dans quelques secondes et tout au long de cette journée entièrement dédiée à ça sur nos émissions avec cette investigation entre Radio France et nous tout au long de la journée. Ici dès 5h, c'est toute une équipe bien entendu avec Sarah, la rédaction en chef aujourd'hui, Iki à la réalisation de l'émission et Saveria qui vous accueille au standard.
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0: Mardi 6 octobre, excellent réveil, il est 5h. C'est parti pour le tour de l'actu avec vous, Cyril Ardo-Redon. Qu'est-ce qu'il y a vraiment dans nos œufs?
3: Plus de la moitié des œufs que nous consommons contiennent des PFAS, des polluants éternels. Pire encore, un quart dépasse les seuils réglementaires. C'est le résultat édifiant d'une étude du réseau ICI et de la cellule investigation de Radio France que l'on vous dévoile ce matin. Il s'agit pourtant d'un aliment que nous adorons, pas cher et plein de qualité nutritionnelle. Mais donc, Flavien Groyer, leur consommation peut s'avérer dangereuse.
4: Oui, si les seuils réglementaires qui s'appliquent en France sont franchis et que vous en mangez très souvent, il y a un vrai risque pour la santé. Ces polluants sont néfastes pour le système immunitaire et peuvent provoquer des cancers et des maladies cardiovasculaires. Il faut donc éviter de consommer ces œufs avec des taux élevés de PFAS. Pour nous aider à y voir plus clair, une autorité européenne a publié plusieurs recommandations en 2020. Un enfant de 20 kilos ne devrait pas consommer par semaine plus d'un œuf contenant la quantité réglementaire de PFAS. Pour un adulte de 70 kilos, pas plus de 4 œufs par semaine, quelle que soit leur cuisson. Pour savoir si vos œufs sont pollués, renseignez-vous sur des contaminations au PFAS détectées récemment auprès des agences régionales de santé ou faites analyser les œufs directement dans un des 4 laboratoires agréés en France.
3: Et les résultats complets de notre étude sont à retrouver sur notre appli et notre site ici.fr. Des nouvelles rassurantes face au Covid-19. La reprise de la circulation du virus constatée en France depuis plusieurs semaines n'a pas jusqu'ici eu un impact sanitaire nécessitant d'avancer la campagne de vaccination, c'est en tout cas ce qu'indique le ministère de la Santé. La vaccination doit démarrer mi-octobre. Elle sera couplée, comme les années précédentes, à celle de la grippe. Et elle reste recommandée particulièrement pour les personnes les plus fragiles.
0: Mobilisation des lycéens, acte 3 aujourd'hui.
3: Avec des dizaines de milliers d'adolescents attendus dans les rues partout en France. Hier, près de 1000 personnes ont été interpellées à travers tout le pays. Alors faut-il s'attendre aujourd'hui à de nouvelles scènes de débordements et d'interventions policières? Le ministère de l'Intérieur espère un calme relatif car aujourd'hui, les syndicats de l'éducation nationale seront présents dans les cortèges aux côtés des lycéens. Yannick Falt.
5: Une source policière résume l'état d'esprit des forces de l'ordre avec les syndicats qui entrent dans la danse. Le mouvement devrait être plus structuré. Un haut gradé de la police abonde. Les organisations syndicales ont l'habitude avec leurs propres services d'ordre. C'est plutôt rassurant. Mais derrière ce constat, une crainte demeure. Celle de Black Bloc en tête de cortège à Paris, mais aussi dans les bastions de l'ultra-gauche. Nantes, Rennes, Toulouse, Lyon, Strasbourg notamment. Le renseignement territorial anticipe aussi d'éventuels pillages de magasins et d'y surveiller la situation dans les petites villes où les effectifs de policiers et gendarmes seront moins importants. Enfin, au-delà des éventuels débordements, c'est la mobilisation qui sera scrutée aujourd'hui avec la participation des enseignants et parents d'élèves, des étudiants mais aussi de collectifs disparates contre les violences policières, mouvances pro-palestiniennes, gilets jaunes. 2 scénarios sont envisagés au ministère de l'Intérieur. Une bascule bascule du mouvement ou au contraire une pression qui retombe grâce aux syndicats.
3: Et depuis le début de la mobilisation lycéenne, plus de 5000 personnes ont été placées en garde à vue, en très grande majorité des mineurs. Selon le gouvernement, 715 membres des forces de l'ordre et 215 élèves ont été blessés. 10 enquêtes ont été ouvertes par l'IGPN, la police des polices. Justement, une enquête administrative ouverte à l'encontre d'un policier de Perpignan dans les Pyrénées-Orientales. Il est accusé d'avoir tenu des propos racistes et sexistes lors d'une manifestation lycéenne. Sur une vidéo, on voit l'agent arborer des écussons attribués à des milieux néo-nazis. À une jeune fille qui se plaint des gaz lacrymogènes, on l'entend aussi évoquer les racailles et les blédards qui veulent, je cite, la violer. La couverture d'un livre réalisé par Salvador Dali dérobé est dans un musée privé à Issoire, dans le Puy-de-Dôme. Ça s'est passé dans la nuit de dimanche à lundi. Le parquet qualifie cette œuvre de pièce exceptionnelle et unique. L'enquête est confiée à la brigade de recherche de gendarmerie de Clermont-Ferrand.
0: Et puis en foot, les Bleus renversants.
3: La France s'impose 4 buts à 1 face à la Belgique après avoir pourtant été menée 1-0. Match pour le compte de la 4e journée de la Ligue des Nations. Et Julien Froment, on doit ce magnifique revers à 3 hommes, Désiré Doué, Ryan Cherki et Michael Olysee.
6: Un coaching payant pour prolonger l'état de grâce. Zinedine Zidane, à l'heure de jeu, a envoyé la cavalerie quand les Bleus étaient mal en point. Ryan Cherki, Michael Olysee et Désiré Doué, 3 joueurs qui ont tout changé pour le plus grand plaisir d'Alexandre.
7: Ah bah là, ce soir, c'est ce qui s'est passé. Hein. Les entrants ont fait la différence. La feuille de match au début, on n'y était pas trop. Et quand ça a rentré, ça a marqué. C'était vraiment super.
6: Avec un joueur qui a impressionné François, c'est bien sûr Michael Olysee, auteur d'un doublé.
8: Il a prouvé ce qu'il valait. Moi, je pense que ça sera le leader de l'équipe de France.
6: Même constat pour Zinedine Zidane, subjugué par le numéro 11 des Bleus.
9: Olysee, bon, ben voilà, j'ai rien à dire. C'est juste exceptionnel ce qu'il fait.
6: Auteur de 4 buts et 2 passes décisives sur ce rassemblement, Michael Olysee a endossé le rôle de leader laissé vacant par Kylian Mbappé et démontré que les Bleus, même sans leur attaquant star, même avec un Ousmane Dembélé très décevant, ont encore d'innombrables ressources en stock.
3: Et cette victoire permet aux Bleus de finir largement en tête de leur groupe de la Ligue des Nations. Premier rassemblement donc réussi pour Zinedine Zidane. La météo, Louis, c'est un temps sec et ensoleillé ce matin.
0: Oui, avec des nuages le long de la côte atlantique en début de journée. Pour les températures à 5h05, nous avons 9 degrés dans le Loiret, nous dit à Thierry sur notre page Facebook. 17 en Vendée, nous dit Sylvie. En milieu de matinée, les températures, elles, grimpent progressivement à Paris et Orléans. 18 degrés à Chambéry, 19 pour Avignon et Marseille, 21 degrés cet après-midi. Un temps changeant avec des averses et parfois même des averses orageuses qui gagnent du terrain à l'est avec des pluies attendues en Nouvelle-Aquitaine, en Occitanie, en Auvergne-Rhône-Alpes. Et pour les maximales, ce mardi après-midi, elles restent encore une fois très élevées. 26 dans le nord à Rennes, jusqu'à 27 degrés à Tarbes et à Biarritz cet après-midi.
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0: Soyez les bienvenus. Tous les matins, avant 6h, on vous donne la parole avec notre rendez-vous. Je recherche un auditeur qui, ce mardi 6 octobre, c'est la journée nationale des aidants, des personnes qui accompagnent au quotidien un proche, un malade, une personne âgée ou en situation de handicap. Alors ce matin, avec vous Cyril, eh bien, on recherche aujourd'hui un auditeur
3: qui... Eh bien, un auditeur qui aide un aidant ou une personne aidée qui aimerait adresser un joli message.
0: Un message d'encouragement, par exemple, de soutien. Merci, vous pouvez nous appeler dès à présent au 0810 055 056. Ici dès 5h, c'est toute une équipe avec vous. Et bien sûr, on vous donne la parole. On est ensemble jusqu'à 6h. On va retrouver Stéphane Bern dans 3 minutes. Et bien entendu, vos chansons préférées qui accompagnent peut-être votre premier café ou votre trajet en voiture ce matin avec les Bee Gees.

0: fièvre du samedi soir avec les Bee Gees sur ici. À 5h10 ce matin, on va retrouver Stéphane Bern qui nous emmène en Auvergne.
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0: Et plus précisément, même au Puy-en-Velay, Cyril.
3: Avec la fameuse lentille verte du Puy-en-Velay, cultivée depuis l'époque gallo-romaine et que l'on surnommait le caviar du pauvre. Une anecdote peu commune racontée par Stéphane Bern à 5h25.
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0: Et dans Ici, ça entreprend, on découvre parfois comment transformer ce qu'on jette en bonne idée. Et c'est le cas aujourd'hui avec les pépins et les noyaux qui finissent à la poubelle la plupart du temps. Aujourd'hui, Catherine Quicondon, dans le Vaucluse, vous avez trouvé comment les réutiliser et en plus pour notre bien-être.
4: À Avignon, avoir des pépins, c'est plutôt une bonne chose.
5: Il y a un pépin, Pierre ? Répondez-moi franchement, il y a un pépin ?
4: Oui, oui, il y a un pépin, et pas qu'un seul, chez la première marque française de produits cosmétiques naturels centrés sur les pépins et les noyaux de fruits, qui s'appelle logiquement pépins. Myrtille Shekhar et son conjoint Dino vous proposent des huiles, des crèmes, du sérum, des masques et des savons.
6: Alors nous, les deux coproduits qu'on utilise, c'est les pépins et les écorces, pour l'instant de grenade. À terme, j'espère qu'on ira plus loin dans la démarche parce que c'est vraiment ce qui nous anime et qu'il y a plein de choses qu'on peut récupérer. Après, ce qui est plus compliqué, c'est la transformation de ces éléments. Donc c'est pour ça que pour l'instant, on s'est concentré sur les pépins, les écorces de grenade aussi, parce qu'on a eu la possibilité de s'en servir.
4: Chaque formule est développée par un docteur en biochimie spécialisé en cosmétique naturelle. Le laboratoire de production se situe à Avignon. Les savons sont fabriqués à Lille-sur-la-Sorgue. Pour récupérer ce qu'ils appellent des coproduits, ils font des partenariats avec des producteurs ou des transformateurs locaux.
6: On a un bon partenaire à Malocène, qui s'appelle l'atelier d'Hippolyte, avec qui on travaille le noyau d'abricot et le pépin de grenade. Eux transforment directement chez eux et on peut les récupérer en huile.
4: Leurs produits ont jusqu'à 99,7% d'ingrédients naturels. Certains ont 3 fois plus de vitamine E ou 3 fois plus d'antioxydants ou sont 5 fois plus riches en acides gras essentiels. Ils sont adaptés à tout type de peau, ce qui est plutôt pratique. Mais à quel moment Myrtille, qui a travaillé 10 ans dans le vin, s'est dit que ça serait bien de s'intéresser aux pépins et aux noyaux ? Le déclic est venu lors de sa grossesse et d'une envie plus large.
6: Nous, on veut prolonger le travail des agriculteurs. En ce moment, on le sait, le monde de l'agriculture n'est pas au top, les vignerons aussi. Et du coup, c'est une façon pour nous de soutenir ce secteur à notre manière, en prolongeant leur travail, en utilisant leurs coproduits.
4: Et c'est tout à leur honneur. D'ailleurs, pour cette entreprise, Myrtille a reçu le prix du dynamisme entrepreneurial de la CCI Vaucluse. Les produits pépins sont disponibles dans une dizaine de points de vente du département, dont des pharmacies et des domaines viticoles. Il y a aussi leur nouvelle boutique ouverte cette année à Bédouin. Plus d'infos sur pépin.fr, pépin au pluriel. Merci à Ici Vaucluse pour cette idée qui prend soin de nous. Ici, ça entreprend à Avignon avec pépin et des cosmétiques malins.
0: Et sans pépin, Catherine, on vous retrouve demain à 5h15.
3: Et les pépins, même les gros problèmes des agriculteurs après un été de sécheresse, cette solution que certains ont trouvée pour essayer de surmonter leurs difficultés, louer leur bétail, ne plus être propriétaire de leurs vaches. Reportage à suivre dans quelques instants.
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0: Soyez les bienvenus ce mardi matin à l'écoute d'ici 5h14. Le sommet de l'élevage ouvre ses portes aujourd'hui près de Clermont-Ferrand.
3: Plus précisément à Cournon d'Auvergne. Un salon une nouvelle fois dans un contexte de crise agricole. Les éleveurs ont des difficultés de trésorerie après la sécheresse de l'été. Il va falloir notamment acheter du fourrage pour nourrir le bétail. Alors pour soulager les trésoreries, Edouard Marguier, certains décident de louer les vaches.
8: Comme dans n'importe quel bâtiment d'élevage, les vaches sont en train de ruminer. Particularité ici, les 2/3 du troupeau ne sont pas la propriété de l'éleveur. Ce sont des vaches en location.
9: On fait comme si c'était les nôtres, après ça ne change pas grand-chose, c'est juste une question d'écriture.
8: Benjamin Pelleret loue 95 vaches à une société qui s'ajoute à la cinquantaine qu'il possède. Ça lui permet d'avoir le nombre de bovins nécessaires pour produire le gros million de litres de lait qu'il doit livrer chaque année à sa laiterie.
9: Ça reste assez cher quand même d'acheter des vaches. Autour de 2000 euros la bête, ça commence à faire une belle somme d'argent.
8: Quand il s'est agrandi il y a une dizaine d'années, il a préféré louer ses animaux. Il a pu consacrer les 200 000 euros qu'ils valent à la modernisation de sa ferme.
9: Pour faire l'agrandissement, on a refait une salle de traite et tout. Les banques ne suivaient pas à l'époque puisqu'on venait de traverser une crise du lait et tout. Donc comme les banques ne suivaient pas, on a repris plus de vaches en contrat pour garder la trésorerie pour faire les travaux.
8: Bien entendu, en échange des vaches, l'agriculteur doit verser un loyer. Il est de 28 euros par mois et par animal qu'il paye à la société propriétaire, l'entreprise Élevage et Patrimoine Maille Marguerite. Karl Darginov est l'un des représentants. Avec la crise actuelle, il multiplie les contrats.
10: C'est plus de 1000 éleveurs aujourd'hui partenaires, plus de 20 nouveaux éleveurs, 20 à 30 nouveaux éleveurs par mois qui nous rejoignent. Donc une forte accélération, tout ça notamment parce que des investisseurs français nous affectent une partie de leur patrimoine pour qu'on puisse acheter ces vaches.
8: L'argent vient en effet de particuliers qui payent 2300 euros pour une vache.
10: Ça permet à cet investisseur d'être réellement propriétaire d'une vache, qui va nous confier, il va nous donner un contrat de délégation de gestion pour qu'on puisse la mettre à la disposition d'un éleveur. On se chargera de collecter les loyers, on déduira les charges de fonctionnement et on distribuera le rendement. En fait, si vous deviez comparer, ça ressemble beaucoup à ce qu'on fait dans l'immobilier. Lorsque vous achetez un produit immobilier, que vous confiez une agence qui se charge de vous trouver un locataire et de gérer les loyers, eh bien c'est le même principe.
8: Il assure que l'investissement est amorti en 10 ans avec un taux d'intérêt non garanti autour de 3% par an.
3: Un reportage sur une exploitation laitière de l'Orne signé Édouard Marguier.
0: Dans 3 minutes, c'est la télé avec Patrice Gascoin. Ce matin, on va retrouver un champion du monde 98 pour son jubilé. Robert Pires qui nous raconte les coulisses de la Der Robert. C'est diffusé ce soir sur Canal Foot. On en parle juste après Axel Red sur ICI. Et cette chanson sortie en 93, issue de son album Sans plus attendre, voici Le monde tourne mal. Bon réveil.

0: Axel Red avec Le Monde Tourne Mal à l'écoute d'ici 5h20. 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
0: Au tour de Patrice Gascoin ce matin de nous éclairer avec sa lampe torche dans les coulisses TV. Aujourd'hui, Patrice, vous avez rencontré Robert Pires, champion du monde 98, à l'occasion de son jubilé diffusé ce soir sur Canal Foot.
4: Robert Pires, c'est l'un des plus beaux palmarès du foot français. C'est bien sûr un champion du monde 98, mais c'est aussi quelqu'un de gentil, peut-être trop gentil.
5: Robert, tu s'assois à droite et à gauche. Pas de problème, tu viens, provocation, tu es emmerdé, tu sais jouer au football. Muscle ton jeu. Muscle ton jeu, Robert. Si tu muscles pas ton jeu, fais attention. Je t'assure, tu vas voir. Tu vas avoir des déconvenus parce que t'es trop gentil.
4: Cette tirade devenue culte du sélectionneur de l'équipe de France, Aimé Jacquet, est extraite du documentaire Les yeux dans les bleus. La scène a été tournée dans le vestiaire des bleus juste avant la Coupe du Monde 98 que la France allait remporter. Et bien ce soir, devant les caméras de Canal Plus Foot, Robert Pires fête son jubilé. Un jubilé avec une pluie de stars, dont Aimé Jacquet. Et tout cela se déroule à Saint-Symphorien, à Metz. Vous allez assister à 3 matchs de 30 minutes chacun, matchs dans lesquels on retrouvera des anciens du FC Metz, mais aussi de Marseille, d'Arsenal ou de l'équipe de France. Lui qui totalise 79 sélections avec les Bleus. Alors juste avant d'aller faire la fête, j'ai demandé à Robert Pires s'il s'apprêtait à ressentir une émotion particulière à l'occasion de son jubilé. Robert Pires.
6: Bah écoutez, une émotion particulière, oui. C'était important aussi mettre en avant le club du FC Metz, qui était extrêmement important dans ma vie professionnelle, dans ma vie aussi privée à l'époque. Donc voilà, c'est pour ça que ce soir, on se retrouve ici, à Saint-Symphorien, et surtout que l'on ait en tête une seule chose, s'amuser et faire la fête.
4: Est-ce que c'est important que ça soit diffusé sur Canal+, cette soirée ?
6: Bah écoutez, pour moi, oui. Aujourd'hui, comme vous le savez, depuis 6 ans, je suis consultant en Première Ligue sur la chaîne Canal+. On leur a dit, on leur a proposé ce que l'on voulait faire. Ils ont accepté.
4: Vous êtes hyper affûté pour le match de soir. Est-ce que tous les autres joueurs vont l'être comme vous ?
6: Bah merci en tout cas pour le compliment. Mais oui, oui, ils sont tous affûtés. Je les ai prévenus. Hein. J'avais 2 questions. Est-ce que tu es disponible ? Ils m'ont dit oui. Et est-ce que tu seras affûté ? Ils m'ont dit oui. En plus, je leur ai mis un petit peu la pression, surtout qu'à partir du moment où je leur ai dit que le match serait en direct sur Canal+, je peux vous dire que les mecs, ils se sont mis au travail, ils ont perdu quelques kilos, moi aussi. Et surtout, c'est de faire plaisir aux gens qui sont là, au stade Saint-Symphorien, puis aussi les gens qui vont pouvoir regarder le match en direct sur Canal+.
4: Émotion en vue ce soir à partir de 20h45 sur Canal+ Foot avec la DER de Robert, le jubilé de Robert Pires.
0: Merci Patrice, on quitte le ballon rond pour une petite lentille, Cyril.
1: Oui.
0: Ça date de quand vous, à votre dernier plat de lentilles ?
1: Oula, c'est pas mon plat préféré, donc...
0: Les lentilles vertes du Puy-en-Velay, je parle de la bonne lentille.
1: Bien sûr, non mais toujours, on consomme local évidemment. Je sais qu'en plus vous êtes auvergnat, donc vous étonnez énormément aux lentilles.
0: Vous savez que j'allais vous attendre là-dessus en plus.
1: Mais non, moi les lentilles c'est pas mon plat préféré, donc ça fait quelques mois que j'en ai pas mangé.
0: Bon, on va essayer de vous convaincre ce matin, c'est la lentille verte du Puy-en-Velay à l'honneur. Avec Stéphane Bern que nous allons retrouver dans moins de 3 minutes puisque tout de suite vous allez profiter d'une nouveauté musicale aux côtés de Teddy Swims. Voici Mr. Know It All.
1: Monsieur, merci. Je sais tout.
0: Exactement.
1: C'est tout.
0: Allez,
1: moi.
0: Écoute, d'ici, c'est tout vous. Profitez, bon réveil avec nous, 5h25.

0: Nouveauté musicale à l'instant sur ICI avec Teddy Swims, mardi 6 octobre. Bon réveil avec nous, comme d'habitude avant les infos de 5h30. Un petit peu d'histoire aux côtés de Stéphane Bern. Ce matin, on voyage avec vous, Stéphane, dans une terre où une petite graine verte d'Auvergne valait presque de l'or dans nos assiettes.
1: Bien avant les avocats bio et les graines de chia, il y avait la lentille du puits. Le super aliment préféré de nos ancêtres, le Mbappé des légumineuses. Velay, époque gallo-romaine. Bien avant les labels et les chefs étoilés, les habitants cultivent déjà une petite lentille sur les terres volcaniques de la région. Les anciens volcans lui offrent une couleur vert bleuté et une peau particulièrement fine. Comme quoi, certaines catastrophes naturelles ont le sens du service après-vente.
2: Un volcan s'éteint, un maître s'éveille.
1: Les Romains l'apprécient pour une raison très simple, elle pousse facilement, se conserve longtemps et nourrit bien. En clair, c'est le couteau suisse de l'alimentation antique. Le truc qu'on a toujours dans un coin du placard et qui te sauve un repas à la dernière minute.
3: Allez, Lucien, il y a urgence, je te demande ça comme un service perso.
1: Quand la viande manque, la lentille est là. Quand les récoltes sont compliquées, la lentille est là. Quand l'église interdit la viande pendant les jours maigres, elle est encore là. La lentille, c'est un peu la collègue exemplaire qui ne pose jamais de RTT. Au Moyen-Âge, elle devient la meilleure amie des petites bourses. Les nobles mangent du poisson, les paysans mangent des lentilles. Peu à peu, elle hérite d'un surnom flatteur, le caviar du pauvre.
4: La montagne des caviars. Attention, hein. Gros grec.
1: Une formule un peu optimiste, certes. Pas sûr que le caviar apprécie, ni les pauvres d'ailleurs. Mais pour des générations de Français, cette petite graine représente une bien belle sécurité alimentaire.
5: En triant des lentilles.
1: Les empereurs romains ont disparu, les royaumes aussi. Mais la lentille du puits est toujours là. En histoire, les héros ne portent pas toujours une couronne. Parfois, ils tiennent dans une cuillère.
0: 8 degrés, tiens, au Puy-en-Velay, tout de suite ce mardi matin. Votre météo complète, c'est juste après les infos, puisque tout de suite, il est 5h30. Voici l'actualité en France et dans le monde en 90 secondes. C'est avec vous, Cyril Ardo-Redon.
6: Un acte 3 sous haute tension, des dizaines de milliers de lycéens attendus une nouvelle fois dans la rue un peu partout en France pour dénoncer notamment l'insalubrité des bâtiments et le non-remplacement des professeurs. Aujourd'hui, les syndicats de l'éducation nationale appellent à se mobiliser à leur côté. Jusqu'à maintenant, plus de 700 policiers et gendarmes et plus de 200 manifestants ont été blessés. On vous dévoile ce matin les résultats de notre étude sur les œufs. Plus de la moitié contiennent des polluants éternels. Un quart dépasse les seuils réglementaires. Cette pollution provient notamment des sites industriels, des boues, des stations d'épuration ou de l'incinération des déchets. Les députés ont adopté hier une des mesures phares de la proposition de loi intégrale de lutte contre les violences sexistes et sexuelles. Ils se sont prononcés en faveur d'unités spécialisées au sein de la police judiciaire. Une mesure à plus d'1,5 milliard d'euros selon le gouvernement. L'examen du texte doit se poursuivre jusqu'à vendredi. C'est la journée nationale des aidants. Ces personnes qui apportent une aide régulière à un proche âgé ou en situation de handicap. Ça concerne 8 à 11 millions de Français, pour la plupart des femmes. Orange débranche son réseau téléphonique 2G dans la moitié des départements. Avant l'autre moitié dans 2 semaines, les opérateurs veulent se concentrer sur la 4 et la 5G, mais il reste en France plus d'1 million de cartes SIM compatibles uniquement avec la 2G. Et puis le foot, après avoir été mené 1-0, les Bleus s'imposent finalement 4-1 face à la Belgique en Ligue des Nations. But de Désiré Doué, Ryan Cherki et Michael Olise.
0: Passe tout de suite à l'info du jour avec vous, Cyril. Plus de la moitié des œufs que nous consommons contiennent des PFAS.
6: Oui, les PFAS, ce sont ces polluants éternels. Pire encore, un quart des œufs dépasse les seuils réglementaires. C'est le résultat de notre étude du réseau ICI, de la cellule d'investigation de Radio France, que l'on vous dévoile ce matin. Et des centaines d'œufs ont été testés partout en France. Et le plus mauvais résultat concerne les Ardennes. Anne-Laure Barral, vous avez rencontré un couple d'exploitants sur la commune d'Arrocourt, près de Nancy.
7: C'est Sardaigne.
8: Pour Anne Abraham et sa famille, plus question de manger les œufs de leur poule. Pourtant, vivre dans la nature, c'était ce qui avait conduit cette infirmière belge, son mari et leurs 4 enfants à s'installer dans les Ardennes pour cultiver la terre.
9: Le projet, c'était de faire du maraîchage local,
5: sur petite surface, juste pour faire de la vente directe, sans produits chimiques. Et donc, on se trouve dans une situation où, sans rien utiliser, tout est pollué.
8: En effet, depuis que la préfecture leur a confirmé en janvier la très forte contamination de l'eau de leur puits et de leur production, tout est à l'arrêt, explique Sébastien, le mari de Anne.
9: On vendait aussi des œufs en direct aussi lors des ventes de fruits et légumes. Donc oui, on a une grosse consommation aussi personnelle, enfin, surtout mon épouse et les enfants. Et voilà, ici, ben, on doit tout jeter.
8: Les Abraham ne s'attendaient quand même pas à avoir autant de polluants éternels dans leurs œufs, bien plus que ceux prélevés dans le couloir de la chimie près de Lyon.
5: C'est interpellant parce que quand vous êtes venu prélever pour votre enquête, on avait changé le système pour les alimenter en eau. Donc déjà depuis plus

0: Agriculteur victime de pollution liée aux épandages de boue, mais Anne craint que cela ne couvre pas l'ensemble des 500 000 euros investis par la famille. Elle espère surtout retrouver de l'eau potable avant de pouvoir envisager toute nouvelle activité sur l'exploitation.
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2: Merci Cyril. 5h34, tout de suite la météo de votre mardi à 6 octobre avec un temps sec et ensoleillé hein, ce matin. Quelques nuages en début de journée, notamment le long de la côte atlantique. Pour les températures, 9 degrés dans le Loiret, nous dit Thierry sur notre page Facebook. Alors que Sylvie, elle, nous dit déjà 17 degrés du côté de la Vendée. Des températures qui vont monter naturellement en milieu de matinée à Paris et Orléans 18 degrés, à Chambéry 19, pour Avignon et Marseille ce matin 21 degrés. Cet après-midi, une météo changeante avec des averses et parfois même des averses orageuses localement dans le sud qui gagne du terrain à l'est avec des pluies attendues notamment en Nouvelle-Aquitaine, en Occitanie ou encore en Auvergne-Rhône-Alpes au cours de l'après-midi. Pour les maximales, elles restent encore très élevées. Hein. On a 26 degrés attendus dans le nord à Rennes aujourd'hui, dans le sud 27 à Tarbes et à Biarritz.
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2: À 5h45 sur Ici, votre rendez-vous anti-arnaque, c'est avec Aude Razeau. Ce matin, attention aux mails frauduleux qui se font de plus en plus nombreux et qui se font passer pour nos banques ou de grandes enseignes. Aude Razeau vous donnera les bons réflexes justement à adopter pour les démasquer facilement. Et puis, le duel des auditeurs autour de l'actu, c'est pour vous dans moins de 3 minutes avec une information croustillante qui allie, vous allez voir, covoiturage et libertinage.
1: Ah oui.
2: Je vous en dis pas plus,
1: c'est un grand écart.
2: Je vous l'accorde. C'est à écouter et à découvrir juste après Daniel Balavoine, Vivre ou survivre sur Ici.

0: Daniel Balavoine, vivre ou survivre sur ICI, 5h39, tout de suite, le duel des auditeurs autour de l'actu.
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0: Avec un chiffre à trouver, le plus proche de la bonne réponse remporte une nouvelle fois sa radio ICI.
3: Oui, un poste radio multifonction absolument exceptionnel, vraiment multifonction. Il est équipé d'une lampe torche pour vous suivre le soir dans vos insomnies. Et puis nous aussi, on vous accompagne dans vos insomnies. Parce que le but de cette radio n'est pas que de faire lampe torche, c'est de l'allumer pour écouter la radio.
0: Exactement. Aujourd'hui, on va parler covoiturage et libertinage. Mais avant, on dit bonjour à Monique qui est avec nous.
3: Bonjour Monique.
4: Bonjour.
0: Monique, petit coup de fil ce matin des Alpes-Maritimes et en plein rangement de papier en plus.
4: Exactement.
0: Pour délaisser cette dure tâche, Monique, quelques instants, puisqu'on va jouer. Avant, on dit d'abord bonjour à Geneviève qui est avec nous.
3: Bonjour Geneviève.
5: Bonjour, c'était... Oui, bonjour Monique.
0: Geneviève, vous nous passez un petit coup de fil. Vous êtes d'où, vous ? Mes yeux ne portent pas assez loin, je ne vois pas.
5: Moi, je suis à Barneville-Carteret, dans le département de la Manche.
0: Parfait, en plein petit déjeuner. On va jouer ensemble avec une question autour de l'actualité et cette information plutôt insolite repérée par nos confrères d'ICI Alsace. On connaissait le covoiturage pour aller travailler ou partir en vacances. Eh bien, deux entrepreneurs alsaciens viennent de lancer le covoiturage, mais cette fois-ci pour se rendre dans des clubs libertins. L'application s'appelle Liberticar. Elle est présentée comme un mélange entre Tinder et Blablacar. Vous créez votre profil et puis vous covoiturez. En gros, le concept est assez simple. Selon vous, la question que je vous pose ce matin est relativement insolite. Combien de personnes se sont inscrites sur cette application en un petit peu plus d'un mois ? Il me faut un chiffre et c'est moins de 10 000. Geneviève ?
5: Je dirais bien 500. Hein.
0: 500 pour Geneviève. Monique, vous en pensez quoi ?
5: Ben, c'est plutôt difficile. c'est délicat.
0: C'est le moins de le
5: Donc,
0: dire.
5: Moi, je dirais 501.
3: 501. Eh bien,
0: vous avez la réponse,
3: oui,
0: Cyril.
3: J'ai la réponse. C'est Monique qui est la plus proche, mais vous êtes quand même très loin. C'est 5300 personnes.
0: Ah, il fallait rajouter un petit zéro et c'était bon. Monique, bravo.
5: C'était plus facile de passer en deuxième, n'est-ce pas? Eh oui.
0: 5300. Et on a quelques explications, Cyril.
3: Oui, l'application a été lancée le 16 août dernier. Ses créateurs expliquent que 90% des clubs libertins se trouvent dans des endroits excentrés, ce qui complique les déplacements lorsqu'on n'a pas de voiture ou qu'on ne souhaite pas conduire après la soirée. C'est vous qui m'avez écrit ça, Louis, et je vous entends vous marrer quand je lis ce que vous me faites lire.
0: Ça m'a fait rire, tout simplement. Monique, merci d'avoir joué avec nous. C'était un plaisir de vous avoir ce matin. Reprise des rangements.
5: C'est moi qui vous remercie.
0: Et Geneviève, je vous souhaite un très bon petit déjeuner. Merci aussi. Dans quelques instants, enfin, vous allez voir, c'est Aude Razeau et votre rendez-vous anti-arnaque. Votre rendez-vous anti-arnaque avec Aude Razeau qui va nous parler des permis de conduire, les fameux permis roses qui vont passer dématérialisés, des arnaques bien entendu qui se font de plus en plus nombreuses et qui pullulent. On vous apprend justement à les démasquer dans quelques instants. Et puis le duel des auditeurs autour de l'actualité, c'est votre rendez-vous juste avant 6h. Aujourd'hui, ce mardi 6 octobre, c'est une journée particulière, c'est une journée consacrée aux aidants, la journée mondiale des aidants. L'occasion avec vous, Cyril, de rechercher un auditeur qui souhaite délivrer un joli message.
3: Oui, un aidé ou un aidant qui aimerait effectivement adresser un mot d'encouragement, de soutien ou un simple merci. Il nous appelle tout simplement au 0810 055 056.
0: C'est Saveria qui attend vos appels ce matin. Un petit bonjour et venez délivrer votre message personnel lors de cette journée ô combien importante et symbolique qui concerne un grand nombre de monde. Dans quelques instants, votre rendez-vous anti-arnaque et puis la musique d'ici, bien entendu, avec vos chansons préférées. On aura le plaisir d'écouter dans quelques instants Bill Withers à l'écoute de votre radio ici. Bill Withers dans quelques instants. Pour l'instant, on va discuter vous et moi, mon cher Cyril.
3: On n'a pas encore le disque, c'est pour ça.
0: Ah, non, on peut.
3: Allez, on peut.
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0: Bill Withers. Sur ici à 5h47, tout de suite, Aude Razeau et votre rendez-vous anti-arnac.
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0: Aude, bonjour, on reçoit beaucoup de mails mensongers sur des achats qu'on n'a jamais faits. On va voir ensemble justement comment les démasquer et les arnaques se font de plus en plus nombreuses.
2: Oui, et pour ça, je commence avec l'exemple de Daniel. Daniel, c'est un auditeur, il m'a transféré un mail assez fou, je dois dire ultra crédible, c'est à s'y méprendre, me dit-il. Il a raison. Au premier coup d'œil, je vois le logo CTLM. On dirait vraiment un mail CTLM. On parle à Daniel d'un paiement inhabituel chez But, l'enseigne But, 1321,98 €. Il y a même en pièce jointe un récapitulatif de paiement avec la photo d'un lit. Oui, c'est là que Daniel découvre qu'il aurait acheté deux lits, 1321,98 €. Le piège, franchement, il est très, très bien fait, si ce n'est l'adresse mail de l'expéditeur, regardez bien, elle est tout à fait fantaisiste. Mais sinon, il y a le nom, prénom et l'adresse postale de Daniel. Et il y a un numéro de téléphone, un numéro d'assistance, soi-disant, au cas où notre auditeur n'aurait pas fait cet achat.
0: Mais Aude, que se passe-t-il quand on appelle ce numéro de téléphone ?
2: Eh bien, ça continue et je dirais même que l'arnaque devient encore plus crédible. Ça, je le sais grâce à Mireille, une autre auditrice. Elle aussi a reçu un mail à peu près du même genre. Elle a appelé le soi-disant numéro de secours et elle se retrouve en ligne avec un soi-disant conseiller de la Banque de France. Oui, tenez-vous bien, il lui envoie carrément un mail pendant la discussion. Vous êtes actuellement en ligne avec l'un de nos conseillers Banque de France. Merci de suivre attentivement ces instructions. Point. Sauf que le monsieur n'est conseiller de rien du tout et que Mireille tique, heureusement, quand il lui demande son numéro de carte bleue pour annuler la commande. Elle a bien fait de tiquer, on ne donne jamais son numéro de carte bleue, même à un pseudo-banquier.
0: Merci Aude pour ces conseils précieux et votre chronique, bien sûr, vous la retrouvez directement sur notre site internet ici.fr, rubrique « C'est pas vrai » pour démêler des arnaques. Dans l'actualité en ce moment, on parle bien entendu des lycéens, mais vous allez voir, les étudiants ne manquent pas d'originalité. Trouver une alternance n'est pas chose facile et parfois un petit peu d'originalité peut faire la différence.
3: Oui, comme passer une annonce directement au micro d'un TGV entre Paris et Toulouse, un étudiant a tenté sa chance.
0: Est-ce que ça lui a permis de décrocher son alternance? Réponse dans 5 minutes aux côtés de Robin Bernot. Sur ICI, d'ici là, bon réveil avec nous et une nouvelle voix. Voici à Zao de Sagazan, la symphonie des éclairs.

0: des éclairs.
1: Belle journée sur ici avec la voix de Zao de Sagazan. C'était la symphonie des éclairs. Trouver une alternance en 2026, sujet compliqué, difficile. Alors un étudiant a une idée originale pour se faire remarquer, passer son annonce directement dans un TGV entre Paris et Toulouse. Robin Bernot nous raconte.
2: Pour décrocher une alternance, il passe une annonce dans un TGV entre Paris et Toulouse.
3: En vrai, je trouve ça très très bien.
2: Trouver un stage ou une alternance peut s'avérer être une véritable galère. Alors, il y a quelques jours, un étudiant normand a fait preuve d'originalité et d'un peu de culot. Dans un TGV reliant Paris à la Ville Rose, voici ce que l'on pouvait entendre.
4: Et je suis actuellement en recherche d'alternance sur la région de Toulouse. Je vous souhaite un très bon voyage et vous souhaite une bonne journée. Au revoir.
2: Une annonce dans laquelle le jeune homme décrit où et dans quel domaine il cherche son alternance. Cet étudiant, nous l'avons retrouvé, il s'appelle Alexandre, il est en école de commerce et raconte à Lucie Jalabert comment il s'est retrouvé à prendre le micro du TGV.
3: J'allais en direction de Toulouse depuis Paris et je passe devant un contrôleur SNCF. Dans ma tête, je me dis, oh, est-ce que je pourrais lui demander de passer une annonce pour me présenter, dire ce que je recherche. Donc il me dit, ah, je sais pas, je suis pas habilité à répondre à cette question, donc je vous laisse demander à ma collègue. Donc, je suis allé voir la collègue, elle dit, ah oui, y a pas de souci. Venez me voir en voiture 14, 30 minutes à peu près après le départ.
2: La question que vous vous posez sans doute, est-ce que son téléphone a sonné après cette annonce ?
3: Alors mon téléphone a sonné une fois, oui, effectivement, pour une boîte qui travaille avec des avocats dans l'IA, faut que je les recontacte.
2: Alors ici ça marche, mais vous, qu'en pensez-vous ? Je suis allé en discuter avec Pablo, qui lui aussi est étudiant, il trouve que c'est une très bonne initiative, mais...
5: Et en même temps, ce que je trouve triste, c'est qu'on en soit là à devoir demander comme ça sur la place publique pour trouver une alternance. C'est-à-dire que vraiment c'est dur et que c'est compliqué aujourd'hui de trouver une alternance. Aujourd'hui, c'est quasi impossible. Moi, je connais des gens pareils qui devaient chercher une alternance et qui ont galéré. Et aujourd'hui, la plupart du temps, ça marche sur contact, malheureusement. Ou alors, tu te retrouves en alternance chez McDo ou chez Burger King et c'est pas le top, quoi.
2: Mais alors, Pablo, est-ce que tu serais capable, toi, de faire pareil pour trouver une alternance ?
5: En vrai, ouais. Hein. Franchement, ça peut m'aider, ouais. Hein. Moi, je cherche un stage, du coup. Je suis en études de cinéma. J'ai la chance de connaître du coup des gens qui ont de la famille, qui sont dans le cinéma ou des choses comme ça. Ou même du coup dans mon école, avoir des profs qui peuvent me passer des contacts. J'ai cette chance-là, mais je sais que pas tout le monde l'a. Et j'espère trouver assez rapidement quelque chose qui me plaît.
2: Bon, il faut dire que ce type d'annonce reste marginal puisque la diffusion d'un message personnel au micro d'un train dépend uniquement de la bonne volonté de l'agent présent à bord. Mais franchement, je pense que ça vaut le coup de tenter, non ?
1: Ça vaut le coup, effectivement, Robin Bernot et à Lucie Jalabert. À 5h55 sur ICI, voici pour vous Stevie Wonder. Ici, c'est vos chansons préférées tout au long de la journée. Bon réveil avec nous et excellente journée.

0: Stevie Wonder. Sur ici, mardi à 6 octobre, journée nationale des aidants. Merci à tous d'avoir été là. À 6h, vous avez rendez-vous avec l'actualité de vos régions. À 6h30, vous retrouvez Cyril Ardo-Redon.
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0: Et voici toutes les équipes d'ici matin qui sont là ce mardi. Je vous souhaite une belle journée à tous qui commence ici.
2: Bien sûr, mardi matin. Et aujourd'hui, on pense aux autres. Vous venez de le dire d'ailleurs, hein, c'est la journée nationale des aidants. Et à Metz, elle s'inscrit justement dans la semaine bleue. Ah, les bleus, dis donc, hier, ils ont fait fort. Alors, la semaine bleue avec plusieurs rendez-vous consacrés à celles et ceux qui accompagnent au quotidien un proche, un sujet très concret qui concerne beaucoup de familles chez nous en Lorraine. Aujourd'hui, c'est le jubilé à Saint-Symphorien. On en a évidemment parlé sur Ici Lorraine, notamment hier, et on continuera de le faire avec Robert Pires, évidemment, et une liste de grands joueurs autour des stars du FC Metz des années 90. On adore, une belle fête du foot en perspective. On continue de parler de foot discrètement. On continue évidemment avec l'essentiel de l'actualité, la météo, les conditions de circulation, vos messages, nos invités, toutes les infos pratiques, utiles, qui peuvent vous servir aujourd'hui. Un café, la radio et une équipe avec François Pelleret. Bonjour François.
3: Bonjour tout le monde.
2: Lucas réalise l'émission et c'est Anne-Sophie qui est au standard ce matin. Voilà pour les présentations du moment. Et puis ensuite, il y a toutes les équipes qui vont arriver. Évidemment, au fur et à mesure de la journée. En forme, mon bon François ?
3: Oh, toujours, tous les matins.
2: Alors, c'est parti, on y va, il est 6h.
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2: On est mardi, on est le 6 octobre. Bon début de journée, bon réveil.
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2: Les toutes premières informations avec vous, François Pelleret, et les manifestations de lycéens ici en Lorraine avec les syndicats qui entrent en piste aujourd'hui.
1: Oui, à Metz, comme ailleurs, les syndicats de l'éducation nationale appellent à manifester en début d'après-midi aux côtés de ces jeunes en colère. Des partis de gauche vont se mêler au cortège également. LFI, l'EPS, le Parti communiste. Ces soutiens sont appréciés, hein, des élèves que vous avez croisés dans les manifestations Messine hier et Mavogli Maxi, même si ce sont deux mondes qui ne se connaissent quasiment pas.
6: Juliette, élève de première, fronce les sourcils. Les syndicats, elle n'en a jamais entendu parler. Pourtant, elle suit tous les groupes de blocus sur le réseau social Snapchat, mais les informations circulent vite et mal.
7: Oui, c'est un peu tout mélangé parce qu'on parle sur Snap, mais le problème, il y a plein de groupes.
6: À côté d'elle, Herman Akiès, le mouvement manque d'organisation.
8: On sait qu'il y a une manifestation le 6, mais on ne sait pas à peu près où que ça va être.
6: À peine sa phrase terminée, les deux amis se mettent à courir pour fuir le gaz lacrymogène sans trop savoir où aller. En première ligne face aux forces de l'ordre, Seyera Ron tend un drapeau français et hurle. Ce lycéen de seconde à Cormontaigne crie parce qu'on ne l'entend pas. Il espère qu'avec les syndicats à ses côtés, les choses seront différentes.
9: Les adultes, actuellement, ils ont beaucoup plus de droits que nous. Et ils sont beaucoup plus que nous. Et je pense que ouais, ça va faire bouger les choses bien plus vite que si c'est que les lycéens.
6: À côté de lui, sa pancarte en carton entre les doigts, Louis hoche la tête.
10: Dès qu'on est jeune, on nous dit que on est trop jeune pour savoir ce qu'on doit décider pour notre avenir, mais pour nous lancer des gaz lacrymogènes, tout ça. Là, bizarrement, on n'est plus trop jeune.
6: Hier, dès la fin de la manifestation, il a envoyé un message sur ses groupes Snapchat. Rendez-vous mardi à 14h, place de la gare à Metz.
1: Donc, manifestation organisée par l'ensemble des syndicats de l'éducation nationale, FSU, CGT, FO, UNSA, Sud, Solidaire. La CFDT s'est désistée. Ce n'est pas qu'elle ne soutient pas le combat des lycéens, mais en fait, face au dérapage, face aux violences dans les rues, la CFDT appelle au calme. Un représentant du syndicat viendra en direct tout à l'heure sur Ici Lorraine à 7h45 nous expliquer cette position. Alors, bilan des manifestations hier en Moselle, un élève et un policier ont été légèrement blessés par des jets de projectiles provenant de manifestants. Les forces de l'ordre ont procédé à 36 interpellations au total dans le département, chiffre arrêté en fin d'après-midi.
2: Et le bilan chiffré au plan national ?
1: Plus de 700 policiers et gendarmes ont été blessés depuis le début du mouvement. Plus de 200 blessés parmi les élèves. Avec un fait grave survenu hier à Lens, un jeune a eu une main arrachée en saisissant une grenade par terre. La police des polices, l'IGPN, a ouvert 10 enquêtes sur des membres de forces de l'ordre.
2: Ici Lorraine, il est 6h04. 11 millions de Français ont en commun d'aider au quotidien un proche dépendant.
1: Et ça représente une personne sur 6 dans notre pays. En cette journée nationale des aidants, la présidente du collectif Handicap 57 nous dit que de plus en plus de gens se présentent à elle. Cécile Michel.
5: Il y a de plus en plus d'aidants de personnes âgées qui nous contactent, ce qu'on n'avait pas avant. Déjà parce qu'il y a un vieillissement de la population et puis surtout parce qu'il y a de plus en plus de personnes en situation de handicap vieillissante pour lesquelles il n'y a quasiment pas de solution aujourd'hui. C'est un problème qui n'a pas du tout été anticipé par les politiques. Aujourd'hui, donc, on assiste à une pénurie professionnelle des secteurs de l'aide et du soin pour le ménage, pour s'habiller, pour faire les courses, voilà, ou même pour des soins infirmiers tous les jours. Il y a aussi de gros problèmes, par exemple, pour les personnes malades qui étaient à l'hôpital quand elles sortent de l'hôpital. Et ça devient là aussi de plus en plus inquiétant.
1: La présidente du collectif Handicap 57, qui a ouvert il y a 4 ans à Metz la maison des aidants. Celle-ci a accueilli l'an dernier 3200 personnes pour du conseil, pour du soutien dans les démarches, pour des ateliers de bien-être également. Dans l'info d'ici, à 6h30, nous parlerons des parents qui aident des enfants atteints de troubles comportementaux, comme les troubles de l'attention avec hyperactivité, les TDAH.
2: Les œufs de Moselle que votre radio ici Lorraine a fait analyser échappent au PFAS.
1: Oui, le nom scientifique des polluants éternels. Toutes les radios ici de France ont mené une vaste enquête avec les cellules d'investigation de Radio France et le résultat est assez inquiétant. 57% des œufs contiennent ces polluants éternels. Les seuils réglementaires sont même dépassés dans les Ardennes, en Mayenne, en Île-de-France, dans la vallée du Rhône. Et ce ne sont pas tant les poules élevées en batterie qui sont les plus exposées, mais les élevages de particuliers sont touchés parfois par des sols pollués comme au Tolly dans les Vosges, avec une pollution au bout d'épuration d'une papeterie.
2: Encore une victoire des Bleus de Zinedine Zidane.
1: 4-1 oh là là, contre la Belgique, alors que les Belges menaient à la mi-temps. Et donc en 45 minutes, les remplaçants ont renversé le match grâce à Cherki, grâce à Doué et un doublé d'Olysée. L'équipe de France de foot est en tête de son groupe de Ligue des Nations.
2: Des stars immenses du football seront à Metz ce soir pour Robert Pires.
1: Ah oui, les derniers noms annoncés pour le jubilé de notre ancien Grenat sont impressionnants. Sur la pelouse de Saint-Symphorien devant 27 000 personnes à partir de 21h, on va avoir des étoiles plein les yeux, Thomas Jean-Georges.
11: Oh que oui, ça va nous rappeler que des bons souvenirs, à commencer bien entendu par cette époque magique de la fin des années 90.
12: Robert, muscle ton jeu. Si tu muscles pas ton jeu, fais attention, tu vas avoir des déconvenus parce que t'es trop gentil.
11: Le sélectionneur Aimé Jacquet, ses bleus, champion du monde en 98, Desailly, Petit, Henri, Blanc, Djorkaeff et même un champion du monde 2018 sera de la partie.
13: Casser les manches comme Samuel Mtiti.
11: Eux aussi ont cassé la démarche grâce à leur crochet, leur sens du but. Les ballons d'or africains Didier Drogba, Emmanuel Adebayor et Samuel Eto'o fouleront la pelouse de Saint-Symphorien ce soir. Enfin, n'oublie pas tous ces anciens Grenats, les Blanchard, Gaillot et autres Kastendutch qui ont offert au FC Metz en 1998 une deuxième place en D1. Le meilleur classement de l'histoire du club à la Croix de Lorraine.
14: Pires a suivi, superbe reprise de volée. Les Messins s'imposent à la dernière minute et confirment une belle période de réussite. Cinquième succès d'affilée, mais sans doute le plus heureux.
1: Et hier, il restait 500 places en vente pour Saint-Symphorien. Deux émissions spéciales sur Ici Lorraine. Tout à l'heure, Ici c'est vous, entre 9h et 10h, avec justement un joueur que vous avez cité, Thomas, le grand Sylvain Kastendutch. Et ce soir, 18h, 20h, on vous retrouvera, Thomas, en direct de Saint-Symphorien, avec Nicolas Bill, avec Emma Voglimaxi et Jules Salmon.
2: Vous pensez qu'il pourrait avoir Zinedine ce soir en surprise?
1: Je sais pas, il était hier...
2: Fabien.
1: Hier soir, il a terminé tard son travail.
2: Ils s'entendent bien les deux, là. Son pote, Barthez et... Enfin, Zinedine Zidane et Robert Pires, ils sont copains?
1: Ils ont été champions du monde ensemble. Ils ont quand même une histoire commune, oui, bien sûr.
2: Ce serait énorme.
1: Et champions d'Europe aussi.
2: Je mets le doute, j'ai aucune info, je précise.
1: Non, mais je vous dis, Zizou, il a terminé tard sa journée hier soir. Il était au Stade de France. Voilà.
2: Pour conclure mon propos, je dirais fake news.
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2: Comment faire courir une rumeur?
1: Quel temps pour ce soir alors?
2: Alors bon, il va faire beau, hein, François. Ça, par contre, c'est pas fake news du tout. C'est du grand soleil qui nous attend. Hein. 24 degrés cet après-midi au Stade Saint-Symphorien, au Schlossberg, du côté de la Citadelle de Beach ou du côté de Verdun ou à Sarrebourg, par exemple. Enfin, sur l'ensemble de la zone, on va encore avoir des températures extrêmement agréables cet après-midi. Ce matin, c'est un peu en recul, parce qu'on va avoir dans la matinée 14 degrés. Mais ça reste évidemment des températures qui sont quand même sympas. Et toujours ce manque d'eau. Donc, je regardais hier la Terre encore en faisant cette remarque, en me disant ouais, « mais c'est de pire en pire chaque jour qui passe. » quoi. C'est de pire en pire, les crevasses, c'est vraiment préoccupant. Mais bon, c'est ainsi, on peut pas faire grand-chose. Hein. On attend la pluie. Le soleil est attendu aujourd'hui. Vos conditions de circulation, 6h09, ça se passe bien. Il n'y a pas de problème de circulation pour le moment. Si vous rencontrez une difficulté, bah vous n'hésitez pas à nous appeler, comme ça on partage l'info. Vous circulez sur la 320 en Moselle-Est, vous êtes en direction de Paris sur l'autoroute A4, vous êtes en direction de Nancy, bref, quel que soit votre trajet, n'hésitez pas à nous appeler 03 87 52 13 13. Bonne route, bon début de journée, 6h10.
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2: Aidez les premières notes, on reconnaît Gabi. Gabi. Alain Bachung.

0: Ça, c'est une question existentielle. À quoi ça sert le cochonnet si tu n'as pas les boues ou houles? Vous avez deux heures. Gabi, oui Gabi, Alain Bachung sur votre radio ici, il est 6h13. 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
0: On débute de journée avec les conseils de notre médecin qui arrive. C'est Gérald de Kerzec qui ouvre la porte de son cabinet comme chaque jour et il nous l'avait dit hier, donc on a rendez-vous aujourd'hui avec un sujet extrêmement important, c'est le foie. Hein. C'est le grand dépistage à Strasbourg et on en parle dans quelques secondes.
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0: Allez, c'est le moment de retrouver Gérald de Kerzec, notre médecin, avec ses conseils. On parle du foie aujourd'hui avec un grand rendez-vous de dépistage. Ce sera demain d'ailleurs à Sarrebourg, docteur. Bonjour.
4: Bonjour à toutes et à tous. Le foie, c'est notre usine de traitement de tout. Il filtre, il transforme, il stocke, il fabrique. Et comme tous les bons employés, il ne se plaint jamais jusqu'à ce qu'il ne soit trop tard. Et c'est bien là le problème. Les maladies du foie sont silencieuses. Alors demain, 7 octobre, c'est la journée mondiale du foie. Et à Strasbourg, il y a le congrès annuel de l'Association française pour l'étude du foie. C'est au Palais des congrès. Et de 10h à 17h, il y a une journée de sensibilisation et dépistage des maladies chroniques du foie, ouverte au public sur le parvis du Palais des congrès. Il y aura au moins deux camions dédiés au dépistage avec le fibroscan. Ça permet de dépister des maladies du foie. Et puis il y aura un dépistage des hépatites virales aussi. S'il n'y a rien, on ne va pas vous mettre des seringues, etc. Mais le fibroscan, c'est une sorte de test de fermeté du foie. Ça permet de mesurer sa rigidité. Et puis après, il y a des actions nationales un peu partout en France que vous pourrez voir parce que les chiffres sont préoccupants. Dans une cohorte française, 44% des maladies chroniques du foie ont été découvertes trop tard, à un stade sévère, une cirrhose décompensée, un cancer du foie, ou au moment où il fallait simplement greffer. Or, c'est dommage parce que plus on dépiste tôt, plus on peut guérir tôt, et ça, c'est important.
0: Bon, merci de cette précision et de ces encouragements. Qui doit se faire dépister? Comment? Et il n'y a pas que ceux qui boivent, n'est-ce pas?
4: C'est un vieux préjugé. Si le foie est malade, c'est l'alcool. Ben non, il y a trois grandes causes. Alors bien sûr, il y a l'alcool, mais il y a aussi les hépatites virales B et C. Et puis, il y a la maladie du foie gras, cette fameuse stéatose hépatique métabolique. Un peu de surpoids, un peu de diabète, un peu de cholestérol, un peu d'hypertension. Ben, il y a le foie aussi qui devient un peu gras. Et d'après l'assurance maladie, ça touche un adulte sur six en France. C'est énorme. Le problème, c'est que le repérage, comme je le disais, arrive trop tard. Pourtant, il y a des outils tout simples. Le FIB4, par exemple, c'est un score qu'on calcule gratuitement à partir d'une prise de sang de routine. Il y a les transaminases, le bilan hépatique, les plaquettes, et le laboratoire va calculer. Et si ce score est élevé, on va faire le fibroscan, ce fameux appareil comme une échographie qui mesure la rigidité. Donc le message, c'est faites-vous dépister. Si vous avez un diabète, un surpoids, un gros tour de taille, un cholestérol élevé, bah, demandez à votre médecin de faire un bilan du foie s'il ne l'a pas fait. Il n'est jamais trop tard. Puis évidemment, les repères sur l'alcool, c'est pas plus de 2 verres par jour, pas plus de 10 par semaine. Et 0 verre, c'est encore mieux. Donc si vous êtes à Strasbourg demain, allez-y. C'est au Palais des Congrès de 10h à 17h. Et puis les autres, prenez rendez-vous avec votre médecin. Et d'ici là, portez-vous bien.
0: Vous aussi, docteur, portez-vous bien. À suivre le Lorrain du jour. On va faire la connaissance d'Anthony avec Ilan Malka. Après, Casey et The Sunshine Band.

0: Cassie and the Sunshine Band sur votre radio. Ici Lorraine, il est 6h20, j'espère que vous avez bien dormi. Bon réveil avec Ilan Malka dans le Lorrain du jour. Tous les matins, Ilan, vous tendez votre micro à ceux qui font l'actualité de la Lorraine. Aujourd'hui, vous êtes en compagnie d'un écrivain messin qui raconte son histoire d'enfant né sous X.
1: Une quête des origines, c'est ce que raconte ce livre, Rien de caché, aux éditions Bayard, Elabor et Fides. C'est un récit autobiographique. Bonjour Anthony Feneuil.
2: Bonjour.
1: Alors vous êtes philosophe, théologien et donc écrivain, hein. Vous racontez donc dans ce livre que vous savez depuis toujours que vous êtes né sous X, mais pendant longtemps, vous n'avez pas eu envie spécialement de connaître votre mère biologique. Alors qu'est-ce qui s'est passé? Qu'est-ce qui vous en a donné envie un jour?
2: C'est un des grands mystères de ma vie et un peu le centre presque du livre, c'est que je ne sais pas exactement ce qui m'a donné envie et surtout ce qui a fait que cette évidence, le fait que voilà, j'étais né sous X, que j'avais pas moyen de connaître mes origines et que ça me dérangeait pas, à un moment cette évidence s'est retournée complètement et j'ai senti ce besoin. Alors c'est lié aussi à la naissance de mon fils qui m'a fait comprendre que les premiers moments de la vie étaient en fait beaucoup plus importants que ce que je pensais.
1: Vous avez été adopté, vous aviez quel âge ?
2: J'avais 6 mois quand j'étais adopté. Et en fait, quand on a un petit enfant, on s'aperçoit que les 6 mois de la vie comptent énormément. Et même avant qu'il naisse, en fait, quand il est dans le ventre de sa mère, l'enfant, on lui parle, on joue avec quelque part. Et donc, c'est cette prise de conscience que les premiers mois de la vie et même les mois avant le début de la vie sont marquants. Ça m'a fait me demander qui étaient ces gens qui avaient une relation avec moi sans que moi, j'ai plus aucun souvenir d'eux, aussi bien juste avant ma naissance que juste après, quoi.
1: Alors, vous menez toute une enquête pour retrouver votre maman et vous finissez par la rencontrer et vous dites en substance, je la croise sans vraiment la rencontrer, en fait.
2: Oui, alors parce que quand on se connaît pas et qu'on passe 40 ans sans se connaître ni l'un ni l'autre, qu'est-ce qu'on peut faire d'autre finalement que se croiser sans vraiment se rencontrer, dans le sens où on va pas recommencer tout ce qui n'a pas existé. En même temps, se croiser, c'est pas rien, c'est se reconnaître l'un l'autre. C'est se laisser continuer sa vie d'une autre manière peut-être et avec une connaissance qu'on n'avait pas avant. Et cette connaissance, elle change beaucoup de choses malgré tout.
1: Ça fait combien de temps que vous l'avez revue?
2: Ça fait maintenant 4 ans.
1: Et aujourd'hui, elle existe encore, cette relation?
2: Oui, on a toujours une relation. Alors, je ne l'appellerai pas ma maman, vous voyez. On a une relation presque amicale, je dirais. Pas ultra intense, mais on se donne des nouvelles, on se tient au courant. Mais
1: pour vous, ce n'est pas votre maman?
2: Pour moi, ce n'est pas ma maman, c'est ma génitrice. Et puis, c'est très bien comme ça. Je veux dire, j'ai une maman par ailleurs. Elle m'a donné la vie. Et j'en suis reconnaissant, mais c'est autre chose.
1: Qu'est-ce que vous aimeriez qu'on ressente, qu'on comprenne en lisant votre histoire?
2: Alors, ce que j'aimerais qu'on comprenne, c'est que d'abord, cette histoire, bien qu'elle soit très particulière, en fait, elle peut avoir un sens pour tout le monde, je crois. C'est-à-dire le fait que chacun d'entre nous, on a des choses dans notre histoire qu'on ne met jamais en question. Des récits qu'on nous raconte sur nous-mêmes et on les adopte. On les accepte, on vit avec eux. Et je pense que n'importe qui, à un moment dans sa vie, on a besoin, il me semble, de revenir un peu sur ses récits et de se dire, est-ce que c'est vraiment moi? Est-ce qu'il n'y a pas quelque chose là-dedans que je voudrais un petit peu interroger, bouger, modifier?
1: Rien de caché, c'est le titre de votre livre, édition Bayard, Elabor et Fides. Merci Anthony Feneuil.
2: Merci à vous.
0: Le Lorrain du jour, chaque matin avec Ilan Malka, 6h23, bon café. Bon début de journée avec la liste de roses sur ici.
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0: pose la liste. Bon début de journée, 6h26. Dans un instant, on vous signale un accident sur la 31.
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0: Catherine, des précisions pour nos amis lions dans l'horoscope.
8: Ils sont toujours très en vogue et c'est passionnant pour tous.
9: Bélier, toujours des occasions de vous mettre en valeur et d'avoir du succès.
10: Taureau, le foyer est au centre d'intérêt et de préoccupations. Vous vous investissez pleinement.
11: Gémeaux, vous partez à l'aventure intellectuellement ou physiquement.
12: Cancer, tout se joue côté argent. Il faut trouver le bon équilibre entre excès et frustration.
13: Lion, cette journée favorise votre épanouissement, alors foncez, osez rêver.
14: Vierge, alors il vous faut faire l'effort de ralentir, de résister à une société qui va trop vite.
15: Balance, d'un côté vos finances, d'un autre des soutiens.
16: Les deux sont liés et c'est très positif.
17: Scorpion, vous prenez une décision qui influence votre vie professionnelle et personnelle et c'est sérieux.
18: Sagittaire, vous avez besoin de vous changer les idées et vous en aurez la possibilité.
19: Capricorne, il peut y avoir une douce guerre sur le plan financier, soyez conciliant.
20: Verseau, un ou une autre vous pose problème, mais ce n'est pas forcément négatif.
21: Poisson, vous voulez bien faire, peut-être trop faire.
22: Préserver votre santé est une priorité.
23: Et pour nous tous, on lui explique qu'on a des limites.
0: Et nous, on vous explique qu'on aime vous retrouver tous les matins, ce qui nous permet d'y voir plus clair dans la journée grâce à ces doux signes. L'horoscope, c'est tous les jours sur Ici Lorraine, 6h29.
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0: Et les auditeurs qui font l'actualité et qui font la route tous les matins, comme Christophe, par exemple, qui nous signale un accident sur la 31. Bonjour Christophe.
24: Bonjour Fred.
0: Alors,
24: oui, il y a un accident dans le sens Thionville-Luxembourg au kilomètre 341 à hauteur de l'aire de repos de Entrange.
0: D'accord. Il y a une moto et apparemment le motard est debout.
24: C'est ça, il y a une moto, une voiture, ils sont sur la bande d'arrêt d'urgence, la moto est bien abîmée, mais le moteur est debout.
0: Bon. Merci beaucoup Christophe d'avoir pris le temps et d'avoir eu le réflexe de nous téléphoner pour donner cette info suite à cet accident. Passez une bonne journée.
24: Merci, pareillement.
0: Eh ben, merci beaucoup à vous et bonne route et bienvenue à celles et ceux qui viennent de nous retrouver sur ici.fr et sur France 3. Il est 6h30 et c'est le moment de passer à l'info. François Pelleret, on fait le bilan des manifs de lycéens hier en Moselle.
25: Oui, un élève, un policier également, ont été légèrement blessés par des jets de projectiles qui venaient à chaque fois de manifestants. En fin d'après-midi, on a dénombré 36 interpellations sur l'ensemble du département. Sur la Moselle, le 57, 36 interpellations de manifestants. Aujourd'hui, manif des syndicats de l'éducation nationale qui entrent dans le mouvement pour être solidaires des lycéens. Ils se réunissent à 14h devant la gare de Metz.
0: À la une également, Robert Pires, son heure de gloire approche.
25: Son jubilé au stade Saint-Symphorien, c'est à 21h devant 27 000 personnes avec des invités de marque. Marcel Desailly, Thierry Henry, Laurent Blanc, mais aussi Didier Drogba, Emmanuel Adebayor et Samuel Eto'o. Il y aura des émissions spéciales sur Ici Lorraine. Les aidants à l'honneur de l'info d'ici, ça sera après l'info en 90 secondes. Avec vous Cyril Ardo-Redon. Des concentrations de polluants éternels largement au-dessus de ce qui est autorisé pour des œufs pondus par exemple. Et dans les Vosges, les Pyrénées-Orientales, le Rhône ou les Ardennes. On vous dévoile ce matin notre enquête sur les PFAS. Plus de la moitié des œufs que nous avons testés en contiennent. Matignon appelle à une mobilisation dans un cadre pacifique à l'aube de l'acte 3 du mouvement des lycéens. Depuis le début des actions, 215 élèves et 715 policiers et gendarmes ont été blessés. L'intersyndicale de l'éducation nationale appelle aujourd'hui à se joindre aux adolescents dans les cortèges. Après un été de sécheresse et alors que les agriculteurs attendent des moyens, le sommet de l'élevage s'ouvre aujourd'hui près de Clermont-Ferrand en Auvergne. 2000 animaux sont exposés, 120 000 visiteurs attendus, dont de nombreuses personnalités politiques à quelques mois de la présidentielle. Pas besoin d'avancer la vaccination contre le Covid-19, dit le ministère de la Santé, alors que le virus circule en France depuis quelques semaines. La campagne de vaccination doit démarrer mi-octobre. Elle reste recommandée particulièrement pour les personnes les plus fragiles. 8 hommes jugés dès aujourd'hui à Reims, soupçonnés d'être impliqués dans le vol d'une centaine de monnaies anciennes et rarissimes dans les réserves des musées rémois entre 2022 et 2023. Des pièces retrouvées en partie en Russie. Un butin qui dépasse le million d'euros. Et puis, Olysée, c'est juste exceptionnel ce qu'il fait, dit Zinedine Zidane après la victoire 4-1 de la France face à la Belgique en Ligue des Nations. Le joueur du Bayern a inscrit un doublé.
0: Ici en Moselle, François, 3200 personnes ont fait appel l'an dernier à la maison des aidants à Metz.
25: Oui, de plus en plus de gens sont reconnus comme tels. Par exemple, des parents qui élèvent un enfant touché par un trouble du neurodéveloppement, eux aussi sont des aidants. Théo Baucher, vous avez rencontré pour Ici Lorraine une mère dont le fils concerné par un TDAH, un trouble de l'attention avec hyperactivité. Et finalement, ça ne fait que 2 ans qu'elle a réalisé qu'elle avait ce statut d'aidante.
1: Oui, quand Émilie a eu la confirmation que Enzo, son fils de 15 ans, était porteur d'un TDAH, c'est comme si une nouvelle mission s'était présentée à elle.
2: C'est important de mettre un mot parce qu'on n'est pas que un parent, on est un aidant, on aide vraiment notre enfant au quotidien.
1: Avec Enzo, elle n'est pas juste une maman qui accompagne son fils.
2: Ben, ça va bien au-delà du rôle de parent. Les suivis psy ont été lourds, là il est médicamenté, il est passé par de la scarification, il est passé par de la dépression, des troubles alimentaires, des troubles du sommeil. Derrière le mot TDAH, il y a quand même d'autres troubles associés qu'il ne faut pas négliger parce qu'un enfant qui grandit comme ça, sans avoir de la reconnaissance et sans être vraiment aidé par un aidant, il peut sombrer.
1: Si elle ne se sentait pas légitime à appeler à l'aide au début, Émilie a finalement trouvé du soutien à la maison des aidants.
2: En premier lieu, ce que je peux retenir, c'est la déculpabilisation. On m'a beaucoup écoutée, on m'a beaucoup accompagnée dans les démarches et la maison des aidants m'a énormément aidée également dans la guidance parentale.
1: Les deux parents ont suivi une formation spécifique sur comment élever un enfant atteint de TDAH. Tout ça bouscule le quotidien, fait une vie très remplie. Alors Émilie appelle les aidants à se protéger.
2: C'est de se faire suivre aussi soi-même parce que c'est fatigant. J'ai fait à peu près 6 mois de séances avec la psychologue et puis ensuite on a fait une thérapie familiale tous ensemble autour du trouble TDAH.
1: En 2 ans, elle a conscience d'avoir fait du chemin.
2: Je me sens quand même un peu plus soutenue, je me sens un peu plus

0: passe à la météo.
1: Avec un temps toujours très correct, hein, même si tout doucement les températures vont finir un jour ou l'autre par baisser.
2: Bah on espère parce qu'il fera encore 14 degrés ce matin à Sarrebourg ou à Verdun. Cet après-midi, comptez 23 degrés du côté de Thionville, 23 à Beach, à Sarreguemines, à Forbach, 23 à Saint-Avold ou 24 à Metz. Donc ce sont des températures qui effectivement sont encore extrêmement douces. On est quand même le 6 octobre. Et hier, short pour aller faire du vélo. C'est un truc de fou. Et toujours pas de pluie en perspective. Bon, bah écoutez, on l'attend. Ça devrait. En fin de semaine, on devrait peut-être avoir de la pluie. Donc, à la limite, c'est pas à la limite, on espère. Parce que les sols en ont cruellement besoin. En attendant, bah, on profite du soleil. Voilà. On fait de belles balades encore. À pied, à vélo. Si on a la chance de pouvoir le faire, on en profite. Vos conditions de circulation. Christophe a eu la gentillesse de nous téléphoner il y a quelques instants. Auditeur et il part bosser, Christophe. Et il se dit, bon, bah, je vais partager l'info. Il a bien fait pour nous signaler cet accident avec cette moto, un véhicule et une moto. Au kilomètre 341, on est à hauteur de Thionville, on est dans le sens Metz vers Luxembourg. Thionville-Luxembourg, le motard, nous disait Christophe, est debout. Donc ce qui augure de bon espoir pour qu'il ne soit pas gravement blessé, en espérant qu'il n'y ait pas de casse humaine, j'allais dire.
1: Hein. Il n'y a pas de blessé signalé pour l'instant.
2: Écoutez, tant mieux,
1: Jean-Luc. Ni dans la voiture.
2: Bon, voilà, parfait. Enfin, parfait. Le mieux serait qu'il n'y ait pas d'accrochage, évidemment. 03 87 52 13 13. Si vous voulez partager une info autour de vos déplacements, je devrais dire, sur la 320 entre Frémin et Forbach, en direction de Nancy, entre Ponta et Nancy, sur la 4 en direction de Verdun, n'hésitez pas à nous appeler si vous rencontrez un pépin ce matin.
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2: Dans un instant, on va vous emmener à l'Oktoberfest. Il existe une bière sans alcool pour les enfants. On va vous expliquer ça avec Nicolas. Bah oui, écoutez, c'est ce que va nous expliquer Nicolas dans un instant, ici chez nos voisins. 6h37, Étienne Dao pour commencer la journée. Bon mardi!

0: tomber pour la France, Étienne Dao sur votre radio ici. Bon début de journée, bon mardi, 6h41.
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0: Alors dans une dizaine de jours, ce sera le retour de la fête de la bière. De la bière et de la choucroute sur la place de la République à Metz. Tout ceci à l'occasion de l'Oktoberfest. Mais en Allemagne, même les enfants peuvent boire de la bière sans alcool. Évidemment, Nicolas Bill, ça mérite des explications.
3: Et ça existe depuis les années 30. On appelle cette bière la Malzbier, qu'on surnomme aussi affectueusement Kinderbier, autrement dit la bière des enfants. Ouais, vous avez bien entendu, une bière sans alcool, sucrée, douce, adorée par les plus jeunes en Allemagne. Une bière sans alcool qui a été créée d'ailleurs pour combler les carences d'une mauvaise alimentation d'après-guerre. Alors, on la brassait déjà au Moyen-Âge, mais les Bavarois disaient l'avoir inventée dans les années 20. À partir de 1931, arrive la marque leader Vita Malz. On la trouve partout, dans les rayons bière des supermarchés allemands, juste à côté des vrais packs de blondes et de brunes. Moi, je l'ai goûté il y a quelques jours en me disant « Mais c'est un classique allemand, il faut que je vois de quoi je vais parler ». J'ai pas été déçu, la saveur est étonnante. Mais alors, qu'est-ce qu'il peut bien y avoir dans cette fameuse boisson? Eh bien, exactement les mêmes ingrédients qu'une bière classique, c'est-à-dire de l'orge, de l'eau, du houblon, de la levure. La seule différence, et pas des moindres, c'est la fermentation. Pour la Malzbier, la levure est ajoutée à basse température, ce qui empêche toute production d'alcool. On ajoute ensuite un peu de sucre et le tour est joué. Vous avez une texture de bière comme une bière ambrée, très sucrée, avec un goût caramélisé. Alors il faut savoir que le business de cette bière sans alcool était très juteux dans les années 50. Ça a créé d'ailleurs une guéguerre avec nos amis bavarois, puisqu'en Bavière, la bière est sacrée. Et pour eux, appeler cette boisson très sucrée et sans alcool « bière », c'était juste pas possible. Résultat en Allemagne, plus question d'utiliser le mot « bière », seule la mention « boisson au malt » est autorisée, puisque le Land bavarois s'est attaqué aux brasseurs des autres régions. Évidemment, c'est de l'histoire ancienne. Aujourd'hui, dire qu'on boit de la bière sans alcool, c'est plutôt tendance et plus pratique aussi pour prendre la route et ramener tout le monde à la maison.
0: Oui, c'est moins qu'on puisse dire. Nicolas Bill, chaque matin, nous propose ici chez nos voisins, voilà l'actualité, les différences entre la France, la Belgique, la France, le Luxembourg et ce matin, par exemple, la France et l'Allemagne. 6h43, dans un tout petit instant, on va s'intéresser avec notre vétérinaire aux attitudes du chien qui a peur devant l'aspirateur. Vous savez, vous sortez l'aspi et hop là, le chien se barre sous le canapé. Alors comment le désensibiliser? Élément de réponse à suivre.
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0: Alors, c'est le moment de retrouver notre vétérinaire. Hein. C'est le grand classique à la maison. Dès qu'on sort l'aspirateur, notre chien panique, aboie ou va se cacher sous le lit. Docteur, pourquoi ont-ils si peur de cet appareil ménager, les chiens?
9: Un chiffre pour bien comprendre. L'ouïe de votre chien est 4 fois plus fine que la nôtre. Il capte des hautes fréquences, des ultrasons qui nous échappent totalement. Pour nous, un aspirateur, c'est juste un appareil bruyant. Pour un chien, c'est un monstre hurlant qui émet des sifflements littéralement insupportables pour ses tympans. Et en plus de cette agression sonore, l'aspirateur a un vrai comportement de prédateur. Il bouge dans tous les sens de manière imprévisible, il avale des choses sur le sol et il avance souvent droit vers lui. C'est la combinaison parfaite pour déclencher un instinct de survie. C'est pour ça que certains chiens fuit terrorisé, pendant que d'autres, plus réactifs, décident d'attaquer pour essayer de se défendre.
0: Est-ce qu'on peut faire quelque chose? On peut désensibiliser notre chien pour qu'il arrête d'avoir peur?
9: Alors oui, la clé, allez-y par petites étapes. Ne le forcez jamais à affronter l'appareil, en tirant par le collier par exemple. L'étape numéro 1, ça se passe avec un aspirateur complètement éteint. Vous le sortez au milieu du salon et vous ne le touchez plus. Vous prenez des friandises et vous les déposez sur le sol, d'abord à 3 mètres de l'appareil, puis de plus en plus près. Le but, c'est que votre chien s'approche de lui-même pour en manger. Il va associer la présence de ce gros monstre éteint à quelque chose de très positif. Vous faites cet exercice 5 minutes par jour pendant plusieurs jours. Et quand il est capable de manger une friandise posée directement sur la brosse de l'aspirateur éteint sans montrer de stress, vous pouvez passer à l'étape suivante.
0: D'accord. Et le jour où on doit vraiment le rallumer pour faire le ménage, comment on gère la transition pour pas ruiner tous nos efforts?
9: Et bien là encore, vous éloignez la source de stress, vous mettez votre chien dans le salon avec un tapis de léchage enduit de fromage fondu ou de pâté. C'est une activité apaisante qui demande beaucoup de concentration et qui libère des endorphines. Et pendant qu'il lèche son tapis goulûment, vous allez dans la pièce d'à côté, vous fermez la porte, vous allumez l'aspirateur juste quelques secondes. Si votre chien reste concentré sur son tapis de léchage, bingo, le bruit est devenu secondaire. Et ensuite, vous allez augmenter la durée et vous réduisez la distance sur plusieurs semaines. Et bien sûr, règle d'or, vous ne passez jamais l'aspirateur directement vers lui.
0: Bah évidemment. Bon, moi, l'idée, ce qui m'a plu, c'est quand même l'histoire du fromage fondu. Ça m'a plu quand même, cette histoire. Merci, docteur, pour ces conseils qui sont bien utiles, ma foi, surtout si vous avez un toutou qui apporte l'aspi à la maison. Il n'y a que l'amour chez toi, Christophe Maé.

0: Christophe Maé avec Il n'y a que l'amour chez toi. Il est 7h10.
1: C'est l'heure des 3 plus 7h10. Et aujourd'hui, on est mardi, on passe du sport à l'emploi avec au passage une petite balade nature. 3 infos, 3 coins de Lorraine.
0: Ouais, vous avez une idée de commerce, par exemple. Vous avez une idée d'activité ou d'entreprise et vous ne savez pas vraiment par où commencer. Alors la CCI, c'est la Chambre de Commerce et d'Industrie, propose aujourd'hui à Sarreguemines les mardis de la création et de la reprise. Mmh. Le principe, c'est plutôt pratique. Si vous êtes, si vous avez une idée en tête, si vous êtes porteur de projet, vous pourrez bénéficier gratuitement d'un rendez-vous individuel avec un expert comptable pour poser vos questions et avancer dans votre projet. C'est une question cruciale, évidemment, l'argent. Une demi-heure pour éviter de faire une grosse erreur lorsqu'on se lance, et puis ça va vous rassurer peut-être et vous engager à aller jusqu'au bout de votre projet.
1: À Delme, aujourd'hui, on vous propose de prendre un bon bol d'air avec une randonnée découverte sur la formidable côte de Delme.
0: Ouais, une sortie organisée dans le cadre de la Semaine Européenne du Développement Durable pour découvrir les paysages, les richesses naturelles du Saulnois, c'est juste à côté de chez nous. La campagne lorraine est pleine de surprises. Je vous recommande. Et ça, c'est plutôt une bonne nouvelle pour les amateurs de marche.
1: Ça revient tous les mardis dans le sud de la Moselle. C'est jour de marché à Sarrebourg.
0: Eh oui, mais bien sûr. Direction Sarrebourg, où les producteurs, les artisans, les commerçants vont se retrouver. C'est l'occasion de faire quelques achats en privilégiant les circuits courts, dois-je le rappeler. Mais le marché, c'est aussi autre chose. Une rencontre du monde, on discute, on prend des nouvelles. Alors que c'est la semaine bleue et qu'on parle beaucoup de l'isolement des personnes âgées, voilà une formidable occasion de retrouver du lien social, justement. C'est peut-être l'un des rares endroits où on peut repartir pour avoir le projet d'acheter 3 tomates et puis finalement repartir avec les toutes dernières nouvelles du quartier. C'est à Sarrebourg et c'est aujourd'hui. Il est 6h52, j'espère que vous avez bien dormi. C'est une nouvelle journée qui commence avec Porqué Tevas et Jeannette sur votre radio ici Lorraine. Bon réveil Sarreguemines, bon réveil Thionville et bon courage pour partir bosser.

0: les années 70. C'est 1974 pour cette chanson de Jeannette Porquetevas. Pour commencer votre journée, 6h55, un camion, ça transporte des marchandises, mais certains transportent aussi avec eux de véritables œuvres d'art. Nicolas Turon nous fait découvrir un artiste qui peint les cabines de poids lourds à l'aérographe. À suivre, on sait qu'on est lorrain parce que...
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6: On sait qu'on est lorrain parce que...
7: Parce qu'on est beau comme une cabine de camion. Il y a une esthétique pour ça.
6: Bah,
7: vous-même, Frédéric, depuis que vous avez été patrouilleur et que vous avez fréquenté les routiers de près, vous ne dédaignez pas enfiler un petit t-shirt saillant noir avec un chien loup qui hurle devant une pleine lune. Ça, c'est le mardi, parce que le lundi, c'est votre Marcel Michel Sardou. Je n'ose pas imaginer votre liquette du dimanche. Bref, on peut être beau comme une voiture volée, enfin maquillé, je crois, comme une voiture volée, dit l'expression,
6: oui.
7: Ou beau comme une cabine de camion. Mais où trouve-t-on les plus belles cabines de semis de toute la France ?
6: En Lorraine.
7: Où ça ?
6: À Metz.
7: Au syndicat, dans les Vosges.
6: Hein ?
7: Vous, mais si vous les croisez sur la route, vous savez les cabines peintes sur fond bleu à l'aérosol.
6: FO, CGT, vous dites
7: non,
6: le syndicat.
7: Non. Oui, mais c'est le même nom, mais. Vous ne connaissez pas les célèbres camions décorés de l'entreprise de transport Jean Rouillon ?
6: Non.
7: Ah, eh bien, je vais vous apprendre ça. Depuis 1983, cette société familiale confie la personnalisation à l'aérographe de la totalité de sa flotte, donc plus de 400 cabines, à l'artiste Pascal Kerziak. Le gars a vraiment rhabillé 400 cabines de camions. Alors, jeune, ce Pascal se rêvait affichiste de cinéma. Il aurait aimé peindre des grands formats réalistes, mais la modernisation de la pub l'oblige à trouver une autre voie. Donc, il transpose sa passion pour les scènes hyper réalistes, surtout ce qui possède des roues, il customise des motos. Il a customisé une célèbre Harley Davidson pour le mariage de Johnny, quand même.
6: Ah ouais, d'accord.
7: Ah bah ouais, c'est pas la moitié d'un peintre.
6: Oui, tu m'étonnes.
7: Il a customisé des voitures et surtout donc les camions de cette société qui ont fait sa réputation.
6: Alors j'en ai déjà vu, je crois, sur l'autoroute avec par exemple Belmondo, des peintures.
7: Non, c'est exactement.
6: Si, c'est ça.
7: Ah non, j'allais faire. Je fais nom de la tête pour dire, mais comme il est intelligent.
6: Mais oui.
7: Oui, c'est exactement de Belmondo dont j'allais vous parler.
6: Ah bah voilà.
7: Alors on aime ou pas, hein, c'est subjectif. C'est comme le graffiti, mais moi j'adore. C'est comme une énorme expo. Original, mobile et puis populaire, dont les toiles seraient des Scania, des DAF ou des Volvo. L'artiste utilise un aérographe, donc c'est un pistolet à peinture miniature qui propulse de l'encre par air comprimé. Pourquoi c'est important de le préciser ? Parce que ça lui permet d'obtenir un niveau de détail incroyable, de faire des dégradés et donc de verser dans le réalisme.
6: C'est
7: parmi
6: ça.
7: Ses chefs-d'œuvre, une création sur Iron Maiden, un hommage à Jean Gabin dans La Bête Humaine, Belmondo, vous en avez parlé,
6: ouais,
7: ou Johnny,
6: bleu même.
7: Évidemment. Et j'ai appris en préparant cette chronique que c'est le chauffeur qui choisit son thème, donc ils doivent avoir des cabines, des tracteurs attribués, et une fois le thème choisi, l'artiste se lance, et il doit être extrêmement rapide, Pascal, parce qu'on peut pas immobiliser le camion trop longtemps, évidemment. En rachetant l'entreprise historique en 2024, le repreneur, le groupe Vingeanne, s'est engagé à perpétuer la tradition des camions décorés.
6: C'est génial.
7: Vous voyez, Fredouille, vous n'avez pas fini d'avoir de l'inspi pour vos t-shirts.
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0: Bon début de journée, nous sommes le 6 octobre, il est 7h.
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0: Et François Pelleret à la une, les enseignants qui rejoignent les lycéens dans les rues.
8: Oui, tous les syndicats appellent à manifester aujourd'hui. À Metz, le rendez-vous est fixé à 14h devant la gare. Tous, sauf la CFDT qui a changé d'avis hier. Elle appelle à la prudence face à la multiplication des violences. Le syndicat craint le pire. Un de ses représentants nous rejoindra sur Ici Lorraine en direct à 8h moins le quart pour développer ses craintes. Hier à Lens, un élève a eu une main arrachée par l'explosion d'une grenade de désencerclement. encerclements qu'il avait ramassés. En Moselle, hier, un élève a été légèrement blessé, ainsi qu'un policier, tous les deux blessés par des jets de projectiles qui provenaient de manifestants. Le bilan des interpellations en Moselle, toujours hier, 36 sur la seule journée de lundi. Les violences, les dégradations, les incendies. Oui, mais il n'y a pas que ça dans ce mouvement. Oscar, un élève de première du lycée Georges de la Tour à Metz, en a ras la casquette d'en entendre parler tous les jours.
9: C'est une manière de décrédibiliser notre mouvement, même par rapport aux casseurs en fait. Au bout d'un moment, il y a une violence qui est justifiée dans une certaine mesure, puisque c'est juste un ras-le-bol général. Et s'il n'y a que comme ça qu'on peut se faire écouter, on va continuer jusqu'à ce que ce soit écouté. Enfin, juste on chie sur notre mouvement, juste en décrédibilisant. Et puis ils faisaient la même pour les gilets jaunes à l'ancienne, ils feront la même pour chaque manifestation en fait. Dès qu'ils veulent fermer les yeux sur un sujet, ils vont décrédibiliser le mouvement en parlant de violence, des trucs comme ça. Alors qu'en vrai, c'est une petite partie. Là, il y a 3 arrêts de bus qui sont pétés, il y a eu un petit feu, ouais, mais en fait, on est 300, genre, donc, c'est pas la majorité, de toute façon.
8: Voilà, Oscar et les lycéens qui sont rejoints par les syndicats et les partis de gauche dans la manifestation de ce mardi, 14h devant la gare de Metz. Qu'en pensent-ils, ces lycéens? On découvrira leur réponse à 7h30 dans l'info d'ici.
0: C'est la journée nationale de 11 millions de personnes en France.
8: Les aidants, oui, 11 millions, un sixième de la population, ceux qui assistent chaque jour un proche dépendant. Il y a des ateliers pour les aidants aujourd'hui à l'hôtel de ville de Metz, de 9h à 16h. Et sur ici.fr, je vous invite à découvrir le témoignage d'une mère qui a réalisé il y a peu de temps qu'elle aussi était une aidante avec son fils de 15 ans touché par un TDAH, un trouble de l'attention avec hyperactivité.
0: Alors François, en faisant ces fonds de poche, on pourrait bien trouver 20 euros en toute petite monnaie.
8: C'est la somme que les gens obtiennent en moyenne en bons d'achat grâce à l'Eurocycleur, une machine que l'on retrouve dans 21 supermarchés en Moselle. N'importe quelle pièce y est acceptée et un bon d'achat en sort, un bon d'achat à dépenser dans le magasin en question. Il n'y a pas de frais, il n'y a pas de commission. C'est un vrai coup de pouce au pouvoir d'achat sur lequel on ne va pas cracher Loris de Siéchy. Vous êtes à l'Intermarché d'Ayange. Écoutez cette douce musique.
10: Ça, c'est le bruit des pièces de Salvatore. Il est venu avec 2 boîtes remplies de monnaie qu'il accumulait depuis un bon moment.
11: Je pense plus d'un an quand même. On payait beaucoup avec des billets en fait et on a tout le temps énormément de monnaie.
10: Pour s'en débarrasser, ça lui a pris 10 minutes. Le temps pour lui de tout mettre dans la machine et pour elle de tout calculer.
11: 129,46 €. Moi je suis heureux. Je pensais pas qu'il y avait autant. On économise sans s'en rendre compte finalement.
10: Et c'est justement pour profiter de tout cet argent dormant que Salvatore est venu.
11: On est obligé d'y penser aujourd'hui pour pouvoir l'achat. Quand on voit le prix de l'essence, quand on voit le prix de l'alimentation, tout devient très très cher. Et ça devient de plus en plus compliqué aujourd'hui pour certaines personnes de s'alimenter ou de pouvoir faire des sorties. C'est triste, mais on en est arrivé là aujourd'hui.
10: Dans le magasin, l'Eurocycleur a du succès. C'est ce qu'a remarqué Quentin Philippon, le directeur de l'Intermarché d'Ayange.
12: On fait à peu près 1000 euros de bons d'achat par mois depuis qu'on l'a installé. On va dire qu'il y a 3-4 personnes par jour qui utilisent ce service. Tout le monde n'a pas non plus régulièrement des pièces à mettre dans cette machine. Au final, c'est un service qu'on va peut-être utiliser 2-3 fois par an, mais on a tous quelques pièces qui restent.
10: Le bon d'achat est valable seulement dans le magasin où l'argent a été déposé. Une façon aussi de fidéliser la clientèle.
8: Et bilan de l'an dernier, rien qu'en Moselle, 1 million d'euros ont été récoltés dans les Eurocycleurs.
0: On n'a pas trouvé de polluants éternels dans les œufs de Moselle qui ont été analysés.
8: Oui, en revanche, les résultats sont moins reluisants ailleurs en France. 57% des œufs présentent des PFAS. C'est le nom scientifique des polluants éternels. Le réseau des radios ICI et la cellule investigation de Radio France ont fait tester près d'une centaine d'œufs qui viennent aussi bien de particuliers que de producteurs ou de supermarchés. Et parmi les résultats les plus inquiétants, Anne-Laure Barral, il y a un échantillon provenant d'un département du Grand Est.
13: Le pire résultat concerne des exploitants agricoles d'Arecourt dans les Ardennes. Même s'ils savaient déjà que leur terre et l'eau de leur puits étaient contaminées, ils ne s'attendaient pas à ce que leurs œufs contiennent 40 fois plus de polluants éternels que la norme de qualité autorisée. Ils sont 3 fois plus contaminés que des œufs d'un particulier de Pierre-Bénite dans le Rhône, où la pollution au PFAS est pourtant déjà bien connue. Un autre producteur professionnel est également concerné par un dépassement de normes. Il se trouve en aval du couloir de la chimie et pense que la contamination vient du puits privé dont il se servait pour donner à boire à ses poules. Nos résultats ne sont qu'une photo à un instant T, mais ils font ressortir une dizaine de prélèvements avec des dépassements importants. plutôt chez des particuliers, à cause d'eau contaminée, d'incinérateurs, mais aussi de la pollution laissée dans les sols par les boues d'épuration de papeterie, comme au Tolly dans les Vosges. Enfin, parfois, l'explication peut être ultra-localisée, comme en Ille-et-Vilaine, où, selon nos informations, l'ancien propriétaire du terrain où vivent les poules y brûlait ses poubelles.
8: Alors, ces résultats, on les retrouve compilés sur ici.fr et on continuera de développer cette étude à 7h15 avec David Ossiou.
0: Une liste d'invités de rêve, c'est ce qu'on peut dire, pour le jubilé de ce soir de Robert Pirès, attendu au stade Saint-Symphorien.
8: Ils ont dit oui, Marcel Desailly, Emmanuel Petit, Thierry Henry, Laurent Blanc. Ils ont dit oui également les ballons d'or africains que sont Didier Drogba, Emmanuel Adebayor, Samuel Eto'o. C'est oui aussi pour les anciennes gloires du FC Metz que sont les Blanchard, les Gaillot, les Castendutch. Tiens, Sylvain Castendutch, qui sera avant cela sur votre radio, ici Lorraine, entre 9h et 10h, dans Ici chez vous avec Jérémy K. La suite de cette journée spéciale jubilé de Robert Pirès sur Ici Lorraine, ça sera ce soir entre 18h et 20h à Saint-Symphorien, avant le coup d'envoi de la fête à 21h devant 27 000 personnes. Il restait hier 500 places en vente.
0: Une autre actualité autour du foot, la nouvelle victoire de l'équipe de France sur la Belgique en l'espace d'une semaine.
8: Et 4 buts à 1 hier soir. Mmh. 4-1 alors que les Belges menaient 1-0 à la mi-temps. Et puis les remplaçants français sont entrés en jeu et en seconde période, Cherki, Doué et Olysé ont remis l'église au milieu du village. Michael Olysé qui a même inscrit un doublé. Les Bleus sont en tête de leur groupe de Ligue des Nations.
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8: Allez, avant-dernière journée, avant une chute brutale des températures.
0: Demain, on pourra avoir des orages, même l'après-midi, avec des températures qui vont tourner autour de 17.
8: Demain.
0: Ah oui. Alors qu'aujourd'hui, c'est encore 17, c'est ce qu'on aura ce matin, par exemple, vous voyez, dans la matinée, avec un soleil très généreux, encore beau temps, très beau temps aujourd'hui, super pour celles et ceux qui aiment la balade, par exemple, ou faire du vélo, ou marcher. Et évidemment, on déplore le fait qu'il n'y ait pas d'eau, les sols.
8: Mais elle arrive, hein.
0: Bah tant mieux, je vais vous dire franchement, parce que ça devient quand même très très préoccupant par endroits. La nature en a besoin et sans doute nous avec. Les températures cet après-midi, donc avec le soleil, 24 degrés attendus, 24 à Beach, 24 à Longuillon, 24 à Verdun, 24 à Sarrebourg ou à Metz. Vos conditions de circulation, Christophe, nous signalait un accident tôt ce matin sur l'autoroute A31 au kilomètre 341 dans le sens montant, ça y est, c'est terminé. Ça roule à nouveau, je dis ça roule, mais évidemment, hein, comme tous les matins à Canfen, sans surprise, vous êtes dans les embouteillages, bien sûr. Ailleurs, pas d'autres perturbations, vous êtes sur la 320, vous voulez partager une info sur la 4 entre Sarreguemines et Boulay, entre Verdun et Briey. N'hésitez pas à nous appeler au 03 87 52 13 13 pour l'infotrafic.
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0: C'est une belle journée, c'est pas moi qui le dis, c'est Mylène Farmer.

0: Mylène Farmer, c'est une belle journée sur votre radio ici, il est 7h12, bon mardi.
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0: Et Jérémy K. Bonjour Jérémy.
3: Bonjour Frédéric. Bonjour.
4: Bonjour.
3: François.
4: Bonjour à tous.
0: Ici, c'est vous et Jérémy K. Aujourd'hui consacré, c'est à partir de 9h, hein, je le rappelle. Aujourd'hui consacré au jubilé donc de Robert Pires ce soir au stade Saint-Symphorien.
3: Et il fait partie d'une génération dorée qui a tout gagné, fait vibrer la France entière et fait entrer le football dans une autre dimension. Ce soir, le légendaire Robert Pires tire sa révérence lors d'un jubilé exceptionnel à suivre depuis le stade Saint-Symphorien de Metz dès 20h45, champion du monde 98, champion d'Europe 2000, pilier des légendaires invincibles d'Arsenal après avoir brillé dans les plus grands clubs comme l'OM, Villarreal, Aston Villa. Et pour cette dernière danse, eh bien, il a choisi Robert Pires, le club où tout a commencé. C'est ici sur la pelouse messine que Joël Muller l'a lancé chez les professionnels. Ça évoque beaucoup de souvenirs pour vous à l'âge de 18 ans. Alors pour ce rendez-vous historique, ses anciens coéquipiers, ses mentors comme Arsène Wenger, ses amis de la génération France 98 vont se rassembler pour lui rendre hommage. C'est vrai qu'on se souvient de sa passe décisive, légendaire pour le but en or de Trezeguet à l'Euro 2000, Trezeguet, comme on l'appelait. Nous allons revivre en tout cas une carrière hors norme ce soir du côté de Saint-Symphorien. Alors pourquoi Robert Pires a-t-il choisi Metz? Il s'explique au micro de nos confrères de France Inter.
5: Pourquoi Metz? C'est simple, Carlo Muleri a décidé de me faire signer professionnel, donc l'aventure elle a commencé chez eux, et pour moi c'était important de si un jour je devais faire un jubilé, que je vais le faire à Saint-Symphorien. Ça aurait pu être Marseille, ça aurait pu être Arsenal ou Villarreal, mais disons que pour moi l'emblème de ce que j'ai pu faire, enfin ce qui m'a permis de réaliser une carrière comme j'ai pu faire, c'est certainement qu'il fallait le faire justement à Metz.
3: Il y aura plus de 24 000 spectateurs ce soir au stade Saint-Symphorien. Sylvain Castendutch a été le capitaine de Robert Pires au FC Metz de 1993 à 1998. Il sera avec nous dès 9h pour évoquer cette période aux côtés de Robert Pires. Et vous, quel souvenir gardez-vous des exploits de Robert Pires, les pépés flingueurs avec Cyril Pouget? Ils nous ont régalé au stade Saint-Symphorien. On attend vos messages que nous lirons avec beaucoup d'attention tout à l'heure. Vous pouvez envoyer vos vocaux également sur WhatsApp au 03 87 52 13 13. Rendez-vous dès 9h avec Sylvain Castendutch en studio.
0: Pour moi, Pires, c'est 98, quoi, il n'y a pas photo.
3: Ah oui.
0: Ah oui. Il est 7h15.
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0: C'est le moment d'accueillir David Ossiou pour Mon œil, regard sur l'actualité. David, il est question ce matin des PFAS. Ils ont été retrouvés dans près de 60% des œufs analysés dans une enquête menée par ICI et Radio France.
7: Des PFAS à la coque, des PFAS sur le plat. Décidément, ils peuvent être partout. Les PFAS, ce sont ces substances chimiques utilisées pour rendre les produits résistants à l'eau, à la graisse, à la chaleur. Le problème, c'est qu'elles se dégradent très peu. Elles restent dans l'eau, dans les sols, dans notre organisme. D'où leur surnom, polluant éternel. Et maintenant, les voilà dans les œufs, même ceux du poulailler au fond du jardin. Surtout cela, la poule qui gambade, qui gratte la terre, qui mange quelques graines, l'image du produit sain. Et si c'est du bio, eh bien ça change rien du tout. Le bio encadre simplement l'alimentation et les conditions d'élevage, mais il ne garantit pas que la terre sous les pattes de la poule soit vierge de PFAS. Les polluants éternels peuvent se retrouver dans le ver de terre mangé par la poule. Aux Pays-Bas l'an dernier, les autorités sanitaires ont même conseillé de ne plus manger les œufs des poules élevées par des particuliers. Alors pas de panique après votre œuf à la coque. Le problème, c'est surtout l'exposition répétée et l'accumulation dans le temps. Mais il y a quand même une petite ironie. On entend souvent que la France et l'Europe croulent sous les normes. Eh bien, celle-là, tant mieux qu'elle existe, parce que les œufs vendus dans le commerce sont soumis à des seuils réglementaires. Et lorsqu'un dépassement est détecté, ils ne peuvent pas être mis en vente. Dommage pour ceux qui ont une ou deux poules à la maison, des œufs frais, du circuit ultra court, une alimentation naturelle. Ils pensaient avoir vraiment tout bon. Et puis les PFAS arrivent jusqu'à là. Comme disait Calimero, c'est vraiment trop injuste.
4: Alors ça, c'est injuste. C'est vraiment trop injuste.
0: Ah oui, Calimero et sa coquille. 7h17 sur votre radio ici.
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0: Le quiche ou pas quiche du jour nous emmène à Montigny-les-Metz parce que vous allez gagner deux places pour le crépuscule des pierres. C'est à partir de vendredi. Vendredi jusqu'au dimanche 15 novembre, ce qui laisse déjà un petit peu de temps, on est d'accord. Hein. C'est à l'église, Saint-Joseph de Montigny-les-Metz que vous pourrez voir ce spectacle. Spectacle incroyable. Franchement, c'est un très beau cadeau qu'on vous offre encore aujourd'hui.
3: C'est une belle expérience interactive. Les spectateurs influencent le cours de l'histoire parce que quand vous allez rentrer vendredi, si vous gagnez vos invitations à l'église Saint-Joseph de Montigny-les-Metz, on va vous donner un petit boîtier pour voter et choisir le déroulé du crépuscule des pierres. Je trouve ça génial.
0: Ouais. Nous serons d'ailleurs, je fais une petite parenthèse, pour teaser, comme on dit dans le jargon, annoncer ce qui va se passer sur l'antenne. Avant 9h, nous recevrons Camille Comparon qui sera avec nous propose, qui signe avec Damien Fontaine ce crépuscule des pierres qui arrive vendredi à Montigny-les-Metz. Ce sera notre invité pour nous présenter l'événement. Alors, vous voulez tenter votre chance pour repartir avec vos places, vous appelez maintenant le 03 87 52 13 13 03 87 52 13 13 pour jouer au quiche ou pas quiche. On vous donne des noms. Ils sont lorrains. C'est quiche, c'est pas lorrain, c'est pas quiche.
3: Est-ce que j'ai le droit de jouer, Frédéric?
0: Non.
4: Alors ça, c'est vraiment...
0: Vous nous appelez pendant ce...
3: Voilà,
0: c'est super, donc ça c'est fait. 03 87 52 13 13. À vous de jouer.

0: The Logical Song, Super Trompe sur votre radio ici, 7h23.
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0: Avec Cindy qui nous rejoint. Bonjour Cindy.
3: Bonjour.
0: Bonjour Cindy, vous allez bien?
3: Oui, bonjour, bien, merci.
0: Bon, parfait. Je sens que vous êtes dans les starting blocks pour jouer au quiche ou pas quiche. Pour essayer de repartir avec vos invitations pour aller voir le crépuscule des pierres à partir de vendredi à l'église Saint-Joseph de Montigny-les-Metz. Nous allons jouer, si vous le voulez bien, avec les lieux touristiques, d'accord?
3: D'accord.
4: Cindy, je vous sens un petit peu en retard par rapport au planning. Ouais. Vous gardez la montre, non?
3: Non, ça va, ça va.
4: Ah, ça va, ok. Non,
0: les,
4: parfait.
0: Les lieux touristiques, ça n'a pas l'air de vous emballer, mais on joue quand même avec ça?
4: Oui, on va jouer avec ça alors.
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4: Allez Cindy, on rentre dans le vif du sujet. Deux entrées pour le crépuscule des pierres vendredi à Montigny, s'il vous plaît.
0: C'est Lorrain, c'est quiche, et pas Lorrain, c'est pas quiche.
4: La place Tanne, Cindy, quiche ou pas quiche?
3: Quiche.
0: Oui, faut pas tomber dans le piège. Même si c'est à Nancy, c'est quand même en Lorraine.
4: Très bel endroit pour prendre un petit café.
0: C'est le seul bel endroit de Nancy.
4: Bon, le Schlossberg, quiche ou pas quiche?
3: Le Schlossberg.
0: Oui. Allez, alors Cindy, on n'a pas la matinée. Hein.
4: Allez Cindy.
0: On n'a pas la matinée.
3: Ah, on va dire quiche.
0: Oui. Ah oui. Mais oui, le Schlossberg.
4: Forbach est le parc magnifique également pour s'y balader. Vous ne connaissiez pas le Schlossberg, Cindy, a priori?
3: J'avais un doute avec l'Alsace.
0: Eh oui, toute la difficulté de ce jeu d'ailleurs, d'où le piège, Schlossberg, ça sonne un peu effectivement Alsace, alors que c'est super le Schlossberg.
4: Important de rappeler que vous êtes du pays haut de Villers-la-Montagne, ceci explique cela.
0: Eh oui.
4: Bravo,
0: C'est gagné. Ouais. Vous gagnez vos...
3: Ah, super.
0: Eh ben oui, on vous sent détendu d'un seul coup. De place pour le crépuscule des pierres, pour aller à l'église Saint-Joseph de Montigny-les-Metz. Félicitations.
3: Merci beaucoup, c'est gentil.
0: Ben, c'est moi qui vous remercie. Vous partez bosser?
3: Oui, je pars au travail, là, oui.
0: Dans quel domaine d'activité vous êtes?
3: Dans les voyages.
0: Les voyages, eh ben, écoutez, bon voyage au
4: si vous
0: travail.
4: Croisez Désirless, faites-lui un petit coucou.
0: Ah oui.
4: Petit voyage.
3: Merci.
0: Il est en forme, hein, c'est mardi. Allez, bonne journée, Cindy.
3: Merci beaucoup. Merci à vous.
5: Voyage.
3: Bonne journée.
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0: 7h25, aujourd'hui, nous sommes le 6 octobre, c'est la journée des aidants.
4: Oui, c'est l'occasion, Hélène Malka, de faire un gros plan sur une belle initiative solidaire qui est en train de se monter. Sur le sujet en Meurthe-et-Moselle, c'est le Ici ça marche du jour.
6: Être aidant, c'est accompagner un proche dépendant au quotidien et il peut être très difficile de s'accorder des vacances. Deux étudiantes en troisième année de l'école d'ergothérapeute de Nancy sont en train de travailler sur un projet pour justement permettre cela, permettre à des aidants de partir en vacances. Bonjour Marion Duboé.
7: Bonjour.
6: Alors est-ce que vous pouvez nous présenter ce projet sur lequel vous travaillez ?
7: Oui, tout à fait. C'est un projet en partenariat avec la Maison des aidants, monté au départ par l'IFE, l'école d'ergothérapie de Nancy. La Maison des aidants a fait une demande d'organiser en partenariat avec eux donc un séjour de répit qui consiste à 2 jours et une nuit dans les Vosges. Ça sera la semaine du 24 ou 28 mai. Et on est du coup dans ce groupe, 8 étudiants en ergothérapie, à monter tout ce projet, à trouver les financements, à organiser les activités, à organiser tout le séjour en fait.
6: Ah oui, c'est un super projet. Alors, vous allez partir avec combien d'aidants?
7: 5 aidants et 5 aidés.
6: Oui, c'est ça, parce que évidemment, les aidants, ils peuvent pas se séparer des aidés. Hein. Ils sont censés les accompagner au quotidien, donc quand ils partent en vacances, il faut que les aidés soient avec eux également.
7: C'est ça.
6: Donc vous allez être 18 en tout. Hein.
7: C'est ça, 5 duos aidants aidés et 8 élèves en ergothérapie.
6: Et alors, vous allez partir où dans les Vosges, précisément?
7: Du côté de Gérardmer. On a prévu des activités de bien-être, des activités créatives. On a également prévu des activités pour profiter de la nature, des activités de repos, mais aussi des dégustations de fromages, de bonbons. On a à cœur de faire travailler aussi en fait tout le secteur local.
6: Et alors comment ont réagi les aidants et les aidés quand vous leur avez parlé de ce projet? On peut imaginer que c'était bienvenu, ces vacances?
7: Tout à fait, la Maison des aidants a déjà un peu parlé de ce projet-là. Pour l'instant, les personnes qui viendront en vacances n'ont pas encore été sélectionnées, puisqu'on est vraiment au tout début du projet. Madame Camille Lemaire, qui est notre coordinatrice sur ce projet à la Maison des aidants, a déjà un peu testé le terrain, et donc elle sait qu'il n'y aura pas de souci pour trouver ces personnes-là, et qu'elles seront ravies d'intégrer ce projet.
6: Alors, c'est vous donc qui allez le financer, ce projet, et pour ça, comment est-ce que vous allez faire ?
7: Il y a quand même énormément d'argent à récolter. On a mis en place déjà de notre côté plusieurs activités, notamment comme aujourd'hui à la Maison des aidants, où on vend des produits alimentaires, donc que nous faisons nous-mêmes, des tartes sucrées, salées, des gâteaux et des choses comme ça. Demain, à l'IFE, il y aura un loto solidaire, en fait, organisé par notre groupe pour nous aider également à financer tout ce projet.
6: Qu'est-ce que ça vous apporte à titre personnel, ce projet ?
7: C'est hyper enrichissant, c'est très motivant. Et puis nous, on a vraiment à cœur, en fait, de créer ce projet qui corresponde le plus à leurs attentes, et que quand il soit réalisé, ils sortent avec des étoiles plein les yeux, et que ça leur a offert une parenthèse de répit et un peu une parenthèse hors du temps de leur quotidien.
6: Merci à vous, Marion Duboé.
7: Je vous en prie, merci, au revoir, bonne journée.
0: Bonne journée. Si vous voulez donner un coup de main à ces étudiants, vous les retrouverez donc aujourd'hui à la Maison des aidants de Nancy. Sachez qu'ils ont également constitué une association qui s'appelle Hors du Temps, que vous pouvez retrouver sur les réseaux sociaux Facebook et Instagram. À suivre, Vianney Huguenot, le béret, c'est basque, enfin pas tout à fait. Alors que le fameux couvre-chef était de sortie ces derniers jours à Épinal, Vianney Huguenot s'est intéressé à son histoire et surtout à une belle histoire de chauvinisme vosgien, et c'est dans 10 minutes.
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0: Il est 7h30, bon début de journée, place à l'information, François Pelleret. On va parler que de lui aujourd'hui, de Robert Pires.
6: C'est le jour de son jubilé au grand Robert Pires, qui a fait les grandes heures fin des années 90 du FC Metz, cette saison 97-98 où le club à la Croix de Lorraine a terminé à la deuxième place de première division, son meilleur classement. La liste des invités est impressionnante. Je vous invite à la retrouver sur ici.fr.
0: Les syndicats de l'éducation nationale appellent à leur tour à manifester aujourd'hui aux côtés des lycéens.
6: À 14h, le rendez-vous devant la gare de Metz. Hier, bilan des manifestations en Moselle, un élève et un policier légèrement blessés par des jets de projectiles, et 36 interpellations à travers le département. Il est 7h31, l'info en France et dans le monde. C'est tout de suite avec vous, Cyril Ardo-Redon.
9: Des polluants éternels dans plus de la moitié de nos œufs et dans un quart des cas avec des concentrations au-delà des seuils réglementaires. C'est le résultat édifiant d'une étude du réseau ICI, de la cellule investigation de Radio France, que l'on vous dévoile ce matin. Toutes nos régions sont touchées. 5000 personnes placées en garde à vue, 750 membres des forces de l'ordre et 250 élèves blessés depuis le début de la mobilisation des lycées. Nouvelle journée d'action. Aujourd'hui, c'est l'acte 3 avec un appel à se joindre au cortège lancé par l'intersyndicale des enseignants. Matignon appelle de son côté à des revendications portées dans un cadre pacifique pour renouer avec, je cite, une contestation encadrée, légale et démocratique. C'est une œuvre exceptionnelle et unique selon le parquet. La couverture d'un livre réalisé par Salvador Dali a été volée dans un musée privé à Issoire dans le Puy-de-Dôme. Ça s'est passé dans la nuit de dimanche à lundi. On estime qu'ils sont entre 8 et 11 millions en France, des femmes pour la majorité. C'est la journée nationale des aidants aujourd'hui, ces personnes qui apportent une aide régulière à un proche âgé ou en situation de handicap. Le Gard et l'Hérault placés en vigilance orange, pluie, inondation et orage. Dès ce soir, 22h, c'est ce qu'indique Météo France. L'alerte restera en vigueur toute la nuit et jusqu'à demain matin, 10h. Et puis le foot, après avoir été mené 1-0, les Bleus s'imposent finalement 4-1 face à la Belgique en Ligue des Nations. But de Désiré Doué, Ryan Cherki et Michael Olise.
0: François, les manifestations de lycéens ici en Lorraine avec les syndicats qui entrent en piste aujourd'hui.
6: À Metz, comme ailleurs, oui, les syndicats de l'éducation nationale appellent à manifester en début d'après-midi aux côtés de ces jeunes en colère. Des partis de gauche vont également se mêler au cortège. LFI, le PS, le Parti communiste français. Ces soutiens sont appréciés des élèves que vous avez croisés, à Vaugly-Maxi, hier, dans les manifs Messines, même si ce sont quand même deux mondes qui ne se connaissent quasiment pas.
10: Juliette, élève de première, fronce les sourcils. Les syndicats, elle n'en a jamais entendu parler. Pourtant, elle suit tous les groupes de blocus sur le réseau social Snapchat, mais les informations circulent vite et mal.
11: Oui, c'est un peu tout mélangé parce qu'on parle sur Snap, mais le problème, il y a plein de groupes.
10: À côté d'elle, Herman Akiès, le mouvement manque d'organisation.
12: On sait qu'il y a les manifestations le 6, mais on ne sait pas à peu près où que ça va être. Ça va être plus dirigé, il y aura un chef de manifestation. Du coup, ça va être plus structuré.
10: À peine sa phrase terminée, les deux amis se mettent à courir pour fuir le gaz lacrymogène sans trop savoir où aller. En première ligne face aux forces de l'ordre, Seyir Aaron tend un drapeau français et hurle. Ce lycéen de seconde à Cormontaigne crie parce qu'on ne l'entend pas. Il espère qu'avec les syndicats à ses côtés, les choses seront différentes.
13: Les adultes, actuellement, ils ont beaucoup plus de droits que nous. Et ils sont beaucoup plus que nous. Et je pense que ouais, ça va faire bouger les choses bien plus vite que si c'est que les lycéens.
10: À côté de lui, sa pancarte en carton entre les doigts, Louis hoche la tête.
14: Dès qu'on est jeune, on nous dit que... on est trop jeune pour savoir ce qu'on doit décider pour notre avenir, mais pour nous lancer des gaz lacrymogènes, tout ça. Là, bizarrement, on n'est plus trop jeune. Mais du coup, avec des adultes avec nous, ça va plus nous crédibiliser, on va plus nous prendre au sérieux. Ça fait du bien.
13: Et peu importe si c'est la droite ou la gauche qui nous soutiennent, on a besoin de tout le soutien de tout le monde, en fait.
14: On a besoin de se faire écouter. Tous les partis qui nous soutiennent, ils ne nous soutiendraient pas. Je ne serais pas là aujourd'hui à manifester. Je serais resté chez moi ou alors je serais allé au lycée. Ça fait du bien.
10: Hier, dès la fin de la manifestation, il a envoyé un message sur ses groupes Snapchat. Rendez-vous mardi à 14h, place de la Gare à Metz.
6: Une manifestation organisée par l'ensemble des syndicats de l'éducation nationale, c'est-à-dire FSU, CGT, FO, UNSA, Sud, Solidaire. La CFDT s'est désistée hier. C'est pas qu'elle ne soutient pas le combat des lycéens, mais face aux dérapages, aux violences dans les rues, la CFDT appelle au calme, à la prudence. Un représentant du syndicat viendra en direct sur ICI Lorraine dans 10 minutes pour nous expliquer.

0: Les sols, on en a tellement besoin. Mais pour le moment, on profite d'une belle journée. C'est encore un temps à aller se balader vraiment sans problème aujourd'hui. Vos conditions de circulation, 7h30. Ce matin, ça roule plutôt pas mal. Mais évidemment, les embouteillages habituels, vous les connaissez. C'est la galère pour passer la bifurcation à 30 à 31 avec les travaux à Cérémange-Gerzan. Ça boussonne évidemment sur la 30 de Richemont et à Cérémange, comme je viens de le dire. Et puis, autour de Guénange sur la 31, c'est aussi embouteillé, là. Voilà. Cette patte d'oie, là, c'est bien chargé. Ailleurs, ça roule. Vous êtes en Moselle-Est. Vous partez de Forbach ou de Frémin pour aller vers Sarrebruck. Vous êtes en direction de Sarreguemines. Vous allez travailler à Verdun. N'hésitez pas à nous appeler, hein, en nous appelant au 03 87 52 13 13 pour nous donner des infos concernant le trafic. Je vois Lucas rigoler parce que n'hésitez pas à nous appeler en nous appelant, c'est ça? Eh oui, bien sûr, fallait la faire.
1: C'est pas faux.
0: C'est pas faux.
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0: Ouais, c'est pas faux. Et puisqu'on vient de parler de la route, Renault, bien sûr.

0: avec le petit Big Ben qui va bien pour commencer la journée. 7h41, on file sur la route, sur l'autoroute A4. Il y a eu un accrochage qui vient de se produire, direction Paris. On est dans le sens Strasbourg-Paris. C'est au niveau du péage de Boulay. Sur la voie de gauche, deux véhicules se sont accrochés, deux véhicules sont impliqués. Et c'est Corinne qui a suivi mon conseil, alors que le réalisateur de cette émission, Lucas, il y a un instant, se moquait de moi parce que je disais, vous nous appelez en nous téléphonant, en nous appelant. Vous voyez comme quoi ça a marché. Merci beaucoup Corinne d'avoir entendu mon appel. Et j'espère évidemment que cet accrochage n'est pas grave. Vous êtes prudent en arrivant dans le secteur sur le péage de Boulay dans le sens Strasbourg-Paris. 7h41, on accueille Vianney Huguenot.
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0: Alors Vianney, le canon français a fait étape il y a quelques jours à Épinal. Vous ne revenez pas sur la polémique politique, mais sur un élément du dress code, plus précisément.
3: Oui, parce qu'à mon avis, c'est inutile de repolémiquer. On sait à peu près à quoi s'en tenir. Il y a les uns et les autres. Il y a ceux qui pensent que oui, ces banquets sont politisés. Et il y a ceux qui disent que non, c'est une fête de village grand format. J'ai lu cette formule dans Vosges Matin après le banquet d'Épinal. Je m'arrête davantage, en effet, sur le dress code de ces soirées dont le béret constitue une part essentielle, car le béret reste dans l'imaginaire des étrangers, mais aussi des Français, le chef des couvre-chefs. Et plus que ça, il est un des symboles de la France, avec la baguette notamment. Certains historiens du vêtement expliquent qu'on dit béret basque suite à un propos un peu à l'emporte-pièce de Napoléon III. En visite à Biarritz, l'empereur voit une affluence de bérets inhabituelle, presque une manif, hein, et il en déduit hâtivement que le béret est basque. Eh ben pas vraiment, hein. On le trouve bien avant en Sardaigne et même au Danemark, et ça, je l'ai lu sur le site beretbasque.fr.
0: Et sur le site du Canon français, vous avez lu un propos qui a chatouillé votre chauvinisme vosgien, Vianney.
3: Ah oui, parce qu'ils vendent des bérets, très beaux d'ailleurs, bérets, disent-ils, fabriqués dans une usine du Haut-Béarn, l'entreprise Lohler. Et ce qui est vrai, c'est que c'est une entreprise très ancienne, fondée en 1830, et fruit, comme dit le canon français, d'un savoir-faire traditionnel. On est OK là-dessus. Là où je suis moins d'accord et où mon chauvinisme lorrain a été chatouillé, comme vous dites, et même réveillé, c'est lorsqu'ils écrivent Lohler, je cite, est le leader incontesté du béret français depuis 1840. Non, pas vraiment, car le leader français du béret, plus gros producteur de béret entre 1919 et le début des années 1960, c'est une entreprise vosgienne. C'est la fabrique moderne des bérets basques, fondée le 1er août 1919 par Henri Verrier, qui installe le siège social de l'entreprise et une usine à Bruyères. L'entreprise ayant par ailleurs un bureau de vente à Paris. Ça se passe dans les Vosges, je vous ferai pas de dessin, parce que la réputation en matière de textile est incontestée. Bref, décrétons Bruyères, ancienne capitale du Pays Basque, et si vous ajoutez à cela qu'Épinal, entre 1875 et 1925, était parfois baptisée capitale du Panama, hein, pour sa fabrique de chapeaux qu'on appelait les Panama. Les Vosges sont bel et bien internationales et l'on en sort toujours bien couvert.
0: Vianney Huguenot est avec nous chaque matin pour l'actu de l'histoire en Lorraine. Merci Vianney. Tiens, on quitte les Vosges pour revenir à Metz et plus précisément au Stade Saint-Symphorien. Et si c'est vous, s'installe au cœur de l'émotion dès 9h avec vous, Jérémy K.
4: Si je vous dis les pépés flingueurs, ça vous rappelle forcément des souvenirs, des belles soirées de victoire à Saint-Symphorien. Le binôme Pouget-Pires qui a marqué d'une pierre blanche la ferveur. Ce soir, c'est le jubilé d'un des plus grands joueurs du FC Metz, Robert Pires, champion du monde 98. Il a vécu une saison incroyable avec Arsenal. Zéro défaite. Arsène Wenger l'avait annoncé aux journalistes anglais. Et à l'époque, tout le monde disait, oui, ce Arsène Wenger, c'est un Français prétentieux. Et en fait, eh ben, il l'a fait pendant une année. Zéro défaite pour les Gunners d'Arsenal avec Robert Pires dans l'équipe. Il a touché le sommet du football mondial. L'enfant du pays revient là où tout a commencé. Alors pourquoi le club formateur reste-t-il le plus important aux yeux d'un champion qui a tout gagné? On écoute la réponse de Robert Pires au micro de Mathieu Noël dans Zoom Zoom Zen sur France Inter.
5: Ça reste le plus important parce que c'est là où on est formé. C'est là où on vous apprend un peu les bases, les gammes pour pourquoi pas un jour accéder au monde professionnel, parce qu'on passe tous par le monde amateur. Après, la marche, elle est souvent difficile. Mais disons que quand je suis à Reims, quand je finis ma formation au FC Metz, c'est pas évident, c'est pas facile, parce qu'on est une vingtaine de jeunes joueurs et puis on veut tous la même chose. Sauf qu'à l'arrivée, vous avez deux, trois, 4 contrats maximum professionnels qui vont vous être proposés par le club, et j'étais dans ce lot-là.
4: Il y aura énormément d'émotions dans les yeux d'un certain Carlo Molinari, ce soir, qui avait un rôle très patriarcal avec Robert Pires. Il déjeunait très souvent avec ses parents à la fin des matchs. Et puis hier soir, à la fin de Belgique-France, Bichente Lizarazu, qui a commenté le match pour TF1, a laissé planer le doute sur la présence éventuelle de Zinedine Zidane ce soir à Saint-Symphorien. Je cite Bichente Lizarazu, « On se voit demain pour le « Ah oui, c'est secret » avec un Zizou très souriant. » Donc, il se pourra que Zinedine Zidane soit l'invité surprise de ce jubilé. Rien n'est sûr, mais en tout cas, la rumeur enfle depuis hier soir.
0: On est sur le coup, évidemment, vous pensez bien. De toute façon, ça va être exceptionnel, parce qu'il va avoir du beau monde, Zizou ou pas, il va avoir et Saint-Symphorien sera plein comme un œuf.
4: Quel
0: c'est
4: est votre plus beau souvenir de Robert Pires?
0: Moi, c'est 98. Même mais si oui. Metz, évidemment, il a signé une empreinte indélébile au club, mais pour moi, c'est 98.
4: Et puis, on parlera tout à l'heure avec Sylvain Castendutch en studio de cette saison où il devait être champion de France, de ce match à Lens qui a tout changé. Elle nous expliquera la différence de divergence, justement, entre sa vision à lui et celle de Robert Pires.
0: Il est 7h47. Tout autre chose, François Pelleret, dans les secondes qui viennent avec notre invité, puisqu'on va parler de la mobilisation des étudiants et de l'absence de la CFDT dans les rangs des syndicats qui manifestent aujourd'hui.
2: La CFDT qui opte pour la prudence alors que les autres syndicats descendent dans la rue pour la première fois aux côtés des lycéens aujourd'hui.
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0: Il est 7h48. Tous les syndicats de l'éducation nationale appellent à manifester aujourd'hui à Metz, aux côtés des lycéens. Tous sauf la CFDT. Explication avec l'invité d'ici matin, François.
2: Oui, bonjour Abdeslam Chabela.
8: Bonjour.
2: Vous représentez donc la CFDT Éducation en Lorraine. Votre syndicat avait prévu de participer aux manifs, hein, comme celle de Metz aujourd'hui à 14h devant la gare. Et puis changement de programme hier, pourquoi ?
8: Changement de programme. Hier, nous étions en réunion du conseil syndical de notre syndicat. Et tenant compte des informations qui nous parvenaient à travers la région suite au blocage et suite aux nombreux blessés et les violences constatées sur le territoire, nous avons estimé que c'est plus prudent de ne pas participer à cette mobilisation parce que nous sommes très très inquiets, donc pour préserver des vies humaines, pour empêcher à ce qu'il y ait des blessés supplémentaires, et surtout notre grande crainte, nous avons peur qu'il y ait un drame, que ce soit un lycéen qui perde la vie ou un policier qui perde la vie. Nous n'avons pas envie de vivre ça.
2: Oui, vous pensez qu'il faut apaiser la rue, vous appelez à la prudence. Vous sentez cette violence monter, mais ça ne date pas d'hier. Déjà la semaine dernière, il y a eu des actes violents avec des mises en cause des deux côtés.
8: Effectivement, donc nous on participe pas à cette grève, mais nous soutenons toutes les revendications lycéennes. Donc cette mobilisation qui dure maintenant depuis deux semaines, vous parlez de violence des deux côtés. Effectivement, on constate des violences, nous on la condamne d'où qu'elles viennent, mais la violence disproportionnée tout de même des forces de police, parce que des fois il y a des rassemblements sans violence et l'instruction a été donnée de disperser les lycéens.
2: Il y a 10 enquêtes ouvertes par la police des polices, l'IGPN. 10 enquêtes ouvertes.
8: 10 enquêtes ouvertes, on s'en félicite. Il faudra faire la lumière sur ces violences. On ne va pas parler de la violence policière, mais ces violences des policières. Mais on connaît bien que la police des polices, elle entame des enquêtes. Donc c'est les... ils sont jugés partis, quoi. Donc, ils sont tous de la même famille, de la même maison, ils sont tous policiers.
2: Tous policiers. Vous ne leur faites pas confiance ? Vous ne faites pas confiance à l'institution ?
8: C'est pas que je ne fais pas confiance à l'institution, c'est que l'histoire nous a montré qu'il y a eu beaucoup de dérapages qui n'ont pas été sanctionnés.
2: Abdeslam Chabela, de la CFDT. Excusez-moi, excusez-moi, juste pour avancer dans cet entretien avec vous, vous êtes de la CFDT Éducation en Lorraine. Des manifestants parlent de violence légitime, on l'a entendu à certains micros. Pour eux, seul moyen de se faire entendre, qu'en pensez-vous ?
8: Malheureusement, c'est la seule, même si ce n'est pas à conseiller, ce n'est pas à pratiquer, malheureusement, ces revendications, les revendications d'aujourd'hui, elles existent depuis des années. Et on n'a jamais été entendu. On les a portés en tant que syndicat des professionnels, on les a exposés à plusieurs reprises depuis des années. Ça n'a jamais été pris en compte. Et il a fallu que ces violences, malheureusement, on le regrette, mais il a fallu que ces violences pour que enfin on commence à bouger, même si vous avez évoqué que ça fait plusieurs jours que ça existe, il a fallu 10 jours de mobilisation et de violence pour que le ministre de l'Éducation nationale invite les concernés pour une discussion.
2: Comment vous pourriez résumer en une phrase le malaise des lycéens ?
8: Le malaise des lycéens, c'est une inquiétude profonde par rapport à leur avenir, d'abord par rapport à leurs conditions de travail et par rapport à leur avenir. Parce que l'une a une conséquence de l'autre. Les conditions de travail, quand on voit dans quelles conditions les jeunes travaillent dans le bâti scolaire, donc il suffit de faire le tour dans certains lycées de la région pour constater que des lycées n'ont pas été rénovés fortement depuis qu'ils ont été construits dans les années 70. Donc, sont devenus des passoires thermiques. Très froid en hiver, très chaud en été. Le deuxième point, c'est le remplacement de longue durée. Parce que le gouvernement nous parle beaucoup du RCD, c'est-à-dire le remplacement de courte durée, qui a certes, on a constaté une amélioration. Mais pour les remplacements de longue durée, il y a beaucoup de lycéens n'ont pas cours sur 3 semaines. Aujourd'hui, pour qu'il y ait un remplacement d'un enseignant absent pour une longue durée, il faut qu'il y ait une absence de 3 semaines minimum. Vous rendez compte, pendant 3 semaines, les lycéens n'ont pas d'enseignant remplaçant.
2: Merci à vous, Abdeslam Chabella de la CFDT Éducation en Lorraine, qui appelle à un apaisement dans la rue, mais que vous continuez de soutenir sur le fond les revendications des lycéens. Merci à vous, bonne journée.
8: Tout à fait. Merci, au revoir.
0: Passez une bonne journée en musique. On continue cette journée de mardi qui démarre pour la plupart d'entre vous pour aller travailler avec Adèle Castillon.

0: Adèle Castillon était avec toi sur votre radio ici Lorraine à 4 minutes de 8 heures. 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
0: C'est le moment d'accueillir Stéphane Bern pour le voyage dans le temps du matin. Et aujourd'hui, on voyage à l'époque où une petite graine verte d'Auvergne valait presque de l'or dans les assiettes, Stéphane.
2: Bien avant les avocats bio et les graines de chia, il y avait la lentille du puits, le super aliment préféré de nos ancêtres, le Mbappé des légumineuses. Velay, époque gallo-romaine. Bien avant les labels et les chefs étoilés, les habitants cultivent déjà une petite lentille sur les terres volcaniques de la région. Les anciens volcans lui offrent une couleur vert bleuté et une peau particulièrement fine. Comme quoi, certaines catastrophes naturelles ont le sens du service après-vente.
3: Un volcan s'éteint, un être s'éveille.
2: Les Romains l'apprécient pour une raison très simple, elle pousse facilement, se conserve longtemps et nourrit bien. En clair, c'est le couteau suisse de l'alimentation antique. Le truc qu'on a toujours dans un coin du placard et qui te sauve un repas à la dernière minute.
4: Allez, Lucien, il y a urgent, je te demande ça comme un service perso.
2: Quand la viande manque, la lentille est là. Quand les récoltes sont compliquées, la lentille est là. Quand l'église interdit la viande pendant les jours maigres, elle est encore là. La lentille, c'est un peu la collègue exemplaire qui ne pose jamais de RTT. Au Moyen-Âge, elle devient la meilleure amie des petites bourses. Les nobles mangent du poisson, les paysans mangent des lentilles. Peu à peu, elle hérite d'un surnom flatteur, le caviar du pauvre.
5: La montagne des caviars. Attention, hein, gros grec.
2: Une formule un peu optimiste, certes. Pas sûr que le caviar apprécie, ni les pauvres d'ailleurs. Mais pour des générations de Français, cette petite graine représente une bien belle sécurité alimentaire.
6: En triant des lentilles.
2: Les empereurs romains ont disparu, les royaumes aussi. Mais la lentille du puits est toujours là. En histoire, les héros ne portent pas toujours une couronne. Parfois, ils tiennent dans une cuillère.
0: Stéphane Bern est avec nous chaque matin sur votre radio ici. J'espère que vous avez passé une bonne nuit. C'est mardi, il faut se mettre en route. Peut-être emmener les enfants à l'école, partir travailler tout simplement. Il est 8h.
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0: Une toute nouvelle édition, un tout nouveau journal avec François Pelleret.
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0: Et François, des stars immenses du football seront à Metz ce soir pour Robert Pires.
9: Oui, les derniers noms annoncés pour le jubilé de notre ancien Grenat sont impressionnants. Sur la pelouse de Saint-Symphorien, mesdames et messieurs, devant 27 000 personnes à partir de 21h, on va avoir des étoiles plein les yeux, Thomas Jean-Georges.
10: Oh que oui, ça va nous rappeler que des bons souvenirs, à commencer bien entendu par cette époque magique de la fin des années 90.
11: Robert, muscle ton jeu. Si tu muscles pas ton jeu, fais attention, tu vas avoir des déconvenues parce que t'es trop gentil.
10: Le sélectionneur Aimé Jacquet, ses bleus, champion du monde en 98, Desey, Petit, Henri, Blanc, Djorkaeff, et même un champion du monde 2018 sera de la partie.
12: Casser les manches comme Samuel.
10: Ont cassé la démarche grâce à leur crochet, leur sens du but. Les ballons d'or africains Didier Drogba, Emmanuel Adebayor et Samuel Eto'o fouleront la pelouse de Saint-Symphorien ce soir. Enfin, n'oublie pas tous ces anciens grenats, les Blanchard, Gaillot et autres Kastendutch qui ont offert au FC Metz en 1998 une deuxième place en D1. Le meilleur classement de l'histoire du club à la Croix de Lorraine.
13: Pires a suivi, superbe reprise de volée.
6: Les Messins s'imposent à la dernière minute et confirment une belle période de réussite. Cinquième succès d'affilée, mais sans doute le plus heureux.
9: Ouais, on est dans l'ambiance de l'époque. Bon, pour ce soir, il restait hier 500 places en vente, mais donc 27 000 personnes ont déjà réservé leur billet à Saint-Symphorien. Mais nous, on est pleinement mobilisés. C'est gratuit sur Ici Lorraine avec deux émissions. D'abord avec vous, Jérémy K. Tout à l'heure, 9h-10h, ici c'est vous. Vous serez justement avec un joueur cité par Thomas, le grand Sylvain Castendutch, en direct.
1: Dans Capitaine, oui, pendant cette période magique des Grenades, il répondra évidemment aux questions des auditeurs entre 9h et 10h. Et puis, il va nous partager aussi des anecdotes sur les échanges.
9: On espère bien.
1: Qu'il partageait avec Robert Pires.
9: Et ce soir, entre 18h et 20h, on retrouvera Thomas en direct du stade avec Nicolas Bill, Emma Voglimaxi et Jules Salmon avant le coup d'envoi à 21h de cette grande fête.
0: À la une, encore une victoire des Bleus de Zinedine Zidane.
9: 4-1 contre la Belgique. Hier soir, alors que les Belges menaient à la mi-temps. Et donc, en 45 minutes, les remplaçants qui sont entrés en jeu au retour des vestiaires ont renversé le match. Donc, victoire grâce à Cherki, grâce à Doué et un doublé d'Olysé. L'équipe de France de foot est en tête de son groupe de Ligue des Nations.
0: Alors aujourd'hui, François, 11 millions de Français ont en commun d'aider au quotidien un proche dépendant.
9: C'est une personne sur 6 dans notre pays, 11 millions. Hein. Et en cette journée nationale des aidants, la présidente du collectif Handicap 57 nous dit que de plus en plus de gens se présente à elle, Cécile Michel.
13: Il y a de plus en plus d'aidants de personnes âgées qui nous contactent, ce qu'on n'avait pas avant. Déjà parce qu'il y a un vieillissement de la population et puis surtout parce qu'il y a de plus en plus de personnes en situation de handicap vieillissante pour lesquelles il n'y a quasiment pas de solution aujourd'hui. C'est un problème qui n'a pas du tout été anticipé par les politiques. Aujourd'hui, donc, on assiste à une pénurie professionnelle des secteurs de l'aide et du soin pour le ménage, pour s'habiller, pour faire les courses, voilà, ou même pour des soins infirmiers tous les jours. Mais il y a aussi de gros problèmes, par exemple, pour les personnes malades qui étaient à l'hôpital quand elles sortent de l'hôpital. Et ça devient là aussi de plus en plus inquiétant.
9: La présidente du collectif Handicap 57, cette association qui a ouvert la maison des aidants il y a 4 ans à Metz, une maison qui a accueilli l'an dernier 3200 personnes venues y trouver des conseils, du soutien dans leur démarche, des ateliers de bien-être également. Dans l'info d'ici à 8h30, nous parlerons des parents qui aident des enfants atteints de troubles comportementaux comme les troubles de l'attention avec hyperactivité, les TDAH. Bilan des manifestations lycéennes hier en Moselle, un élève et un policier ont été légèrement blessés par des jets de projectiles qui provenaient à chaque fois de manifestants. Les forces de l'ordre ont procédé à 36 interpellations au total dans le département, chiffre arrêté en fin d'après-midi.
0: Et le bilan chiffré au plan national, François?
9: Plus de 700 policiers et gendarmes ont été blessés depuis le début du mouvement. Parmi les élèves, c'est plus de 200 blessés, avec un fait grave survenu hier à Lens. Un jeune qui a eu une main arrachée en saisissant à terre une grenade. La police des polices, l'IGPN, elle a ouvert au total 10 enquêtes sur des membres de forces de l'ordre.
0: Déjà 21 machines à transformer la monnaie en bons d'achat sont installées chez nous en Moselle.
9: Des eurocycleurs installés par la société Coinstar. C'est tout bénef pour le pouvoir d'achat. Aucune commission n'est prélevée. La machine avale toutes les petites pièces et elle rend un bon d'achat. À dépenser bien sûr dans le supermarché où elle est posée. Chloé Azibert Yegda est la responsable marketing de cette société. Elle remarque que nous, habitants du Grand Est, eh bien on aime ce système-là.
14: C'est vraiment une région qui fonctionne bien. On a plus de 5 millions d'euros qui ont été récoltés l'année dernière dans le Grand Est. Et ensuite, la Moselle, c'est un des plus gros départements du Grand Est en termes de nombre de bornes. On a à peu près 21 bornes installées et plus de 1 million d'euros qui ont été récoltés en 2025. Je pense que c'est une région qui peut-être fait plus attention à ses dépenses puisque c'est un service avant tout qui aide, on va dire, les Français à soutenir ses dépenses du quotidien. On va dire dès lors que les habitants de la région sont au courant que le service est présent, on a d'un seul coup plus d'utilisateurs qui sont sensibilisés à l'existence du service et qui vont se déplacer dans le supermarché spécifiquement pour venir déposer leurs pièces et faire leurs courses directement.
9: Et en moyenne, les clients repartent avec un bon d'achat de 20 euros. Des polluants éternels dans nos œufs, c'est ce qui ressort d'une étude nationale organisée par le réseau de vos radios ici avec la cellule investigation de Radio France. En Moselle, on s'en sort bien. Les œufs qui ont été prélevés chez des producteurs à Illange et à Neufchef ne présentent pas de PFAS, ces polluants éternels. À Pont-à-Mousson, des PFAS ont été trouvés dans les œufs d'un particulier, mais dans la norme autorisée, alors qu'au Toli, dans les Vosges, la dose est dépassée chez un autre particulier. Des résultats inquiétants également dans les Ardennes. Au global, en France, 57% des 91 œufs analysés contiennent des polluants éternels, et ce n'est pas à prendre à la légère, Flavien Groyer.
15: Oui, si les seuils réglementaires qui s'appliquent en France sont franchis et que vous en mangez très souvent, il y a un vrai risque pour la santé. Ces polluants sont néfastes pour le système immunitaire et peuvent provoquer des cancers et des maladies cardiovasculaires. Il faut donc éviter de consommer ces œufs avec des taux élevés de PFAS. Pour nous aider à y voir plus clair, une autorité européenne a publié plusieurs recommandations en 2020. Un enfant de 20 kilos ne devrait pas consommer par semaine plus d'un œuf contenant la quantité réglementaire de PFAS. Pour un adulte de 70 kilos, pas plus de 4 œufs par semaine, quelle que soit leur cuisson. Pour savoir si vos œufs sont pollués, renseignez-vous sur des contaminations au PFAS détectées récemment auprès des agences régionales de santé ou faites analyser les œufs directement dans un des 4 laboratoires agréés en France.
9: Cette étude sur les polluants éternels dans nos œufs est à retrouver département par département sur ici.fr.
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9: Encore une belle journée en Moselle. Peut-être la dernière, une des dernières.
0: Une des dernières, François. Effectivement, vous avez raison, et c'est juste ce que vous dites. La pluie devrait arriver, on ne s'en plaint pas. Hein. Les sols manquent cruellement d'eau, la nature manque cruellement d'eau. Nos habitations qui se fissurent manquent cruellement d'eau. Ça va arriver. Mais pour le moment, on profite d'une belle journée ensoleillée. Alors, on se balade, on fait du vélo, on sort, on ouvre les fenêtres, on bricole, on fait ce qu'on a envie. 14 degrés attendus pour les températures dans la matinée. Cet après-midi à Verdun, Longwy, à Sarrebourg, à Metz ou à Thionville, il fera 23 degrés avec un soleil super généreux. Vos conditions de circulation pas bonnes ce matin si vous circulez sur l'autoroute A4 où il s'est produit un accident. C'est Corinne qui nous donnait l'info, un accrochage sur l'A4 dans le sens Strasbourg-Paris impliquant deux véhicules. Corinne nous téléphonait tout à l'heure pour nous donner l'info et ça bouchonne. Hein. C'est au niveau du péage de Boulay. Les voies de gauche sont concernées. Alors, j'ai pas plus de précisions pour le moment. Si de votre côté vous avez des infos, vous pouvez les partager avec nous pour nous donner plus de précisions. Un véhicule impliqué de kilomètre 342, on est sur la commune de Varize. Voilà pour cet accident sur l'autoroute A4. Ça roule mal pour rentrer dans Metz, ça bouchonne là. Hein. Il y a un ralentissement signalé par Bison Futé sur la 31 au niveau de l'échangeur 32. Metz-Centre, si vous préférez, au kilomètre 302, on est dans le sens Nancy vers Luxembourg. Vous voulez partager une info. Vous avez une indication à donner. 03 87 52 13 13.
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0: Et Sir Elton John.

0: Don't Wanna Go On With You Like That. C'était Elton John sur votre radio. Ici, il est 8h13. Attention, un accident s'est produit au niveau du péage de Boulay sur l'autoroute A4. On est dans le sens Strasbourg vers Paris. Ça occasionne un embouteillage. Pas très important, mais quand même en formation au kilomètre 342 dans le sens donc Strasbourg-Paris.
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0: Jérémy.
3: Oui.
0: La Frédéric. Rumeur gronde.
4: Et si la légende vivante Zinedine Zidane venait à Metz ce soir pour le jubilé de Robert Pirès? Alors, il y a un échange qui attise notre curiosité depuis hier soir, échange qui s'est déroulé entre Bichente Lizarazu, qui a commenté le match Belgique-France pour TF1 hier soir, et le sélectionneur des Bleus. Alors, belle victoire hier quand même pour résumer, 4-1. Franchement, c'était magistral, notamment la fin de deuxième période. Alors, l'extrait est plutôt amusant, et il peut nous laisser penser que Zizou pourrait être l'invité surprise de dernière minute. Écoutez ce moment hier soir sur TF1. Je dois vous le dire, qui nous met des étoiles dans les yeux.
5: Merci. Zinedine, quelque chose à rajouter, Bichente? Parce que vous allez vous revoir que dans un mois maintenant.
6: Non, mais on se revoit avant. Ouais. Ah, mais bon, on se revoit avant.
5: Ok.
6: Demain pour le. Je sais pas.
5: On va voir. Okay.
6: C'est secret, on sait pas.
5: Salut.
0: Alors,
4: à votre avis, Zizou va-t-il faire le déplacement pour le jubilé de Robert Pirès? J'ai rien que de le dire, j'ai un frisson qui est remonté.
0: Vous serez au stade ce soir, vous?
4: Moi, je serai au stade ce soir. Avec les 27 000 spectateurs, je vais vous dire un truc, j'ai un frisson du doigt de pied jusqu'à la mèche de devant, là. Si Zizou vient, je peux vous le dire, ça va être un moment incroyable. Est-ce que vous pensez qu'il va faire le déplacement, vous qui nous écoutez ce matin?
0: Alors ça. Mais il y aura de toute façon du beau monde, ça va être un moment génial. Je veux dire, pour tous les passionnés de foot et pour tous les amoureux du sport, ça va être un moment incroyable ce soir.
4: Le problème, c'est que justement, il y a un parterre de stars tellement incroyable. Si Zizou ne vient pas, il ne manquerait que lui, Zizou, doit venir ce soir.
0: Et moi, parce que je n'ai pas encore des encore d'invitation pour
4: ce soir.
0: Il
4: reste encore quelques places. Hein.
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0: Allez, c'est le moment de retrouver C'est pas vrai. C'est Aude Razzo qui nous accompagne chaque matin pour nous donner des astuces pour pas se faire arnaquer. Alors, aujourd'hui, on reçoit beaucoup de mails mensongers sur des achats qu'on n'a jamais fait, Aude. On va voir ensemble comment les démasquer.
10: Oui, et pour ça, je commence avec l'exemple de Daniel. Daniel, c'est un auditeur. Il m'a transféré un mail assez fou, je dois dire. Ultra crédible, c'est à s'y méprendre, me dit-il. Il a raison. Au premier coup d'œil, je vois le logo CTLM. On dirait vraiment un mail CTLM. On parle à Daniel d'un paiement inhabituel chez But, l'enseigne But, 1321,98 €. Il y a même en pièce jointe un récapitulatif de paiement avec la photo d'un lit. Oui, c'est là que Daniel découvre qu'il aurait acheté deux lits, 1321,98 €. Le piège, franchement, il est très, très bien fait, si ce n'est l'adresse mail de l'expéditeur, regardez bien, elle est tout à fait fantaisiste. Mais sinon, il y a le nom, prénom et l'adresse postale de Daniel. Il y a un numéro de téléphone, un numéro d'assistance, soi-disant, au cas où notre auditeur n'aurait pas fait cet achat.
0: Aude, que se passe-t-il quand on appelle ce numéro de téléphone?
10: Eh bien, ça continue et je dirais même que l'arnaque devient encore plus crédible. Ça, je le sais grâce à Mireille, une autre auditrice. Elle aussi a reçu un mail à peu près du même genre. Elle a appelé le soi-disant numéro de secours et elle se retrouve en ligne avec un soi-disant conseiller de la Banque de France. Oui, tenez-vous bien, il lui envoie carrément un mail pendant la discussion. Vous êtes actuellement en ligne avec l'un de nos conseillers Banque de France. Merci de suivre attentivement ces instructions. Point. Sauf que le monsieur n'est conseiller de rien du tout et que Mireille tique heureusement quand il lui demande son numéro de carte bleue pour annuler la commande. Elle a bien fait tiquer. On ne donne jamais son numéro de carte bleue, même à un pseudo-banquier.
0: Merci Aude de nous avoir mis en garde et de le faire tous les matins d'ailleurs sur votre radio ici. Patience, si vous circulez sur la 31, ça roule mal ce matin pour aller vers le Grand-Duché, en particulier sur la 31, à la bifurcation à 30 à 31. Alors, il y a les travaux à Cérémange-Gerzange sur l'autoroute à 30 en direction de Longwy. Ça occasionne une remontée de l'embouteillage jusque sur l'autoroute à 31. Et puis ce ralentissement lui-même occasionne une difficulté qui se contient entre Bertrange et Richemont. Je devrais dire entre Richemont et Bertrange, pardon. Et puis ensuite, rebelote mon pote. C'est-à-dire que si vous partez travailler au Grand-Duché, vous serez aussi ralenti. Vous avez l'habitude, mais quand même, je le rappelle, entre Canfen et Zouvegan. Il faut s'armer de patience et puis garder le sourire quand même. Bon courage. Il est 8h19.
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0: Alors justement, pour vous donner le sourire, on peut vous proposer de jouer avec nous au quiche ou pas quiche. Il y a des entrées. Ah bah oui, il y a des entrées à gagner pour aller au parc Sainte-Croix, Jérémy.
3: Et c'est pour sympa. Vivre une période qu'on aime particulièrement, c'est extrêmement spectaculaire, celle du Brame du Cerf, oui. Qui se poursuit d'ailleurs encore pendant quelques jours à l'occasion des vacances du mois d'octobre. Tiens, hop là, les enfants dès le 17, c'est hop. Les vacances.
0: Hop, et puis, hop là, dites-vous.
3: Ah oui, oui, oui. Voilà, je sais oui. Que c'est un moment que vous aimez cette imitation. Voilà.
0: Vous le faites presque mieux que le cerf lui-même.
3: Original.
0: Mais ce qui caractérise la différence entre le cerf et vous, Jérémy, c'est que le cerf, il est en rut sur cette période de l'année, oh alors que vous l'êtes toute l'année.
3: Je quitte ce studio. C'est pas possible.
0: 03 87 52 13 13. Allez, appelez-nous. Merci, c'est gentil. Appelez-nous pour tenter votre chance. On joue quiche ou pas quiche. On vous fait des propositions. C'est Lorrain. C'est quiche, c'est pas Lorrain. C'est pas quiche. 03 87 52 13 13. Allez, venez vous amuser, ce sera l'occasion aussi de passer un bon moment, en plus d'en partir avec les cadeaux. Hoshi, pour commencer votre journée, je partirai. C'est peut-être ce que vous êtes en train de faire pour rejoindre votre travail. Bah écoutez, bon courage et venez tenter votre chance pour jouer au quiche ou pas quiche. 03 87 52 13 13. Bonne matinée, bon mardi matin, 8h21.

0: Je partirai aussi sur votre radio ici, il est 8h24.
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0: Et on joue avec...
3: Betty Woman.
0: Bonjour Betty.
4: Bonjour Betty.
5: Bonjour Fred. Ici Lorraine.
0: Bonjour Betty. Vous allez bien Betty?
5: Oui, ça va bien.
0: Bon, parfait. Vous avez le sourire, on entend hein, déjà. Hein. Betty, nous allons jouer au quiche ou pas quiche. Enfin, vous allez jouer au quiche ou pas quiche et vous allez tenter de repartir avec vos entrées pour le parc animalier de Sainte-Croix, splendide parc Mosellan, oui. Dois-je le rappeler, à Rhodes, où effectivement en ce moment se produit donc le traditionnel brame du cerf de cette période de l'automne qui démarre cette période de rut pour les animaux et pour les cervidés en particulier. Alors, deux places pour le parc animalier de Sainte-Croix, pour aller voir tous les animaux, à condition de bien répondre au quiche ou pas quiche. On va vous faire des propositions de gentilé, le nom des habitants des villes. Ils sont lorrains, c'est quiche, c'est pas lorrain, c'est pas quiche. Une petite question, Betty. Est-ce que vous étiez à l'écoute d'ici Lorraine hier à la même heure?
5: Je ne sais plus, peut-être.
0: Alors, si vous avez été à la même heure hier, vous avez la réponse aux questions que nous a au moins une à la question que nous allons vous poser maintenant.
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3: La fidélité paie, Betty. En tout cas, celle d'écouter ici Lorraine tous les matins. On va voir ça, tiens, ensemble. Les torla, quiche ou pas quiche? Les torla.
5: Je ne dirais pas quiche.
0: Vous n'étiez pas à l'écoute hier. Eh non, puisque nous l'avons fait hier, les torla sont les habitants de Vigy. C'est quiche.
3: Eh oui.
5: Ah. D'accord.
0: Alors on continue.
3: Crotacise.
0: Oh.
3: Betty. Guiri
5: quiche.
0: Bah non. Oh là là, les crotacies. On n'a pas de village qui s'appelle Crotacie ou
6: le Crotoy, non?
0: Non,
3: c'est Crotoy.
0: Et puis le Crotoy, c'est dans le Pas-de-Calais. Le Crotoy.
6: La Somme, pardon.
0: Non, là, c'est
3: Crotay dans l'Ain.
6: Ah, d'accord.
0: Crotay
6: dans l'Ain. Il n'est pas connu, celui-là, oui.
0: Non,
3: c'est pas un gentilé qu'on revendique, pour vous dire.
0: C'est perdu, Betty, mais vous reviendrez jouer.
5: Oui, bien sûr.
0: Oh, bon, écoutez, on vous souhaite quand même une belle journée. Qu'est-ce que vous faites, d'ailleurs, aujourd'hui?
5: Ben, pour l'instant, je ne sais pas encore.
0: Vous avez tout le temps d'y réfléchir. Exactement. Passez un bon mardi. On vous embrasse, Betty.
5: Merci, au revoir.
0: À bientôt. 8h26.
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0: Alors, tous les matins, Ilan Malka, vous tendez votre micro à celles et ceux qui font l'actualité de la Lorraine.
3: Aujourd'hui, vous êtes en compagnie d'un écrivain messin qui raconte son histoire d'enfant né sous X.
6: Une quête des origines, c'est ce que raconte ce livre, Rien de caché, aux éditions Bayard, Elabor et Fides. C'est un récit autobiographique. Bonjour Anthony Feneuil.
7: Bonjour.
6: Alors vous êtes philosophe, théologien et donc écrivain. Hein. Vous racontez donc dans ce livre que vous savez depuis toujours que vous êtes né sous X, mais pendant longtemps vous n'avez pas eu envie spécialement de connaître votre mère biologique. Alors qu'est-ce qui s'est passé? Qu'est-ce qui vous en a donné envie un jour?
7: Ben, c'est un des grands mystères de ma vie et un peu le centre presque du livre, c'est que je ne sais pas exactement ce qui m'a donné envie et surtout ce qui a fait que cette évidence, le fait que voilà, j'étais né sous X, que j'avais pas moyen de connaître mes origines et que ça me dérangeait pas, à un moment cette évidence s'est retournée complètement et j'ai senti ce besoin. Alors c'est lié aussi à la naissance de mon fils qui m'a fait comprendre que les premiers moments de la vie étaient en fait beaucoup plus importants que ce que je pensais.
6: Vous avez été adopté, vous aviez quel âge?
7: J'avais 6 mois quand j'étais adopté. Et en fait, quand on a un petit enfant, on s'aperçoit que les 6 mois de la vie comptent énormément. Et même avant qu'il naisse, en fait, quand il est dans le ventre de sa mère, l'enfant, on lui parle, on joue avec quelque part. Enfin, et donc c'est cette prise de conscience que les premiers mois de la vie et même les mois avant le début de la vie sont marquants. Ça m'a fait me demander qui étaient ces gens qui avaient une relation avec moi sans que moi, j'ai plus aucun souvenir d'eux, aussi bien juste avant ma naissance que juste après, quoi.
6: Alors, vous menez toute une enquête hein, pour retrouver votre maman et vous finissez par la rencontrer et vous dites en substance, je la croise sans vraiment la rencontrer, en fait.
7: Oui, alors parce que quand on se connaît pas et qu'on passe 40 ans sans se connaître ni l'un ni l'autre, qu'est-ce qu'on peut faire d'autre, finalement, que se croiser sans vraiment se rencontrer, dans le sens où on va pas recommencer tout ce qui n'a pas existé. En même temps, se croiser, c'est pas rien, c'est se reconnaître l'un l'autre. C'est se laisser continuer sa vie d'une autre manière peut-être et avec une connaissance qu'on n'avait pas avant. Et cette connaissance, elle change beaucoup de choses malgré tout.
6: Ça fait combien de temps que vous l'avez revue?
7: Ça fait maintenant 4 ans.
6: Et aujourd'hui, elle existe encore, cette relation ?
7: Oui, on a toujours une relation. Alors, je ne l'appellerai pas ma maman, vous voyez. On a une relation presque amicale, je dirais. Pas ultra intense, mais on se donne des nouvelles, on se tient au courant. Mais
6: pour vous, ce n'est pas votre maman ?
7: Pour moi, ce n'est pas ma maman, c'est ma génitrice. Et puis, c'est très bien comme ça. Je veux dire, j'ai une maman par ailleurs. Elle m'a donné la vie. Et j'en suis reconnaissant, mais c'est autre chose.
6: Qu'est-ce que vous aimeriez qu'on ressente, qu'on comprenne en lisant votre histoire ?
7: Alors, ce que j'aimerais qu'on comprenne, c'est que d'abord, cette histoire, bien qu'elle soit très particulière, en fait, elle peut avoir un sens pour tout le monde, je crois. C'est-à-dire le fait que chacun d'entre nous, on a des choses dans notre histoire qu'on ne met jamais en question. Des récits qu'on nous raconte sur nous-mêmes et on les adopte. On les accepte, on vit avec eux. Et je pense que n'importe qui, à un moment dans sa vie, on a besoin, il me semble, de revenir un peu sur ses récits et de se dire, est-ce que c'est vraiment moi ? Est-ce que y a pas quelque chose là-dedans que je voudrais un petit peu interroger, bouger, modifier ?
6: Rien de caché, c'est le titre de votre livre, édition Bayard et Labor et Fides. Merci Anthony Fenoy.
7: Merci à vous.
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0: Il est 8h30, place à l'info. François Pelleret, l'heure de gloire approche pour Robert Pires.
6: Et son jubilé, c'est ce soir à Saint-Symphorien, 21h. On va en parler toute la journée sur Ici Lorraine, dès 9h d'ailleurs, avec Jérémy K. Parmi les invités stars, Marcel Desailly, Thierry Henry, Laurent Blanc, mais Didier Drogba aussi, ou Samuel Eto'o. Les aidants seront à l'honneur de l'info d'ici, juste après l'info en 90 secondes. Avec vous, Cyril Ardo-Redon.
10: Tous les territoires sont concernés, des Vosges aux Pyrénées-Orientales en passant par le Rhône ou les Ardennes. On trouve des PFAS dans plus de la moitié des œufs. Dans un quart des cas, ces concentrations de polluants éternels sont largement au-dessus de ce qui est autorisé. C'est le résultat d'une enquête du réseau ici que l'on vous dévoile ce matin. Un acte 3 sous haute tension, des dizaines de milliers de lycéens attendus une nouvelle fois dans la rue un peu partout en France pour dénoncer notamment l'insalubrité des lycées et le non-remplacement des professeurs. Aujourd'hui, les syndicats de l'éducation nationale appellent à se mobiliser à leur côté. Et dans ce contexte, près de 8 jeunes sur 10 estiment que les responsables politiques préparent mal leur avenir. Et à quelques mois de la présidentielle, 64% ne font pas confiance aux candidats pour prendre en compte leurs préoccupations. C'est le résultat d'une étude Ipsos BVA réalisée fin juillet, début août, bien avant donc le mouvement lycéen. C'est le début du sommet de l'élevage près de Clermont-Ferrand en Auvergne. 2000 animaux exposés, 120 000 visiteurs attendus après un été très compliqué pour les agriculteurs en raison de la sécheresse. C'est la fin du réseau téléphonique 2G. Orange débranche 44 départements aujourd'hui. Tous les opérateurs suivent ce chemin pour se concentrer sur la 4G et la 5G. Mais il reste en France plus d'un million de cartes SIM compatibles uniquement avec la 2G. Et puis le foot, les Bleus s'imposent 4-1 face à la Belgique en Ligue des Nations, grâce notamment à un doublé de Michael Olise.
0: Ici en Moselle, 3200 personnes ont fait appel l'an dernier à la maison des aidants à Metz, François.
6: Oui, de plus en plus de gens sont reconnus comme tels. Par exemple, des parents qui élèvent un enfant touché par un trouble du neurodéveloppement. Eux aussi sont des aidants. Théo Baucher, vous avez rencontré pour Ici Lorraine une mère dont le fils est concerné par un TDAH, un trouble de l'attention avec hyperactivité. Finalement, ça ne fait que 2 ans qu'elle a réalisé qu'elle avait ce statut d'aidante.
11: Oui, quand Émilie a eu la confirmation que Enzo, son fils de 15 ans, était porteur d'un TDAH, c'est comme si une nouvelle mission s'était présentée à elle.
12: C'est important de mettre un mot parce qu'on n'est pas que un parent, on est un aidant, on aide vraiment notre enfant au quotidien.
11: Avec Enzo, elle n'est pas juste une maman qui accompagne son fils.
12: Ben, ça va bien au-delà du rôle de parent. Les suivis psy ont été lourds. Là, il est médicamenté, il est passé par de la scarification, il est passé par de la dépression, des troubles alimentaires, des troubles du sommeil. Derrière le mot TDAH, il y a quand même d'autres troubles assez associative qu'il faut pas négliger, parce que un enfant qui grandit comme ça, sans avoir de la reconnaissance et sans être vraiment aidé par un aidant, il peut sombrer.
11: Si elle ne se sentait pas légitime à appeler à l'aide au début, Émilie a finalement trouvé du soutien à la maison des aidants.
12: En premier lieu, ce que je peux retenir, c'est la déculpabilisation. On m'a beaucoup écoutée, on m'a beaucoup accompagnée dans les démarches et la maison des aidants m'a énormément aidée également dans la guidance parentale.
11: Les deux parents ont suivi une formation spécifique sur comment élever un enfant atteint de TDAH. Tout ça bouscule le quotidien, fait une vie très remplie. Alors Émilie appelle les aidants à se protéger.
12: C'est de se faire suivre aussi soi-même parce que c'est fatigant. J'ai fait à peu près 6 mois de séances avec la psychologue et puis ensuite on a fait une thérapie familiale tous ensemble autour du trouble TDAH.
11: En 2 ans, elle a conscience d'avoir fait du chemin.
12: Je me sens quand même un peu plus soutenue, je me sens un peu plus aiguillée, accompagnée dans mes démarches et puis dans ma façon de faire avec mon enfant. Mais d'un autre côté, voilà, c'est du 24-24, 7 jours sur 7. On n'a pas des aides non plus tous les jours. Donc oui, des fois, on peut se sentir quand même un peu seul, quoi.
11: Et ce qui l'aiderait, c'est une meilleure acceptation de son rôle d'aidante au travail et de ce que sont ces troubles des enfants au sein de l'éducation nationale.
9: C'était Théo Bauchet pour l'Info d'ici, consacré à la Journée nationale des aidants, une situation que connaissent 11 millions de personnes en France. 11 millions, ça fait un sixième de la population. Allez, la météo. Elle est encore belle aujourd'hui.
0: Tu m'étonnes. Grand soleil, François. Grand soleil. Ce matin, cet après-midi, on se réjouit pour les balades, pour aller faire du vélo, pour marcher, mais on s'attriste toujours de ne pas avoir d'eau pour les sols, pour les maisons qui se fissurent ici ou là, pour les animaux qui manquent d'eau et d'une façon générale pour la nature qui en souffre et les productions évidemment céréalières ou les légumes par exemple qui ont besoin d'eau pour pousser. Mais ça va arriver dans les jours à venir. Alors voilà, on prend les choses comme elles viennent. 14 degrés pour les températures à Metz et Sarreguemines. Ce matin, cet après-midi, ça va évoluer aux alentours de 23 degrés à Longwy, par exemple. 23 à Verdun également, 23 à Boulay ou à Saint-Avold. Vos conditions de circulation, aïe, aïe, aïe, ça pique un peu ce matin. Un peu plus que d'habitude, c'est du moins ce que je constate, puisqu'il y a des ralentissements sur la 31 dans le sens montant. Notamment, alors déjà à Metz-Centre,

0: Et non, pas encore. Il y a un embouteillage qui se forme, qui est assez important. C'est au kilomètre 342, à hauteur de Varize. Donc, c'est dans le secteur du péage de Boulay. Corinne nous donnait l'info très tôt ce matin sur Ici Lorraine. C'est dans le sens Strasbourg vers Paris et ça occasionne un embouteillage, un bouchon de 5 kilomètres déjà, hein, dans ce sens de circulation. Vous pouvez nous appeler pour nous apporter des précisions, où que vous soyez, en direction de Nancy, en direction de Verdun, ou en direction de la Belgique, par exemple. 03 87 52 13 13.
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0: Elle voulait qu'on l'appelle Varize. Elle voulait qu'on l'appelle Feu Venise. Non, ça marche, non?
3: Oui.
0: On valide ou pas?
3: Oh, puis alors, c'est pareil.
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0: Elle voulait qu'on l'appelle Venise, Julien Clerc sur votre radio ici. Il voulait qu'on l'appelle Léo. Il vient de se faire opérer des végétations. Il est sur son lit d'hôpital à Thionville et il nous regarde avec ses parents.
1: Oui, à l'hôpital Notre-Dame. Bonjour à tout le personnel hospitalier qui nous suit au quotidien, que ce soit dans les chambres, dans les salles de restauration. Je sais que vous êtes nombreux à prendre le café avec nous. Merci pour votre fidélité en tout cas.
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0: Alors c'est le moment à 9h20 de parler d'argent avec Monsieur Radin. Comme chaque jour, il vous raconte sa vie trépidante d'économe. À vous de voir si vous voulez suivre ses conseils, d'autant qu'aujourd'hui, attention, sujet sensible, on va essayer de faire des économies pendant la douche, Monsieur Radin.
4: Oui, puisque la grande majorité des Français ont une douche. La baignoire est en train de disparaître de nos maisons, comme le bidet. Cette info me rend un peu triste. Car pour moi, et contrairement à ce que l'on pense, la baignoire permet de faire des économies. J'en avais une dans mon appartement d'étudiant, il y a longtemps. Je ne prenais évidemment jamais de bain, jamais. Mais je m'en servais comme d'une douche. Je mettais le bouchon et je gardais toute l'eau. Déjà, ça me permettait de voir ce que j'utilisais. Quand l'eau arrivait au tiers de la baignoire, c'est qu'il fallait finir. Avec une douche, on ne se rend pas compte de tout ce que l'on gaspille.

0: gaspille, puisque tout s'écoule et l'eau est définitivement perdue. L'autre avantage, c'est que l'on peut réutiliser cette eau. Moi, je m'en servais pour faire la vaisselle, faire tremper le linge aussi. Ça permet ensuite de mettre moins de lessive et d'utiliser un cycle plus court et moins chaud. C'est tout bénef. Bon, maintenant j'ai une douche, mais j'ai trois gros seaux à l'intérieur que je remplis quand j'ouvre l'eau, en attendant que ça chauffe. Je récupère 4 litres à chaque douche. Ça peut servir de chasse d'eau en vidant un seau dans les toilettes. Ça peut servir à faire tremper le linge, arroser les plantes, nettoyer des chaussures sales, faire le ménage. Vous saurez forcément quoi en faire. Le tout, c'est de la récupérer. Maintenant, ce que je fais également, au début de chaque douche, c'est le pipi. Gros débat entre les pour et les contre. Ça n'est pas sale. Votre pipi va s'écouler avec l'eau. Il ne restera aucune trace. Évidemment, vous le faites au début, hein. Chaque pipi dans la douche économise une chasse d'eau, soit 5 litres en moyenne. Vous êtes 4 à la maison. Tout le monde se met à faire ça. Ça fait 4 chasses économisées par jour. Je vous laisse faire le calcul. À la fin de l'année, 7300 litres d'eau qui ne sont pas partis bêtement. Pour rien. 50 euros d'économie par an en moyenne. Ça se tente. Pour vous aider, voici une info. Votre salive contient 1000 milliards de germes. Votre urine, si vous n'avez pas d'infection, est stérile. Voyez, vous pouvez toujours me juger. La bave du crapaud n'atteindra pas la blanche colombe qui fait pipi sous sa douche.
1: Oh, monsieur Radin, chaque matin avec ses conseils pour faire des économies.
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1: 8h45, 9h moins le quart, ici c'est vous et Jérémy K dans 15 minutes, donc consacré à nos plus beaux souvenirs du passage de Robert Pires au FC Metz.
10: Ça y est, ce soir c'est enfin son jubilé tant attendu, ses anciens coéquipiers se rassemblent pour boucler la boucle, et parmi eux, le capitaine emblématique de l'époque messine, Sylvain Castendutch, qui s'est préparé pour rechausser les crampons, disputer quelques minutes symboliques à ses côtés, il sera avec nous, Sylvain Castendutch, dès 9h dans ici c'est vous, pour répondre à vos questions et nous partager des anecdotes sur cette période partagée avec Robert Pires. Alors effectivement, il a connu des périodes très fastes, le joueur grenat, que ce soit du côté d'Arsenal, les fameux invincibles, une saison sans aucune défaite, il y a eu la période champion du monde, et puis c'est l'histoire d'un homme solaire, d'un joueur au coffre physique impressionnant, qui préférait aussi faire briller les autres plutôt que de tirer la lumière à lui. Alors il y a un homme qui sera présent ce soir sur la pelouse et qui va coacher les anciens grenats, l'homme providentiel pour Robert Pires.
11: Celui qui m'a permis justement d'accéder à ce monde-là, c'est Joël Muller. En tout cas, c'est quelqu'un qui est extrêmement important pour moi. Et c'est vrai que le fait d'organiser un match comme celui-ci, où je suis encore plus ravi, c'est que tout le monde est accepté. Et ça va être une vraie fête de football et surtout d'amitié.
10: 27 000 spectateurs attendus pour le jubilé de Robert Pires ce soir au Stade Saint-Symphorien à partir de 21h. Et peut-être l'invité de dernière minute, on vous en parle depuis ce matin 6h. Zinedine Zidane, le sélectionneur des Bleus, sera-t-il de la partie ? C'était pas forcément assuré. Et puis, depuis le moment partagé avec Bichente Lizarazu hier à la fin de Belgique-France sur TF1, tous les à croire
1: dit,
10: que...
1: Ouais, on entend, à un moment donné,
10: c'était peut-être un secret, je sais pas, Vicente Lizarazu a peut-être vendu la mèche, comme on dit dans le jargon. Réponse ce soir, en tout cas, pour vivre ce derby. Et puis, on a envie de connaître, vous, quels souvenirs vous gardez, évidemment, du passage de Robert Pires sous le maillot du FC Metz. Moi, je me souviens de la saison 98, qui a été marquante jusqu'au bout du bout.
1: Un conseil d'amis, appelez maintenant, parce que je pense qu'il va y avoir du monde pour ce rendez-vous, donc 03 87 52 13 13, tout simplement pour partager votre passion du foot, pour partager votre passion autour de Pires, et du sport d'une façon générale, prenez place maintenant.
10: Les Pépé Flingueurs, Cyril Pouget, Robert Pires, Sylvain Castendutch, que de souvenirs qu'on va aborder dans Ici c'est vous à partir de 9h.
1: Sylvain Castendutch qui est arrivé dans nos studios et qui va prendre place avec vous, Jérémy, dans un instant. Le Crépuscule des Pierres arrive vendredi à Montigny-les-Metz, un spectacle immersif signé Damien Fontaine, avec notamment la comédienne et co-metteur en scène Camille Comparon, que nous recevons ce matin. C'est notre invité dans quelques instants. Magnifique ce titre de Chadé. Oui. Splendide. La journée commence très

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1: Shadé sur votre radio, ici, bon mardi matin, il est 9h10. 8h51, ici pour découvrir l'histoire de Metz, il suffisait de pousser la porte d'une église et de se laisser embarquer dans une enquête où, cette fois, c'est vous qui décidez de la suite. Le crépuscule des pierres arrive vendredi à Montigny-les-Metz. Un spectacle immersif signé Damien Fontaine avec notamment la comédienne et co-metteur en scène Camille Comparon qui est avec nous ce matin sur Ici Lorraine. Bonjour Camille.
2: Bonjour Frédéric, bonjour à tous.
1: Le spectacle mêle théâtre, projection monumentale à 360 degrés, lumière et participation du public. Comment peut-on présenter ce crépuscule des pierres à celles et ceux qui nous écoutent ?
2: Eh bien, par la grande originalité de ce spectacle, qui est une première en Europe, et ça on a vraiment envie d'insister, parce que, évidemment, Damien Fontaine, ce génie fou qui mêle les genres, il y a évidemment, comme vous le disiez, du mapping, il y a également de la découverte auditive, Damien sera en live au piano, il y a également de ses compositions et de la musique, et puis la grande particularité, c'est qu'il y a 150 figurants accompagnés de comédiens professionnels renommés, parisiens et messins, et donc il y en a à regarder partout. On lève les yeux, on se retourne, on regarde à droite, on regarde à gauche, et il y en a pour les yeux, les oreilles et le cœur.
1: On retrouve Damien Fontaine après le succès de Terra Mosella, hein. Mais alors cette fois, oui. vous allez encore plus loin, le public participe directement à l'histoire, comment ça fonctionne ?
2: Tout à fait. Donc c'est vraiment un spectacle qui invite l'interactivité des spectateurs à voter en direct pendant le spectacle à plusieurs moments pour choisir les diverses époques qu'ils souhaitent traverser. Alors on pourra se balader au Moyen Âge, par exemple au XIVe siècle. On passera par la cour de Louis XIV ou encore dans le Montmartre bouillonnant du début du XXe. Il y a aussi les années disco, une traversée dans le siège de Metz avec Charles Quint. Bref, la liste n'est pas exhaustive. Il y a vraiment de quoi voir et se balader et voyager en une heure et demie.
1: Bon, alors sans tout nous divulguer, évidemment, Camille, c'est pas l'objet ce matin. Hein, évidemment, l'idée c'est de nous mettre l'eau à la bouche et de nous présenter un peu le spectacle. Mais l'intrigue nous emmène dans une enquête historique avec une mystérieuse fatalité qui frappe une famille tous les 59 ans. Comment construit-on une histoire qui doit être à la fois passionnante, compréhensible de tous et ancrée dans l'histoire messine ?
2: Eh bien, croyez-moi que c'est un immense casse-tête. Je vais pas vous donner notre recette, mais on est encore en pleine répétition là. C'est ces dernières soirées qui sont nos générales, nos filages, et c'est extrêmement techniquement aussi pour nos régisseurs, évidemment pour tous nos comédiens, les figurants qui ont, selon le vote du public, quelques secondes pour changer de costume. C'est vraiment ce qu'on appelle des changements de costume rapides, extrêmement rapides. Et il y a plein de défis à plein d'endroits pour que justement la magie opère et que véritablement le spectacle soit complètement embarqué et lui ne voit pas toute cette immense machinerie.
1: Camille Comparon, vous êtes co-metteur en scène de ce spectacle. Si vous aviez un conseil à donner aux spectateurs avant d'entrer dans l'église, faut-il être plutôt du genre à réfléchir, à observer ou à voter sans hésiter ?
2: Alors, j'invite. Les joueurs, évidemment, les gens qui adorent jouer aux jeux de société ou les escape games, évidemment que eux vont vibrer parce que il y a quelque chose d'une intrigue, il y a une enquête on cherche. Sûr. Il y a les amoureux de l'histoire, il y a les amoureux des beaux lieux, il y a les rêveurs qui ont envie de lever les yeux, de lever le menton et de se laisser embarquer. Et surtout, j'insiste, c'est un spectacle tout public. C'est-à-dire que, évidemment, des plus jeunes aux moins jeunes sont invités parce que la culture, consommer la culture est actuellement dans des beaux lieux comme ça, où on mêle les genres, et ben c'est vraiment, vraiment délicieux et assez bon.
1: Le crépuscule des pierres est à découvrir à partir de vendredi jusqu'au dimanche 15 novembre à l'église Saint-Joseph de Montigny-les-Metz. Deux séances se proposent chaque soir du mardi au dimanche, avec des horaires qui évoluent au fil de la tombée de la nuit. On peut réserver ces places. On aura l'occasion, évidemment, d'en reparler sur Ici, vous vous en doutez. Merci beaucoup, Camille, d'avoir été avec nous. On retrouve les infos sur Internet, comme souvent, si on veut en savoir plus. Merci Camille Comparon. Je rappelle que vous êtes comédienne, mais aussi co-metteur en scène aux côtés de Damien Fontaine pour ce spectacle. Passez une bonne journée, à bon mardi.
2: Merci à vous également. Venez nombreux. Au revoir.
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1: Voici le docteur Kerzek. On parle du foie aujourd'hui avec un grand rendez-vous de dépistage demain à Strasbourg.
4: Bonjour à toutes et à tous. Le foie, c'est notre usine de traitement de tout. Il filtre, il transforme, il stocke, il fabrique. Et comme tous les bons employés, il ne se plaint jamais jusqu'à ce qu'il ne soit trop tard. Et c'est bien là le problème. Les maladies du foie sont silencieuses. Alors demain, 7 octobre, c'est la journée mondiale du foie. Et à Strasbourg, il y a le congrès annuel de l'Association française pour l'étude du foie. C'est au Palais des Congrès. Et de 10h à 17h, il y a une journée de sensibilisation et dépistage des maladies chroniques du foie, ouverte au public sur le parvis du Palais des Congrès. Il y aura au moins 2 camions dédiés au dépistage avec le fibroscan. Ça permet de dépister des maladies du foie. Et puis il y aura un dépistage des hépatites virales aussi. S'il n'y a rien, on ne va pas vous mettre des seringues, etc. Mais le fibroscan, c'est une sorte de test de fermeté du foie. Ça permet de mesurer sa rigidité. Et puis après, il y a des actions nationales un peu partout en France que vous pourrez voir. Parce que les chiffres sont préoccupants. Dans une cohorte française, 44% des maladies chroniques du foie ont été découvertes trop tard, à un stade sévère, une cirrhose décompensée, un cancer du foie, ou au moment où il fallait simplement greffer. Or, c'est dommage parce que plus on dépiste tôt, plus on peut guérir tôt, et ça, c'est important.
1: Alors, qui doit se faire dépister et comment ?
4: Un vieux préjugé. Si le foie est malade, c'est l'alcool. Ben non, il y a 3 grandes causes. Alors bien sûr, il y a l'alcool, mais il y a aussi les hépatites virales B et C. Et puis, il y a la maladie du foie gras, cette fameuse stéatose hépatique métabolique. Un peu de surpoids, un peu de diabète, un peu de cholestérol, un peu d'hypertension. Ben, il y a le foie aussi qui devient un peu gras. Et d'après l'assurance maladie, ça touche 1 adulte sur 6 en France. C'est énorme. Le problème, c'est que le repérage, comme je le disais, arrive trop tard. Pourtant, il y a des outils tout simples. Le FIB 4, par exemple, c'est un score qu'on calcule gratuitement à partir d'une prise de sang de routine. Il y a les transaminases, le bilan hépatique, les plaquettes, et le laboratoire va calculer. Et si ce score est élevé, on va faire le fibroscan, ce fameux appareil comme une échographie qui mesure la rigidité. Donc le message, c'est faites-vous dépister. Si vous avez un diabète, un surpoids, un gros tour de taille, un cholestérol élevé, bah, demandez à votre médecin de faire un bilan du foie s'il ne l'a pas fait. Il n'est jamais trop tard. Puis évidemment, les repères sur l'alcool, c'est pas plus de 2 verres par jour, pas plus de 10 par semaine, et 0 verre, c'est encore mieux. Donc si vous êtes à Strasbourg demain, allez-y, c'est au Palais des Congrès de 10h à 17h, et puis les autres, prenez rendez-vous avec votre médecin, et d'ici là, portez-vous bien.
1: Et bah vous aussi, docteur, portez-vous bien, passez une bonne journée.
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1: Il est 8h58, une pensée aujourd'hui pour tous les aidants, puisque à l'occasion de cette journée du mardi 6 octobre, c'est la journée nationale des aidants. C'est également, et on l'a peut-être pas dit, la journée mondiale du sourire. Alors moi, je vous envoie un maximum de sourires, vous qui êtes aidants ou non d'ailleurs, et je vous souhaite une agréable journée. 8h58, Jérémica, vous êtes avec votre invité, c'est une journée absolument incroyable pour le sport, pour le foot et pour Robert Pires.
5: Vous parliez de la journée mondiale du sourire, Frédéric, je peux vous dire qu'il y aura 27 000 sourires, plus 80 autres sourires sur la pelouse. 80, c'est le nombre de joueurs qui seront présents pour le jubilé de Robert Pires. C'est un moment qu'on attend depuis des semaines et des semaines. Robert Pires qui a choisi la pelouse de son club formateur Metz pour vivre cette soirée. Il aurait pu la faire en Angleterre, il aurait pu la faire à Marseille, mais on sait qu'il est lié, évidemment, depuis le début au Grenat, au FC Metz, pour répondre à nos questions. Sylvain Castendutch, qui était le capitaine de Robert Pires au FC Metz de 1993 à 1998. Alors vous, comment allez-vous vivre ce jubilé? Serez-vous au stade Saint-Symphorien? Est-ce que vous avez prévu peut-être de le regarder à la télévision? Et surtout, que retenez-vous de cette période incroyable du FC Metz, les pépés flingueurs, et puis cet épisode de 1998 qui a été vécu assez différemment, que ce soit pour Sylvain Castendutch ou pour Robert Pires, il nous l'évoquera ce matin. On attend vos messages. Ça va être une très belle émission qu'on va vivre ensemble au 03 87 52 13 13. Frédéric, on se retrouve demain, bien entendu.
1: Après le jubilé de Robert Pires, évidemment demain matin à partir de 6h.
5: Bye bye.
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5: Allez-vous chausser les crampons? On met le maillot Grenat. Il est presque 9h. Toute l'actualité en ce mardi 6 octobre avec François Pelleret. Les enseignants rejoignent les lycéens dans les rues.
6: Oui, tous les syndicats de l'éducation nationale appellent à manifester aujourd'hui. À Metz, le rendez-vous est fixé à 14h devant la gare. Tous sauf la CFDT. Elle a changé d'avis hier face à la multiplication des violences. Le syndicat craint le pire. Hier à Lens, un élève a eu une main arrachée par l'explosion d'une grenade de désencerclement qu'il venait de ramasser. Un drame, commente le ministre de l'Intérieur, mais dans un contexte de troubles à l'ordre public. Laurent Nunez qui assure que les réponses des forces de l'ordre sont proportionnées. Ce représentant de la CFDT Éducation en Lorraine le conteste. Hein. Abdeslem Chabella, qui néanmoins appelle à l'apaisement dans les rues.
7: Nous avons estimé que c'est plus prudent de ne pas participer à cette mobilisation, parce que nous sommes très très inquiets. Donc pour préserver des vies humaines, empêcher à ce qu'il y ait des blessés supplémentaires et surtout notre grande crainte. Nous avons peur qu'il y ait un drame, que ce soit un lycéen qui perde la vie ou un policier qui perde la vie. Nous n'avons pas envie de vivre ça. Donc nous, on ne participe pas à cette grève, mais nous soutenons toutes les revendications lycéennes. Effectivement, on constate des violences, nous, on la condamne d'où qu'elles viennent, mais la violence disproportionnée tout de même des forces de police, parce que des fois, il y a des rassemblements sans violence et l'instruction a été donnée de disperser les lycéens.
6: Abdeslem Chabella de la CFDT Éducation en Lorraine. En Moselle, hier, un élève ainsi qu'un policier ont été légèrement blessés par des jets de projectiles provenant de manifestants. Le bilan des interpellations, 36 sur la seule journée d'hier dans le département. Et puis un début de réponse du gouvernement aux revendications des élèves. Chacun pourra bientôt s'exprimer sur une plateforme en ligne pour exprimer, oui, ses difficultés et ses attentes. Les œufs de Moselle que votre radio ici Lorraine a fait analyser échappent tous au PFAS. Il y a eu des prélèvements à Neufchâteau et à Illange. Alors PFAS, c'est le nom scientifique de polluants éternels. Toutes les radios ici de France ont mené une vaste enquête avec la cellule investigation de Radio France. Le résultat est plus qu'inquiétant. 57% des œufs contiennent ces polluants éternels. Les seuils réglementaires sont même dépassés dans les Ardennes, en Mayenne, en Île-de-France, dans la vallée du Rhône. Ce ne sont pas tant les poules élevées en batterie qui sont les plus exposés, mais les élevages de particuliers sont touchés parfois par des sols pollués, tiens, comme au Tolly dans les Vosges, avec une pollution au bout d'épuration venant d'une papeterie.
5: En faisant ces fonds de poche, on pourrait trouver 20 euros en toute petite monnaie.
6: Eh ben oui, c'est la somme en moyenne que les gens obtiennent en bon d'achat grâce à l'Eurocycleur. C'est une machine que l'on retrouve dans 21 supermarchés de Moselle. N'importe quelle pièce est acceptée. Et un bon d'achat à dépenser dans le magasin sort de la machine sans aucun frais. Il n'y a aucune commission. C'est un vrai coup de pouce au pouvoir d'achat sur lequel on ne va pas cracher le risque de Sichy. Vous êtes allé à l'Intermarché d'Ayange. Écoutez cette douce musique.
8: Ça, c'est le bruit des pièces de Salvatore. Il est venu avec deux boîtes remplies de monnaie qu'il accumulait depuis un bon moment.
9: Je pense plus d'un an quand même. On paye beaucoup avec des billets en fait et on a tout le temps énormément de monnaie.
8: Pour s'en débarrasser, ça lui a pris 10 minutes. Le temps pour lui de tout mettre dans la machine et pour elle de tout calculer.
9: 129,46 €.
10: Ouais, je suis heureux. Je pensais pas qu'il y avait autant.
9: On économise sans s'en rendre compte finalement.
8: Et c'est justement pour profiter de tout cet argent dormant que Salvatore est venu.
9: On est obligé d'y penser aujourd'hui pour pouvoir l'achat. Quand on voit le prix de l'essence, quand on voit le prix de l'alimentation, tout devient très très cher. Et ça devient de plus en plus compliqué aujourd'hui pour certaines personnes de s'alimenter ou de pouvoir faire des sorties. C'est triste, mais on en est arrivé là aujourd'hui.
8: Dans le magasin, l'Eurocycleur a du succès. C'est ce qu'a remarqué Quentin Philippon, le directeur de l'Intermarché d'Ayange.
11: On fait à peu près 1000 euros de bons d'achat par mois depuis qu'on l'a installé. On va dire qu'il y a 3-4 personnes par jour qui utilisent ce service. Tout le monde n'a pas non plus régulièrement des pièces à mettre dans cette machine. Au final, c'est un service qu'on va peut-être utiliser 2-3 fois par an, mais on a tous quelques pièces qui restent.
8: Le bon d'achat est valable seulement dans le magasin où l'argent a été déposé. Une façon aussi de fidéliser la clientèle.
6: L'an dernier, rien qu'en Moselle, 1 million d'euros ont été récoltés dans les Eurocycleurs et donc rendus en bon d'achat.
5: Une liste d'invités de rêve pour le jubilé ce soir de Robert Pires au stade Saint-Symphorien.
6: Ils ont dit oui, Marcel Desailly, oui, Emmanuel Petit, Thierry Henry, Laurent Blanc, Bichente Lizarazu, Zinedine Zidane. Il y a un gros point d'interrogation, hein, mais avec peut-être ce qu'a lâché Lizarazu hier soir sur TF1 à la fin du match entre la Belgique et la France. Il a peut-être gaffé. Bref, ils ont dit oui également, ça c'est dû confirmer les ballons d'or africains que sont Didier Drogba, Emmanuel Adebayor, Samuel Eto'o. C'est oui aussi pour toutes les anciennes gloires du FC Metz avec qui Robert Pires a joué. Sylvain Castendutch avec qui nous allons passer toute une heure avec vous aussi, Jérémica, oui. Dans Ici chez vous. Et puis la suite de la journée spéciale jubilée de Robert Pirès sur Ici Lorraine, ça sera ce soir 18h-20h en direct du stade Saint-Symphorien, avant le coup de l'envoi de la fête à 21h.
5: Une nouvelle victoire de l'équipe de France de football sur la Belgique en l'espace d'une semaine.
6: Donc 4-1 ouais, hier soir, alors que les Belges menaient 1-0 à la mi-temps. Hein, et puis il y a les remplaçants français qui sont entrés en jeu au retour des vestiaires. Et là, Cherki, Doué, Olysé ont remis l'église au milieu du village. Michael Olysé qui a même inscrit un doublé. Les Bleus sont en tête de leur groupe de Ligue des Nations, 9h05.
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6: Encore des températures douces pour aujourd'hui.
5: Oui, alors un petit peu de fraîcheur tout de même ce matin. 11 degrés en moyenne dans le sillon mosellan. Mais c'est une très belle journée de mardi qui vous attend. Lorraine Nord, des valeurs très au-dessus des normales qui accentuent pourtant une sécheresse automnale très préoccupante. Le soleil va en tout cas dominer du matin au soir. Ciel globalement bleu et il fera très doux pour la saison. Comptez 21 degrés du côté d'Abo. 24 attendu à Longwy, Verdun, Forbach, Sarrebourg. La barre des 25 voire 26 degrés sera atteinte du côté de Mestionville, Bouzonville ou encore Esch-sur-Alzette. Concernant l'état de la circulation, encore très compliqué. À 9h passé de 6 minutes avec ce bouchon qui va vous faire perdre 5 à 6 minutes dans le secteur de Mont-de-l'Ange, soit pour bifurquer sur l'A30 en direction de Longwy. Le secteur est encore en travaux, soit vers Thionville et le Grand-Duché du Luxembourg. Là, vous allez marquer un stop au moins jusqu'à Guénange. Donc prudence. Et puis, on voit également quelques difficultés à Campfen. Des difficultés qui persistent avec 5 minutes de temps de parcours supplémentaire dans le secteur de Vemrange et Délange. Et puis, ensuite, donc à Campfen, là, c'est 20 minutes de temps de parcours supplémentaire pour partir travailler. Bon courage, amis frontaliers.
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5: Et ce soir, tous les regards du monde du football se tournent vers le stade Saint-Symphorien de Metz pour le jubilé exceptionnel du légendaire Robert Pirès. Il fait partie d'une génération dorée qui a tout gagné, qui a fait vibrer la France entière et fait entrer le football dans une autre dimension. Les titres sont là, champion du monde 98, champion d'Europe 2000, pilier des légendaires invincibles d'Arsenal aux côtés d'Arsène Wenger. Il a brillé dans les plus grands clubs européens, l'OM, Villarreal, Aston Villa. Et pour cette dernière danse, il a choisi le club où tout a commencé. C'est ici sur la pelouse Messine que Joël Muller l'a lancé chez les professionnels à l'âge de 18 ans. Bonjour Sylvain Kastendutch.
13: Bonjour Jérémy, bonjour à tous.
5: Merci d'avoir accepté notre invitation. C'est une journée particulière pour vous également, ce jubilé de Robert Pirès, parce que ça vous plonge dans énormément de souvenirs.
13: Oui, c'est une journée très particulière. Ça fait plus de 15 ans que je n'ai pas mis les pieds sur un terrain, par exemple. Donc vous imaginez ce que ça va donner ce soir. C'est une journée où on va repenser à tous les souvenirs qu'on a partagés, en fait, puisqu'on va se retrouver dès 17h. On va avoir le temps, justement, avec les copains, de refaire un petit peu l'histoire. Et puis, il n'y aura que des bonnes ondes. Donc, par les temps qui courent, c'est une bonne chose.
5: Vous avez été son capitaine de 1993 à 1998. Et vous l'avez dit dans la presse régionale, pour vous, être le capitaine de Robert Pirès, c'était de la crème, c'est ça?
13: Oui, c'est l'expression que j'ai employée. C'est vrai que c'est vraiment de la crème, parce que Robert, c'est quelqu'un d'exceptionnellement positif et agréable à côtoyer. Au-delà de son talent et de ses qualités de footballeur, c'est un homme, voilà, oui. C'est une belle personne, exactement, toujours le sourire, toujours l'envie de partager. Et c'est vrai que pour un capitaine, c'est vraiment un coéquipier en or.
5: Ce matin, la parole est à vous, auditeur d'Ici Lorraine. Quel souvenir gardez-vous des exploits de Robert Pirès? Il y a peut-être un match en particulier qui vous a marqué. Quel est son plus beau chef-d'œuvre sous le maillot Grenat ou avec l'équipe de France? On posera la question à Sylvain Kastendutch et puis on reviendra sur cette saison 98 qui a laissé des traces, parfois quelques frustrations. En tout cas, on attend vos messages au 03 87 52 13 13. Ici, c'est vous. Émission spéciale consacrée au jubilé de Robert Pirès jusqu'à 10h.
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5: Et il faudra probablement pas mal de temps pour rejoindre le stade Saint-Symphorien ce soir à la sortie du travail. 27 000 spectateurs attendus. Et combien de temps? C'est aussi cette magnifique chanson signée Stéphane Echer sur Ici Lorraine. Bienvenue.

0: Stéphane Escher, combien de temps sur votre radio locale ici Lorraine, 9h13.
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0: Nous sommes le mardi 6 octobre et les Lorrains, les Mosellans qui aiment le foot et même les autres sont forcément très attentifs au jubilé de Robert Pirès qui va se dérouler ce soir à partir de 21h devant plus de 27 000 spectateurs. On a la chance d'avoir Sylvain Castendutch avec nous en studio dans Ici c'est vous. On va parler évidemment de la relation entre le capitaine Castendutch et Robert Pirès de 1993 à 1998. Et puis on vous écoute également au 03 87 52 13 13. Bonjour Joël.
3: Bonjour.
0: Bienvenue. Alors pour vous, cette période de Robert Pirès à Metz et puis plus globalement cette carrière magnifique, que ce soit du côté d'Arsenal, de l'Espagne, à Villarreal ou en équipe de France, elle vous a marqué en tant qu'amateur de foot ?
3: Absolument. Ce qui m'a marqué, au-delà de Sylvain en parlait tout à l'heure, au-delà de la qualité du talent du joueur. D'ailleurs, le bonjour à Sylvain, hein, je suis Joël du Supporter Club. Sylvain a toujours été fidèle au Supporter Club.
4: Bonjour Joël.
3: Je voulais revenir sur la disponibilité du garçon de Robert et raconter une anecdote sur. Alors je me souviens plus exactement de l'année, hein, mais ça devait être en 96 ou 97 où j'allais régulièrement à l'entraînement au stade de l'autoroute, hein, le stade à côté. Hein. Et avec mon gamin qui avait 3-4 ans à l'époque, c'était donc il y avait entraînement et Robert était blessé à ce moment-là, donc il faisait des tours de terrain tranquillement avec un préparateur physique ou avec un médecin du club. Et il s'arrêtait un moment le long de la main courante où il y avait à l'époque énormément de monde, hein, qui venait voir les Grenats à l'entraînement. Il a commencé à serrer des mains. On a eu le sentiment qu'il allait jamais s'arrêter, quoi.
0: C'était quelqu'un de profondément humain, Joël. Sylvain Castendutch nous le disait, malgré le succès, même après il est devenu champion du monde, il a toujours gardé finalement cette simplicité et cet amour très sincère pour le FC Metz.
3: C'est la simplicité du garçon. Je veux dire, le jour-là, je me souviens qu'après l'entraînement, donc il y avait à peu près sous le contrôle de Sylvain, il y avait à peu près 400 mètres qui menaient donc du terrain d'entraînement de l'autoroute jusqu'au vestiaire de l'époque. Et le jour-là, comme de nombreux jours, hein, il a commencé à signer des autographes et prendre des photos avec les gamins, avec les papas, avec tout le monde. Il a dû mettre une heure et un quart à rejoindre le vestiaire, quoi. Et c'était toujours ça, Robert. Je l'ai jamais vu refuser une sollicitation de qui que ce soit, une photo, un autographe, voilà.
0: C'est ce qui fait la différence, Sylvain.
4: Oui, et puis surtout, à l'époque, on était accessible. C'est vrai qu'aujourd'hui, les entraînements sont souvent interdits au public, ce qu'on peut quand même regretter. C'est vrai qu'aujourd'hui, c'est le centre d'entraînement de Frescati qui est souvent verrouillé. Il y a une ouverture une fois par semaine aux supporters. Nous, à l'époque, tous les jours, c'était ouvert. On avait en effet ce passage entre le vestiaire du stade et le terrain de l'autoroute où on pouvait partager ce bout de chemin avec les supporters. Et c'est vrai que ça contribuait à cette accessibilité et puis au fait que on pouvait justement prendre le pouls de nos supporters tous les jours.
0: Votre fils, il est fan de Robert Pirès, vous l'avez un petit peu contaminé, Joël ?
3: Mon fils a tout naturellement été éduqué, hein, et été endoctriné Grenat, hein, tout simplement. Je ne peux pas être plus clair. Hein.
0: Vous serez au stade ce soir pour le jubilé ?
3: Évidemment, et puis le supporter club sera ouvert. J'invite Sylvain et tous les anciens qui viennent régulièrement, Thierry Pauk et Alain Colombo, enfin énormément d'anciens qui viennent nous voir au supporter club et qui viennent partager une knack ou une canette avec nous. Quoi.
0: Petite knack et puis un beau jubilé en tout cas ce soir au stade Saint-Symphorien. Joël, merci de nous avoir appelé. En tout cas, on sent que vous êtes particulièrement ému et de l'émotion. Il y en aura ce soir évidemment pour le jubilé de Robert Pirès. Passez une très belle journée, Joël.
3: Comme tous les supporters Grenat, merci à vous.
4: Merci Joël, au revoir.
0: À bientôt, continuez de témoigner également, on vous ouvre l'antenne d'ici c'est vous jusqu'à 10h. Si vous avez une anecdote, peut-être quelque chose à dire à Robert Pirès qui a vraiment porté les couleurs de Metz aux quatre coins de la planète, dans tous les clubs dans lesquels il a joué d'ailleurs. Il a toujours parlé des Grenats et rien que pour ça, ça mérite en tout cas de lui adresser vos messages au 03 87 52 13 13. On vous dira dans un instant pourquoi il a choisi Metz et son club formateur pour son jubilé. Juste après Bruno Mars, voici On My Soul, c'est une nouveauté.

0: Vous avez choisi Ici c'est vous, c'est une émission spéciale consacrée au jubilé de Robert Pires. Jusqu'à 10h, on attend évidemment vos messages. Robert Pires, c'est 198 matchs sous le maillot Grenat, 48 buts inscrits. C'est déboulé sur le côté gauche, son duo historique avec Cyril Pouget. Vous venez vibrer avec nous à l'occasion de son jubilé ce soir au stade Saint-Symphorien. Partagez-nous vos plus beaux souvenirs de la génération Pires. Et puis Sylvain Castendutch continue également de répondre à vos questions. On a eu le témoignage de Joël, du supporter club évidemment. Les supporters qui ont toujours un lien très particulier avec les anciens Grenats, Sylvain Castendutch.
1: Oui, il y a toujours des liens. On se revoit les uns les autres. Et puis on passe régulièrement en tribune nord, là où il y a le local du supporter club officiel. Ouais. C'est un lieu de rendez-vous et de passage les jours de match. Et on va régulièrement encore dans des sections dans toute la Moselle ou dans le Grand Est.
0: On traduit un petit secret, vous allez vous retrouver ce midi pour manger ensemble.
1: On se retrouve ce midi, ouais, alors pas forcément tous ceux qui jouent ce soir, mais régulièrement, tous les mois au moins, il y a un repas. Et donc, entre 40 et 50 anciens viennent partager un repas et des souvenirs.
0: Mais oui, rien de tel pour faire perdurer la magie Grenat. On poursuit en tout cas cette émission spéciale jubilé de Robert Pires dans quelques instants. Il est 9h22.
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0: Bonjour,
3: Nicolas Bille.
0: On se retrouve tout à l'heure à partir de 17h sur Ici Lorraine avec vos invitations pour les cinémas Kinépolis les plus proches de chez vous. Et puis jusqu'à 20h, on va également faire des points depuis le stade Saint-Symphorien puisqu'il y a le jubilé Robert Pires à Metz avec des joueurs impressionnants et légendaires sur place à Metz. Rendez-vous tout à l'heure 17h-20h sur Ici.
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0: Le jubilé de Robert Pires, c'est ce soir 21h au stade Saint-Symphorien, émission spéciale aux côtés de Sylvain Castendutch, capitaine de Robert Pires pendant une période qu'on a particulièrement aimé, on a vibré entre 1993 et 1998. Vos messages évidemment, que ce soit sur WhatsApp au standard, avec Pascal qui nous dit Pires méritait plus en équipe de France, plus fort que Zidane. On peut préciser que ce sont quand même deux profils différents.
1: Moi, je prends les deux dans la même équipe, hein, sans souci. Mais les comparaisons sont délicates. En fait, deux joueurs exceptionnels. Donc, Zidane a quand même mis les deux buts en finale au Stade de France. Oui. Et c'est ce qui le distingue peut-être un tout petit peu plus de Robert.
0: Quel était l'état d'esprit entre les deux joueurs? Il y avait de la compétition. Comment ça se passait?
1: Non, pas du tout. Deux très, très, très grands joueurs et deux très grands hommes, en fait. Mmh. Donc, magnifique complicité, entente, et on l'espère ce soir, Zindine. Est-ce que ce serait pas la surprise?
0: Mais moi, je pense que ça va être la cerise sur le gâteau, parce que c'est ce que je disais ce matin, dans Ici Matin. Finalement, quand on voit le parterre de stars de footballeurs présents, il ne manquerait finalement que Zizou pour que la fête soit complète. Donc, on va croiser les doigts pour qu'il vienne faire un petit crochet.
1: Surtout qu'il emmènerait Fabien Barthez avec lui, ce qui n'est pas négligeable, hein, Jérémy.
0: Ah, bah non. Là, vous me mettez des étoiles dans les yeux. Je ne suis pas le seul. Je sais que tous les auditeurs qui nous écoutent ce matin l'attendent avec beaucoup d'impatience. Bonjour Fabienne.
5: Bonjour.
0: Alors vous avez rencontré Robert Pirès à Marseille, c'est ça, lorsqu'il est à l'OM?
5: Écoutez, c'est une histoire très étonnant, parce que j'ai un souvenir mémorable justement de cette rencontre. Oui. Parce que je n'avais à l'époque jamais mis les pieds dans un stade de foot. Et mon fils m'a conseillé un jour d'aller dans un stade. Et nous étions en vacances donc à La Ciotat.
0: Oui. Et à côté de Marseille,
5: nous sommes allés à Marseille, à la commanderie, pour voir les entraînements.
0: Oui.
5: Mon mari, bien sûr, appareil photo, caméra, tout. Et justement, lui savait bien sûr que M. Pirès avait été, il venait d'arriver à Marseille.
0: Mm-hmm.
5: Et on a eu la chance de voir l'entraînement. On a eu la chance d'approcher M. Pirès. C'était vraiment un moment inoubliable. Ce qui a fait qu'en rentrant au retour, donc c'était vraiment très, très magnifique, c'était.
0: Mm-hmm.
5: Et au retour à Metz, nous avons pris des abonnements.
0: Ah oui.
5: Pour venir dans la continuité voir les matchs de foot et j'étais absolument fan de Monsieur Kastendutz qui était enfin il y avait encore à l'époque Frédéric Mérieux. Enfin, il y avait plein bon maintenant je j'ai un certain âge, je vais de temps en temps au stade, moins souvent bien sûr, mais en tout cas c'était un moment inoubliable.
0: Vous nous confirmez la proximité de Robert Pirès avec les supporters, même à Marseille, ils prenaient le temps d'aller voir les gens, de leur parler, d'échanger avec eux.
5: Mais c'est une personne extraordinaire. Je vous assure, moi je l'ai approché, j'y connaissais rien au foot. Mon mari a pu filmer, a pu prendre des photos. J'ai des photos de ce jour-là d'ailleurs.
0: Oui.
5: C'était vraiment magnifique.
0: Ce passage à l'OM aussi.
5: De très très bien.
0: Il a marqué Sylvain Kastendutz, hein, ce passage de Robert Pirès à l'OM.
1: Oui, tous les clubs dans lesquels il a évolué, il a laissé une belle trace. Il n'y est pas resté longtemps, mais en tout cas, ça lui a servi de tremplin pour aller à Arsenal et encore franchir une étape et un niveau supplémentaire.
0: Carlo Molinari avait tenté de le retenir pour qu'il ne parte pas à l'OM ou pas ?
1: Non, je ne crois pas, parce qu'on était en fin de cycle. C'est l'année où on finit vice-champion. Et Robert, ça faisait 4 ans quand même qu'il était en équipe première à Metz. Et donc, c'était déjà une chance pour le club de l'avoir tout ce temps-là. Donc c'était logique qu'il s'en aille.
0: Merci Fabienne de nous avoir appelé ce matin. Vous aurez un œil sur le jubilé de ce soir. Vous allez le vivre. Vous allez faire
5: non,
0: le déplacement.
5: Malheureusement non. Là pour l'instant non, pas encore. Mais il paraît qu'il y a encore des billets. Donc je vais peut-être pouvoir réussir à m'en trouver.
0: Dépêchez-vous Fabienne. Parce qu'à mon avis, il va pas en rester beaucoup dans les prochaines heures. Mais on espère vous voir ce soir à Saint-Symphorien. Merci d'avoir témoigné dans Ici C'est Vous. En tout cas à Metz. À bientôt.
5: Mais je vous en prie.
0: Bonne journée Fabienne, merci
1: revoir,
0: beaucoup.
1: Fabienne.
0: Continuez également de réagir, 03 87 52 13 13. Comment allez-vous vivre le jubilé ? Est-ce que c'est pour vous une soirée exceptionnelle ? Pour nous, c'est le cas en tout cas. Voici Alain Bashung pour le retour de la musique sur Ici Lorraine.

0: Joséphine d'Alain Bachung, on est dans les années 90, 1992 pour être plus précis sur Ici Lorraine.
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0: Alors qu'en est-il des conditions de circulation en ce mardi matin? Ça s'arrange si vous êtes sur la 31 dans le secteur de Richemont, dans le sens remontant, encore 5 minutes de retenue dans le secteur du Cange. Quelques coups de frein à prévoir dans la traversée de Thionville-Vemerange également. Je vois en ce moment, ah oui, tout de même 15 minutes de temps de parcours à rajouter si vous êtes en direction du Grand-Duché du Luxembourg. Et puis c'est toujours compliqué avec un embouteillage d'un petit peu plus de 10 minutes qui vous attend du côté de Zofgen, toujours en direction du Grand-Duché.
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0: Ce mardi 6 octobre 2026 va rester dans l'histoire puisque c'est la date choisie par Robert Pires pour faire son jubilé à Metz. On continue d'échanger avec vos messages, évidemment, au standard auprès d'Anne-Sophie. Si vous voulez passer dans l'émission avec nous avant 10h, 03 87 52 13 13. Sylvain Castendutch est avec nous d'ailleurs en studio, invité fil rouge tout au long de l'émission. Sylvain, Robert Pires, il avait signé la préface de votre livre, Derrière le masque, qui est sorti il y a quelques semaine, quand vous lui avez demandé, il vous a dit quoi ?
3: Il n'a pas réfléchi, il m'a dit bien sûr, donc c'est vrai que je suis très très fier de cette préface. Il a des mots très forts sur notre histoire et sur notre complicité, donc vraiment je le remercie de s'être prêté à cet exercice qui n'est pas évident, mais en tout cas il a trouvé les mots.
0: Vous aussi Sylvain, vous avez été formé à Metz, hein, point commun avec Robert Pires. Carlo Molinari, il a tout de suite senti le potentiel énorme de Robert Pires dès son arrivée au club, ou alors c'est monté crescendo ?
3: Non, je pense qu'il l'a senti très vite, d'ailleurs quand je reviens de Toulouse en 93-94, en discutant avec Carlo Molinari de ce retour, il me dit, écoute Sylvain, je pense que là, c'est d'autant plus intéressant de revenir qu'on a vraiment un jeune de très très grande qualité, une pépite qui devrait exploser bientôt. Et donc, j'avais déjà entendu ce discours quand même assez régulièrement dans ma carrière, donc j'étais un peu prudent, et c'est vrai que dès les premiers entraînements, je me suis rendu compte que Carlo avait vu juste et que Robert se distinguait vraiment de nous tous par ses qualités exceptionnelles et ça s'est confirmé évidemment après.
0: Quels étaient ses points forts, le physique, la technique, qu'est-ce qui a fait la différence pour Robert Pires?
3: En fait, moi ce qui m'impressionnait le plus, c'est à la fois sa joie communicative d'être sur un terrain de foot. C'est déjà quelque chose d'important parce qu'on a parfois même des footballeurs professionnels qui traînent un peu leur peine sur les terrains tel ou tel jour. Robert a toujours été tous les jours de l'année avec un enthousiasme contagieux, et donc ça c'est quand même très précieux. Et puis après évidemment il avait à la fois la caisse physique, il avait à la fois des qualités techniques exceptionnelles, et puis un instinct en fait qui caractérise les grands joueurs, en fait un instinct, il sentait le ballon, le jeu, il savait où se placer, et puis des qualités de finisseur aussi qu'il a exploité de mieux en mieux au fur et à mesure.
0: La vista Pires, on peut
3: c'est
0: dire ça,
3: ça hein. C'est ça, la vista Pires, et puis cette envie aussi de gagner tous les jours, parce que c'est vrai que quand on faisait des petits jeux entre nous, il valait mieux être dans l'équipe de Robert qu'en face, donc j'ai pu aussi expérimenter pendant longtemps le fait que quand on est adversaire de Robert, c'est compliqué.
0: J'ai envie qu'on l'entende, Robert Pires, ce matin. Pourquoi a-t-il choisi Metz pour son jubilé? On l'écoute au micro de Mathieu Noël et de nos confrères de France Inter.
4: Pourquoi Metz? C'est simple. Carlo Molinari a décidé de me faire signer professionnel. Donc l'aventure, elle a commencé chez eux. Et pour moi, c'était important de. Si un jour je devais faire un jubilé, que je vais le faire à Saint-Symphorien, ça aurait pu être Marseille, ça aurait pu être Arsenal ou Villarreal. Mais disons que pour moi, l'emblème de ce que j'ai pu faire, enfin ce qui m'a permis de réaliser une carrière comme j'ai pu faire, c'est certainement qu'il fallait le faire justement à Metz.
0: Finalement, Metz, le FC Metz, c'était le club idéal pour se servir de tremplin, finalement.
3: Oui, il a servi de tremplin à beaucoup de joueurs. Pour Robert, c'était intéressant parce qu'il venait de Reims et donc il était en post-formation. Il n'a pas vraiment été formé. Il avait déjà été un peu formé ailleurs. Oui. Mais en tout cas, la post-formation, Metz était un peu spécialisé. Et c'est vrai qu'il a servi de tremplin. Donc, c'était un tremplin idéal pour lui.
0: J'ai envie de vous poser une question à vous, auditeurs d'Ici Lorraine. Quel mot aimeriez-vous utiliser pour qualifier la carrière de

0: Eddie Mitchell sur la route de Memphis, il est 9h39. Véronique vient de nous appeler au 03 87 52 13 13 pour nous signaler cet accident à hauteur de la Padoie de Richemont. Si vous êtes dans le sens descendant, accident assez important a priori entre un camion et une voiture. Tout le monde est à l'arrêt et attention, ça peut créer la surprise évidemment si vous circulez dans le sens descendant. Merci Véronique pour l'info.
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0: Nous sommes ensemble jusqu'à 10h pour évoquer ce jubilé tant attendu de Robert Pirès ce soir au Stade Saint-Symphorien, avec peut-être la présence qui serait complètement incroyable de Zinedine Zidane, le sélectionneur des Bleus. Alors, il a laissé planer le mystère hier en fin de match avec Vicente Lizarazu, Sylvain Castendutch. Il y a une probabilité, quoi, c'est 50-50?
3: C'est du 50-50. Ouais. Les stars se font désirer et attendre, hein, Jérémy.
0: Bonjour Hugo.
4: Bonjour à tous.
0: Vous êtes à Thionville et vous, je crois savoir que vous avez un amour assez particulier pour Robert Pirès.
4: Ah, pour Robert Pirès, pour toutes les personnes qui vont pouvoir être présentes ce soir. Oui. On a la chance à Metz de pouvoir recevoir un nombre assez important de personnalités du foot, que ce soit des personnalités d'une époque qui n'est pas forcément la mienne ou d'une époque que j'ai connue.
0: Vous avez quel âge, vous, Hugo ?
4: J'ai 27 ans à la fin de l'année. Oui.
0: Donc un jeune, plutôt jeune supporter du FC Metz. Comment vous est venu l'amour des Grenasses et la transmission de votre papa ?
4: C'est exactement ça. C'est mon père qui m'a parlé un petit peu de ce qu'il a pu connaître, lui, avec Metz, la chance qu'il a pu avoir avec, par exemple, avec les Pépé Flingueurs, avec l'époque de la chimie, avec tout ce qu'il a pu voir, tout ce qu'il a pu connaître, tout ce que le foot peut transmettre comme émotion. Qu'elle soit positive ou négative, je pense que c'est quelque chose qui nous unit tous. Mmh. Et ce genre d'événement est là pour nous rappeler qu'il n'y a pas que des choses négatives dans la vie. Oui. On peut se réjouir, qu'on peut être heureux et qu'on peut être tous une unité.
0: C'est très juste ce que vous dites, Hugo. D'ailleurs, s'il y a un but ce soir de Robert Pirès et Cyril Pouget, on espère une chenille à Saint-Symphorien.
3: J'ai l'impression qu'ils ont révisé.
0: Ils ont révisé la chenille.
3: Il faudra marquer, par contre, pour assister à la chenille. Non, mais je voudrais un petit conseil à Hugo. Hugo, il y a pas mal d'images qui traînent ici ou là sur les médias de cette époque-là. Mais si vraiment tu veux des détails et vivre un peu de l'intérieur, lis mon livre Derrière le masque et tu verras que ça sera une bonne révision sur ces belles périodes.
0: Et

0: Vous êtes derrière le masque.
1: Oui. Derrière le masque de Sylvain Castendulch que j'ai lu, que je conseille. Et alors, le problème, c'est que vous allez vous mettre dedans, vous allez lire une page, deux pages, trois pages, et vous n'allez pas vous coucher pour le terminer. Moi, c'est ce qui m'est arrivé, Hugo.
0: C'est très bien, je suis un aficionado de la lecture et ce sera avec plaisir que j'essaierai de découvrir cet ouvrage.
1: Et ben voilà. Quel joueur vous attendez particulièrement ce soir, vous, Hugo, à Saint-Symphorien? Plutôt les anciens Grenats ou plutôt les stars du ballon rond un peu plus récentes, entre parenthèses?
0: Bon, je pense que le tout fera un beau spectacle, mais des personnes comme Samuel Umtiti, par exemple, qui fait vraiment partie de ma génération à moi, de la Coupe du Monde que j'ai pu vivre, de la victoire que j'ai pu voir de mes yeux, ça va faire quelque chose, je pense. Puis si Zidane est éventuellement présent ce soir, ça me rappellera ma plus jeunesse, mes 6 ans, oui. Quand j'ai pleuré devant le France-Italie. Mon premier désespoir de foot avant les nombreux que m'ont apporté le SMS aussi, si je peux être un petit peu pessimiste.
1: Ouais. Ce France-Italie, c'est vrai qu'il avait marqué son époque. Et quand on voit d'ailleurs la cote des maillots de Zinedine Zidane à la revente, les maillots de France 98, également d'autres compétitions que Zizou a porté de bras, on voit qu'il y a un véritable amour et un retour également des nouvelles générations pour les footballeurs de cette époque. On vous remercie, Hugo, d'avoir témoigné. Totalement. Passez un bon jubilé
0: avec
1: ce
0: plaisir.
1: Soir.
0: Merci, vous aussi.
1: À bientôt, Hugo. Et c'est beau, Sylvain, de voir comme ça des jeunes supporters Grenat, 27 ans, qui vibrent aussi la passion FC Metz.
2: Oui, souvent c'est la transmission du papa ou du grand-père. Alors, qui fait que bah, la passion pour les Grenats, elle se perpétue. Et c'est vrai que c'est vraiment une très très belle idée.
1: On va se retrouver dans un instant après Donna Summer dans Ici c'est vous, 9h44.

0: Donna Summer sur votre radio locale ici Lorraine. Il est 10h moins le quart. Ça y est, c'est le jour J pour le jubilé consacré à Robert Pires. Il y aura une émission spéciale d'ailleurs ce soir sur ici Lorraine avec Nicolas Bill et nos envoyés spéciaux au stade Saint-Symphorien. Alors on va y voir la génération 98, mais aussi Joël Muller, Aimé Jacquet, Muscle ton jeu Robert.
1: Arsène Wenger,
0: l'époque des Invincibles d'Arsenal, que de souvenirs. Comment vous allez vivre cette soirée ? Qu'évoque tout simplement en quelques mots la carrière de Robert Pires? On attend vos messages au 03 87 52 13 13. À tout de suite.
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0: Gaëtan Roussel, tout s'en va sur Ici Lorraine, passez un bon mardi.
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0: Et quel souvenir gardez-vous des grands débuts de Robert Pires sous le maillot Grenat? Période marquante, celle entre 1993 et 1998. Sylvain Castendoch était son capitaine. Il est avec nous en studio. Et vous êtes très très nombreux à réagir ce matin dans Ici c'est vous. Nous sommes à Hayange ce matin avec Philippe. Bonjour Philippe.
3: Oui, bonjour à tous. Bonjour Sylvain.
4: Bonjour Philippe.
0: Vous avez une question pour Sylvain? Vous
3: juste... Oui.
0: On vous écoute Philippe.
3: Oui, donc moi je suis un fan du FCMS depuis des années. Mmh. J'ai encore où à l'époque où la tribune ouest on était debout, la tribune est il y avait une espèce de gradin, il n'y avait même pas de siège, on était assis sur le béton, on fait des trucs de fou quoi. Et c'était une époque formidable. Mais après bon, il y a eu les petits respougés, les pépés flingueurs ce qu'on appelle.
0: Oui.
3: Ce que je regrette une chose. C'est que Pires n'a pas terminé sa carrière à Metz. Et ça, c'est quelque chose qu'on aurait adoré, je pense. Je ne sais pas ce que Sylvain en pense.
4: Oui, c'est vrai que ça aurait été une belle histoire, Philippe.
3: Qui serait revenu une dernière année.
0: Pour finir.
3: Même une saison qui termine à Metz.
4: Oui, ils ont discuté, je crois, entre il y a eu des discussions entre Carlo Molinari, Bernard Serin et puis Robert Pires. Après une carrière de footballeur, le joueur paradoxalement ne maîtrise pas tout en fait. Il y a parfois la volonté du joueur, il faut que les planètes s'alignent et ça ne s'est pas fait. Donc c'est vrai que c'est un petit regret, mais restons plutôt sur ce que Robert a fait quand il a débuté sa carrière.
3: C'est extraordinaire.
0: Philippe, vous aviez un petit regret aussi, c'est qu'il n'y ait pas eu ce genre de jubilé pour la carrière de Sylvain, c'est ce que vous disiez hors antenne.
3: Le problème, c'est que Sylvain, si ma mémoire est bonne, Sylvain, sur son dernier match, il est sorti sur blessure.
0: Oui.
3: Je ne sais pas s'il va vous confirmer ça.
0: Si,
3: et
0: si.
3: Qu'il n'y a eu aucun hommage derrière. Même pas. Je pensais que le match après, il allait venir au moins faire le coup d'envoi et qu'on lui rende un hommage. Quoi. Il est parti comme un malheureux. Quoi. Là, j'étais vraiment choqué. Hein.
4: Ouais, je comprends Philippe, mais enfin moi j'ai pas de regrets. C'est vrai que mon jubilé, ça devait être ce dernier match. Je voulais le faire sur un match officiel. C'était le dernier de ma carrière. Et j'ai pris ce ballon dans le visage. J'ai fini à l'hôpital au bout de 7-8 minutes. Donc c'est vrai que ça peut être un regret pour certains. Moi, j'ai pas souhaité après faire d'hommage particulier. Donc, je comprends que ça puisse être un regret ou une frustration, mais en tout cas, moi, je ne le vis pas comme ça. C'est pas le plus important. Et je serai, par contre, ce soir
0: sur la pelouse.
4: Ça sera aussi, voilà, mes dernières minutes sur un terrain de foot. Donc,
0: vous serez présent, Philippe, ce soir au stade Saint-Symphorien.
3: Bien sûr.
0: Vous avez vos places. Dans quelle tribune?
3: Enfin, disons que je tiens à remercier Sylvain aussi pour la carrière extraordinaire qu'il a fait à Metz. C'est vraiment, c'était un monument du terrain.
4: Merci beaucoup, Philippe.
3: Voilà.
0: Eh bien, grand merci d'avoir témoigné, Philippe, ce matin dans Ici, c'est vous, puis passez un bon jubilé ce soir. Vous avez envie de voir quel joueur en particulier? Peut-être les anciens entraîneurs, Joël Muller, Aimé Jacquet, Arsène Wenger. Qui va faire battre votre cœur, Philippe?
3: Il n'y a que du bon monde. Moi, déjà, on va passer une bonne soirée. Avec tous les supporters, on va retrouver un stade plein. Et puis voilà.
0: Et on espère la présence de Zinedine Zidane, qui nous fera peut-être l'honneur de sa présence au stade Saint-Symphorien. Merci Philippe Hayange de nous avoir appelé. Merci beaucoup. Philippe. Merci Sylvain Castendoch d'avoir été avec nous. C'est un vrai plaisir.
4: Grand plaisir, Jérémy. Merci beaucoup.
0: Je rappelle qu'on trouve votre livre, évidemment, sur les sites en librairie derrière le masque.
4: Sur tous les bons sites, derrière le masque, aux éditions des Parages.
0: Et puis à noter que ce soir, il y aura une émission spéciale consacrée à ce jubilé de Robert Pires, emmené par Nicolas Bill dès 17h. C'est une journée très particulière pour tous les supporters Grenat. Et on fait ça évidemment sur votre radio locale Ici Lorraine. On va retrouver l'actualité avec François Pellerin dans un instant. Et puis petit détour du côté de l'Italie avec Eros Ramazzotti, Più Bella Cotta.

0: Eros Ramazzotti sur Ici Lorraine. Il sera d'ailleurs en concert très prochainement sur la scène de la Rocale d'Esch-sur-Alzette au Luxembourg. Rendez-vous le jeudi 1er avril. Changer notre façon de consommer tout en créant du lien. Eh ben, c'est possible et ça marche. On accueille dans un instant Magali Carrière dans votre magazine des belles initiatives locales. Elle vient nous présenter son épicerie participative. Alors, c'est un projet citoyen où chacun met la main à la pâte pour manger mieux et moins cher. Elle sera aux côtés de Nathalie Millon juste après les infos.
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0: Bon mardi matin, merci de nous avoir choisi ça. Ici Lorraine, il est 10h. L'actualité de ce 6 octobre avec vous, François Pelleret.
2: Et les syndicats de l'éducation nationale qui sortent à leur tour dans les rues aujourd'hui à Metz. Le rendez-vous est donné à 14h devant la gare pour se montrer solidaires des lycéens. Le bilan des manifestations hier en Moselle, un élève et un policier ont été légèrement blessés par des jets de projectiles. Les forces de l'ordre ont procédé à 36 interpellations au total dans le département. Le bilan chiffré au plan national, depuis le début du mouvement, on dénombre plus de 700 policiers et gendarmes blessés, plus de 200 parmi les élèves, avec un fait grave survenu hier à Lens, un jeune qui a eu une main arrachée en saisissant une grenade par terre. La police des polices, l'IGPN, elle a ouvert au total depuis le début du mouvement 10 enquêtes sur des membres de forces de l'ordre. Des polluants éternels dans nos œufs, c'est ce qui ressort d'une étude nationale organisée par votre radio ici. En Moselle, on s'en sort bien. Les œufs prélevés chez des producteurs de Hillange et de Neufchef ne présentent pas de PFAS, ces polluants éternels. À Pont-à-Mousson, des PFAS ont été trouvés chez les œufs d'un particulier, mais dans la norme autorisée. Alors qu'au Toly, dans les Vosges, la dose est dépassée chez un autre particulier. Et les résultats sont inquiétants par ailleurs dans les Ardennes. Au global, en France, 57% des œufs analysés contenaient des polluants éternels. Des stars immenses du football seront à Metz ce soir pour Robert Pires. Ça fait une heure qu'on en parle avec vous sur Ici Lorraine et avec Sylvain Castendutch, mais je vous invite à aller lire la liste des invités sur ici.fr, sur cette pelouse de Saint-Symphorien devant 27 000 personnes à partir de 21h. On pourra voir par exemple Marcel Desailly, Thierry Henry, Laurent Blanc, Bichente, Lisa Razou. Pourquoi pas Zinedine Zidane, ça serait la surprise, mais aussi Didier Drogba, Adebayor ou Samuel Eto'o. Encore une victoire des Bleus de Zinedine Zidane. 4-1 contre la Belgique. Hier, l'équipe de France de foot est en tête de son groupe de Ligue des Nations.
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2: Il fera encore une bonne vingtaine de degrés cet après-midi.
0: Ouais, douceur remarquable qui se confirme malgré ce manque d'eau, évidemment. Ça n'arrange pas nos affaires, évidemment, pour nos agriculteurs, pour nos sols, mais ça va changer à partir de jeudi avec un temps beaucoup plus humide pour les températures de cet après-midi. Elles seront chaudes, élevées, au-delà des normales de saison, comprise entre 24 et 26 degrés. Attention à ce bouchon ralentissement de 3 km dans le sens descendant entre Bertrange et Richemont suite à l'accident confirmé tout à l'heure entre un camion et un véhicule. Et puis ça ralentit également dans la zone en travaux de Longeville-les-Metz. Si vous êtes proche de la sortie Metz-Centre, soyez prudent avec Ici Lorraine.
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8: Et chaque jour, pendant une heure, on partage avec vous une initiative inspirante. Car ce qui se passe en Meuse, dans le village de Maxey-sur-Vesse, pourrait tout à fait vous inspirer, vous qui êtes en Meurthe-et-Moselle ou dans les Vosges, et même partout en France. Car ici, ça marche, ça existe sur tout le réseau ici. Et c'est l'occasion d'échanger sur de bonnes pratiques et de bonnes idées. Maxey-sur-Vesse, voilà une association. C'est une épicerie solidaire. Alors, on connaît les épiceries solidaires aussi au centre-ville, mais là, on est vraiment au cœur de la Meuse et nous allons passer cette heure avec Magali Carrière, adhérente et bénévole de l'épicerie. Elle est à l'origine du projet avec un collectif. Une épicerie gérée par une association avec presque aucune marge, des dons. Donc s'il n'y a pas de marge, eh bien il y a des prix plus intéressants. Pas de charge, pas de marge et des prix plus intéressants. C'est bien plus qu'une épicerie aussi. C'est un lieu de rencontre, où on le sait, où dans les villages, on essaye de remettre du lien social entre les gens. C'est un beau projet que nous allons partager jusqu'à 11h ce matin sur votre radio. Ici Lorraine.
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8: Et la voix de Johnny est pas mal, je trouve, en introduction de ce sujet. L'envie, qu'on me donne l'envie, l'envie d'avoir l'envie. Le taulier, là, on aura aussi côté musique, Marine ou encore Michel Fugain et Marvin Gaye d'ici 11h.

0: L'envie, c'était Johnny Hallyday.
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0: Et nous sommes en Meuse, dans le village de Maxey-sur-Vaise, avec ses charmants bâtiments, son petit cimetière qui date du Moyen-Âge, je crois. La rivière qui coule au milieu, comment est le niveau d'eau de la rivière cette année?
2: Alors, la Vaise est très très très très basse aujourd'hui.
0: On est en Meuse, au cœur de ce village où vous avez fondé une épicerie participative avec un collectif. Vous êtes notre invitée, Magali Carrière, jusqu'à 11h pour en savoir un petit peu plus. Décrivez-nous l'endroit de cette épicerie participative. Est-ce qu'elle a un nom? Oui, Marché sur Vaise.
2: Hein, oui, son nom c'est Marché sur Vaise et on s'est installé donc depuis un an et demi dans l'ancien local qui abritait la caserne des pompiers à l'époque. Bâtiment qui a été restitué à la commune il y a un an et demi, deux ans, et on en a profité pour installer notre épicerie.
0: L'épicerie est ouverte le soir de 18h à 19h, les samedis et dimanches de 11h à midi. Comment ça marche? Qu'est-ce qu'on trouve comme produits dedans?
2: Alors, on trouve des produits du quotidien et puis des produits un petit peu plus spécifiques. Ça va de la viande, de bœuf, de porc, de volaille, des légumes et puis toute l'épicerie sèche dont on peut avoir besoin au quotidien.
0: Et elle est tenue par qui?
2: Elle est tenue par tous les adhérents. On a chacun notre rôle en fait dans l'épicerie en fonction de nos compétences qui sont variées, très diverses en fait dans notre association. Donc chacun tour de rôle, on peut tenir la caisse par exemple, entretenir le local, réapprovisionner les rayons, passer les commandes, c'est assez infini.
0: Alors, les adhérents peuvent effectivement acheter, ceux qui ne sont pas adhérents peuvent aussi acheter, ça marche par un système de cagnotte en ligne, c'est ça?
2: Alors pour les adhérents uniquement,
0: oui.
2: Il y a effectivement un système de cagnotte. Donc on adhère à l'épicerie, l'adhésion est de l'ordre de 20 euros en fait par an, on devient ensuite adhérent et bénévole. Et donc, on s'engage à donner au moins 2 heures de son temps par mois pour pouvoir faire fonctionner notre épicerie.
0: Et il n'y a que les adhérents qui peuvent consommer à l'intérieur de cette épicerie, c'est ça. Donc, c'est vraiment un projet collectif qui a réuni au sein du village, mais combien de personnes?
2: Alors, on a soit 50 foyers en tout d'adhérents.
0: Ouais.
2: Je pense que ça doit être la moitié qui sont issus de Maxey-sur-Vaise et puis l'autre moitié de villages extérieurs.
0: Alors, je suis allée un petit peu plus loin tout à l'heure quand j'ai dit pas de marge. Non, c'est pas de charge. Non, c'est moins de charge parce que vous ne payez pas de loyer, c'est
2: ça? Voilà, c'est ça. La commune met à disposition donc l'ancienne caserne des pompiers, donc on ne paye pas de loyer.
0: Voilà, moins de charges donc, mais quand même des charges et pas du tout de marge, c'est-à-dire.
2: Voilà, pas du tout de marge, c'est-à-dire qu'on vend à prix coûtant.
0: Ouais.
2: Quand un producteur, par exemple un brasseur, nous vend une bouteille de vin ou de bière à 5,50 €, on la met à ce prix-là en fait en rayon.
0: Qu'est-ce qu'on peut trouver d'autre?
2: Alors, on a dit la bière, il y a du miel, il y a des pâtes à tartiner au chocolat absolument extraordinaires, des infusions qui sont faites par un maraîcher qui cultive des plantes médicinales à Maxey-sur-Vaise même. Donc, ça, c'est des beaux produits.
0: Donc, on propose des produits locaux, on consomme local,
2: hein,
0: et le projet a été lancé début 2025. Vous êtes satisfait, vous êtes content aujourd'hui?
2: On est très content, on est même très fiers parce qu'on démarrait vraiment de rien. À pas trop savoir au départ comment, par quoi on allait commencer, etc. Donc le soutien de Bouge ton coq à cet endroit-là a vraiment été bénéfique. Et puis au fur et à mesure, on apprend à travailler ensemble, à se comprendre, à se dire comment est-ce qu'on peut organiser cette idée-là et puis la mettre en place. Et puis on voit que finalement ça marche pas trop bien, donc on revient dessus et puis on essaye autre chose. Donc c'est assez organique, c'est assez mouvant et très enrichissant humainement et collectivement.
0: Bouge ton coq, leur slogan c'est le futur s'inscrit au village. Comment ils vous ont aidé?
2: Alors ils nous ont aidé déjà en nous donnant des informations, en nous mettant à disposition ce logiciel de gestion de caisse notamment, d'enregistrement de produits. Ils nous mettent en réseau avec d'autres épiceries dans le secteur et puis un petit peu plus loin. Donc on a des bénévoles qui sont allés rencontrer d'autres bénévoles d'autres épiceries pour voir les bonnes pratiques et puis s'en inspirer. Donc il y a tout un système d'échange comme ça qui est très nourrissant aussi.
0: Voilà, et qui vous a bien aidé dans ce projet. D'où est née l'idée? C'est ça que vous allez nous raconter après. À quel moment, pourquoi vous vous êtes mobilisé? On discute de tout ça ce matin sur votre radio Ici Lorraine. Et on se retrouve juste après Marine et son dernier titre, Tricheur.

0: Le dernier titre de la chanteuse Marine avec Tricheur que vous venez d'entendre. On est à Maxey-sur-Vaise. Nous sommes en Meuse ce matin avec ici Sa Marche et un collectif de 50 foyers qui se sont réunis pour créer une épicerie participative avec une caisse solidarité même. C'est le projet que l'on développe avec Magali Carrière, notre invitée ce matin jusqu'à 11h.
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0: Avec de belles initiatives à partager tous les jours qui pourraient peut-être vous donner des idées. Nous sommes en Meuse ce matin, Maxey-sur-Vaise, mais ça concerne aussi tous les visages aux alentours. Et c'est Magali Carrière qui nous raconte l'histoire de cette épicerie participative qui s'appelle Maxey-sur-Vaise. Le Vaise est la rivière qui traverse votre village. Une épicerie participative créée début 2025. Vous pouvez nous refaire un petit peu l'histoire, je sais pas, la première réunion, c'était quoi? C'était quand, avec qui?
7: Alors la première réunion, c'était dans une petite salle de l'ancienne école du village de Maxey. On devait être une trentaine de gens du village, là essentiellement des gens du village, à se réunir, à parler de cette initiative. Qu'est-ce qu'on en pense? Qu'est-ce qu'on pourrait faire? Qui est intéressé?
0: Et qui a mis l'idée sur la table?
7: Alors c'est le maire de l'époque en fait qui avait été contacté par l'association Bouge ton coq, qui a partagé l'idée, qui a même créé un sondage pour nous demander en fait si on était intéressé, dans quelle mesure. Et qui a ensuite réuni les gens du village et au-delà du village pour parler de ce projet.
0: Bouge ton coq, une association d'intérêt général engagée pour la ruralité et qui peut soutenir à travers des dons de citoyens. Il y a une campagne nationale d'ailleurs qui est lancée qui pourrait permettre de soutenir ce genre d'initiative ici ou là. Tout le monde était partant, tout le monde était enthousiaste. C'est pas facile hein, forcément de créer un collectif autour d'une idée nouvelle.
7: C'est une idée nouvelle et en plus c'est une idée de fonctionnement aussi nouvelle. C'est-à-dire qu'on avait l'envie en fait de fonctionner avec une collégiale, c'est-à-dire que les décisions soient prises pas seulement en bureau avec un président, un secrétaire, etc. C'était vraiment d'impliquer en fait chacun des adhérents dans les prises de décision.
0: Oui, parce que je vous demandais tout à l'heure ce qui était président ou présidente. J'imaginais que c'était vous, mais vous m'avez dit non, il y en a pas.
7: Non, il y en a pas.
0: Comment vous fonctionnez alors?
7: Donc on a donc une collégiale qui se réunit tous les deux mois à peu près. Mmh. Tous les adhérents bénévoles sont invités à venir, à co-construire déjà l'ordre du jour et puis à venir échanger des idées, partager les pratiques lors de cette soirée. Et puis au quotidien, eh bien nous avons des groupes de travail en fait qui sont répartis, donc groupe pilotage, groupe com, groupe produit, groupe administratif, et chacun de ces groupes est relativement autonome, peut prendre des petites décisions qui n'impactent pas trop en fait le collectif. Et puis au moment des collégiales, on revient sur les pratiques de chacun de ces groupes pour harmoniser et puis conserver ou faire évoluer les décisions.
0: Vous, Magali Carrière, personnellement, ça vous prend combien de temps par semaine?
7: On va dire 2 heures par semaine.
0: Ouais, c'est ça. Multiplié ouais. Par combien? 50 foyers concernés.
7: Voilà. Alors, parce que bon, moi, je m'implique au-delà de ce qui est demandé. Ce qui est demandé, en fait, pour les bénévoles, c'est 2 heures par mois. Mm-hmm. On y arrive très très vite. Hein. Il suffit de tenir 2 fois 1 heure la caisse ou de venir faire 1 fois le ménage dans le mois et puis on y est très très vite. Hein.
0: Une épicerie collaborative, une caisse solidarité aussi hein, ouais. Pour ceux qui que vous voulez soutenir ou qui n'ont pas forcément les moyens d'accéder à ces produits du coin ou d'ailleurs. Ça marche avec une cagnotte en ligne. Vous réécouterez tous les détails du début de cette émission sur notre application ici. Lorraine, c'est ouvert le soir de 18h à 19h et le samedi et le dimanche de 11h à 12h. Vous restez avec nous, on continue de comprendre ce concept et on va vous faire réagir aussi sur d'autres actions de solidarité. Ici, ça marche, mais ça marche aussi ailleurs. C'est le principe de cette émission. Pendant une heure, on essaye de partager de bonnes idées et des idées reproductibles. Pour la musique, Fool's Garden est là avec Lemon Tree.

0: Lemon Tree avec Full Garden à l'écoute de votre radio, ici Lorraine.
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0: Oui, on partage beaucoup, beaucoup de choses avec vous tout au long de cette journée. Aujourd'hui, 6 octobre, c'est aussi la journée des aidants. Et c'est l'occasion pour Hélène Malka de faire un gros plan sur une belle initiative solidaire. Notre invitée pour l'épicerie participative de Maxé sur Vaise Maladie, Magali Carrière, réagira aussi à cette initiative solidaire. Je suis sûre que ça va vous toucher, qui est en train de se monter sur ce sujet en Meurthe-et-Moselle. Hélène Malka, on vous écoute pour le Ici, ça marche du jour.
2: Être aidant, c'est accompagner un proche dépendant au quotidien et il peut être très difficile de s'accorder des vacances. Deux étudiantes en troisième année de l'école d'ergothérapeute de Nancy sont en train de travailler sur un projet pour justement permettre cela, permettre à des aidants de partir en vacances. Bonjour Marion Duboé.
3: Bonjour.
2: Alors est-ce que vous pouvez nous présenter ce projet sur lequel vous travaillez ?
3: Oui, tout à fait. C'est un projet en partenariat avec la Maison des aidants, monté au départ par l'IFE, l'école d'ergothérapie de Nancy. La Maison des aidants a fait une demande d'organiser en partenariat avec eux donc un séjour de répit qui consiste à 2 jours et une nuit dans les Vosges. Ça sera la semaine du 24 ou 28 mai. Et on est du coup dans ce groupe, 8 étudiants en ergothérapie, à monter tout ce projet, à trouver les financements, à organiser les activités, à organiser tout le séjour en fait.
2: Ah oui, c'est un super projet. Alors, vous allez partir avec combien d'aidants ?
3: 5 aidants et 5 aidés.
2: Oui, c'est ça, parce que évidemment les aidants, ils peuvent pas se séparer des aidés, hein. Ils sont censés les accompagner au quotidien, donc quand ils partent en vacances, il faut que les aidés soient avec eux également.
3: C'est ça.
2: Donc vous allez être 18 en tout, hein.
3: C'est ça, 5 duos aidants aidés et 8 élèves en ergothérapie.
2: Et alors vous allez partir où dans les Vosges précisément ?
3: Du côté de Gérardmer. On a prévu des activités de bien-être, des activités créatives. On a également prévu des activités pour profiter de la nature, des activités de repos, mais aussi des dégustations de fromage, de bonbons. On a à cœur de faire travailler aussi en fait tout le secteur local.
2: Et alors comment ont réagi les aidants et les aidés quand vous leur avez parlé de ce projet ? On peut imaginer que c'était bienvenu ces vacances ?
3: Tout à fait, la Maison des aidants a déjà un peu parlé de ce projet-là. Pour l'instant, les personnes qui viendront en vacances n'ont pas encore été sélectionnées, puisqu'on est vraiment au tout début du projet. Madame Camille Lemaire, qui est notre coordinatrice sur ce projet à la Maison des aidants, a déjà un peu testé le terrain et donc elle sait qu'il n'y aura pas de souci pour trouver ces personnes-là et qu'elles seront ravies d'intégrer ce projet.
2: Alors, c'est vous donc qui allez le financer, ce projet, et pour ça, comment est-ce que vous allez faire ?
3: Il y a quand même énormément d'argent à récolter. On a mis en place déjà de notre côté plusieurs activités, notamment comme aujourd'hui à la Maison des aidants où on vend des produits alimentaires donc que nous faisons nous-mêmes, des tartes sucrées, salées, des gâteaux et des choses comme ça. Demain à l'IFE, il y aura un loto solidaire en fait organisé par notre groupe pour nous aider également à financer tout ce projet.
2: Qu'est-ce que ça vous apporte à titre personnel, ce projet ?
3: C'est hyper enrichissant, c'est très motivant. Et puis nous, on a vraiment à cœur en fait de créer ce projet qui corresponde le plus à leurs attentes et que quand il soit réalisé, ils sortent avec des étoiles plein les yeux et que ça leur a offert une parenthèse de répit et un peu une parenthèse hors du temps de leur quotidien.
2: Merci à vous Marion Duboé.
3: Je vous en prie, merci, au revoir, bonne journée.
0: Et si vous aussi vous voulez donner un coup de main à ces étudiants, vous retrouverez aujourd'hui la Maison des aidants à Nancy. Ils ont une page Facebook et Instagram et l'association qui pilote tout ça s'appelle Hors du temps. Comment vous réagissez effectivement ? Alors, c'est la journée des aidants, la nécessité de faire du lien, de pouvoir souffler, Magali Carrière, à Maxé-sur-Vaise, cette épicerie participative avec de la solidarité. C'était aussi ça, l'état d'esprit.
4: Ben oui, bien sûr, c'est créer du lien entre les gens. Et moi, c'est vraiment ce qui a été moteur pour moi dans mon investissement dans cette épicerie, quoi.
0: Ouais. C'est le seul endroit aujourd'hui dans la commune collectif où on peut se retrouver, quoi, ouais. Puisque il y a plus de bars.
4: C'est ça. Ouais.
0: Hein, c'est ça. C'est un endroit où on se redécouvre.
4: C'est ça.
0: Et bien que vous n'ayez que 300 habitants, il y a encore des gens qui se découvrent à travers l'épicerie.
4: Absolument. Hein, c'est oui. Et c'est une vraie rencontre aussi entre les habitants qui sont là depuis longtemps, qui ne sortaient plus parce qu'effectivement il y avait plus rien. Et puis les plus jeunes habitants, ou en tout cas les habitants qui habitent le village depuis plus récemment, qui peuvent se rencontrer, faire du lien, échanger des services, échanger des idées. Et ouais, c'est très riche. très riche.
0: Ici, ça marche. C'est pour ça que vous êtes invité. L'épicerie participative de Maxey-sur-Vaise. On est en Meuse et on reste encore avec eux jusqu'à 11h. Serge Gainsbourg et Catherine Deneuve, maintenant pour la musique. Dieu est un fumeur de Havane.
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0: Dieu est un fumeur de Havane, Serge Gainsbourg avec Catherine Deneuve.
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0: Avec un petit point sur la route pour vous dire que pour le moment, il n'y a pas de difficultés particulières sur les routes de Lorraine. Les points de rassemblement des lycéens sont fixés à 13h place Carnot à Nancy, à 14h au Pompage à Épinal. Ce sont des rassemblements pour le moment. Les manifestations sont interdites. Les négociations sont en cours, en tout cas pour essayer de verrouiller, en tout cas de permettre une manifestation. Les négociations sont en cours à la préfecture. Sachez voilà simplement qu'il peut y avoir des perturbations. On les a vécues ces derniers temps. 13h place Carnot à Nancy, 14h Pompage à Épinal. Essayez de prendre vos dispositions pour ne pas être perturbé dans vos déplacements.
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0: Et Michel Fugain avec une belle histoire, c'est ce qu'on partage ce matin avec notre invitée Magali Carrière, adhérente et bénévole de l'association Marché sur Vaise. On est en Meuse avec cette épicerie solidaire qui pourrait vous inspirer.

0: belle histoire avec Michel Fugain à l'écoute de votre radio en Lorraine.
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0: Ah ouais, ça marche, des initiatives, il y en a partout et on les partage avec vous tous les jours. Nous sommes en Meuse à Maxey-sur-Vaise avec cette épicerie participative portée par quelques bénévoles et 50 foyers qui y ont adhéré. Au-delà de Maxey-sur-Vaise, hein, on est sur tout le territoire autour de ce charmant village de Meuse. Magali Carrière, vous êtes parmi tant d'autres adhérentes et bénévoles de cette association. C'est l'heure de votre

0: célèbre, dont vous êtes le plus fier ou que vous admirez le plus?
1: J'admire Émile Gallet.
0: Et
1: le mouvement de l'école de Nancy qui va avec.
0: Émile Gallet, le jardin éphémère installé place Stanislas à Nancy, lui est consacré. Mmh. Et il y a de grosses expositions qui se préparent, enfin, qui commenceront à la fin du mois d'octobre sur Nancy. Vous aimez ce qu'il est, ce qu'il a fait?
1: Alors j'aime ce qu'il est, son travail d'artiste, et mm-hmm. puis il a pris des positions politiques que j'ai trouvées intéressantes, notamment au moment de l'affaire Dreyfus.
0: Si vous deviez faire découvrir un seul endroit de Lorraine à un étranger, qu'est-ce que vous choisiriez?
1: La place Stanislas.
0: Ah, la plus belle place du monde, incontestablement. Vous y venez souvent?
1: Régulièrement, oui.
0: Oui, vous y revenez puisque vous
1: Absolument.
0: Avez habité Nancy. Est-ce que vous avez un village préféré en Lorraine? Attention, interdiction de citer Maxey-sur-Vaise que vous avez choisi. Hein.
1: Bon, alors j'ai envie de parler de Ménil-la-Horgne, qui est un petit village que j'ai découvert il y a un ou deux ans et qui a un mode de fonctionnement basé sur une démocratie directe. Un maire qui a décidé de redonner son pouvoir aux habitants, leur pouvoir aux habitants, et prennent leurs décisions en assemblée et pas seulement en conseil municipal.
0: Est-ce que c'est un beau village à visiter aussi?
1: C'est un beau village avec beaucoup d'initiatives aussi, des artisans, des médecines type hypnothérapie, etc. qui sont présentes dans ce village.
0: En plein cœur de la Meuse, on y est, on y reste. Voilà. Avec vous Magali Carrière, notre invitée aujourd'hui pour Ici ça marche, et ce marché sur Vaise, cette épicerie participative. Marvin Gaye est là aussi avec Sexual Healing.

0: Sexual Healing avec Marvin Gaye à l'écoute de votre radio. Ici Lorraine, d'autres initiatives qui vont sans doute vous inspirer ce matin, c'est ce qui vous attend encore dans le quart d'heure qui marche, notamment si vous avez un étudiant qui cherche un contrat en alternance. Restez avec nous et tendez bien l'oreille.
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0: Des initiatives qui marchent tous les jours, ici et ailleurs. C'est comme ça hein, l'idée du réseau ici, c'est que chacun puisse échanger ses bonnes idées. Magali Carrière de l'épicerie participative et solidaire de Maxé sur Vaise est notre invitée. Vous allez une nouvelle fois bien tendre l'oreille, Magali Carrière, pour réagir à cette initiative maintenant. Pas facile pour les jeunes aujourd'hui, en 2026, de trouver un contrat en alternance. Vous avez peut-être des jeunes autour de vous qui sont concernés. Magali Carrière, moins que vos enfants soient encore trop petits.
13: Ils sont encore un peu
0: encore
13: jeunes.
0: Un petit peu jeunes. C'est un parcours complexe pour les étudiants parce qu'il y a eu des baisses des aides publiques aux entreprises. La concurrence est accrue et les critères de sélection plus restrictifs. Alors écoutez avec Robin Bernot l'initiative de ce jeune homme. Il a eu une idée pour le moins innovante.
14: Pour décrocher une alternance, il passe une annonce dans un TGV entre Paris et Toulouse.
15: En vrai, je trouve ça très très bien.
14: Trouver un stage ou une alternance peut s'avérer être une véritable galère. Alors, il y a quelques jours, un étudiant normand a fait preuve d'originalité et d'un peu de culot. Dans un TGV reliant Paris à la Ville Rose, voici ce que l'on pouvait entendre.
16: Et je suis actuellement en recherche d'alternance sur la région de Toulouse. Je vous souhaite un très bon voyage et vous souhaite une bonne journée. Au revoir.
14: Une annonce dans laquelle le jeune homme décrit où et dans quel domaine il cherche son alternance. Cet étudiant, nous l'avons retrouvé, il s'appelle Alexandre, il est en école de commerce et raconte à Lucie Jalabert comment il s'est retrouvé à prendre le micro du TGV.
16: J'allais en direction de Toulouse depuis Paris et je passe devant un contrôleur SNCF. Dans ma tête, je me dis, oh, est-ce que je pourrais lui demander de passer une annonce pour me présenter, dire ce que je recherche. Donc il me dit, ah, je sais pas, je suis pas habilité à répondre à cette question, donc je voulais demander à ma collègue. Donc, je suis allé voir la collègue, elle dit ah oui, y a pas de souci, venez me voir en voiture 14, 30 minutes à peu près après le départ.
14: La question que vous vous posez sans doute, est-ce que son téléphone a sonné après cette annonce ?
16: Alors mon téléphone a sonné une fois, oui, effectivement, pour une boîte qui travaille avec des avocats dans l'IA, faut que je les recontacte.
14: Alors ici ça marche, mais vous, qu'en pensez-vous ? Je suis allé en discuter avec Pablo qui lui aussi est étudiant, il trouve que c'est une très bonne initiative, mais...
17: Et en même temps ce que je trouve triste c'est que on en soit là à devoir demander comme ça sur la place publique pour trouver une alternance. C'est-à-dire que vraiment c'est dur et que c'est compliqué aujourd'hui de trouver une alternance. Aujourd'hui c'est quasi impossible. Moi je connais des gens pareil qui devaient chercher une alternance et qui ont galéré. Et aujourd'hui la plupart du temps ça marche sur contact malheureusement. Ou alors tu te retrouves en alternance chez McDo ou chez Burger King et c'est pas le top quoi.
14: Mais alors Pablo, est-ce que tu serais capable toi de faire pareil pour trouver une alternance ?
17: En vrai ouais. Hein. Franchement si ça peut m'aider ouais. Moi je cherche un stage du coup. Je suis en études de cinéma. J'ai la chance de connaître du coup des gens qui ont de la famille, qui sont dans le cinéma ou des choses comme ça. Ou même du coup dans mon école, avoir des profs qui peuvent me passer des contacts. J'ai cette chance-là, mais je sais que pas tout le monde l'a. Et j'espère trouver assez rapidement quelque chose qui me plaît.
14: Bon, il faut dire que ce type d'annonce reste marginal, puisque la diffusion d'un message personnel au micro d'un train dépend uniquement de la bonne volonté de l'agent présent à bord. Mais franchement, je pense que ça vaut le coup de tenter, non ?
0: Merci beaucoup Robin. Pourquoi pas, effectivement, j'ai envie de vous faire réagir Magali Carrière, s'emparer du micro, prendre la parole, oser. Ça vous inspire ?
13: Oui, c'est un vrai défi. Et puis comme quoi, les jeunes ont beaucoup de ressources et sont très créatifs. Donc voilà, c'est vraiment chouette de pouvoir les encourager à persévérer dans ces domaines-là, dans ces voies-là.
0: Voilà, avec effectivement peut-être aussi le retour à la vraie vie. On est toujours beaucoup sur les réseaux ou sur les ou sur les emails, etc. Ouais. Pour postuler. Puis là, dans le train, j'y vais, quoi.
13: Voilà, c'est du réel, c'est du concret.
0: Merci beaucoup Magali Carrière avec cette épicerie solidaire du côté de Maxey-sur-Vez. On ne se quittera pas avant de connaître votre coup de cœur. J'imagine qu'il se situe en Meuse.
13: Pas loin.
0: Voilà, on se retrouve juste après Vanessa Paradis et Les épines du cœur. C'est son dernier titre à l'écoute de votre radio, ici Lorraine.

0: Les épines du cœur, Vanessa Paradis sur votre radio, ici Lorraine.
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0: Le coup de cœur de notre invité, cette épicerie participative et solidaire, Magali Carrière, que vous avez lancée en 2025, tout début 2025, hein, c'est bien ça, ça.
3: Voilà, c'est ça, tout début 2025.
0: Un an et demi maintenant que ce collectif qui réunit 50 foyers permet de mettre en avant des producteurs locaux et de trouver des produits. Il y a moins de charges pour vous, puisque c'est un local qui est mis à la disposition par le village, et moins de... Et zéro marge même.
3: Hein. Oui, zéro marge.
0: Bon, c'est un projet qui est engagé, c'est un projet collectif.
3: C'est ça. Et qui fonctionne vraiment sur le bénévolat, et l'engagement, de chacun de ces bénévoles à faire fonctionner cette épicerie.
0: Vous êtes une ancienne Nancéenne et vous avez choisi d'aller vivre à Maxey-sur-Vaise, hein. Vous avez tout quitté pour aller vivre là-bas. Oui. Et votre coup de cœur, j'imagine, va nous emmener quelque part en Meuse.
3: Alors pas tout à fait. J'ai choisi de parler d'un artiste qui s'appelle Mathieu Exposito. Donc j'aime beaucoup le travail. Qui a fait tout un tas de dessins, une série qu'il a intitulée Guillotine, en clin d'œil évidemment à Monsieur Guillotin, et qui nous invite finalement collectivement à réfléchir sur la notion de justice. Est-ce que dans nos sociétés, la justice est la même pour tous ou pas ?
0: Artiste, plasticien et performeur, donc il fait des peintures, des dessins.
3: Il fait des installations aussi avec des fils tendus, comme des attrape-rêves en fait, entre les arbres ou dans une cage d'escalier.
0: Il a un rapport particulier avec Maxey-sur-Vaise, il a déjà exposé dans votre village?
3: Alors il a encore jamais exposé dans notre village, mais pourquoi pas. Moi le lien que je fais en fait, c'est notre démarche à Maxey-sur-Vaise, c'est recréer du lien, retoucher notre humanité, et je pense que les artistes ont vraiment ce rôle-là et cette vocation-là aussi dans le monde dans lequel on vit aujourd'hui.
0: Elle propose des stages pour les enfants, pour les ados, des stages aussi pour les adultes. Vous y avez déjà participé?
3: Absolument.
0: Ah oui, d'accord. Oui. Qu'est-ce que vous avez fait?
3: Alors c'était du dessin de modèle vivant.
0: D'accord.
3: Voilà, donc avec une jeune femme qui posait et puis on apprenait à dessiner.
0: Mathieu Exposito, donc c'est votre coup de cœur, il est du côté de Toul, et c'était important pour vous de le partager aujourd'hui. Vous avez un parcours, vous aussi, Magali Carrière, parce que vous avez choisi de quitter Nancy pour aller vivre en Meuse, vous avez fait des choix très très forts. Qu'est-ce qui vous pousse, qu'est-ce qui vous mobilise?
3: Le lien, c'est toujours ça en fait, hein, le lien, revenir au réel, revenir à l'humain, rencontrer les gens dans leur vérité, dans leur authenticité. Donc, c'est ça qui me motive et c'est ça qui me fait aller vers des projets du type épicerie associative et participative.
0: Avec 50 foyers qui sont engagés dans ce projet, c'est la première fois que vous découvrez un petit peu le milieu associatif?
3: Oh, j'avais déjà fait partie d'autres associations, mais de manière beaucoup plus classique. Là, ce qui vraiment me plaît, m'anime en fait dans cette association-là, c'est déjà d'une part la diversité. Il y a vraiment des gens de tous horizons en fait qui y participent. Et puis le côté vraiment démocratique, c'est-à-dire basé sur une assemblée, enfin sur une collégiale qu'on appelle collégiale, qui va décider, réfléchir, prendre des décisions, se réajuster en fonction des résultats, en fait.
0: Donc, la diversité, ça veut dire qu'on n'est pas forcément d'accord, qu'on n'a pas toujours les bons points de vue.
3: Absolument.
0: Comment on fait pour se parler encore en 2026?
3: Eh ben, on apprend à le faire, on réapprend à le faire. Lors de nos collégiales, effectivement, il peut y avoir des points de vue différents, il peut y avoir des tensions. Et puis, il y a toujours quelqu'un qui coordonne, en fait, les réunions, qui essaye de faire de la médiation quand c'est nécessaire. Et qui essaye surtout de réguler, c'est-à-dire chacun son tour, on s'écoute, on réagit pas forcément tout de suite. Donc il y a un ordre aussi quand on lève la main, il y a un ordre où on va prendre la parole. Donc ça évite aussi les conflits, directs, et en même temps tout le monde va pouvoir poser son idée, argumenter et avoir sa place.
0: Et c'est un collectif, vous le disiez, où il n'y a pas de président. Hein. C'est quand même une association, j'imagine. Mais
3: c'est comme une association. On a les statuts qui sont déposés en préfecture, comme toutes les associations de loi 1901. Et c'est tout à fait autorisé par la loi de déposer des statuts avec un collectif, en fait.
0: Et comment vous prenez les décisions, alors?
3: Eh bien, à la grande majorité. Donc, on a quand même constitué, il y a eu un groupe qui s'est constitué pour établir un règlement intérieur. Et donc, dans ce règlement intérieur, on prend les décisions à une large majorité. On essaye d'approcher les 80% quand c'est possible.
0: Allez les rencontrer à Maxey-sur-Vaise. C'est le marché sur Vaise, c'est le nom de la rivière qui traverse le village. Ils sont en Meuse et c'est une initiative inspirante que vous pourrez retrouver sur notre site ici.fr.

0: Et dire que ce titre était à l'origine la face B d'un disque avec ce groupe de rock écossais Simple Mind. C'était Belfast Child pour la face A et ce titre en face B qui est bien sûr ensuite devenu une chanson de soutien à Nelson Mandela.
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0: Excellent mardi, nous sommes le 6 octobre 2026, il est 11h. Les infos avec Théo Bauchet. Bonjour Théo.
2: Bonjour, bonjour à tous.
0: Toutes les stars du foot ont rendez-vous au stade Saint-Symphorien.
2: Un casting 5 étoiles en effet pour le jubilé de Robert Pirès ce soir, 10 ans après la fin de carrière de l'ancien Grenat. 27 000 spectateurs sont attendus pour des matchs de gala qui opposeront entre autres, parce que la liste est longue, Laurent Blanc, Thierry Henry ou encore Franck Ribéry. Nous vous proposons une émission spéciale sur Ici Lorraine à partir de 18h jusqu'à 20h depuis le stade Saint-Symphorien avec Thomas Jean-Georges, Emma Vogli-Maxi et Jules Salmon. Le coup d'envoi de ce jubilé, ce sera ensuite à 21h. L'Union syndicale lycéenne revendique un nombre record de 1800 établissements bloqués ce matin en France. Mais les mobilisations lycéennes sont plus calmes en Moselle pour l'heure. Alors qu'aujourd'hui, les syndicats enseignants, parmi lesquels la FSU, la CGT, FO ou l'UNSA, appellent à manifester aux côtés de ces jeunes. À Metz, ça se passera à 14h. La circulation des bus dans le centre-ville sera perturbée au moins jusqu'à 16h. Le ministre de l'Éducation nationale promet d'apporter une réponse dans les 8 jours aux lycées qui ont des difficultés pour remplacer des professeurs absents. Ça fait partie des revendications des lycéens. Édouard Geffray a lancé aussi une plateforme en ligne depuis hier soir pour que les lycéens puissent dire leurs attentes. C'est sur le site agora.gouv.fr. Il espère une reprise progressive et graduelle des cours à partir de demain. Pendant ce temps, Marine Le Pen présentait ce matin son programme économique pour la présidentielle et elle compte réaliser la somme colossale de 140 milliards d'euros nets d'économies, y compris 15 à 20 milliards pour baisser le déficit. La chef de file du RN affirme que, sans rupture politique, le pays court vers le défaut de paiement. Il ne restait plus beaucoup d'appareils connectés à ce réseau en France, mais c'est désormais fini pour la 2G. Le réseau disparaît à partir d'aujourd'hui en Moselle, en Meurthe-et-Moselle et dans la Meuse pour un basculement total vers la 4G et la 5G. Alors au-delà des portables, certains réseaux de télésurveillance ou d'alarme pour les ascenseurs avaient encore recours à la 2G. En avance sur le programme, la circulation sera rétablie dès 17h tout à l'heure sur l'A30 au niveau de la sortie Nilvange, la sortie 4. Le chantier s'est bien déroulé, mais des fermetures nocturnes pour l'entretien du tunnel sont toujours prévues entre demain et vendredi.
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2: Et donc le temps pour aujourd'hui, Raphaël, on profite de quelques degrés encore agréables.
0: Carrément, soleil largement présent, température jusqu'à 26 à Forbach, Thionville, Sarreguemines, à Verdun, à Sarrebourg par exemple. Pour cette nuit, 8 à 14 degrés. Puis demain, écoutez, ce sera un peu plus discret pour le soleil, mais ça devrait rester quand même assez ensoleillé. Avant de vous laisser filer, Théo, pas de dernières nouvelles par rapport à Zinedine Zidane ce soir, parce que j'ai entendu Jérémy dire peut-être qu'il n'y a rien pour l'instant là.
2: Mais pour l'instant, on n'a pas confirmation. Il y a un petit mot qui a échappé de la bouche de Bichente Lizarazu après le match France-Belgique hier. Ouais. Nous, on n'a pas encore la confirmation, mais ce serait vraiment, vraiment très, très fou.
0: Bon,
2: très
0: belle surprise. Si on a la confirmation, vous revenez.
2: Évidemment, on viendra vous la donner.
0: Sinon, à tout à l'heure midi pour d'autres informations. Pour la route, ça circule bien sur les routes et autoroutes de Moselle pour l'instant. Si ça coince, vous passez un coup de fil au 03 87 52 13 13, possible aussi à ce numéro de téléphone à travers notre WhatsApp. Vous pouvez laisser des messages. J'ai l'écran WhatsApp sous les yeux et donc ça arrive en temps réel, évidemment. On peut même échanger, papoter un petit peu. C'est le grand quiz jusqu'à tout à l'heure midi.
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0: L'équipe du matin, vous l'avez entendu, Théo pour l'info, Anne-Sophie au standard, et c'est Anthony qui lance la musique, c'est lui qui réalise l'émission aujourd'hui. Voilà, il est aux manettes, ça va Anthony ? Ça a l'air d'aller en grande forme, ça fait plaisir aussi, un joli sourire. Viens, je t'emmène, c'est France Gall, c'est pour vous.
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0: si vous faites avec la tête comme ça, un peu, vous bougez comme ça, vous tapez un peu du pied, peut-être avec les mains sur le volant ou à la maison en train de préparer le repas. C'est beau ça, hein. Viens, je t'emmène. France Galles, ça démarre bien ce 11h midi.
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0: Mais oui, les amis, cette semaine, on vous offre 400€ de cartes cadeaux offertes par Luxair. Et votre radio, bien sûr, ici Lorraine. 400€ pour l'un d'entre vous, les amis. Vendredi, 11h50, tirage avec les différents participants de la semaine. Trois questions. Une question de culture générale, une question musicale, une question autour de l'actu en Lorraine. Actu ou pas, d'ailleurs. Hein. Et vous avez un joker. Ça veut dire que le joker, alors un seul joker par plateau de jeu, évidemment. Hein. Donc, un joker qui vous donne la possibilité d'avoir trois propositions de réponse. Souvent, du coup, on vise dans le mille. Vous nous appelez maintenant au 03 87 52 13 13. Le grand quiz, c'est jusqu'à tout à l'heure midi.
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0: Faut avoir la foi, les amis, comme le chante si bien George Michael. Face, c'est rien que pour vous, sur ici Lorraine.

0: Jusqu'à la dernière note, qu'est-ce que c'est bon, Face, bien sûr. C'était George Michael.
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0: Et Flavie à Metz avec nous pour ce premier plateau de jeu. Bonjour Flavie.
3: Bonjour Raffaello.
0: Comment ça va?
3: Ben ça va.
0: Ça va, tranquille. La matinée a bien démarré.
3: Oui, maintenant que je vous ai au téléphone, ouais.
0: Oh, ça j'adore. Parce qu'avant c'était quand même bien pourri, mais là d'un coup d'un seul ça s'est réveillé. Ça y est, tout va bien. Ouais, non mais je comprends. Appelez-moi plus souvent alors. Appelez-nous plus souvent.
3: Exactement.
0: En plus il est 11h11. Hein, on se touche le nez. Il paraît que ça porte bonheur, je crois. Hein, les heures miroirs.
3: Ouais,
0: ah, vous avez pas l'air convaincu.
3: Non, pas vraiment, mais
0: ouais. Bon. J'aurais tenté un truc. Flavie, trois questions. Une question autour de la musique, une question locale, une question de culture générale. Deux bonnes réponses suffisent. Vous avez un joker si vous hésitez sur une question, mais un seul joker pour les trois questions. Donc, il faudra bien jouer finement. Ça marche?
3: Ouais. Ben oui, ça marche. On va essayer.
0: Vous jouez pour quoi? Vous le savez, cette semaine, c'est quoi le cadeau?
3: Ben, c'est pour un bon d'achat pour
0: 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Alors, c'est précisément une carte cadeau, voilà.
3: Une carte cadeau.
0: 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Hein. J'étais en train de regarder un petit peu. 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Ça fait déjà un petit peu Noël, ça. Bon, alors, ça vaut un peu d'argent, je vous cache pas, mais il y a toujours ce coup de pouce, 400 euros que vous pourriez déduire si vous gagnez.
3: C'est très bien.
0: Ouais. Vous croyez au Père Noël ou c'est fini aussi, ça?
3: Bon, alors, je vais y croire, là, pour aujourd'hui.
0: Ah, vous me rassurez. On y va, on lance les questions.
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0: Vous avez du bol, ça démarre facile. Qui chante Girls Just Want to Have Fun? On écoute un extrait. On y va pour le chrono. C'est qui chante ça?
3: Alors là, j'ai... Oh ouais, j'ai un trou de mémoire, là.
0: Mais non. Mais pas Flavie, quand même. Alors, vous voulez les propositions?
3: Ben oui, hein, tant pis. Je prends le joker.
0: Le joker. Donc, est-ce que c'est Madonna? Est-ce que c'est Cyndi Lauper ou est-ce que c'est Diana Ross?
3: Non, c'est Cyndi Lauper.
0: Mais oui! Pourquoi vous avez hésité, Flavie?
3: Parce que le track de l'antenne.
0: Ah oui, moi ça m'arrive aussi. Moi c'est pareil, ça m'a toujours fait ça. Ah ouais, non, c'est fou ça. Allez, deuxième question.
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0: Les dentelles et la lutherie font de cette ville vosgienne sa renommée. De quelle ville s'agit-il?
3: Les dentelles, hein, c'est ça?
0: Les dentelles et la lutherie, ouais.
3: La lutherie, ben c'est pas Mirecourt?
0: Ah, je sais pas, vous me dites?
3: Ouais, je pense à Mirecourt.
0: Eh ben, c'est la bonne réponse. N'hésitez pas, Flavie, faites-vous confiance.
3: Ben oui, mais bon, c'est comme ça.
0: Donc, hein, vous êtes plus lutherie que dentelle, vraisemblablement.
3: Non, les deux.
0: Non, mais je vous taquine un petit peu. Mais c'est vrai qu'on le sait un peu moins pour les dentelles. Mais effectivement, Mirecourt a aussi une belle renommée pour la dentelle. Et la lutherie, effectivement, donc c'est connu à travers le monde entier d'ailleurs. Mirecourt, situé au cœur du Xaintois, à 24 km de Vittel, à 35 km d'Épinal, à 40 km de Neuchâteau et à 48 km de Nancy. Hein, j'ai été mesuré récemment, là je suis parti faire une balade à moto.
3: C'est précis, hein?
0: Ah oui, non mais j'ai regardé précisément, je me suis dit allez j'y vais en balade et comme ça on verra bien. Alors j'ai été bien sûr pour la lutherie, vous en doutez. Hein.
3: Oui, ben,
0: ça fait longtemps que je porte plus de dentelle, moi c'est fini tout ça. Je vous fais un gros bisou, Flavie.
3: Ben, merci, et moi aussi, je vous fais un gros bisou, et puis merci à Ici Lorraine.
0: Eh ben, c'est noté. À bientôt, au revoir.
3: À bientôt, au revoir.
0: Vous continuez à nous appeler 03 87 52 13 13.
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0: Qui c'est qui arrive, les amis? C'est Florent Pagny, avec son nouveau titre, ça s'appelle « Le braquage des sentiments ». Florent Pagny.

0: braquage des sentiments. Florent Pagny en tournée en ce moment, la suite du retour 65 tours. Ce sera le 12 novembre prochain au Galaxy à Amnéville. Vous continuez à nous appeler au 03 87 52 13 13. Nous jouons au grand quiz. 3 questions, 400 euros en carte cadeau avec Luxair, notre partenaire, et votre radio ici Lorraine qui vous offre ce joli cadeau. 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
0: Ah, vous êtes là, vous êtes un peu en retard ce matin. Bon, c'est pas grave, vous êtes avec nous, c'est l'essentiel. 11h midi, le grand quiz, on le note dans son agenda, dans son calepin, les amis. Ça va pour une fois, mais il ne faut pas que ça se représente, on va dire. Hein. Toujours être à l'heure, c'est important. Allez, plus sérieusement, la musique a sa place avec ce tube pop-rock chanté par Phil Collins d'un côté. Il est à la batterie aussi d'ailleurs. Et avec Philippe Bellet du groupe Earth, Wind & Fire. Ouais, deux gros noms de la chanson internationale. Tout de suite, c'est Easy Lover.

0: Easy Lover avec la batterie Phil Collins et la voix également de Philippe Bellet. Phil Bellet, Phil Collins, ça en fait du monde quand même. Hein, et Easy Lover, simple finalement.
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0: 11h26 qui va là, mais c'est Steve. Coucou Steve, bonjour.
3: Bonjour Raffaello.
0: Ça va, vous êtes à Metz?
3: Oui, ça va bien.
0: Ouais, vous êtes dans quel quartier de Metz, dites-moi?
3: Magny. Au niveau des terres de
0: gym. Metz-Pagny. Ah oui, les terres de gym. Il y avait du monde, dit-on. Hein.
3: Ouais, c'était bien.
0: C'était quoi, quinzaine de jours, c'est ça? 15 jours, 3 semaines à peu près, hein.
3: C'était mi-septembre, ouais. Quelque chose comme ça, ouais.
0: D'accord, ouais, non, c'est vrai que c'est un bel événement à travers toute la France. On en profite pour saluer d'ailleurs tous les agriculteurs et tous ceux qui nous font de bons produits. Trois questions pour vous, Steve. Deux bonnes réponses suffisent. Il y a un joker. Ça vous donne droit à trois propositions de réponses pour simplifier un petit peu la question si vous hésitez. Le cadeau cette semaine, c'est 400 euros de carte cadeau offert par Luxair et votre radio ici Lorraine. Voilà pour le principe du jeu. Vous connaissez, peut-être que vous avez suivi déjà les précédentes éditions du Grand Quiz.
3: Oui, bien sûr, ouais, je le connais. Bon. Je le connais, j'essaie de jouer régulièrement.
0: Eh bien, c'est bien. Est-ce que vous jouez aussi, même sans être avec nous à l'antenne? Est-ce que vous essayez de trouver la réponse?
3: Oui, parce que je suis sur la route toute la journée, donc j'écoute la radio et j'entends les réponses.
0: Vous faites quoi si ce n'est pas trop indiscret comme boulot alors pour être sur la route?
3: Moi, je suis installateur médical.
0: Ah, installateur médical, vous allez installer tout ce qui touche le corps médical, donc ça peut être quoi? Ça peut être quoi par exemple?
3: Du sommeil, l'oxygène, les trachéotomies, les aérosols, toutes les machines médicales.
0: D'accord, donc vous êtes souvent sur les routes. Et c'est quoi votre zone alors de parcours, on va dire, professionnel?
3: On va dire Metz jusqu'à Frontière-Thionville.
0: Donc vous êtes tout le temps avec nous ici, Laurent. C'est qu'on a de nouvelles fréquences qui nous permettent d'être encore mieux entendus un peu partout. Alors la Moselle, c'est sûr, on va dire tranquillou, mais on va bien plus loin grâce à nos émetteurs, les nouveaux, notamment à Verdun, à Longwy et à Sarrebourg. Steve, assez papoté, allons-y sur notre série de questions.
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0: Steve, nous sommes dans l'arrondissement de Château-Salins, à Trois-Fontaines, précisément pour notre question Lorraine. Comment s'appellent les habitants de Trois-Fontaines? C'est pas sympa ça comme question maintenant que j'y pense. Vous voulez le joker?
3: Il me faut les Trifontains.
0: Eh ben on y va, c'est bon. C'est la bonne réponse. Vous avez, dites-le honnêtement, vous avez cherché ou ça vous est venu comme ça?
3: Non, j'ai cherché là. Là, je vous avoue que j'ai cherché.
0: Alors, on va dire que c'est un demi-point. Vous êtes honnête. Non, je plaisante, c'est un point. Mais je m'en doutais un peu parce que c'est pas évident de savoir que ce sont les Trifontains et les Trifontaines. Une ville qui possède d'ailleurs trois fontaines, mais son nom viendrait plus précisément de trois fourneaux. Voilà, et de Verris, un peu glissé vers trois fontaines. Alors, deuxième question.
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0: Quel artiste chante?
3: Michael Jackson.
0: Bah oui, deux bonnes réponses. Ah, ça me donne envie de rigoler carrément, hein. Ouais, carrément. Un peu comme Michael Jackson, peut-être.
3: Ouais.
0: Vous vous souvenez de ce rire qui nous faisait un peu peur, quand même, non?
3: Ah, bah c'est clair. Ouais, quand c'est sorti dans les années 80.
0: Exactement, c'est sorti en 82, précisément. C'est un titre issu du sixième album studio du chanteur, auteur, compositeur et interprète, bien sûr, américain, Michael Jackson. Bon, et ben deux bonnes réponses. Steve, je vous souhaite une belle route. Continuez à installer du beau matériel, qu'on soit, si nécessaire, bien soigné. Ça marche?
3: Merci beaucoup à vous.
0: À bientôt. Journée. Au revoir.
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0: Flavie à Metz, Steve à Metz sont les deux premiers inscrits pour le tirage de vendredi 11h50. Les deux premiers de cette série de 4. J'attends les candidatures maintenant. Ouais, au 03 87 52 13 13. Et puis vous jouez avec moi dans quelques minutes après. Dalida, vous avez reconnu. Voici sa voix.

0: Dalida sur votre radio, ici Lorraine. Laissez-moi danser Monday, Tuesday.
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0: Sur le secteur d'Ayange, des travaux de maintenance entraîneront la fermeture du tunnel du bois du Chêne, le tunnel d'Ayange, hein, sur l'A30, dans les deux sens de circuit, les nuits du mercredi 7 octobre au jeudi 8 octobre et du jeudi 8 octobre au vendredi 9 octobre. Donc c'est de 21h à 6h du mat, autant le savoir. Sortie obligatoire à l'échangeur numéro 3 d'Ayange dans le sens Metz vers Longwy, l'échangeur numéro 6 d'Avange dans le sens Longwy vers Metz. Des déviations bien sûr seront mises en place. L'info trafic, c'est sur votre radio, quel que soit le moment, toujours au 03 87 52 13 13. J'ai jeté un coup d'œil sur la 31, ça a l'air de bien circuler pour l'instant. Si c'est pas le cas, vous nous passez un coup de téléphone. C'est Anne-Sophie, aujourd'hui au standard.
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0: Ici. 11h35. Avec Axel Warren, Ordinary, tout de suite vous nous appelez, c'est le grand quiz, je compte sur vous. Oui.

0: Vous savez que je suis un grand, grand fan de lavande, moi.
1: Ah, d'accord.
0: Ouais, je dis ça comme ça, hein, au passage.
1: Oui.
0: Je suis en train de faire mes courses en même temps, vous voyez. Bon, Michel, vous connaissez le principe de notre jeu, le Grand Quiz ?
1: Oui, tout à fait, oui.
0: Alors, racontez-moi, parce que moi, je ne connais pas bien le principe du jeu. Vous voulez bien me le raconter ?
1: Oui, alors vous allez me poser 3 questions. Il faut répondre à 2 questions minimum et il y a un joker.
0: Et le joker, il donne droit à quoi ?
1: Le joker, il y a 3 propositions et il faut en choisir une.
0: C'est parfait, vous connaissez les règles sur le bout des ongles. Bravo Michel, 400 euros de carte cadeau offerte par Luxair et votre radio ici Lorraine. Ça c'est le gros cadeau de la semaine, ce sera vendredi à 11h50 par tirage. C'est l'ordinateur qui choisit si vous êtes sélectionné. Il faut 2 bonnes réponses Michel, on y va pour la première question.
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0: Michel, dans les romans pour enfants d'Enid Blyton, quelle est l'activité de Oui-Oui au pays des jouets ? Il fait quoi comme boulot ? Oui-Oui.
1: Je crois qu'il est chauffeur de taxi.
0: Vous êtes sûr de cette réponse ?
1: Mais il me semble. Oui.
0: Mais c'est la bonne réponse. Ah bah tiens, d'ailleurs, il est là, écoutez-le. Salut, Oui-Oui. Voilà, il est passé avec son taxi nous faire un petit coucou. Ça fait une bonne réponse. On y va pour la deuxième.
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0: En 1704, voit le jour dans les Vosges du Nord une verrerie qui produit des dizaines de millions de pièces de verre utilitaires de gobelets bon marché. Une verrerie qui se situe sur quelle commune ? Il me faut une réponse, ma chère Michèle.
1: Alors là, je vais prendre
0: le joker.
1: C'est peut-être la verrerie de Mesenthal.
0: Ah, je sais pas. Vous me dites. C'est attention, vous vous trompez. Il y a la troisième question.
1: Mesenthal, je pense. Mesenthal.
0: Vous êtes sûr ? Vous gardez la réponse ?
1: Oui.
0: Vraiment ? Moi, je veux bien vous aider, mais vous gardez cette réponse ?
1: Oui.
0: Eh oui, vous avez raison. J'essaie de vous embrouiller un petit peu.
1: Mais oui,
0: c'est fait exprès. Verrerie de Mesenthal, qui voit le jour en 1704 dans l'Est de la France, qui produit donc des dizaines de millions de pièces de verre utilitaires, des gobelets bon marché. Entre 1867 et 1894, la verrerie sert de laboratoire à Émile Gallet, chef de file de l'école de Nancy. Voilà, j'aime bien rajouter un petit point d'histoire, ça nous permet d'en apprendre en même temps de s'amuser. Ben moi non plus, je ne savais pas, je ne vous cache pas. C'est en préparant le jeu, je me suis dit, ah tiens, ça c'est sympa, et si c'est sympa pour moi, ça peut être sympa pour vous aussi. Bon, Michel, ma belle, Michel, comme le dit la chanson, vous avez 2 bonnes réponses, vous êtes sélectionné pour le tirage de vendredi.
1: Ah, c'est super, c'est génial.
0: J'aime toujours autant la lavande. Bonne journée à vous, Michel. Allez, au revoir.
1: Merci, au revoir.
0: Au revoir. Vous nous appelez 03 87 52 13 13. 3 candidats sélectionnés aujourd'hui sur 4. Super. Ce serait bien qu'on fasse un sans faute. Donc je compte sur vous, le 4e et dernier candidat ou candidate d'ailleurs. Vous nous appelez 03 87 52 13 13.
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0: Bienvenue, si vous nous rejoignez à l'instant même, c'est le Grand Quiz jusqu'à midi. 400 euros de cartes cadeaux offerts par Luxair et votre radio Ici Lorraine. C'est un beau cadeau, ça vous trouvez pas ? Ouais, vous pouvez siffler, c'est un beau cadeau quand même. Je sais que ça vous intéresse. Vous nous appelez 03 87 52 13 13 et on écoute Vivien Savard.

0: La petite Lady de Vivien Savage sur votre radio. Ici Lorraine, il est 11h46.
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0: Isabelle Amézières-les-Metz, quatrième et dernière candidate du jour. Bonjour, bonjour Isabelle.
3: Bonjour Raffaello, bonjour l'équipe de France, d'ici Lorraine.
0: Ouais, vous pouvez dire France Bleu, je vous en voudrais pas. C'était notre nom longtemps, et moi aussi, il y a des jours, je dis que je bosse à France Bleu. Ben oui, parce que quelquefois, je me trompe aussi, ça arrive. Mais c'est la même maison. Vous avez vu, c'est la même ambiance, la même équipe. On est bien.
3: Toujours et puis sympathique.
0: Ça, c'est gentil. Et puis ça permet surtout de rappeler qu'on est effectivement ici, bel et bien, en Lorraine. Bon, voilà. Isabelle, vous étiez en train de faire quoi ce matin?
3: J'étais en train de faire à manger.
0: Oui, ça c'est bien. Est-ce que vous avez écouté notre émission, par exemple, de 9h à 10h, par exemple?
3: Oui, oui.
0: Alors, ça devrait être assez simple pour les questions qui arrivent. En tout cas, une première question. Isabelle, trois questions. Deux bonnes réponses suffisent pour être sélectionnée pour 400 euros, peut-être, de cartes cadeaux offertes par Luxair et votre radio ici, Lorraine. Vous avez droit à un joker, ça veut dire trois propositions de réponses qui simplifient normalement un peu la réponse et le choix. Est-ce que vous êtes prête, Isabelle?
3: Oui, je suis prête.
0: Eh bien, allons-y.
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0: On parle beaucoup de football ces temps-ci. Hier soir, tiens, dans notre émission Lundi, c'est Graouli. C'était une émission spéciale jubilée autour d'un joueur de foot. Mais de quel joueur de foot s'agit-il? Est-ce que vous
3: Robert
0: avez... Mais oui, bonne réponse. Facile, il y a d'ailleurs... Alors ce matin aussi, 9h, 10h, avec Sylvain Kassendutsch, mon invité.
3: Oui.
0: Ce soir également, gros dispositif, émission spéciale ce soir avec Nicolas Bill, avec Thomas Jean-Georges, bien sûr, avec Jules Salmon, enfin voilà, toute une équipe. Pour vous faire vivre cet événement historique ici. Et peut-être même Zizou, vous imaginez, ce serait fou ça quand même, non?
3: Oui, hein, ce serait formidable.
0: Ce serait fou.
3: Oui.
0: Hein, voilà, c'est ce qui est un peu... Ça discute beaucoup pour l'instant. Il n'y a évidemment rien de confirmé, sinon on vous le dira, si on le sait du moins, sur votre radio ici, Lorraine. Bon, une première bonne réponse. On y va pour la deuxième question.
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0: Ah, question de culture générale, tiens. En quelle année le mur de Berlin a-t-il été détruit? L'année.
3: Je pose le joker.
0: Alors, 61, 1961, 1977 ou 1989? Ah, il me faut une réponse.
3: C'est 1977, à tout hasard.
0: Oh, c'est pas la bonne réponse.
3: C'était
0: 89. Ouais. En 61, c'est la construction dans la nuit du 12 au 13 août. Et puis, le 9 novembre 89, la chute du mur la honte.
3: J'ai hésité.
0: Je comprends. C'est pas grave. Ça fait une bonne réponse. Restons concentrés. Troisième question. On y va. Une question musique.
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0: Quel groupe suédois a sorti le célèbre titre The Final Countdown? J'ai envie de vous aider.
3: Ah. Ouais. J'ai une absence.
0: Non, n'ayez pas d'absence. Je vais essayer de vous mettre un peu sur la piste. Nous avons récemment reçu le pape et il est venu à une occasion ici dans notre région. C'était pourquoi, vous vous en souvenez ou pas, par rapport à Robert Schuman?
3: C'était pour l'Europe.
0: Oui, c'est la bonne. Vous avez dit Europe, on est d'accord.
3: Oui.
0: Je ne vous ai pas aidé, on est d'accord.
3: Non, vous ne m'avez pas du tout aidé. Merci pour
0: votre... Vous êtes adorable, Isabelle. Oui, effectivement, Europe, groupe suédois, hard rock, glam metal, et puis surtout avec ce titre qui a permis au groupe de se hisser à la première place pendant longtemps dans de nombreux hits. Eh bien, écoutez, ça vous fait deux bonnes réponses, Isabelle. Je voulais pas de perdant aujourd'hui, c'est fou, ça, j'avais pas envie.
3: Il
0: y a des jours comme ça. Ouais, on est comme ça, il y a des jours.
3: Oui, vous êtes sympathique. Oui,
0: merci. Oui, c'est ce qui se dit, Isabelle, vous restez bien sûr fidèle. Tirage vendredi 11h50. Je vous fais un énorme bisou.
3: Bisous à vous, Raffaello, et continuez comme ça. J'aime bien ici Lorraine.
0: Eh ben, c'est tant mieux. On va essayer effectivement de continuer et même encore de s'améliorer. À très bientôt. Au revoir.
3: Au revoir.
0: Ça a été la chanson d'un film qui s'appelle Je vous aime, réalisé par Claude Berry, dans lequel Catherine Deneuve tient le rôle principal. Là. Et c'est une chanson également. C'est Dieu est un fumeur de Havane, bien sûr. Serge Gainsbourg et Catherine Deneuve.
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1: Dieu est un fumeur de Havane, carrément magique hein, ce duo Catherine Deneuve, Serge Gainsbourg. Retour du grand quiz les amis, demain 11h midi, tâchez d'être à l'heure pour faire partie des participants, 11h précises.
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6: À bientôt, les jeunes !
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0: Martin, Losing You. Police, bien sûr, et la voix de Sting, et on peut pas s'empêcher de chanter, de fredonner forcément avec ce genre de musique. 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
0: Très bon mardi, ensoleillé encore en Moselle. Nous sommes le 6 octobre et il est midi. Le journal Les Infos, présenté maintenant par Théo Baucher. Avant de parler, Théo, du mouvement lycéen, on apprend ce midi qu'une enquête est ouverte après une interpellation à Metz.
2: Oui, le parquet de Metz confirme que cette enquête vise une vidéo sur laquelle on voit un policier en train d'interpeller une jeune fille hier à Metz pendant la manifestation lycéenne. Bonjour Fanette Hourte.
3: Bonjour Théo, bonjour à tous.
2: Sur la vidéo, ce policier fait des gestes qui s'apparenteraient à une agression sexuelle.
3: Oui, c'est en effet la question que se pose en tout cas le parquet de Metz. Dans cette vidéo, on voit une jeune fille, masque chirurgical sur le visage, retenue au sol par un policier en civil. Et il a ce premier geste, il caresse les cheveux de la jeune fille. Elle s'agite, il maintient sa prise et il a un autre geste tendancieux avec sa main qui pourrait laisser penser qu'il lui touche la poitrine. Vidéo diffusée par les jeunes insoumis de la FENCH et partagée depuis par la députée LFI Sophia Chikirou. Le procureur de Metz indique avoir ouvert une enquête donc pour authentifier, analyser cette vidéo. Les investigations portent sur les conditions d'interpellation de la jeune fille et elle est destinée à établir l'existence ou non d'actes relevant d'une agression sexuelle, précise le parquet de Metz. L'enquête est confiée à l'IGPN, la police des polices.
2: Merci Fanette Hourte. Les détails sont à retrouver dans notre article sur ici.fr et l'application ici. C'est donc l'acte 3 de la mobilisation lycéenne en Moselle, comme partout en France après une semaine de blocage. Cette fois, tous les syndicats enseignants appellent à rejoindre ce mouvement pour plus de moyens dans l'éducation nationale. Tous, sauf la CFDT en Lorraine, qui hier a décidé de retirer son appel à la grève au vu des violences qui émaillent les rassemblements. Son représentant, Abdeslem Chabella, s'en est expliqué ce matin sur Ici Lorraine.
4: Nous avons estimé que c'est plus prudent de ne pas participer à cette mobilisation parce que nous sommes très très inquiets, donc pour préserver des vies humaines, pour empêcher à ce qu'il y ait des blessés supplémentaires et surtout notre grande crainte, nous avons peur qu'il y ait un drame, que ce soit un lycéen qui perde la vie ou un policier qui perde la vie. Nous n'avons pas envie de vivre ça. Donc nous, on participe pas à cette grève, mais nous soutenons toutes les revendications lycéennes. Donc cette mobilisation qui dure maintenant depuis deux semaines, effectivement, on constate des violences. Nous, on la condamne d'où qu'elles viennent, mais la violence disproportionnée tout de même des forces de police, parce que des fois, il y a des rassemblements sans violence et l'instruction a été donnée de disperser les lycéens.
2: À Metz, le rassemblement commence à 14h devant la gare. Le réseau Le Met prévoit des perturbations pour les bus dans le centre-ville, au moins jusqu'à 16h.
0: C'est une situation qui touche une personne sur six en France.
2: Tous ceux qui sont aidants d'un proche malade, d'un proche atteint d'un handicap ou porteur d'un trouble. C'est la journée nationale des aidants aujourd'hui, rôle essentiel. Surtout qu'ils doivent de plus en plus se substituer à des services de soins traditionnels, faute de moyens. C'est ce qu'explique Cécile Michel, la présidente du collectif Handicap 57. Elle rencontre beaucoup d'aidants à la maison des aidants ouverte à Metz depuis 2022.
5: Il y a de plus en plus d'aidants de personnes âgées qui nous contactent, ce qu'on n'avait pas avant. Déjà parce qu'il y a un vieillissement de la population et puis surtout parce qu'il y a de plus en plus de personnes en situation de handicap vieillissante pour lesquelles il n'y a quasiment pas de solution aujourd'hui. C'est un problème qui n'a pas du tout été anticipé par les politiques. Aujourd'hui, donc, on assiste à une pénurie de professionnels des secteurs de l'aide et du soin. Pour le ménage, pour s'habiller, pour faire les courses, voilà, ou même pour des soins infirmiers tous les jours. Mais il y a aussi de gros problèmes, par exemple, pour les personnes malades qui étaient à l'hôpital quand elles sortent de l'hôpital. Et ça devient là aussi de plus en plus inquiétant.
2: Cécile Michel de la Maison des Aidants qui l'an dernier a accueilli 3200 aidants mosellans. On y revient avec Yenora Malagré dans un instant. Au début du mois, le grand tétras a rejoint la liste des espèces protégées en France. Depuis aujourd'hui, la chasse de cet oiseau est donc officiellement interdite dans le pays. La plupart des oiseaux réintroduits depuis 2024 sont décédés dans les Vosges, mais 4 petits oiseaux sont nés au printemps.
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2: La météo, Raphaël.
0: Oui, soleil largement présent. Aujourd'hui, des températures au-dessus des habituelles pour la saison, jusqu'à 26 degrés. Pour la route, ça circule bien sur les routes et autoroutes de Moselle. Si vous croisez une perturbation, évidemment, vous êtes les bienvenus toujours au 03 87 52 13 13. Midi 5, on vous doit bien ça, spécial aidant. Vous l'avez dit, effectivement, Théo, c'est Enora Malagré et toute son équipe.
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7: Bonjour chers amis et bienvenue dans ce nouveau rendez-vous quotidien qui est le vôtre depuis la rentrée. Ça s'appelle On vous doit bien ça, parce qu'ici on vous rend service, du moins on essaye. On parle bon plan, santé, vie quotidienne, arnaque à éviter, on parle animaux aussi. On est là pour vous et on est ensemble jusqu'à 13h. Si vous avez envie de nous poser des questions, ça se passe au 0810 055 0 56. C'est un numéro WhatsApp qui est gratuit. Aujourd'hui, une émission encore très très riche, très importante. Peut-être que vous ne le savez pas, si c'est le cas je vous l'apprends. Aujourd'hui, c'est la journée nationale des aidants. Nous allons y consacrer une large partie. C'est aussi le retour de notre vétérinaire chéri, Pierre Fabin. Bonjour Pierre.
8: Bonjour à tous.
7: Et qui va nous parler de la façon de dresser un animal un peu plus tard. Et puis Elsa Wolinski, notre grande journaliste, bonjour ma chère Elsa.
9: Bonjour.
7: A été elle-même aidante pendant 6 ans auprès de sa maman et elle nous livrera un témoignage bouleversant. Il y a aussi mon alter ego, ma vie, mon œuvre, ma passion, Aude Razzeau. Bonjour chère Aude Razzeau.
9: Bonjour Enora, bonjour à tous.
7: Et mon frère, non pas de la même mère, Valère Coréard. Monsieur Bonplan, bonjour.
10: Salut,
7: Valère.
10: Salut Enora, bonjour à toutes et tous.
7: Et puis vous pouvez aussi, par le biais d'un message vocal, nous laisser un vocal, c'est le cas, c'est le moins qu'on puisse dire, ça commence bien l'émission, au 0810 0 55 0 56, comme l'a fait Astrid aujourd'hui.
11: Bonjour à tous, moi c'est Astrid. Quelles sont les astuces pour réduire les frais bancaires?
7: Ouf, ça sent le Valère Coréard à plein nez.
10: La bonne nouvelle, c'est qu'il y a pas mal d'astuces, et même si vous avez un prêt avec votre banque, je vais vous dire comment faire.
7: On répond à tout cela dans une trentaine de minutes, mais pour l'heure, on va parler des aidants dans On vous doit bien ça, et on est ensemble jusqu'à 13h sur Ici. C'est la journée des aidants et c'est un sujet qui nous touche beaucoup dans l'équipe. Je voulais vous dire un petit mot, moi, en préambule, parce que c'est aussi quelque chose que j'ai bien connu. Je voudrais vous dire que la maladie, ça terrifie et ça isole. C'est presque pire que la mort. Et pour les aidants, ça éteint presque tout. J'en sais vraiment quelque chose. Vous vivez parfois seul avec vos chagrins, vos doutes, vos peurs. Et puis parfois même, on vous évite parce que vous vivez au quotidien. Ce que vous vivez au quotidien, on n'a pas toujours envie de l'entendre. Alors ce midi, je vous envoie tout mon respect et ma solidarité, vous les aidants. Je veux vous crier qu'il y aura des jours meilleurs. Je vous serre dans mes bras pour les nuits sombres. Je veux vous rappeler que votre dévouement et les montagnes russes émotionnelles qui vont avec sont épuisants et que vous avez le droit de vous en plaindre. Et que parfois, l'espoir qu'on n'attendait plus se transforme en étincelle. Eh oui, pourquoi pas? Je veux vous dire que cette étincelle peut même briller en bonne nouvelle. Vous n'êtes pas seul, en tout cas pas aujourd'hui, pas ce midi en nous écoutant, et on vous dit courage. Et pour parler des aidants, on va accueillir une femme extraordinaire. Elle s'appelle Anaïs Beautran. Elle est directrice de l'association A3, l'association d'aide aux aidants. Et c'est Aude Razzeau qui l'a invitée aujourd'hui.
9: Et Nora disait, Anaïs Beautran, vous avez le droit de vous plaindre. Vous qui accompagnez avec votre association les aidants au quotidien, vous les soutenez. Est-ce qu'un aidant, parfois, oublie un peu de se plaindre ?
8: Tout à fait, on a beaucoup de proches aidants qui viennent nous voir en nous disant c'est normal, je fais juste mon travail, c'est normal, c'est mon mère, c'est mon père, c'est mon enfant. Oui, mais on a le droit aussi, aimer ne rend pas inépuisable. Je pense que c'est un message important et vous avez le droit de vous plaindre, vous avez le droit de souffler. Et c'est notre travail en tant que plateforme de répit, j'en parlerai tout à l'heure.
12: Et on voit bien que ce sujet touche beaucoup, que ce soit dans ce studio, et je suis sûre aussi les auditeurs qui nous écoutent. Vous-même, Anaïs Bautrand, vous êtes ou vous avez été aidante. Pourquoi cet engagement ?
8: Alors, mon engagement, en fait, c'est... En tant que telle, moi, je n'ai pas été spécifiquement aidante. Par contre, je dirais que j'ai vu et accompagné de très près mes grands-parents. Et mon grand-père était aidant de ma grand-mère qui était en situation de handicap. Donc, toute sa vie, elle a été en situation de handicap. Et lorsqu'ils se sont mis ensemble, il était normal que mon grand-père, surtout à cette époque-là, s'en occupe. Et finalement, tout s'organisait autour d'elle. Et mon grand-père a fini par s'affaiblir et à être plus faible, finalement, que ma grand-mère qui l'accompagnait. Donc j'ai vu cette souffrance, j'ai été du coup moi-même aidant d'une manière plutôt indirecte finalement par la suite pour compenser deux personnes en difficulté et ça m'a profondément bouleversée et aujourd'hui c'est...
13: Votre engagement est né de là,
8: exactement,
13: de votre expérience comme la plupart du temps.
12: Et on est là pour donner des solutions peut-être
13: absolument.
12: Que votre grand-père n'avait pas à l'époque et qui existe aujourd'hui. Vous parlez de plateforme de répit, ça c'est important que les aidants sachent que ça existe. Qu'est-ce que c'est exactement ?
8: Alors, on connaît bien sûr des dispositifs qui pour la personne aidée, et c'est bien normal. Les plateformes d'accompagnement et de répit sont des dispositifs qui ont été créés vers 2008 et qui se sont, dont le cahier des charges s'est étoffé au fil des années, en même temps que la reconnaissance du statut de l'aidant, hein, puisque ça s'est fait sur plusieurs années. Et c'est un endroit finalement où on cherche une solution pour la personne aidante. On s'intéresse vraiment à elle. Comment la personne va, ce qu'elle assume au quotidien et ce qui devient finalement difficile. Ensuite, selon les plateformes, on peut proposer de l'écoute, du soutien psychologique, des groupes ou des activités, mais également chercher des solutions de répit et orienter vers les ressources du territoire.
13: L'idée, c'est quoi vos solutions de répit, pardonnez-moi, pour être un peu plus concret, pour que les gens puissent aller sur cette plateforme et savoir à quoi s'attendre.
8: Les solutions de répit, elles sont très différentes en fonction des besoins du proche aidant. Tout le monde n'a pas besoin de la même forme de répit. Cela peut être quelques heures, une demi-journée, une journée. Et nous, on va essayer de mobiliser les ressources du territoire pour que la personne puisse se saisir de ces ressources, de ce temps de répit qui existe. Alors, donc, comme je vous disais, ça peut être une demi-journée, du relayage également. Le relayage, c'est assez récent. C'est la possibilité de faire garder son proche jour et nuit pour partir quelques jours en congé. Et depuis quelques années, cette offre se déploie sur le territoire. Donc, il faut absolument se rendre auprès de la plateforme de répit de son territoire pour que nous, on puisse vous aider à y accéder. Parfois, la plateforme le fait elle-même chez nous. Nous, au sein d'A3, nous proposons nous-mêmes nos propres solutions de garde à domicile directement et elles sont presque gratuites.
12: Alors, A3, vous êtes basé sur Marseille, mais si je tape, mettons, où que je sois en France, dans Google, plateforme de répit, je vais trouver rapidement.
8: Oui, tout à fait. Vous avez un portail, le portail de la CNSA, un annuaire, qui vous permet d'accéder à toutes les plateformes de répit et Ma Boussole Aidant également, qui vous permet de voir les dispositifs complémentaires. Il n'y a pas que les plateformes de répit.
13: Audrey Azo.
12: Elsa avait une question.
14: Elsa, c'était la même que la vôtre, en fait.
12: D'accord, pardon, désolé. Est-ce que vous avez parlé quand même de soutien psychologique aussi. Vous avez parfois des aidants qui sont en détresse psychologique et qui peut-être ne s'en rendent pas compte non plus?
8: Alors oui, bien sûr. Alors les proches aidants que l'on accompagne au sein de la plateforme sont souvent en détresse psychologique. On a des mots qui reviennent. Je n'en peux plus, je ne dors plus. Je culpabilise de prendre du temps pour moi. La culpabilité, quelque chose qui revient énormément. L'épuisement s'installe souvent progressivement. Au départ, on se dit, on aide un petit peu, puis en fait, on prend en charge de plus en plus de choses et jusqu'à parfois organiser toute sa vie autour de son proche. Notre rôle, c'est de repérer cet épuisement le plus tôt possible et surtout de trouver des relais concrets.
12: Et comment vous les repérez ? Parce que si ces personnes ne demandent pas de l'aide, comment vous pouvez les repérer, vous ?
8: Justement, en essayant de nous rapprocher de toutes les, tous les dispositifs du territoire qui pourraient être en
12: contact.
8: Les hôpitaux, exactement. Donc, effectivement, l'association A3 porte également un projet, en plus de ces deux plateformes de répit, un projet expérimental auprès des hôpitaux, justement, pour mettre en place un système de repérage par les soignants pour informer très très rapidement le proche aidant de dispositifs qui existent sur le territoire.
13: Merci beaucoup Anaïs, on va continuer à parler de votre plateforme, on va continuer à parler des aidants. Pierre Fabin aussi nous dira, parce qu'à votre façon, enfin c'est même pas à votre façon, vous êtes clairement aidant, vous nous partagerez également votre expérience. Elsa Wolinski le fera aussi un peu plus tard dans l'émission, et puis Valère nous dira aussi quelles sont les aides financières, les autres aménagements pour les aidants qui travaillent, c'est très important, juste après Étienne Dao et Dany, comme un boomerang sur ici, on est ensemble jusqu'à 13h, je le vendredi, hein, on est avec vous, on pense à vous. C'est votre antenne 0810 055 056.

0: Comme un boomerang, Étienne Daho et Dany sur votre radio. 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
0: Et il est midi 16, chers amis, nous sommes évidemment en direct. Aujourd'hui, c'est la journée des aidants. On y consacre donc une bonne partie. Un peu plus tard dans l'émission, notre vétérinaire qui est de retour, Pierre Fabin, nous dira comment bien dresser nos animaux et aussi nos maris. Non, je plaisante. Mais voilà, bon, c'était la petite vanne voilà, du mardi, que voulez-vous. Et alors, voilà, un peu de sérieux. On parle de la journée des aidants et nous avons un témoignage au 0810 055 056, hein, c'est votre émission. Si vous avez envie de témoigner, vous êtes ici chez vous. Et c'est José qui nous a appelé, qui nous appelle de 7. Coucou les copains de Ici Héros. Bonjour José, bienvenue.
2: Bonjour.
0: Bonjour ma chère José, merci beaucoup pour votre témoignage. Vous avez aidé, vous avez été, j'ai du mal à articuler aujourd'hui, vous avez vu José? Pas évident hein, le mardi. Vous avez été aidante de votre belle-mère et de votre mère, hein, toutes deux atteintes d'Alzheimer, puis de votre mari malade. Mais vous êtes une héroïne, José.
2: Bon, je pense que c'est le lot de pas mal de monde.
0: Ah, vous savez, tout le monde ne le fait pas. Tout le monde n'a pas ce courage, José. Donc, on vous dit merci, hein, vraiment. Comment ça s'est passé pendant ces années-là? Vous avez réussi, malgré tout, à vous occuper un petit peu de vous?
2: Oui, ben disons que pour ma belle-mère, c'était surtout mon mari, les dents, en fait.
0: D'accord.
2: Alors, ça impacte après la vie, bien sûr, mais moi, je travaillais encore. Donc, évidemment, après, ça bloque pour les loisirs, pour les départs en vacances, pour ce genre de choses. Mm-hmm. Parce qu'il était seul, lui, en train de m'occuper. Par contre, pour ma mère, j'avais quand même des relais. J'ai eu un peu des relais amicaux, des relais familiaux.
0: Ah, tant mieux.
2: J'étais pas seule avec elle. Hein.
0: D'accord. Et après, pour votre mari?
2: Et mon mari, bah, ça se rapproche plutôt du fait de vivre avec quelqu'un de malade, quoi.
0: D'accord.
2: C'est-à-dire, je sais pas si on peut qualifier ça d'aidant. C'est de l'accompagnement.
0: De l'accompagnement. Et malgré toutes ces épreuves, vous avez tenu à soutenir les aidants en organisant vous-même des initiatives. Décidément, vous avez un cœur grand comme ça, José. Qu'est-ce que vous avez organisé? Racontez-nous ça.
2: C'est surtout que ce que j'ai vécu, je me dis que ce dont j'ai manqué, en fait, je voulais essayer de le proposer. C'est-à-dire que, par exemple, quand vous êtes avec votre mère qui a Alzheimer et que vous voulez un peu sortir avec elle, vous n'avez aucun sujet de conversation, étant donné qu'elle se souvient de rien et qu'elle ne peut plus parler de rien. Mmh. Donc, on est en face à face. Donc, même si on boit un coup dans un bar ou qu'on va se promener à la plage, voilà, on est très limité dans la conversation. Et je me dis que d'autres gens qui sont dans la même situation que moi,
0: et bien sûr, sont isolés.
2: En fait, on pourrait se contacter,
0: bien sûr,
2: et aller ensemble boire un coup, se promener à la plage, faire des choses simples.
0: Quelle bonne idée.
2: Sans rester seul, quoi.
0: Et vous avez donc monté cette association depuis le mois de septembre qui s'appelle l'Armada. Et on voudrait vous remercier.
2: L'Armada et Amical Aidant Aidé.
0: Vous avez fait un peu comme Anaïs Bautrand. Voilà, merci beaucoup, hein, cher José. Si vous avez envie de témoigner, je vous le redis, c'est votre antenne, hein, 0810 055 056.
3: Anaïs Bautrand qui a écouté très attentivement José, qui nous faisait un signe avec un pouce en l'air, en disant c'est super. Parler entre aidants, il y a des groupes de parole qui existent.
4: Exactement, on propose des groupes de parole et des sorties entre aidants aidés, parce que partager une même réalité, ça aide énormément dans le cadre de l'accompagnement qu'on propose.
0: Un petit conseil peut-être entre temps de Pierre Fabin qui est lui-même aidant dans un autre domaine, vous êtes vétérinaire, je le rappelle.
5: Alors moi je veux juste déjà dire bravo à tous ces gens, parce qu'on ne le dit pas assez. Moi je les côtoie à domicile, souvent quand j'interviens, que ça soit pour une urgence, pour une fin de vie aussi parfois, parce que moi j'aide aussi parfois à la fin de vie. Bravo à tous. Et c'est d'en parler pour moi. De parler de ces expériences, de partager ces expériences qui permettent de sortir un peu de cet isolement qui est parfois très dur à vivre. J'ai vu des gens qui, pendant des mois, n'avaient vu que la personne qu'ils aidaient.
0: Voilà, c'est ça.
5: Et c'est ça dont il faut essayer de sortir pour moi. Et ces groupes de parole, pour moi, ont tout leur sens à ce moment-là.
0: Exactement. Alors, et comment aider les aidants? Et ça, on se retourne vers Valère Correa.
1: Oui, avec notamment la situation quand on est salarié, c'est-à-dire qu'on a un travail, on gagne notre vie, et puis on a quelqu'un à la maison ou dans notre autour de nous qu'on souhaite aider. Alors la première chose à faire, c'est de voir si on a droit à l'AJPA. Ça, c'est un peu le socle d'aide commun. L'AJPA, ça permet en fait de remplacer totalement ou plutôt partiellement le salaire pendant une durée déterminée. C'est-à-dire, c'est une aide qui va vous être versée, 66 euros et des brouettes par jour, 22 jours par mois maximum, dans la limite de 3 mois. Mais, alors, c'est très court, hein. Là, je vous donne pas du tout une solution magique parce que ça me paraît très insuffisant. Mais bon, ça a le mérite d'exister depuis maintenant quelques années. Il y a des régimes dérogatoires selon qu'il s'agisse de la fin de vie, selon qu'il s'agisse d'un enfant, donc il faut se renseigner. Mais on en discutait tout à l'heure et la première chose à faire, c'est déjà de voir dans quelle case vous rentrez et ce à quoi vous avez droit. Ça, c'est vraiment la première étape. Et puis ensuite, il faut aller voir l'employeur. Parce que l'employeur, il est tenu de vous donner un congé proche aidant si vous lui demandez. Par contre, il faut le demander un mois à l'avance. Et c'est dans la limite de un an dans toute une carrière. Donc, voyons, c'est quand même limité.
0: Ça on fait a pas beaucoup, hein.
1: Trois mois d'aide financière et maximum un an dans une carrière.
0: Ça, on va en parler après avec Anaïs, mais ça fait peu, hein. Elsa, vous en savez quelque chose.
6: Ouais. Mais moi, je voulais juste vous revenir. Je voulais vous poser une question, Anaïs, en écoutant José qui parlait. Je me demande si, en fait, quand on a été aidante, on a tellement donné. Qu'effectivement, quand tout d'un coup ça s'arrête, souvent les aidants créent des associations pour continuer à aider, parce qu'ils ont été comme ça dans
0: peur du vide.
6: Oui, c'est ça. Il y a une espèce de peur du vide, et puis on découvre aussi que le fait de donner, ça remplit quelque part.
4: Tout à fait. Nous, on le voit beaucoup au sein de l'association, des proches aidants qui ont malheureusement après perdu leurs proches, qui souhaitent être aidants ressources pour accompagner d'autres aidants ou s'investir dans des causes autres. Vraiment, on le voit énormément, effectivement.
0: Ouais. Vous avez des questions à poser, vous avez envie de témoigner, c'est votre antenne, 0810 055 0 56. On va s'écouter Estelle te rencontrer encore sur ici. On est ensemble jusqu'à 13h, les amis.
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1: On vous doit bien ça. Et oui, on vous doit bien ça à vous les aidants. On consacre notre émission en partie à vous, les héros et les héroïnes très discrètes et discrets qui ne se plaignent jamais alors qu'on sait à quel point votre quotidien est difficile. On vous écoute, on est là pour vous, 0810 055 0 56. Valère, un dernier tips d'ailleurs pour nous.
3: C'est l'Association française des aidants qui propose des modules de formation en fait pour des personnes qui apportent une aide régulière à des personnes en perte d'autonomie. Donc un module comme être aidant, une posture des besoins, des attentes et des limites, ou encore trouver sa place avec les professionnels, comment concilier sa vie d'aidant avec sa vie personnelle et sociale. C'est gratuit, vous pouvez le faire en présentiel ou à distance via votre ordinateur. Et je trouve que ça peut être aussi un bon plan parce que ça permet d'avoir des outils, des réflexes. C'est l'Association française des aidants.
1: Et puis on va continuer de parler avec notre invitée Anaïs Beautran, qui est directrice de l'association A3, l'association d'aide aux aidants, merveilleuse association. Mais avant, on va accueillir Christian, et c'est ça que j'adore dans cette émission, c'est que nos auditrices ou nos auditeurs nous donnent aussi des bons plans, je dirais. Christian qui appelle de la Caloterie dans le Pas-de-Calais, j'embrasse très fort Ici Nord, Pas-de-Calais, qui font un travail remarquable, comme toutes nos 44 locales d'ailleurs. Et vous, vous avez monté une structure, me semble-t-il. Bonjour Christian et bienvenue à vous.
4: Alors, ben oui, bonjour Enora. Alors non, pas du tout, je n'ai pas monté de structure, je suis bénévole à un niveau modeste, je tiens le précis aussi.
1: Mais vous voyez, je vous avais sublimé, Christian. J'en avais fait un peu
4: structure.
1: Trop. D'accord.
4: Il s'est créé près de chez moi et c'est cette structure que je voulais mettre en exergue, parce qu'ils le font un travail remarquable.
1: Alors, elle est où cette structure, Christian ? Elle est où ?
4: À la Madeleine sous Montreuil, donc d'accord, à côté de Montreuil-sur-Mer.
1: Okay.
4: Ils se sont installés il y a quelques années. Ce sont des gens de la région parisienne qui sont arrivés ici. Ils avaient une petite fille déjà en situation de handicap et eux-mêmes sensibilisés au problème. Mmh. Ils se sont dit, on va faire quelque chose pour les autres. Ils ont drainé autour d'eux un réseau de bénévoles qui s'activent pour venir soutenir les aidants et puis ceux qui sont aidés, parce qu'on s'est aperçu effectivement qu'il y a un énorme besoin en France et que ce besoin, malheureusement, il est pas facile à couvrir. Moi, à mon petit niveau, je dis bien à mon petit niveau, j'apporte à un moment, la possibilité à des aidants de faire une balade de découverte touristique à Montreuil ou dans les environs. Et un jour, j'ai une dame qui était venue avec son père atteint de la maladie d'Alzheimer. Il venait de la région parisienne. Elle m'a dit, c'est la structure la plus proche de Paris que j'ai trouvé.
1: Oh là là, c'est vraiment, c'est qu'il y a un vide monumental. Pour conclure, sans doute, Aude et
5: avec
1: Anaïs.
5: Avec Anaïs Beautran, on va peut-être redire comment trouver des plateformes d'accompagnement. C'est important qu'on donne vraiment ces infos pratiques pour que tout le monde puisse trouver. Comme Christian disait, c'est pas toujours facile de trouver. Donc dites-nous.
6: Donc vous pourrez accéder aux plateformes les plus proches de chez vous sur l'annuaire de la CNSA. Oui, tout à fait. Et Ma Boussole Aidant, puisqu'il n'y a pas que les plateformes d'accompagnement en répit, c'est important de se rapprocher. Il y a parfois des maisons des aidants avec des associations spécialisées qui peuvent vous apporter également un soutien et vous permettre de rencontrer des pairs.
1: Merci beaucoup, merci. Anaïs Beautran, et merci pour cette association qui s'appelle A3. Allez sur la plateforme, elle est plus qu'utile et plus que nécessaire. On va se retrouver dans un court instant. C'est l'heure de l'actualité dans toutes vos régions grâce aux 44 locales de votre radio ici. A tout de suite.
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3: Avec des infos pratiques et des idées de sortie toutes les heures sur Ici Lorraine. Octobre Rose se poursuit avec plusieurs rendez-vous dans le Pays de Beach. Le 8 et le 9 octobre notamment, c'est jeudi et vendredi, deux journées de dépistage gratuits sont organisées sur le territoire. Alors à Beach, les consultations auront lieu le jeudi au centre périnatal sur rendez-vous. Vous pouvez déjà les contacter. La maison du département de la santé accueillera également le public sur rendez-vous de 13h30 à 16h30. Et vendredi également, la maison médicale sera ouverte de 8h30 à midi sur rendez-vous. Il faut se tourner vers ces maisons pour pouvoir avoir le droit à ce dépistage gratuit qui est organisé dans le Pays de Beach à l'occasion d'Octobre Rose. Vous avez toutes les infos du côté du site du Pays de Beach.
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1: Midi 32 tout pile, on est en direct ensemble jusqu'à 13h dans votre nouveau rendez-vous quotidien qui s'appelle On vous doit bien ça. Moi je m'appelle Enora Malagré, je ne suis pas seule, je suis avec Aude Razeau, Madame Antiarnac, notre vétérinaire, Pierre Fabin, notre grande journaliste de terrain, Elsa Wolinski, et Monsieur Bonplan, Valère Coréard. On est là pour vous accompagner, pour vous rendre service parce qu'on vous doit bien ça. Il est bien ce titre d'émission, non, je crois. Ouais. En tout cas, vous pouvez nous appeler au 0810 055 056, c'est gratuit, c'est un WhatsApp, ou nous laisser des messages vocaux comme l'a fait Astrid aujourd'hui.
12: Bonjour à tous, moi c'est Astrid. J'avais une question, du coup, quelles sont les astuces pour réduire les frais bancaires?
0: Oh là là, ah bon.
12: Voilà, je vous remercie.
1: Ah bon,
12: bonne journée.
1: C'est nous qui vous remercions, Astrid.
13: Mais oui, parce qu'on en rêve en fait.
1: Parce qu'Elsa Wolinski, c'est un peu notre vie, ça. Oh là là, c'est une catastrophe.
13: Les frais bancaires. Alors, Valère?
1: Alors, Valère, roulement de tambour, pression, pression.
3: Bah, la première chose à faire, c'est déjà de voir si le contrat qui.
1: Déjà d'arrêter d'être à découvert.
3: Avec votre banque.
13: Arrêtez de me regarder.
3: Non, mais on va en parler du découvert. Mais si votre contrat est bien adapté à vos besoins à la banque. Parfois, vous avez des options, l'option compte en ligne, l'option carte ceci, l'option je sais pas quoi. Tout ça, vous pouvez le lister avec votre conseillère, votre conseiller, demander ben voilà, quel est mon package aujourd'hui et est-ce que je paye pour ce que j'utilise vraiment. Non, mais c'est tout bête, mais enfin déjà
13: mais
3: d'avoir.
13: Non, mais je vous regarde parce que je me rends compte
3: que bon,
13: en fait, je savais même pas qu'il y avait des packages.
3: Alors, non, mais n'oubliez pas qu'une banque, c'est un fournisseur. Vous êtes un client quand même à un moment donné. Donc, vous êtes dans une relation commerciale et vous êtes tout à fait en droit de demander à ce qu'on adapte l'offre à vos besoins. Bon, ça, c'est la première chose à faire. Ensuite, vous pouvez discuter avec votre conseiller. Si vous êtes à découvert de temps en temps, ou qu'une fois vous avez dépassé le plafond, vous avez eu des pénalités, ça peut revenir très cher aussi, votre conseiller peut éventuellement vous faire une remise. Ça se discute avec un conseiller. Je dis pas qu'on peut tout négocier, mais ça se discute. Vous êtes encore une fois un client et vous pouvez dire, bah là, exceptionnellement, écoutez, j'ai eu 150€ de frais. Est-ce qu'il y a moyen de me les remettre? Et autant, il vous remettra 50%. Donc, gardez en tête ça, c'est que le dialogue, il est possible. Et puis, vous pouvez aussi changer de banque. Et vous pouvez aussi changer de banque
1: lorsque vous avez peur.
3: Ben oui, mais parce que, mettons, si on a un emprunt immobilier, on se dit, non, mais comment je vais faire? Alors, on va faire ce qui s'appelle transformer votre compte habituel en compte sec. Donc, votre compte, en fait, va juste servir au prélèvement de votre emprunt bancaire, vous allez l'approvisionner chaque mois et vous allez partir ailleurs. Les banques en ligne, certains sont gratuites ou quasiment gratuites. Il faut quand même savoir ça. Ensuite, vous avez des banques qui vont être plus adaptées à ce dont vous avez besoin. Donc, c'est un secteur qui est concurrentiel et il y a un site internet qui est très bien fait, c'est tarif-bancaire.gouv.fr. C'est un site officiel qui référence tous les prestataires par région et vous pouvez voir en fonction de vos besoins, découvert autorisé, compte en ligne et j'en passe, les tarifs proposés par les différents établissements.
1: Elsa Wolinski.
13: Non, mais je regardais Aude, Madame Arnac. Est-ce qu'il n'y a pas justement avec les banques en ligne des arnaques?
5: Oui, alors il y en a beaucoup en fait, avec surtout des sites qui se font passer pour des banques en ligne. Moi, j'ai mon papa un jour qui a reçu un petit texto en disant il faut vous enregistrer, etc. sur cette, et en fait c'était un faux. Donc faire très attention à ça, bien vérifier qu'on est sur le bon site, sur la bonne banque.
1: Merci beaucoup Valère Coréard.
3: Avec plaisir.
1: Et faites comme notre auditrice, 0810 055 056. Alors là, je voudrais que le temps s'arrête parce que c'est mon groupe préféré là. Fleetwood Mac. Je remercie la radio ici. On va faire comme dans les années 80, on va dire monter le son. C'est tellement ringard, mais c'est pas grave, j'assume. Ça s'appelle Little Lies. C'est merveilleux. On est ensemble jusqu'à 13h, il est 12h35.

0: 05 056, mais pour l'heure, oh, il m'avait manqué. Mon Dieu, notre vétérinaire, c'était très langoureux, n'est-ce pas? J'en ai peut-être fait un peu trop, c'est mon genre.
1: Je me demandais de qui elle parlait. J'ai dit, mais maman, c'est à moi, non?
0: Eh bien, de vous, cher confrère. Oui, je me prends pour une vétérinaire. Monsieur Pierre Fabin, et qui va nous dire comment dresser ces petits animaux, dis donc.
1: Effectivement, on parle d'éducation aujourd'hui. Alors, je vous rassure, mon but, c'est pas de faire de votre animal une bête de foire. C'est vraiment d'apprendre les ordres essentiels.
0: Mais c'est pas le cirque Pinder.
1: Non, c'est pour lui sauver la vie, en fait. Parce que ces ordres de base, ils sont vraiment essentiels dans l'éducation d'un animal pour sa sécurité. Alors, on commence par les chiens. Les trois ordres vitaux, pour moi, c'est le premier, c'est assis. C'est le plus facile à apprendre et c'est comme ça que vous allez commencer à dresser votre animal. Et ensuite, les deux qui suivent, c'est le tu laisses et le rappel. Tu laisses, c'est-à-dire qu'on va demander à l'animal de ne pas toucher à quelque chose. On va éviter qu'il ingère une cochonnerie toxique en promenade, par exemple. Et ensuite, le dernier rang, c'est tu reviens. C'est tu viens au pied. Éventuellement, j'aime pas trop le mot au pied, mais tu viens, par exemple. Le rappel pour éviter qu'il se prenne une voiture, par exemple, ou qu'il saute sur quelqu'un. Ça va vraiment être un ordre de sécurité. Alors, comment on apprend ces ordres concrètement? On commence par le assis, c'est le plus facile. Vous prenez une friandise, c'est ce que j'appelle la technique du leurre. Vous la mettez dans votre main et vous la mettez.
0: Alors, ouvrez la main, Valère.
1: Ouvrez la main. Ouvrez la main. Vous la mettez dans votre main.
0: Assis.
1: Et vous la mettez. Allez, Valère.
0: On le charrie, on fait exprès.
1: Vous la mettez dans votre main, vous la placez au niveau de la truffe de votre chien. Votre chien va la sentir. Et mécaniquement, vous reculez la main à l'arrière de sa tête. C'est mécanique. Il va vouloir suivre la friandise des yeux et il va poser ses fesses au sol à ce moment-là. Et à ce moment-là, on fait un assis de joie.
0: D'accord.
1: C'est-à-dire, voilà, on dit, ah si, c'est très bien,
0: oh là là, bravo.
1: Exagéré, voilà, ouais. Exagéré, ah, vraiment, ouais. Vous allez passer pour peut-être un peu débile, désolé, mais ça fait plaisir à votre chien, il
0: donc
1: est là
0: concernant,
1: pour
0: ça
1: vous
0: la
1: faire
0: première
1: plaisir
0: fois.
1: Aussi. Et vous répétez ça au fur et à mesure des jours, voilà, on le répète plusieurs fois par jour, des séances très courtes, 5 minutes, où on va répéter ces ordres-là. Les autres ordres sont un peu plus difficiles à apprendre, pour le tu laisses, alors... On peut le voir plus difficile. Voilà,
0: oui.
1: Pour le tu laisses, en fait, vous allez mettre, pareil, la friandise dans votre main et vous allez la faire sentir à votre chien. Ouais. Vous allez le laisser sentir. Il va éventuellement gratter un petit peu. Il va vouloir la prendre, mais au bout d'un moment, il va comprendre qu'elle n'est pas accessible et il va s'en détourner. Et à ce moment-là, bravo, bravo, bravo, mon loulou. Et vous sortez une autre friandise de votre poche, d'une autre poche. Comme ça, il a laissé ce que vous avez dans votre main. Il s'en est détourné et il a compris que lui donner autre chose et accepter de ne pas avoir cette chose que vous aviez dans la main, c'était encore plus gratifiant.
2: Mais il faut verbaliser, tu laisses à ce moment-là ou pas?
1: Et on verbalise au moment où il s'en détourne. Bravo Valère, vous êtes prêt à avoir un chien. Voilà. Et on verbalise à chaque fois au moment où on va féliciter. C'est tu laisses, bravo, bravo, bravo, bravo. Et alors, ce que j'entends souvent les propriétaires dire, c'est ça se passe très bien à la maison, dans mon salon, mais à l'extérieur, c'est impossible, il n'écoute rien, il y a trop de distractions. Mais effectivement, c'est comme vouloir faire des devoirs à des enfants à Disney. C'est compliqué. Et donc, on va y aller vraiment progressivement. Vous commencez dans votre salon, ensuite dans un jardin clos, sans distraction. Après, on fait éventuellement dans la rue, quand il n'y a pas trop de monde. Et ensuite, on va aller dans le parc canin, là où il y a plus de chiens. Mais allez-y vraiment progressivement. Et alors, je vois toutes les personnes...
0: Et le troisième ?
1: Le rappel, c'est pareil. Alors, le rappel, c'est important. C'est tout aussi facile ou compliqué que le tu laisses. Le but du rappel, en fait, c'est vous allez faire revenir votre chien dans votre couloir à la maison. D'abord, voilà. Il revient vers vous. Tu viens, bravo, bravo, bravo. Et on va augmenter la distance et la sécurité et utiliser une longe à ce moment-là. C'est une laisse de 15 mètres, 10-15 mètres que vous allez pouvoir pour le retenir quand il va être en promenade justement et qu'il ne s'en aille pas. Parce qu'en fait, le but, c'est de rester sur le maximum de réussite possible. Et le rappel doit se travailler en permanence et pas que pour rentrer de la promenade. Parce que si vous le travaillez uniquement au moment du rentrer, et bien en fait, votre chien va juste se dire ben, c'est la fin du jeu. Donc ça ne me plaît pas.
0: Alors, ça se dresse des chats?
1: Bien sûr.
0: On va en parler après Alain Souchon. Avant Alain Souchon, j'aime beaucoup dire Alain Souchon plusieurs fois comme ça dans les émissions. Avant Alain Souchon, est-ce qu'il y a deux races par exemple qui sont hyper faciles à éduquer?
1: Alors le plus facile pour moi c'est le Labrador.
0: Ok. Voilà,
1: le Labrador. Et après vous pouvez aller vers tous les chiens de travail. Tout ce qui est berger belge, berger australien, ils adorent apprendre. Mais attention, c'est des chiens qui sont très sollicités et
0: les
1: très
0: plus
1: sollicitants.
0: Compliqués.
1: Ah, tout ce qui est chien de chasse, les teckels, tout ça, les beagles,
2: les cocker,
1: les jack russell, les cocker, tout ce qui était chien de chasse, c'est très compliqué.
0: Allez, on parlera des chats parce que je sais que ça vous intéresse beaucoup. Juste après Alain Souchon, il y a de la rumba dans l'air sur ici. On est ensemble jusqu'à 13h, les amis, ça va vite.

0: y a de la rumba dans l'air. Alain Souchon sur ICI.
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0: C'est votre nouveau rendez-vous quotidien. Ça s'appelle On vous doit bien ça et la France était en haleine. On était avec Pierre Fabin, notre vétérinaire, qui nous donnait 3 tips hyper pratiques pour dresser nos animaux, lui apprendre le laisse tomber. Non, pas du tout.
3: Tu laisses.
0: Le rappel est assis. Et Aude, je crois que vous avez vu des petites choses sur notre WhatsApp.
3: Oui, 0810 055 056. Qui a mis une photo qui pour moi est très étrange. Ouais. Du coup, j'ai demandé à Pierre, mais qu'est-ce que c'est que ce truc que Pascal nous a mis sur
0: c'est
3: le WhatsApp?
0: C'est quoi donc, madame?
3: C'est un petit boîtier avec un bouton.
4: C'est un cliqueur en fait. C'est un truc qu'on va utiliser pour faire un bruit à chaque fois que le chien fait bien la chose et qu'il associe le bruit à l'ordre.
0: Ça fonctionne bien ça?
4: Ça marche bien. C'est pas comme ça que je préfère faire, mais ça marche très bien sur certains chiens.
0: Valère, vous demandiez les colliers, c'est ça?
4: Les colliers, c'est de la torture. Les colliers, ou des charges, c'est de la punition. On n'utilise jamais de punition. On est dans de l'éducation bienveillante aujourd'hui. On sait qu'il n'y a que ça qui marche.
0: Et alors Elsa, votre question?
3: Mais oui, pour les chiens. Moi, mes chats mangent mes plantes. Aussi. Est-ce que je peux dire arrête?
4: Vous pouvez leur apprendre. On peut tout apprendre à un chat aussi. La seule chose, c'est qu'avec le chat, il faut avoir la friandise ultime. Le chat, il travaille pour être payé. Le chien, il travaille pour vous faire plaisir.
0: Mais c'est quoi la friandise ultime?
4: Du thon, du poulet, n'importe quoi, ce qu'il préfère. Parce qu'en fait, si vous n'avez pas la friandise qu'il faut avec le chat, pour lui apprendre l'ordre, il n'en aura rien à faire.
0: C'est ça que j'adore.
5: Moi, je dois tester toutes les friandises.
4: Ah ouais, ce qu'il préfère. Voilà, mais le thon, en général, c'est super.
0: Vous n'avez peut-être pas entendu Valère qui disait, moi, je suis un chat. On s'arrêtera là pour vous. Valère, c'était votre dernière émission.
4: Quelle est la friandise préférée de Valère?
0: C'est ça, l'oseille, pardon. Allez, un peu de sérieux. On a parlé en début d'émission, parce que c'est la journée des aidants. On a eu énormément de témoignages sur le 0810 055 056. Nous allons en prendre un dernier. C'est Valérie qui nous appelle de Valence. Coucou, ici de Romardèche. Et bonjour, chère Valérie.
6: Et bonjour à vous. Et moi, je voulais rappeler, s'il le fallait, qu'être aidant, c'est long, c'est très très long. Oui. Mais aussi, parfois, c'est pour la vie.
0: Oui. Ouais.
6: Je veux parler de ces cohortes d'aidants longue durée qui accompagnent des personnes qui souffrent, par exemple, de problèmes qui ne se voient pas. D'accord. Et on en parle un petit peu moins. Et là, je pense aux parents d'enfants trisomiques, aux parents d'adolescents, de jeunes adultes bipolaires, par exemple.
0: Tout à fait,
6: Valérie. Il va falloir accompagner pour toute la vie et dont on ne connaît pas le pronostic. Et puis je pense à des choses comme celle qui arrive dans mon entourage. Je pense à ces personnes qui un dimanche matin, pris d'une belle impulsion, décident d'aller faire du jardinage et tombent d'une échelle.
0: Ouais.
6: Et là, c'est la catastrophe parce que tout à coup, cette personne n'est plus là.
0: Ouais.
6: Si on a la chance qu'elle vive, si elle a la chance de vivre, on vous dit, on ne sait pas, dans un an, vous verrez bien. Et vous êtes là, vous êtes avec une personne, et c'est ça dont je voulais parler.
0: C'est ce qu'on appelle le deuil blanc, hein, c'est ça Valérie,
6: oui,
0: me semble-t-il.
6: Elle est là, mais vous la connaissez, mais ce n'est pas tout à fait elle.
0: Ce n'est pas la même personne.
6: Et donc, c'est pour ça qu'on fait un deuil. Il faut faire le deuil de la personne qu'on connaissait.
0: Ouais.
6: Alors, dans le meilleur des cas, les choses vont continuer plus ou moins vite à s'améliorer. Mais parfois, non, pas du tout. Et là où vous aviez quelqu'un d'épatant qui donnait des cours dans des amphithéâtres, et bien vous vous retrouvez avec quelqu'un qui voit passer un papillon, qui vous dit « Oh, regarde le papillon !» qui va se fâcher ou qui va rire alors que tout le monde est là autour d'un repas de famille. Et ça, c'est le deuil blanc.
0: C'est au fond faire le deuil effectivement de la personne qu'elle était avant. On voudrait vous remercier Valérie d'avoir apporté ce témoignage très important et on pense aussi à ces aidants-là. Et puis, on va en écouter une dans un très court instant, une autre aidante. C'est ma grande amie et votre grande journaliste Elsa Wolinski qui va nous parler de sa maman qu'elle a aidée pendant 6 ans. À tout de suite.
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0: C'est votre nouveau rendez-vous hein, quotidien entre 12h et 13h et il est déjà midi 52. C'est la journée des aidants. On y a consacré une large partie dans l'émission. On a semblé que c'était important. On vous dit à quel point on est avec vous et on vous embrasse. Elsa, vous allez partager votre expérience avec nous. Merci ouais. beaucoup de le faire d'ailleurs.
12: Je vous en prie. Aujourd'hui, je vais vous raconter un petit bout de ma vie.
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12: Et ça, c'est la musique que j'ai mise à l'enterrement de ma mère. C'est la musique d'Aurélie Saada. Ma mère, Maryse, est décédée le jeudi 9 décembre 2021 à 10h15 des suites d'un cancer du poumon et de la plèvre, 5 jours avant mes 48 ans. J'étais triste qu'elle décède avant les fêtes parce que je voulais me déguiser en Père Noël pour la faire rire et pour faire rire les soignants, les malades des autres chambres et les autres aidants. Parce que moi, ce qui me faisait du bien, c'était de faire des gâteaux au chocolat et d'apporter un peu de vie dans cet univers de mort. Au début, on lui avait donné 6 mois, elle a tenu 6 ans, durant lesquels moi, j'ai pris 25 kilos. 25 kilos de pain au chocolat, de cookies, de bonbons engloutis la nuit pour supporter le jour. J'ai été ce qu'on appelle une aidante, mais pour ma mère, j'étais une dame de compagnie. Elle avait oublié que j'étais aussi sa fille. J'ai détesté être aidante. Je sais que ça peut heurter ce que je vous livre, ça peut blesser. Moi-même, ça me bouscule de vous l'avouer, mais je refuse ce matin de faire semblant. J'ai détesté voir ma mère fragile devenir une enfant, j'ai détesté devoir inverser les rôles et devenir sa maman. J'ai détesté qu'elle m'appelle 3 fois par jour pour me dire à quel point la maladie était difficile. J'ai détesté ses caprices, ses douleurs, sa tristesse. J'ai détesté que ses cancers prennent toute la place. J'ai pleuré quand elle a perdu la parole et qu'elle a levé son petit doigt pour me dire à demain. J'ai détesté être son tout et être son rien. Et je me suis détestée de tout détester. Je pouvais passer 6 heures avec elle à l'hôpital et au moment où je me levais pour partir, elle me disait « Non, pas déjà !» Et ce « pas déjà » m'étouffait. C'est ça aussi d'être aidant. C'est difficile à avouer, mais parce qu'on voudrait être généreux tout le temps, patient tout le temps, disponible tout le temps, aimé tout le temps, mais on ne l'est pas. On est fatigué, en colère, égoïste, impatient, on en a marre. Être aidant, c'est comme un métier que tu n'as pas choisi et pour lequel tu n'as jamais postulé et pour lequel tu n'as jamais été informé. Et quand tout s'arrête, c'est comme une forme de chômage. Le vide est abyssal et en même temps, une forme de liberté pointe son nez pendant que les larmes coulent. Personne ne nous apprend à devenir aidant, mais personne ne nous apprend non plus à ne plus l'être. Pour finir, sur une note un peu plus légère, j'ai pensé à vous, Valère, et à vos bons plans. Ma mère voulait être incinérée, mais elle avait des très belles dents, ma mère, toutes refaites. Alors, et parce que j'avais besoin de rire au milieu de tout ce cauchemar, j'ai demandé au conseiller funéraire, est-ce que je peux les récupérer, ces dents ? Il n'a pas ri. Et comme ma mère était très belle, j'ai ajouté, sinon, est-ce que je peux la faire empailler ? Il n'a pas ri non plus. J'ai détesté être aidante, mais je suis fière de l'avoir été. J'ai détesté Maryse malade, mais elle me manque terriblement aujourd'hui. Perdre quelqu'un qu'on aime, ça brise, mais ça offre en échange aussi une force indestructible. Alors imaginez, j'ai perdu mes 2 parents, je suis Hulk derrière ma vulnérabilité. Je pense vraiment très tendrement à tous les aidants et à tous les soignants.
0: Merci beaucoup Elsa, je vais mettre à pleurer, tout va bien. Heureusement qu'il y a le jeu qui arrive. C'est dans ces moments-là qu'on est très heureux de donner un petit peu de 200 euros, de pouvoir d'achat. Merci infiniment, Elsa Wolinski, pour le partage de votre expérience, pour votre honnêteté, pour votre solidité. Audrazo, ça me permettra de reprendre un peu mon souffle.
3: Et il y a beaucoup de réactions au 0810 055 056 sur le WhatsApp de l'émission. Pascal envoie des cœurs. Colette également, qui fait des bises à Elsa. Donc vous avez
0: merci
3: la bise de
0: beaucoup.
3: Colette. Beaucoup de cœurs, hein, vraiment. On a aussi Cathy qui nous dit « Je suis aidante, ça m'a touchée droit au cœur ». Elle faisait aussi référence à votre message, Enora, en début d'émission pour les aidants. Cathy qui est aidante de 3 personnes depuis 5 ans. Et puis il y a ceux aussi qui disent qu'on devrait mieux aider les aidants et qu'on ne pense pas aussi aux parents dont le fils parfois est en difficulté et qui a été refusé en cure de désintoxication et que des fois les parents doivent s'arrêter de travailler pour s'occuper aussi d'un enfant malade comme ça et qu'on devrait aussi y penser.
0: Merci beaucoup Audrazo, merci pour les larmes et la tendresse Elsa Wolinski et merci à vous chères auditrices, chers auditeurs d'être aussi présents sur le WhatsApp, c'est devenu une vraie communauté, on vous dit bien ça et on en est très fiers et très heureux. On va accueillir aussi une gagnante, elle s'appelle Sandrine, parce que tous les jours je booste votre pouvoir d'achat, on vous doit bien ça. 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Bonjour Sandrine.
11: Bonjour Enora, bonjour toute l'équipe. Bonjour.
0: Vous appelez du Palais. Coucou, ici c'est Loire-Océan, ça. C'est ça? Oh là là, j'adore, vous êtes organisatrice de murder party. Qu'est-ce que c'est que ça?
11: Oui.
0: Qu'est-ce que c'est les murder parties?
11: C'est une sorte de cluedo vivant. Quelqu'un disparaît dans la soirée, tout le monde joue son personnage et costume son personnage. Et on doit deviner dans la soirée, à l'aide d'indices, qui, quoi, comment, a aidé la personne à disparaître.
0: Mais attendez, on va venir.
14: On va tous venir.
0: Mais on vient complètement voir.
14: Et ceux qui disparaissent, disparaissent vraiment pour toujours.
0: Moi, je vais être le colonel moutarde dans la bibliothèque, c'est génial. Et en tout cas, c'est gagné, Sandrine.
11: Bravo. Merci beaucoup. Merci.
0: On est ravis de booster votre pouvoir d'achat tout au long de l'année. On vous souhaite une très très belle après-midi demain. Alors rien à voir, on va parler des PFAS, figurez-vous. Je ne sais même pas ce que c'est. C'est ça qui est intéressant. C'est quoi les PFAS?
3: Il y a une émission spéciale qui va commencer là dans quelques secondes sur les PFAS justement.
0: Exactement. Merci à ma chère Céline à la réalisation, à Diana à la technique, Alexandra au standard, Gwenaëlle à la préparation. Merci à ma merveilleuse équipe. J'ai adoré faire cette émission aujourd'hui. Et d'ailleurs, je vous dis à demain. Et dans un instant, c'est le trésor de nos régions avec Emeline Ferry. Bonjour, chère Emeline.
15: Bonjour, Enora. Bonjour, tout le monde.
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0: Et merci, chers amis, d'écouter la radio ici. Il est 13h. Les informations, Emeline Ferry.
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15: Bonjour et bienvenue dans ce 13h de nos régions, exceptionnellement rallongé aujourd'hui. Une heure à vos côtés pour prendre le temps de comprendre et de décrypter les deux grands dossiers du jour. La mobilisation des lycéens, évidemment à la une, ils sont dans la rue, les jeunes, avec l'intersyndicale de l'éducation nationale pour réclamer plus de moyens pour construire leur avenir. Dans quelques minutes, des reportages, des directs avec les manifestants à Paris, à Lille, à Toulouse, des témoignages, des explications sur leurs revendications. On parlera également des violences aussi en marge de ce mouvement. Et puis dans la deuxième partie de notre émission, on va regarder dans nos assiettes. Les œufs sont au cœur d'une grande enquête menée par le réseau ICI avec la cellule investigation de Radio France. Et les résultats, franchement, risquent de vous couper l'appétit. Sur 91 œufs analysés venus d'un petit peu partout dans le pays, plus de la moitié contiennent des polluants éternels, des PFAS. Un quart dépasse même les seuils réglementaires. Alors comment ça se fait? Quel impact sur notre santé? Quelle solution? Vous avez plein de questions et nous, on a de nombreux invités pour y répondre. C'est le 13h de nos régions. Vous avez le menu. C'est parti. La jeunesse dans la rue, acte 3 aujourd'hui de la mobilisation des lycéens. Les autorités attendent entre 150 000 et 200 000 manifestants à travers tout le pays. Certains cortèges se sont déjà élancés à Marseille, à Nantes, Perpignan ou encore Orléans. Et d'autres rassemblements vont débuter comme à Paris où on va retrouver notre reporter ici. Nicolas Joly, bonjour.
18: Bonjour Emeline.
15: L'image à Paris, comme ailleurs en France, c'est que les lycéens ne sont pas seuls aujourd'hui dans les cortèges. Ils sont rejoints dans leurs protestations par les syndicats des profs et des personnels de l'éducation nationale, également rejoints par des parents.
18: Oui, effectivement, il y a des parents, il y a des adultes responsables, comme certains se présentent d'ailleurs, venus pour encadrer cette mobilisation, donner un coup de main. Alors, vous entendez peut-être derrière moi les musiques qui tonnent du côté de la CGT, puisqu'il y a des organisations syndicales qui sont venues avec leurs brassards, leurs services d'ordre, pour essayer d'encadrer ce mouvement, s'assurer que tout se passe bien. Mais il y a aussi des personnes qui ne sont pas forcément membres d'organisations apparentées comme des syndicats. J'ai croisé par exemple Georgette, qui est une ancienne gilet jaune et qui est venue spécifiquement pour soutenir les jeunes et surtout pour tenter, avec ses connaissances du terrain, on peut dire, de les protéger.
19: Nous, on a l'expérience, on peut les guider, on peut leur dire attention, non, non, non. Et c'est ça que je veux leur donner, pour qu'ils ne se fassent pas massacrer, pour pas qu'ils se fassent éborgner, pour pas qu'ils aient des mains arrachées.
18: Ouais, Georgette, évidemment, très, très éprouvée, très remontée par les images qu'elle voit passer sur les réseaux sociaux. Je l'ai surprise en train de discuter justement avec un jeune, un étudiant en BTS, Mohamed, qui me disait justement que c'est effectivement rassurant pour ces jeunes de ne pas être tout seul dans cette mobilisation.
15: Ouais, Nicolas Joly, mobilisation qu'on continue de suivre.
20: C'est toujours plaisir d'avoir un soutien, qu'il soit moral ou physique. On se sent écouté en fait. C'est un soutien quand on a peur, parce que bon, des fois, les CRS ou la police, ils ont des comportements aussi qui font peur, et ça fait plaisir de voir qu'on est aussi soutenus, qu'ils peuvent nous protéger aussi, parce qu'on reste quand même toujours des jeunes, quoi.
18: Voilà, les jeunes qui sont évidemment présents en nombre. Tous les lycéens ne sont pas encore là, puisque des actions ont été menées dans différents établissements à Paris. Donc des cortèges sont attendus. On en a vu arriver quelques-uns. Pour l'instant, tout se met en place. Et concernant les prises de parole, elles auront lieu à 13h30 normalement, pour donner un petit peu les mots d'ordre du jour avant le départ de la manifestation, qui est attendue normalement à 14h ici à Paris.
15: Merci beaucoup Nicolas Joly. Pardonnez-moi, je vous ai coupé. Je rappelle, vous êtes donc à Paris avec les manifestants, les lycéens. Cette mobilisation est à suivre en direct, en images, en vidéo sur notre site ici.fr. On vous met toutes les infos sur ce mouvement et on apprend que 86 000 personnes sont mobilisées ce matin dans les manifestations de la matinée, hors celle de Paris, d'après les chiffres du gouvernement. Alors, quelle réponse, quelle solution l'exécutif apporte-t-il pour sortir de la crise ? Le ministre de l'Éducation a tenté ce matin, chez nos confrères de France Info, d'apporter des réponses à leur colère sur les emplois du temps à rallonge depuis la réforme du bac. Il annonce l'arrivée de l'IA, l'intelligence artificielle, pour aider les proviseurs à les optimiser. Plus de transparence aussi dans Parcoursup, 1800 postes dans l'accompagnement des élèves, des infirmières, des assistants sociaux, 1300 postes annoncés pour des AESH, pour aider les élèves en situation de handicap. Et dans l'immédiat, face aux problèmes permanents des profs non remplacés, Édouard Geffray promet que l'éducation nationale va se montrer plus réactive.
21: J'ai demandé à toutes les académies d'avoir le tableau de bord quotidien de tous les lycées qui sont confrontés à cette situation, si je puis dire les points rouges en termes de qualité du remplacement, et d'apporter une réponse dans les 8 jours. Ce sera suivi par une équipe nationale pour apporter systématiquement une réponse dans les 8 jours. Après ça, évidemment,
22: oui, parce qu'il faut garantir, avoir la main d'œuvre pour
21: garantir qu'on arrivera à trouver à chaque fois 100% des personnes, etc. Ça, c'est des choses qu'on va évidemment s'employer à faire. Je garantir le 100% serait probablement mentir, et j'aime pas mentir. Mais en tout cas, faire en sorte que systématiquement toutes ces situations d'abord soient identifiées, qu'on les laisse pas s'enquister, et qu'on apporte une réponse qui soit la plus rapide possible, et surtout avec un tableau de bord quotidien qui sera sur le bureau de chaque recteur. Ça, c'est ce qu'on va faire bientôt maintenant.
15: Édouard Geffray qui promet également une refonte de la démocratie lycéenne pour que les élèves soient mieux représentés dès les prochaines élections dans le courant de l'année. Alors, est-ce que ces mesures suffiront à apaiser la révolte des lycéens, des jeunes qui se mobilisent depuis maintenant 15 jours ? Ils réclament de meilleures conditions d'enseignement, plus de moyens pour construire leur futur. On veut choisir notre avenir, pas le subir. Ça, c'est le genre de slogan qu'on peut lire sur les pancartes dans les cortèges. Est-ce que c'est ce qu'on vous dit aussi ce midi dans la manifestation à Lille, Marie Bouéda ?
4: Oui, bah écoutez, je vous lis d'autres pancartes. Moi, ce que je lis devant moi, c'est « Je pense, donc je dérange ». On n'est plus OK, boomer. Ici, la manifestation, elle est partie de la fac de Lille. Donc, il y a beaucoup d'étudiants. Il y a aussi des drapeaux de la CGT, des parents, des professeurs et des lycéens. Et donc, pour répondre à votre question, Léna de Roubaix a réagi à ce qu'a dit ce matin Édouard Geffray.
5: Alors déjà, c'est bien qu'ils nous entendent enfin, après des mois, même des années, je dirais, où on ne s'est pas fait entendre. Et je trouve ça dommage qu'on se fasse entendre que maintenant, qu'avec le bazar qu'il y a eu autour, qu'avec les poubelles cramées. Je trouve ça vraiment dommage. Dans notre lycée, on a des horaires pas possibles, on voit quasiment plus notre famille. 8h, 18h quasiment tous les jours.
4: Elle reste donc prudente avec ses deux amies, les lycéennes me disent attendre de voir ce qui se fait concrètement. Et puis Malika, qui est elle, maman et professeure, elle accompagne son fils de 16 ans, quel que soit ce que dit le ministre, voilà ce qu'elle, elle vit tous les jours, par exemple le manque de manuels scolaires.
6: Le budget alloué au manuel a été coupé quasiment par 10 pour nous cette année. Et on a des élèves qui n'ont pas de manuel dans la plupart des disciplines. Donc on travaille au petit bonheur la chance comme on peut. On se débrouille avec les photocopies quand on peut parce que le budget alloué aux photocopies a aussi été coupé naturellement. Donc on fait comme on peut.
4: Non plus, elle n'est donc pas convaincue par ce qu'a dit le ministre ce matin. Elle dénonce aussi les violences policières. C'est pour ça qu'elle a son appareil photo dans les mains pour capturer ce qui se passe aujourd'hui.
15: Marie Boueda, reporter ici en direct de Lille avec les manifestants. Et partons maintenant à Toulouse, où on va aller retrouver notre reporter de Ici Occitanie, un autre cortège qui est en cours. Claudia Calmel, on vous retrouve. Quel est l'état d'esprit dans cette manifestation? Comment on envisage la suite?
23: Bah écoutez, je peux vous dire qu'ils sont déjà venus nombreux, les lycéens, très nombreux dans les rues de Toulouse, plusieurs milliers, voire dizaines de milliers de personnes qui sont mobilisées, des lycéens, mais aussi des étudiants de la fac du Mirail qui ont bloqué leur université ce matin pour empêcher la tenue des cours et pour faire en sorte qu'un maximum d'étudiants viennent manifester. Tout se passe ici dans le calme, manifestation très encadrée par un gros dispositif de policiers, une quinzaine de cars de CRS à l'avant du cortège, une quinzaine de cars à l'arrière, et tout le monde ici est très déterminé. Ils l'ont chanté, les lycéens, depuis ce matin. On est déterminé, on est là, on ne lâchera pas, déterminé à obtenir gain de cause, bien sûr, sur leurs revendications liées à l'augmentation des moyens dans l'éducation. Beaucoup de lycéens donc qui sont venus ici manifester de différents lycées de la ville, des lycées plutôt de centre-ville, plutôt côté, des lycées aussi de périphérie avec moins de moyens et des bâtiments parfois plus vétustes, des lycéens qui sont décidés à maintenir la pression et qui comptent bloquer tous les lycées de la ville, au moins jusqu'à vendredi, pour obtenir gain de cause. Les lycées étaient fermés aujourd'hui sur demande de la préfecture à Toulouse.
15: Donc, Claudia Calmel, ici, Occitanie, des cortèges qui sont donc partis dans plusieurs villes de France. D'autres partiront dans l'après-midi. 891 établissements ont vu leurs cours être suspendus, soit totalement, soit partiellement aujourd'hui. Ça, c'est ce qu'annonce à l'instant le ministère de l'Éducation.
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15: 13h09, la mobilisation des lycéens à la une, donc aujourd'hui, avec malheureusement parfois des violences et des blessés. Depuis le début du mouvement, 215 élèves et 85 personnels éducatifs blessés, d'après le dernier bilan de Matignon, dont plusieurs très grièvement. À Lens, notamment dans le Pas-de-Calais, un adolescent de 15 ans, un lycéen, a eu sa main arrachée hier par une grenade lancée par la police. C'était donc dans la matinée hier, au milieu des heurts devant son établissement bloqué. Écoutez le récit de Vanessa Lamar, ici Nord.
26: Vers 10h30, la situation a dégénéré. 200 jeunes font face aux policiers et à la compagnie de CRS dépêchée en urgence sur place. Les forces de l'ordre et les pompiers essuient jets de pierre et tirs de mortier. Ils ripostent. Cette lycéenne est sous le choc. Elle a assisté à la scène.
27: Et ils ont commencé à venir, à s'approcher de nous et en lançant des fumigènes. Du coup, nous, on commence à courir. J'étais à côté du camarade qui s'est fait mal. D'un seul coup, il reçoit un gros truc dans sa main. C'était une grosse boule. Et d'un seul coup, ça explose. Il y avait plein de boules de chair qui a volé partout. J'ai failli vomir. Ils l'ont lancé sur lui. Il n'a pas ramassé. Tout le monde dit il n'a pas ramassé. Il l'a reçu dans sa main. D'un seul coup, ça a explosé dans sa main.
26: Pour faire la lumière sur les faits, Étienne Thieffry, le procureur de la République de Béthune, a saisi l'IGPN, la police des polices.
28: Alors, je vous parle, je ne suis pas en mesure de vous répondre.
1: répondre. Si cet adolescent avait formellement récupéré une grenade qui a explosé dans sa main, ou si la grenade aurait atterri sur lui.
26: Le préfet du Pas-de-Calais évidemment regrette cet accident, mais il estime que les forces de l'ordre doivent pouvoir se défendre. François-Xavier Loche.
2: Quand les policiers se voient projetés par une foule compacte de 200 personnes, soit des pierres, soit des mortiers d'artifice, ils ont la possibilité de se défendre, c'est un cadre de légitime défense, et de maintenir l'ordre public. Voilà.
26: Une cellule d'écoute et de soutien a été mise en place au sein de l'établissement.
7: Cet adolescent blessé, c'est un drame, reconnaît le ministre de l'Intérieur, Laurent Nunez. Un drame, dit-il, dans un contexte de trouble à l'ordre public. D'autres cas ont marqué les esprits ces derniers jours. À Tours, un lycéen de 16 ans qui a perdu l'usage d'un œil. Un autre dans le Val d'Oise, 14 ans, et une double fracture de la mâchoire, plusieurs dents cassées, plusieurs centaines de blessés également du côté des forces de l'ordre. Et le ministre, Laurent Nunez, qui estime ce matin au micro de France Inter que la violence de ce mouvement est inédite.
8: Un mouvement lycéen de cette intensité, non pas en termes de nombre d'établissements bloqués, même s'ils sont nombreux à avoir été un moment ou un autre concernés par une action, de cette intensité, nous n'avions jamais connu. Et je vous parle d'expérience, c'est-à-dire que la violence que l'on rencontre, notamment à destination des enseignants, des forces de sécurité intérieure qui sont systématiquement prises à partie, c'est inédit. Que les choses soient dites, c'est inédit. Sur les précédents mouvements lycéens, un mouvement lycéen, c'était quoi ? C'était un blocage le matin, les policiers qui allaient discuter d'abord en lien avec le chef d'établissement. Il y avait parfois des interventions, puis il y avait des déblocages et les choses se passaient bien. Là, c'est totalement inédit, il y a énormément de prises à partie, de violence. Oui, il y a une dimension inédite.
7: Le ministre de l'Intérieur qui assure que les interventions des forces de l'ordre se font dans la plus grande proportionnalité, c'est ce qu'il dit. Ce n'est pas l'avis de la Commission nationale des droits de l'homme qui parle ce midi de recours disproportionné à la force et qui fait part de sa vive inquiétude. La Ligue des droits de l'homme dénonce une dérive globale par rapport à l'état de droit. L'ONG Amnesty International appelle à la désescalade. Bonjour Coralie Moreau.
9: Bonjour,
7: journaliste pour ICI. Alors entre la version des manifestants et celle des forces de l'ordre à qui le ministre n'a donné aucune consigne de retenue, on le voit, on assiste à une guerre des récits.
9: Oui, c'est ce que dénoncent notamment les avocates de lycéens mutilés ces derniers jours. Elsa Marcel, qui défend ce jeune garçon de 14 ans dont la mâchoire a été brisée et les dents arrachées par un tir de lanceur de grenade, fustige la communication gouvernementale et le récit fait autour des mutilations. Même positionnement pour Ari Halimi, dont le client de 17 ans a eu le visage maintenu sous l'eau lors de son interpellation. Bataille de récits, mais aussi guerre des chiffres. Le ministère annonce à ce jour 715 policiers et gendarmes blessés, sans aucune notion de gravité. Côté lycéen, le chiffre est de 215 blessés, selon le ministre de l'Éducation nationale, du fait, je cite, d'individus violents dans leur immense majorité. Avec un premier recensement ce matin des enquêtes IGPN, la police des polices, 10 au total, en plus de du lycéen dont la mâchoire a été brisée, de celui maintenu dans l'eau, ou encore de celui à la main arrachée, deux adolescents ont été touchés à l'œil, une jeune fille a été étranglée. À Metz, un policier est soupçonné d'agression sexuelle sur une lycéenne.
7: Des violences de part et d'autre qui divisent la classe politique, Coralie.
9: Oui, vous l'avez dit, hein, LFI, de nombreux syndicats et associations dénoncent une répression policière. Boris Vallaud, chef de file des députés PS, va déposer une proposition de loi pour limiter les pratiques des forces de l'ordre face à des manifestants mineurs. Interdiction des grenades de désencerclement, des LBD et des pratiques brutales comme l'étranglement. Dans le même but, une pétition sur le site de l'Assemblée nationale a déjà reçu plus de 15 000 signatures. Côté gouvernement, le ministre de la Justice a réuni lui ce matin, l'ensemble des procureurs généraux en visioconférence. Il les a remerciés pour la fermeté de la réponse pénale et s'est félicité de l'engagement de la responsabilité civile des parents de mineurs mis en cause. Il a également invité les présidents de région à se constituer partie civile.
7: Les précisions de Coralie Moreau. La question donc de la réponse pénale, on en parle avec maître Romane Bartoli, avocate qui appartient au collectif Action Judiciaire qui accompagne les jeunes interpellés. Bonjour.
10: Bonjour.
7: Et merci d'être avec nous.
10: Vous m'entendez correctement ?
7: On vous entend très bien. Merci beaucoup d'être avec nous. 5000 interpellations, un peu plus, en seulement quelques jours. C'est du jamais vu, selon vous ?
10: C'est du jamais vu, effectivement. 5000 interpellations sur simplement la semaine dernière, avec une des journées où on a eu plus de 1945 interpellations. Dans l'histoire récente des mouvements sociaux, je ne sais pas si c'est arrivé. Il me semble qu'au plus fort de l'acte 4 des Gilets jaunes, on était à 1700 interpellations. Donc, effectivement, c'est
0: un chiffre qui est très très très important. Et cette répression, à la fois, elle se traduit par les interpellations, mais également, elle est aussi multiforme, parce qu'elle s'est aussi traduite par des mesures administratives, comme les interdictions de rassemblement aux abords des lycées, et également par de nombreuses violences policières. Vous avez évoqué le lycéen qui a perdu son œil, celui qui s'est fait briser la mâchoire, et enfin celui qui se serait fait noyer. Et vous évoquiez un chiffre autour de 200 côté violence policière chez les lycéens. Moi, je pense que ce chiffre, il est bien, bien, bien plus élevé que ce qu'indique le ministère de l'Intérieur.
3: 215 blessés chez les élèves, effectivement, c'est ce que dit le gouvernement. Parmi les interpellés, ce sont des jeunes, des très jeunes, des mineurs de 14, 15, 16 ans. Qui sont-ils quand ils sont interpellés? Est-ce que c'est parce qu'ils sont en train de casser, de tirer, de lancer des pierres, je ne sais pas, sur des forces de l'ordre, ou il y a aussi, vous dénoncez, des interpellations préventives?
0: Si vous voulez, quand on a 5000 interpellations, c'est effectivement des interpellations en masse, des jeunes qui en fait sont juste sur leur blocus et qui se retrouvent emmenés au commissariat. C'est une immense majorité de mineurs, c'est des enfants, c'est ça qu'il faut bien comprendre, des enfants de 13, 14, 15, 16 ans qui se retrouvent enfermés dans des conditions extrêmement difficiles. Et moi, je pense que ce que veut faire le gouvernement par cette répression multiforme, c'est tenter de canaliser un mouvement lycéen qui leur échappe complètement, vous l'indiquez. Et je pense qu'une crainte importante du gouvernement à l'heure actuelle, c'est qu'il y ait une convergence des luttes et que toute la colère accumulée de tous les côtés se réveille. Je ne sais pas si vous l'avez évoqué dans le sujet préalablement, mais il y a la date notamment du 17 octobre et d'un spectre des gilets jaunes 2.0. Et je pense que le gouvernement, que ce nombre très important d'interpellations révèle surtout une fébrilité et une fragilité du gouvernement qui ne sait pas comment il va réussir à canaliser toute cette colère.
3: Donc, gouvernement fragile, c'est votre interprétation, et qui répond donc par une forte pression?
0: C'est ça, qui répond par une forte répression multiforme, comme je le disais, que ça se passe par les interpellations, mais aussi les très nombreuses violences policières. Il y a les cadres qui ont été filmés et dont on a parlé, mais il y a aussi de très nombreuses violences au sein des commissariats. Nous, on a assisté beaucoup de jeunes qui se sont fait tout simplement tabasser en garde à vue, qui se sont pris des gifles, des coups de poing, des coups de pied, etc. Et après, quelque chose que je trouve intéressant, c'est qu'en fait, à la fois, bon, évidemment, ces violences policières, elles ont pour objectif de traumatiser les jeunes et de leur passer l'envie de ressortir. Mais ce qu'on est en train de voir, c'est que ça fonctionne pas. C'est-à-dire qu'on a des jeunes qui ressortent, avec un sentiment d'injustice encore plus consolidé qu'auparavant, parce qu'ils ont fait 24 heures de garde à vue pour rien, qu'ils ont subi des violences, et ça se voit aussi parce que le mouvement continue. Donc je pense que on est aussi face à une jeunesse extrêmement déterminée, qui a des revendications claires et qui va pas se laisser faire malgré la répression.
3: Vous nous dites, là, vous nous parlez de jeunes passés à tabac, frappés lors de leur garde à vue. Parmi les adolescents que vous accompagnez, il y a des plaintes qui sont déposées pour violence policière?
0: Tout à fait, il y a des plaintes qu'on est en train de déposer. On est en train de recueillir l'ensemble des jeunes qui sortent là de garde à vue.
3: Et combien?
0: De voir avec eux ceux qui... Je peux pas vous dire actuellement, parce que c'est encore un travail qui est en train d'être fait et qui a tellement, tellement d'interpellations au quotidien que
3: on parle
0: c'est difficile de vous donner un chiffre.
3: On parle en plusieurs dizaines?
0: En plusieurs dizaines, oui, tout à fait.
3: Eh bien, merci beaucoup d'avoir été avec nous. Maître Romane Bartoli, avocate, je le rappelle, qui appartient au collectif Action Judiciaire et qui accompagne donc les jeunes interpellés dans ce mouvement de colère des lycéens. Merci beaucoup d'avoir été avec nous. Vous évoquiez donc plusieurs affaires. Je vous signale qu'il y a une enquête ouverte après l'interpellation d'une jeune fille à Metz en marge de la mobilisation donc des lycéens. Dans une vidéo partagée sur les réseaux sociaux, notamment par la députée LFI Sophia Chikirou, on voit une jeune fille maintenue au sol par un policier qui lui touche les cheveux et la poitrine, et le procureur de Metz qui indique avoir ouvert une enquête pour authentifier et pour analyser cette vidéo. Les investigations portent sur les conditions de son interpellation et vont servir à déterminer s'il y a eu ou non des actes relevant d'une agression sexuelle sur mineurs de moins de 15 ans. 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
3: Vous écoutez toujours votre radio. Ici, il est 13h20, acte 3 de cette mobilisation. Le ministre de l'Éducation nationale, Édouard Geffray, espère un retour en classe demain. L'objectif, c'est que les cours reprennent progressivement dès demain matin, dit-il. Pas évident dans les établissements qui ont subi des dégâts lors des blocus, comme ici à Nantes, 4 jours après l'incendie qui a ravagé le hall du lycée Nelson Mandela. L'établissement est fermé jusqu'à nouvel ordre, mais les élèves, les internes, ont pu accéder à leur chambre avec leurs valises. Et c'était avec beaucoup d'émotion, Gwendoline Langlois.
11: En jogging, le regard fatigué, Tabea traîne 2 grosses valises derrière elle. Elle est interne en classe de première.
12: La dernière fois que j'ai vu le bâtiment, c'était vraiment en flammes et j'avais très très peur de revoir ma chambre. C'est juste des affaires, mais on s'y attache quand même.
11: Elle a eu 1 demi-heure pour tout récupérer.
12: Des produits douche, ma trousse de toilette, mes cahiers.
11: Comme tous ses camarades, elle a évacué rapidement le lycée le jour de l'incendie avec seulement son sac de cours et les vêtements qu'elle avait sur le dos.
12: J'avais pas mon doudou qui était dans les flammes, donc là déjà ça m'a rassurée. Donc je suis contente parce qu'il y avait des objets de valeur et aussi de valeur personnelle.
11: Les élèves passent dans les chambres par petits groupes avec des masques sur le visage.
12: Dans les escaliers, ça allait. Mais une fois arrivé au 2e étage, on commence à sentir l'odeur de la fumée, des cendres. L'un des murs de notre chambre a été touché par les flammes. La fenêtre était ouverte, donc forcément, on a eu beaucoup de cendres et d'eau à l'intérieur.
11: La chambre de Lilou fait partie des plus touchées.
12: J'aurais préféré sincèrement récupérer mes affaires par moi-même. C'est pas moi qui les ai sorties ni quoi que ce soit. Mes affaires étaient dans le couloir, mélangées à celles de mes colocs.
11: Mesures de sécurité. Mais au premier coup d'œil, tout est là.
12: Forcément, les odeurs restent dans toutes nos affaires. On va faire une bonne machine à la maison et puis après, ça ira mieux.
11: Rassurée, elle espère pouvoir retrouver sa chambre et ses colocataires le plus vite possible.
3: Une génération marquée donc par ces mobilisations, par les dégâts parfois sur leur lycée. Génération marquée par cette mobilisation. Il y aura un avant, il y aura un après ce mouvement des lycéens. Et avec cette étude aujourd'hui, on en apprend un petit peu plus sur l'état d'esprit de cette jeunesse qui se mobilise. Plus de 8 jeunes sur 10 redoutent une vie plus difficile que celle de la génération précédente. C'est ce que dit une enquête Ipsos BVA pour l'université Aix-Marseille et le collectif Jeunesse 2027. Étude révélée par nos confrères de France Info. Les auteurs de l'étude notent un fort sentiment de déclassement générationnel parmi les 18-29 ans. On en parle avec Anouk Biscara. Bonjour.
13: Bonjour.
3: Merci beaucoup de nous accorder quelques minutes. Vous êtes porte-parole du collectif. Porte-parole donc du collectif Jeunesse 2027. Vous avez 20 ans, vous étudiez en troisième année de licence de droit à l'université d'Aix-Marseille. 89% des jeunes interrogés qui ont le sentiment que leur génération devra travailler plus longtemps que les générations précédentes pour bénéficier d'une retraite. C'est terrible comme constat quand on est si jeune.
13: Eh oui, tout à fait. En fait, on a des inquiétudes et des enjeux aujourd'hui qui sont tout à fait différents de ceux d'hier et qui prévoient déjà les enjeux de demain. Et aujourd'hui, notre jeunesse, ce qu'on peut en retirer, c'est qu'elle est inquiète. On est vraiment concernés donc, par tout ce qui se passe en ce moment, surtout au vu de l'échéance politique très importante de 2027. Et on a envie de participer à ces discussions puisqu'elles nous concernent.
3: Envie de participer, et on l'entend ces derniers jours. Mais avez-vous le sentiment d'être entendu?
13: Eh bien, je pense que le ressenti très large de notre génération, c'est que non, on n'est pas entendu actuellement. Comme vous l'avez si bien dit, le sondage Ipsos a dégagé ce chiffre assez impressionnant, c'est que 78% des jeunes ont le sentiment que notre génération est moins écoutée par les responsables politiques que les autres générations. Et je pense que c'est très parlant du sentiment général que nous partageons tous. Et c'est de ce sentiment qu'est parti notre projet, donc Jeunesse 2027, pour essayer de pallier à ce grand problème auquel on fait face.
3: Le sentiment de ne pas être écouté. Bon, parmi les jeunes qui manifestent, il y a beaucoup de mineurs, de lycéens, il y en a quelques-uns qui auront 18 ans au moment de l'élection présidentielle dans 6 mois. Et dans votre étude, il y a ce chiffre, 80% des jeunes qui déclarent avoir l'intention d'aller voter à la présidentielle. Un mouvement comme celui-ci, ça permet aussi de marquer l'engagement, de créer un engagement politique chez ces jeunes.
13: Tout à fait. Je pense que une idée reçue qu'on se fait souvent de notre génération, c'est que de toute façon, on n'est pas intéressé et on n'a pas envie de prendre part au débat. Mais c'est complètement faux. On le voit justement avec cette enquête Ipsos, c'est que bien que 64% des jeunes ne fassent pas confiance aux futurs candidats pour comprendre et prendre en compte leurs préoccupations, et bien tout de même, 80% d'entre eux déclarent avoir l'intention d'aller voter en 2027. C'est qu'on se sent concerné, on a envie de participer à ces grandes échéances. pourvu qu'on soit écouté et pris en compte dans tous les enjeux auxquels on fait face aujourd'hui.
15: Anouk Biscara, porte-parole du collectif Jeunesse 2027. J'aimerais vous faire écouter les réactions des politiques, des élus à ce mouvement de contestation qui s'amplifie donc depuis plusieurs jours. Notre reporter Elia Bergel est à l'Assemblée nationale et les députés sont divisés sur la marche à suivre pour sortir de cette crise. Écoutez.
14: Pour la gauche, c'est clair, pour que la température baisse, il faut que le gouvernement réprime moins durement la mobilisation des lycéens. Le député socialiste Arthur Delaporte.
16: Le gouvernement a fauté en permettant l'utilisation de toutes les armes, comme l'a dit Laurent Nunez, ce qui est criminel parce que cela a conduit à des bavures dont aujourd'hui des jeunes vont porter à vie les conséquences.
14: Les socialistes vont déposer aujourd'hui une proposition de loi pour interdire les armes qui peuvent mutiler et les techniques d'immobilisation létale dans les manifestations de lycéens. La gauche demande aussi au gouvernement plus de dialogue, l'annulation de la suppression des postes d'enseignants dans le futur budget. À l'inverse, le député d'extrême droite, Mathieu Bloch, estime qu'il faut soutenir les forces de l'ordre.
17: Qui aujourd'hui sont mis sur le banc des accusés, qui font leur travail, qui n'est pas évident.
14: Fermeté chez les Républicains aussi, même si le député Philippe Gosselin reconnaît que certaines revendications sont légitimes.
18: Parcoursup est un sujet d'inquiétude. Moi, je le vois dans ma propre circo. Les lycéens se sont mobilisés, il n'y a pas eu de casse, mais Parcoursup, ça revient. C'est un irritant. Est-ce qu'on peut faire autrement et mieux? Peut-être.
14: L'élu LR met en garde, si on dessert le budget de l'éducation nationale, ça sera forcément au détriment d'autre chose.
15: Anouk Biscara, vous qui avez 20 ans, qui êtes porte-parole du collectif Jeunesse 2027, quelles sont vos réactions quand on entend les élus qui ne sont pas tous d'accord sur la marche à suivre?
13: Et oui, tout à fait, c'est ce qu'on constate. Aujourd'hui, je pense que c'est important de remettre l'accent du coup sur les revendications faites par la jeunesse. C'est qu'on veut de manière générale un accès digne à l'éducation, comme on le voit avec le mouvement des lycéens. Nous, pour le coup, notre projet était plus porté sur la tranche 18-29 ans, donc on a aussi beaucoup d'autres enjeux qui entrent en compte. L'accès au logement, l'accès aux études supérieures, l'égalité des chances, etc. Et voilà, c'est ce qu'on veut en retirer, c'est vraiment qu'on prenne en compte les sujets qui, pour nous, les jeunes, nous semblent les plus pressants pour notre avenir.
15: Alors, quel est votre message au candidat à la présidentielle?
13: Notre message, c'est qu'on voudrait faire passer donc auprès des candidats pour les présidentielles, c'est que la jeunesse aujourd'hui souhaite être entendue, et je pense que c'est pleinement montré par l'actualité, et un projet comme le nôtre a vocation justement à faire entendre cette voix, et puis les statistiques que dégage l'étude d'Ipsos sont aussi très parlantes, et je pense qu'aujourd'hui plus que jamais, la jeunesse doit être mise en avant, écoutée, mais au-delà simplement de l'écoute, on veut une suite dans cette écoute et des actes concrets par la suite.
15: Oui, sauf qu'on est à 6 mois de l'élection, avec notamment un président qui ne se représente pas, avec un budget de l'État très serré. Est-ce que vous n'avez pas peur qu'on oublie que dans 3 mois, on soit passé à un autre sujet et qu'il n'y ait pas de réponse concrète rapide?
13: Et justement, ce qu'on craint et ce qu'on ne veut surtout pas, c'est que ce soit un projet sans lendemain, juste une prise en compte sur le moment, au niveau médiatique et pour les élections, et qu'ensuite il n'y ait aucune suite. Nous, l'objectif, on va mettre toutes les chances de notre côté pour qu'on soit entendu et que ce mouvement laisse une trace pour les jeunes de demain et pour même les jeunes d'aujourd'hui. Ce qu'on veut, c'est voilà, que ce soit un premier pas vers la prise en compte de la voix de la jeunesse et des propositions et de son envie de s'engager.
15: Et le message est passé. Merci beaucoup Anouk Biscara. Je rappelle, vous avez 20 ans, vous êtes porte-parole du collectif Jeunesse 2027. Je renvoie sur notre site ici.fr où vous trouverez toutes les infos et notamment notre direct sur cette mobilisation des lycéens. Direct à suivre avec le point sur les cortèges dans toutes les villes.
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3: Il est 13h30, vous écoutez toujours le 13h de nos régions et on ouvre une nouvelle page, cette grande enquête du réseau ICI avec la cellule investigation de Radio France consacrée à un aliment qu'on adore manger en omelette, au plat, dans les crêpes ou les gâteaux. Les œufs sont partout dans notre cuisine, très bonne source de protéines, plein de vitamines aussi et pas cher. En ces temps d'inflation, ça compte, mais ils ne sont peut-être pas si bons pour notre santé. Voici le résultat de notre enquête. Près de 60% des œufs qu'on a analysés contiennent des polluants éternels, des PFAS. Certains dépassent même les taux réglementaires. On va vous expliquer avec nos invités de nombreux reportages et des décryptages. 91 œufs prélevés dans tout le pays, donc envoyés dans un laboratoire pour faire des analyses et le résultat est tombé. Un quart des œufs de poule qu'on a étudiés dépasse les seuils autorisés. Le plus mauvais résultat concerne les Ardennes, un couple d'exploitants agricoles sur la commune d'Haraucourt. Anne-Laure Barral, qui a mené cette enquête pour la cellule investigation de Radio France, est allée les rencontrer. On va retrouver le reportage d'Anne-Laure Barral.
4: C'est Sardaigne.
5: Pour Anne Abraham et sa famille, plus question de manger les œufs de leur poule. Pourtant, vivre dans la nature, c'était ce qui avait conduit cette infirmière belge, son mari et leurs quatre enfants à s'installer dans les Ardennes pour cultiver la terre.
6: Le projet, c'était de faire du maraîchage local sur petite surface, juste pour faire de la vente directe, sans produits chimiques. Et donc, on se trouve dans une situation où, sans rien utiliser, tout est pollué.
5: En effet, depuis que la préfecture leur a confirmé en janvier la très forte contamination de l'eau de leur puits et de leur production, tout est à l'arrêt, explique Sébastien, le mari de Anne.
22: On vendait aussi des œufs en direct aussi lors des ventes de fruits et légumes. Donc oui, on a une grosse consommation aussi personnelle, enfin surtout mon épouse et les enfants. Et voilà, ici, ben, on doit tout jeter.
5: Les Abraham ne s'attendaient quand même pas à avoir autant de polluants éternels dans leurs œufs, bien plus que ceux prélevés dans le couloir de la chimie près de Lyon.
6: C'est interpellant parce que quand vous êtes venu prélever pour votre enquête, on avait changé le système pour les alimenter en eau, donc déjà depuis plus d'un mois, donc on constate que les taux sont toujours trop élevés.
5: Les Abraham ont porté plainte contre X en mars dernier pour mise en danger de la vie d'autrui parce que cette pollution vient en grande partie de bouts de papeterie que le propriétaire précédent épandait comme fertilisant sur ses sols. Une pratique légale, mais dont Anne regrette de ne pas avoir été mise au courant au moment où elle a acheté la ferme.
6: Jamais personne nous a dit que des épandages au bout industriel avaient été effectués ou avaient été autorisés. Donc on ne pouvait pas savoir. Sans doute qu'on se serait posé la question, en le sachant, de soit analyser les terres, soit pas acheter du tout.
5: Il existe un fonds d'indemnisation pour les agriculteurs victimes de pollution liées aux épandages de boues, mais Anne craint que cela ne couvre pas l'ensemble des 500 000 euros investis par la famille. Elle espère surtout retrouver de l'eau potable avant de pouvoir envisager toute nouvelle activité sur l'exploitation.
3: Le reportage d'Anne-Laure Barral qui a coordonné cette étude. À mes côtés, Émilie Defay, journaliste au service numérique de ICI. Bonjour.
23: Bonjour.
3: Pour décrypter cette enquête, vous êtes donc avec nous. On cherchait des polluants éternels, ce qu'on appelle les PFAS. Pour ça, on a prélevé des œufs partout en France. Vous pouvez nous expliquer comment on a mené cette enquête? Quelle est la méthodologie?
23: Oui, donc on a fait tester 91 œufs un peu partout en France, issus à la fois de particuliers, mais aussi achetés dans le commerce, sur des marchés ou dans des supermarchés. Et donc, dans près de 60% des œufs que nous avons analysés, on a détecté la présence de PFAS. Et dans un quart des œufs, ces PFAS dépassent le seuil réglementaire. Ça veut dire qu'ils ne sont plus commercialisables, car impropres à la consommation. Alors, il faut quand même préciser que dans la grande majorité des cas, les œufs issus des producteurs, des professionnels, respectent les normes de qualité. Seuls 4 contiennent des PFAS, dont 2 à des taux supérieurs au seuil réglementaire. C'est le cas notamment du couple d'agriculteurs qu'on vient d'entendre dans le reportage. Mmh. La plupart des œufs contaminés viennent en fait des œufs issus des poulaillers de particuliers.
3: Oui, parce qu'on a testé chez des agriculteurs et chez des particuliers. on se rend compte que sur ces œufs prélevés partout en France, il y a des PFAS un petit peu partout sur le territoire. Il y a des secteurs quand même où c'est pas étonnant d'en trouver.
23: Oui, effectivement, on a cherché à la fois dans des endroits où on pensait en trouver pour confirmer. C'est le cas notamment dans ce qu'on appelle la vallée de la chimie, dans le Rhône, où on sait que la contamination aux PFAS est déjà bien connue, hein, puisqu'il y a des usines qui produisent des PFAS sur place. Et bien, dans ces endroits, effectivement, les œufs analysés sont assez fortement contaminés. C'est le cas à Pierre-Bénite, par exemple, dans le Rhône, où il y a le deuxième pire résultat de notre analyse chez un particulier. Et puis ailleurs, c'est aussi le cas dans les Ardennes, alors à Haraucourt qu'on a entendu, mais aussi à Malandry, qui fait partie, vous le savez, des communes où il est interdit de boire l'eau du robinet en raison de la présence de PFAS dans cette eau. Eh bien, les poules qui elles-mêmes boivent de l'eau
3: sont aussi contaminées.
23: Donc ça, c'est une source de contamination. L'autre source importante qui revient souvent, ce sont ces boues de stations d'épuration issues notamment des papeteries. Dans les papiers, en fait, il y a des PFAS qui servent à protéger ce papier
3: et qui contaminent les sols.
23: Ensuite, quand elles sont épandues comme fertilisants sur les sols agricoles, eh bien, contaminent les sols. Donc ça se retrouve dans plusieurs cas de notre enquête.
3: Vous restez avec nous, Émilie. On a encore beaucoup de questions à vous poser. Avec nous, en studio, Robert Barouki, bonjour.
0: Bonjour.
3: Et merci d'être notre invité. Vous êtes toxicologue et directeur de l'Institut thématique de santé publique de l'INSERM. Il vous étonne les résultats de notre étude ?
0: Non, parce que en fait, les œufs représentent en fait ce qu'il y a dans la nature. Quand il y a des contaminations de ce type, il est fréquent qu'on les trouve dans les œufs, qu'on les trouve dans notre propre corps. Donc, on est un peu le reflet de ce qu'il y a dans l'environnement.
3: On peut peut-être rappeler avec vous, en quelques mots, les PFAS, qu'est-ce que c'est, les polluants éternels, de quoi on parle ?
0: Alors, on parle de... En fait, les PFAS, c'est une structure chimique particulière, hein, donc avec, pour ceux qui s'intéressent, une liaison entre un carbone et un fluor, et puis une chaîne carbonée, donc bon. Et c'est important parce que cette liaison carbone-fluor, elle est particulière, on ne peut pas facilement la dégrader. L'organisme ne peut pas la dégrader, donc c'est pour ça qu'on dit qu'ils sont éternels, persistants. Donc ça, c'est un vrai sujet. Il y en a des milliers, hein, des PFAS différents. Il y a, disons, il y en a quatre qui sont les plus connus, les plus réglementés. Et, bon, on en parlera un peu plus tard parce que c'est les plus toxiques. Et puis, il y en a, disons, une trentaine qui est souvent analysée, mais il y en a des milliers. Donc voilà,
3: on savait
0: une grande famille chimique.
3: On savait qu'il y en avait dans les plastiques, dans les produits cosmétiques, et donc là on découvre dans les œufs via la contamination par les sols.
0: Oui, enfin voilà, c'est la contamination par l'eau, par les sols qui fait que ça se concentre dans des produits biologiques, donc comme les œufs, mais dans l'organisme aussi des animaux, l'organisme humain. Donc on les retrouve ainsi parce que ils ne sont pas facilement dégradés et nos systèmes enzymatiques qui nous débarrassent de beaucoup de contaminants. Voilà, ils n'y arrivent pas.
3: Et comment elles se sont contaminées, là, les poules ?
0: Ben, elles ont bu. On a parlé de l'eau, mais ça peut être les sols aussi qui sont contaminés parce que ça a été utilisé pour des épandages auparavant. Donc c'est comme ça qu'elles sont contaminées. Parfois, il faut voir si la nourriture ne l'est pas, mais bon, ça ça peut être une autre question. Mais c'est surtout là, en l'occurrence, si j'ai bien compris, c'était l'eau.
3: Oui, ou en grattant des fois, en cherchant des vers de terre,
0: voilà,
3: ça peut arriver.
0: Voilà. Mais tout est contaminé dans un sol contaminé. Finalement, les organismes vivants le sont aussi.
3: Parce que polluants éternels, c'est dans le nom. Il reste
0: ça très longtemps. Ça se dégrade pas. Ça, c'est un sujet, un vrai souci, hein, pour les PFAS comme pour d'autres polluants qu'on appelle persistants.
3: Cette grande enquête, je le rappelle, menée donc par vos radios locales ici et par la cellule d'investigation de Radio France, elle arrive 2 ans après des tests qu'on avait menés avec l'eau du robinet où on avait constaté la présence de PFAS dans 43% des cas. Bonjour Mathieu Mondoloni.
4: Bonjour Émilie.
3: Directeur de l'information du réseau ici. Dites-nous pourquoi on a décidé, nous, la radio ici, de s'emparer de ce sujet des polluants éternels.
4: Je vais rendre à César ce qui est Anne-Laure Barral, qui est donc l'autrice de cette enquête. C'est elle qui est venue me voir il y a 2 ans pour me parler d'abord des polluants éternels et de l'eau. Comme beaucoup de nos concitoyens, pour moi, PFAS, c'était un barbarisme. Je ne savais pas trop ce que ça voulait dire, mais merci de me l'expliquer encore.

0: pour nous, d'un média de service public. C'est pour ça qu'on l'a fait aussi. Et je me souviens d'ailleurs, il y a 2 ans, à ce même micro, de raconter cette enquête. Et nous avions un élu du côté de la Gironde qui nous avait expliqué que ce genre d'enquête, les services publics, tout court, devraient le faire. Ils n'arrivent pas forcément à le faire. Je parle sous votre contrôle. D'ailleurs, les données que nous avons récoltées à l'occasion de notre enquête sur l'eau ont été transmises au CNRS depuis 2 ans. C'est-à-dire qu'ils les utilisent aujourd'hui pour pouvoir travailler dessus. Et je souhaite, évidemment, et s'ils le souhaitent en tout cas, elles leur seront transmises. Idem pour cette enquête sur les œufs.
1: Une véritable enquête de terrain grâce aux 44 locales. Et vous parliez, Mathieu, de nos tests sur l'eau. Là, je me tourne vers Émilie Defay qui avait beaucoup travaillé sur cette enquête sur l'eau. On s'est appuyé sur la façon dont on avait travaillé, sur les résultats qu'on avait obtenus il y a 2 ans pour créer cette fois-ci cette nouvelle enquête sur les œufs.
2: Oui, effectivement, on est allé voir notamment à des endroits où il y avait déjà eu une contamination pour voir si ça se confirmait aussi dans les œufs. Mais là où il y a quand même des surprises dans les résultats de cette enquête aujourd'hui, c'est que à l'époque, on avait prélevé 89 échantillons un peu partout en France. Les résultats montraient que 43% contenaient des PFAS et 3 seulement, entre guillemets, dépasser la norme. Aujourd'hui, c'est 23 le nombre d'œufs, d'échantillons, donc qui dépassent les seuils réglementaires. Donc, on se rend compte que c'est bien plus. Et puis, ce dont on se rend compte aussi grâce à la carte qu'on a matérialisée sur notre site ici.fr, c'est que ces PFAS sont un peu partout sur le territoire, donc à des endroits bien connus, mais aussi à des endroits, Mathieu le disait, où c'est plus surprenant, loin de tout, où on se croit un peu à l'abri, à la campagne, avec son poulailler au fond du jardin, on se dit les œufs sont bio. Eh bien non, par exemple à Chartres de Bretagne, en Ille-et-Vilaine, les taux de PFAS qu'on a retrouvés sont assez importants. Et là, la piste d'explication, c'est que le précédent propriétaire avait l'habitude de brûler ses poubelles sur ce terrain
1: et donc
2: a contaminé les sols. Mais donc effectivement, on se dit que ça, potentiellement, ça peut arriver partout et qu'on n'a finalement aucun moyen de le savoir.
1: Je vous conseille d'aller voir sur la carte ici.fr, carte interactive, vous pouvez cliquer et voir la situation près de chez vous. Dans le studio ici, Robert Barouki qui lève le doigt, toxicologue à l'INSERM. Vous vouliez intervenir?
3: Oui, je suis sage, je lève le doigt quand je m'exprime. Donc, non, je voulais d'abord vous féliciter pour l'enquête journalistique. Le journalisme d'enquête, c'est ce qu'il nous faut. Hein. C'est vraiment extrêmement intéressant. Alors, il y a des agences sanitaires et environnementales qui font de la surveillance. Hein. Donc, les choses sont surveillées au niveau à la fois environnemental. Moi, ce que je connais le mieux, c'est la surveillance au niveau donc, des humains. Donc, ce qu'on appelle la biosurveillance, une agence comme Santé publique France fait ce type d'enquête de manière relativement régulière. C'est lourd, hein, donc ça, on ne le fait pas tous les ans, mais c'est toutes les quelques années, donc il y a cette enquête, et on sait déjà qu'il y a, il y a une enquête européenne, par exemple, qui a montré qu'à peu près 10 à 15% des adolescents en Europe avaient un taux supérieur aux valeurs donc, de référence. Mmh. Donc c'est si significatif. Alors il faut vraiment expliquer ce que c'est que les valeurs pour que les gens ne paniquent pas. Quand on dit que vous avez un taux supérieur à la valeur de référence, la valeur de référence n'est pas la valeur qui donne déjà un effet, donc un effet toxique. On fait des études expérimentales ou des observations chez l'homme, on obtient la plus petite valeur qui donne déjà un effet toxique, mais on la divise par 100 ou 1000, et c'est ça qui est la valeur de référence. Donc c'est pas parce que vous avez un taux égal à, ou un peu supérieur à la valeur de référence que vous êtes déjà dans la catégorie qui va avoir nécessairement des effets. Mais c'est une alerte et il faut en tirer les conséquences.
1: Ne pas paniquer, c'est ce que vous nous dites.
3: Voilà.
1: Là, je me tourne vers Mathieu, directeur de l'information pour ici. Le but de cette enquête, c'est pas de faire peur, c'est de faire la transparence sur ce qu'on a dans nos anciennes assiettes.
0: Exactement. Encore une fois, nous on veut pas être les oiseaux de mauvais augure. On dit souvent que les journalistes apportent les mauvaises nouvelles et s'intéressent aux trains qui arrivent en retard, bien évidemment. Mais c'est ça l'information aussi. Nous, ce qu'on voulait surtout, c'est pas être anxiogène, mais c'est pouvoir révéler que parfois, et Émilie le rappelait tout à l'heure, même sur du circuit court, on pense être à l'abri, on se dit qu'on élève des poules dans son jardin, et que du coup, on peut manger ces œufs-là, qui ne sont pas élevés en batterie, qui ne sont pas... Eh bien, en fait, là aussi, aujourd'hui, nos sols sont pollués, et c'est aussi une manière d'attirer l'attention sur le problème beaucoup plus général de ces polluants éternels, et dont parlait à l'instant notre invité. Donc, voilà, il y a des incidents sur la santé, on va pas se mentir, il est toujours beaucoup plus grave et dangereux de fumer 4 paquets de cigarettes par jour et de boire beaucoup d'alcool que de consommer ses œufs. On ne dit pas l'inverse. En revanche, on alerte à la fois nos concitoyens, à la fois les autorités sanitaires, pour certaines elles le savent déjà, et plus généralement même nos politiques, en disant attention, on a un vrai problème de santé publique sur lequel il faut qu'on se penche collectivement.
1: La transparence, merci beaucoup. Des œufs, supplément PFAS, c'est pas franchement ce qu'on a envie de manger, et ça l'association Génération Future...

0: Le répète, ces militants dénoncent depuis longtemps les effets néfastes des polluants éternels sur la santé. François Verrette, le porte-parole de l'association, n'est pas surpris lui non plus par les résultats de notre enquête et il insiste, il y a urgence à agir pour protéger les consommateurs français.
1: Ce qu'il faut, c'est pour l'avenir, arrêter de relarguer des PFAS dans l'environnement. Si vous voulez, la situation doit s'améliorer, on arrête de les balancer dans l'environnement. Comme ils sont très persistants, ces PFAS, si vous continuez à en émettre, ça va ne faire que s'accumuler dans l'environnement, donc les teneurs vont augmenter, donc le problème va croître. Donc la solution d'avenir, c'est vraiment de sortir des PFAS. Il y a d'ailleurs au niveau européen un projet de restriction qui a été proposé par des pays du nord de l'Europe. Il faut que la France continue à soutenir ça et que ça avance, parce que sinon on n'en sortira pas. Maintenant, dans l'immédiat, pour l'État, il faut qu'il repère les zones les plus à risque, qu'il réglemente la production des œufs dans ces zones-là.
0: François Veyrette de l'association Génération Future sur l'antenne ce matin de ICI Paris-Île-de-France.
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0: Et vous êtes toujours avec nous, il est 13h45. La question des polluants éternels, sujet politique. À 6 mois de l'élection présidentielle, j'accueille Alison Tassin, journaliste politique pour ICI, qui vient régulièrement à notre micro nous expliquer justement à ce sujet. Alison, un texte a été adopté l'an dernier.
4: Oui, une loi adoptée en février 2025, après un combat politique, il faut bien le dire, assez âpre, porté par le député écologiste Nicolas Thierry. Si le texte a été adopté à l'Assemblée plutôt largement, avec 231 voix pour, 51 contre, il a quand même fait l'objet de très vives discussions, avec une forte pression des lobbies industriels d'un côté et une mobilisation associative de l'autre. Le gouvernement, à l'époque, avait fini par soutenir cette proposition de loi des écologistes, en raison notamment de l'exemption accordée aux ustensiles de cuisine. On pense notamment aux poêles.
0: Alors que contient cette loi ?
4: Ce texte est assez précurseur en réalité dans le monde. Il s'attaque aux PFAS des usages quotidien, on va dire. Depuis le 1er janvier, donc, la fabrication, l'importation et la vente des produits contenant des PFAS sont interdites pour 3 catégories d'articles, les cosmétiques, les vêtements, les chaussures et leurs imperméabilisants et les revêtements de ski. L'ensemble des textiles, lui, ne sera concerné qu'à partir de 2030. Autre volet majeur, la mise en place systématique des contrôles des PFAS dans les analyses de l'eau potable. Des sanctions sont aussi prévues sur le principe du pollueur payeur, une redevance de 100 euros par 100 grammes de PFAS rejetés et cet argent doit notamment contribuer à la dépollution des eaux.
0: Merci beaucoup Alison et à 13h47, il est l'heure de recevoir un nouvel invité, Alban Bruno. Bonjour.
5: Bonjour, merci pour votre invitation.
0: Merci à vous d'être avec nous. Vous êtes maire de Gonfreville-Lorcher en Normandie, en Seine-Maritime, également président de l'AMARIS, l'Association nationale des collectivités pour la maîtrise des pollutions et des risques industriels. Ce sujet des polluants éternels, il vous préoccupe. Et depuis longtemps, je cite une tribune que vous avez coécrite, signée par plusieurs dizaines d'élus locaux. Face aux PFAS, nous n'y arriverons pas seuls. Vous interpellez les pouvoirs publics. Vous vous sentez démunis face à l'ampleur du problème sur le territoire.
5: Ben, jusqu'à maintenant, vous savez, hein, la question des PFAS était essentiellement focalisée sur les questions de l'eau, vous l'avez rappelé, et notamment dans la vallée de la chimie dans le Rhône. Et on voit à travers votre reportage que on s'aperçoit que la contamination des œufs a conduit à élargir des sujets qui sont jusqu'à maintenant peu abordés. Hein. Donc la pollution des sols. Et c'est vrai que les élus locaux que nous sommes, à travers notre association, eh bien, on se sent un peu seul. Nous sommes en première ligne. Et donc, il est essentiel que les collectivités locales puissent se faire entendre et que des actions soient mises en œuvre au niveau national afin de travailler le sujet. Car aujourd'hui, il n'existe toujours pas de stratégie nationale qui est partagée par l'État et les collectivités. Et votre reportage le précise bien. Où on voit bien que des situations peuvent être diverses et variées et on s'attendait pas qu'à certains endroits ces pollutions soient identifiées et aient des conséquences sur la vie de tout un chacun.
0: Alors à l'origine, dites-moi si je me trompe, mais votre association rassemblait plutôt des élus dans votre région. Est-ce que c'est un sujet qui maintenant touche tout le territoire? Vous trouvez aussi des élus locaux qui viennent vous voir, qui sont pas forcément à proximité de sites identifiés comme dangereux sur cette question des polluants éternels?
5: Tout à fait. C'est-à-dire que on voit bien que c'est lié aussi avec des pratiques d'épandage. Vous l'avez cité hein, dans vos reportages par rapport à des activités industrielles, voire des activités industrielles passées, et qui sont venues polluer les sols et qui viennent impacter forcément les productions d'œufs qui peut y avoir. Et notre association est une association nationale hein, qui regroupe l'ensemble des collectivités locales qui présentent sur leur territoire des activités industrielles.
0: Puisque vous êtes en Normandie, je regarde sur la carte sur ici.fr, en Seine-Maritime, près de chez vous, je vois parmi les œufs que nous avons analysés des PFAS détectés à Neuchâtel-en-Bray. Je vois même deux points rouges sur la carte à Canteleu et à Tourville-la-Rivière où on dépasse la limite autorisée. C'est très concret pour vous, ça doit servir d'électrochoc?
5: Bien sûr, il faut vraiment que l'État s'approprie pleinement le sujet. Puis je vois que à certains endroits il y a des mesures qui sont prises en matière de consommation à travers des recommandations. Certains territoires ont à ce stade aucune mesure de précaution. Il n'y a pas de cohérence d'action de la part de l'État, alors que c'est une question sanitaire qui devrait être prioritaire. Alors aujourd'hui, les élus locaux que nous sommes, on a besoin vraiment de savoir. Il faudrait pouvoir aller au-delà de mesures de précaution et d'information des populations. Il va falloir faire mieux que des kits et des guides d'information. Et comme je vous l'ai précisé, il est nécessaire qu'on puisse disposer quand même d'un dialogue au niveau national, qu'on puisse repérer ces territoires où il y a eu des épandages avec parfois des conséquences sur la pollution des sols. Mmh. Il faudrait, à mon sens, créer un fonds de prévention santé-environnement. C'est ce qu'on revendique depuis plus d'un an auprès de l'État, que notre association revendique. Et puis, vu la complexité du sujet, il faut vraiment qu'on arrive à définir une stratégie collective.
0: Hein. Et voilà pour vos demandes concrètes.
5: On a besoin...
0: Je vous laisse terminer votre phrase, pardon.
5: Donc, on a besoin de vraiment de définir des priorités en associant bien sûr l'ensemble des acteurs concernés. Mmh. Et comme je le répète, on n'a toujours pas d'instance nationale. Et la crise des PFAS a débuté en mai 2022 hein, avec la question de l'eau. Et nous sommes en septembre 2026. Et on est toujours en attente de réponse de l'État aux questions des collectivités locales qui sont vraiment en difficulté.
0: Merci beaucoup pour le message que vous portez. Alban Bruno, maire de Gonfreville-l'Orchard. En Seine-Maritime, également, je rappelle, président de l'AMARIS, l'Association nationale des collectivités pour la maîtrise des pollutions et des risques industriels.
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0: À chaque jour à notre micro, vous témoignez dans l'isoloir ici, qui se balade partout en France grâce aux 44 locales du réseau, pour vous donner la parole à quelques mois de la présidentielle. Vous nous dites quels sont les sujets qui vous préoccupent, quelles sont vos envies, vos questionnements pour l'avenir. Évidemment, la problématique de la santé et des polluants éternels, ça vous fait réagir. On vous fait écouter aujourd'hui le témoignage d'Adeline. Elle est entrée dans l'isoloir à Strasbourg.
2: Quel monde souhaitez-vous pour vos enfants et les générations futures?
6: Le monde que je souhaite pour mes enfants et les générations futures, c'est un monde dans lequel ils peuvent boire de l'eau sans s'empoisonner, dans lequel ils peuvent manger sans tomber malade. Donc c'est finalement un monde assez simple, mais qui devient de plus en plus compliqué à obtenir. Limite, on pourrait me traiter d'écolo radical, parce que j'ai dit que je voudrais boire de l'eau et voir mes enfants sourire. Voilà, moi je pense que c'est juste ça qu'il nous faut, revenir à des fondamentaux. Tant que ça c'est pas pris en compte, ça veut dire qu'on est en train de manger l'avenir de nos enfants et de nos petits-enfants.
0: Pour participer, pour donner vous aussi votre avis, je vous rappelle qu'il y a aussi une carte sur ici.fr pour savoir quand l'isoloir sera installé près de chez vous.
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0: Encore quelques minutes ensemble pour parler de cette pollution aux PFAS, les polluants éternels qu'on a trouvés dans des œufs prélevés un petit peu partout sur le territoire. Grande enquête signée ici et la cellule d'investigation de Radio France. Émilie Defay, journaliste au service numérique de ici, est toujours avec nous. Et Robert Barouki, toxicologue et directeur de l'Institut thématique de santé publique de l'INSERM. On vient d'entendre très concrètement des inquiétudes pour notre santé, pour celle de nos enfants. Qu'est-ce que vous avez envie de de répondre, Robert Barouki?
7: Oui, en tout cas, certains PFAS sont clairement toxiques. Hein. On a des arguments. Alors, on sait des choses sur quelques PFAS, mais vous aviez dit tout à l'heure, il y a des milliers de PFAS pour lesquels on ne sait pas grand-chose. Mais pour ceux qu'on a étudiés, certains sont cancérigènes, d'autres sont immunotoxiques, c'est-à-dire ils empêchent la bonne réponse au vaccin, par exemple, des enfants. D'autres perturbent le métabolisme et sont des perturbateurs endocriniens. Donc, il y a une inquiétude claire sur cette famille. Et puis, une fois qu'on est contaminé, il n'y a pas un médicament qu'on prend et on n'est plus contaminé. Hein. Ça n'existe pas pour les PFAS. Il reste assez longtemps. Donc, les mesures doivent être prises en amont. Donc, éviter la contamination en amont. Il n'y a pas d'autre choix actuellement pour ce cas-là.
0: Donc, c'est ça, j'ai envie de parler des solutions. Donc, vous nous dites que c'est vraiment la prévention en amont.
7: C'est la prévention en amont parce qu'on va pas, il n'y a pas de solution médicamenteuse, en tout cas, ou quoi que ce soit, une fois qu'on est contaminé. Et donc, il faut prendre les solutions, surtout que ce sont des substances très persistantes. Et donc, il faut faire très attention parce qu'il est possible qu'on trouve un jour des substituants à ces PFAS, c'est très bien, mais il faut bien vérifier que ces substituants ne sont pas persistants et ne sont pas toxiques, avec tout ce qu'on a appris depuis quelque temps sur la toxicité des PFAS.
0: Oui, Émilie Defay, je me retourne vers vous. On pensait avoir tout bon hein, en installant un poulailler dans son jardin. En fait, c'est du circuit ultra court. En fait, finalement, c'est pas si bon que ça. Donc, j'imagine tous les auditeurs, les auditrices qui nous écoutent, qui se posent des questions. Qu'est-ce que vous leur dites aujourd'hui? On peut agir. Hein.
8: Alors, ce qu'on peut dire déjà, c'est qu'il y a certaines zones, et le maire de Gonfreville le disait, où les agences régionales de santé conseillent de ne pas consommer les œufs de poule de son poulailler, de particulier, en raison de la présence avérée de PFAS. C'est le cas notamment, évidemment, dans le Rhône, on en a beaucoup parlé à proximité de la vallée de la chimie, mais c'est aussi le cas en Île-de-France, dans plus de 400 communes, à cause notamment de la pollution liée aux incinérateurs, et d'ailleurs, notre enquête hein, montre qu'à Issy-les-Moulineaux, une de ces communes, les PFAS sont toujours là. Ils avaient déjà été testés en 2023. Ils sont toujours là au même taux, donc rien n'a changé. C'est pas forcément très rassurant. Mais donc, dans ces endroits, il est déconseillé de les consommer. Donc, ce qu'on peut dire, c'est déjà renseignez-vous peut-être auprès de votre agence régionale de santé. Et puis, pour le reste, finalement, pour savoir vraiment s'il y a des PFAS dans ces œufs, la solution, c'est de les faire tester, comme on l'a fait nous. Et c'est possible pour tout un chacun. Il y a quatre laboratoires. Alors, il y a quatre laboratoires agréés en France, dont celui de Quimper qui a fait nos analyses à nous, mais il y en a d'autres. Et donc, on peut leur envoyer les œufs. Voilà, là aussi, la liste est à retrouver sur notre site, sur ici.fr, pour voilà, au moins savoir à quoi on s'expose et si on peut ou pas manger ses œufs. Après, on est libre hein, de les manger ou pas. Mais...
0: Oui, effectivement, sur notre site, on vous explique est-ce qu'il faut, est-ce qu'on peut ou pas manger ses œufs. Ça dépend aussi du taux de PFAS détecté dedans. Il y a aussi des réponses à plus grande échelle, j'ai envie de dire. On peut repenser aussi plus globalement comment on peut renouveler les sols aussi. Ça, c'est quelque chose qui est possible, Robert Barouki.
7: C'est loin d'être ma spécialité, mais c'est extrêmement difficile, ouais. Vous savez. Bon, on a vu ça, par exemple, dans les Antilles avec le chlordécone. Hein, c'est extra. Les sols qui sont contaminés, ils sont contaminés pour longtemps. Ça coûterait une fortune de vouloir renouveler. Donc, on a des mesures en attendant, si vous voulez. Mais là, ça pose un vrai problème. Il vaut mieux vraiment éviter la contamination a priori. C'est très difficile ensuite de décontaminer.
0: La question des moyens, toujours.
7: Absolument, ben oui.
8: Et on peut rappeler peut-être aussi, est-ce qu'on l'a dit que c'était une des pistes possibles dans un des cas, ne pas brûler ses déchets sur son terrain, oui. Puisqu'aujourd'hui, dans toutes nos poubelles, il y a des PFAS par centaines de milliers, puisqu'on a vu qu'il y en avait partout. Donc quand on brûle ses déchets, c'est comme un petit incinérateur chez soi, et bien voilà, la contamination.
7: Oui, il
8: n'y
7: a pas que les PFAS d'ailleurs, il y a les dioxines, d'ailleurs. Il y a les HAP, il y a pas mal d'autres contaminants qui viennent.
0: Donc, je vous conseille d'aller faire un tour sur notre site ici.fr, effectivement, où on vous explique un petit peu les bonnes pratiques et surtout les erreurs à ne pas faire aussi. Grande enquête, donc signée de la cellule d'investigation de Radio France et du réseau ICI. Merci beaucoup Robert Barouki d'avoir été avec nous. Vous êtes donc, je le rappelle, toxicologue et directeur de l'Institut thématique de santé publique à l'INSERM. Merci Mathieu Mondoloni.
9: Merci Émilie.
0: Directeur de l'information du réseau ICI. Merci Alison et merci Émilie Defay. Je renvoie vers la carte qu'on retrouve sur ICI.fr pour vraiment découvrir tout près de chez soi avec des petits petits points, vert, jaune ou rouge, pour savoir quels sont les résultats des analyses des œufs prélevés près de chez nous. Il est 13h58, c'est la fin de cette émission. Je vous renvoie donc vers notre site ici.fr, notre appli mobile, pour retrouver toutes nos infos sur cette enquête et sur la mobilisation lycéenne. Les infos à suivre en direct. Merci à tous nos invités, merci aux reporters, aux techniciens, à toutes celles et ceux qui ont participé à fabriquer cette émission. Demain à 13h, vous retrouverez Marine Logeni dans un instant, dans quelques minutes. Le reste de l'actualité et l'après-midi se poursuit en musique sur votre radio ici.
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0: Il est 13h, il est 14h, pardon. Et vous écoutez ici l'acte 3 de la mobilisation. Les lycéens comptent sur une mobilisation massive. Ils étaient 86 000 personnes à défiler ce matin à Nantes, Marseille, Lyon. Selon Beauvau, 260 000 selon les syndicats des lycéens, rejoints par des étudiants, des parents et des syndicalistes pour réclamer de meilleures conditions d'apprentissage à Paris. La manifestation va s'élancer de la place de la République jusqu'à Nation. 2000 policiers et gendarmes sont mobilisés pour encadrer le cortège parisien. Des polluants éternels dans 57% des œufs de poule analysés par le réseau ICI et la cellule d'investigation de Radio France. Résultat de notre grande enquête sur les 91 œufs prélevés partout dans le pays. 23 contiennent un taux de PFAS qui dépasse les seuils réglementaires. Est-ce le cas près de chez vous? La réponse avec notre carte sur ici.fr. Marine Le Pen a présenté son projet budgétaire qui prévoit 140 milliards d'euros nets d'économies d'ici 2032. Un retour à un déficit public de 3% et un pilier de capitalisation pour les retraites. La candidate du Rassemblement national appelle à une rupture politique pour éviter, dit-elle, le défaut de paiement. Deux départements encore marqués par les intempéries de la semaine dernière, le Gard et l'Hérault, vont basculer en vigilance orange, pluie, inondation et orage ce soir à partir de 22h. Météo France craint un nouvel épisode méditerranéen pendant la nuit. Ce que fait Michael Olise, c'est exceptionnel. Les félicitations du sélectionneur Zidane après sa performance hier soir face à la Belgique. Olise, auteur d'un doublé, le score final 4-1 en Ligue des Nations. Ce qui permet à l'équipe de France d'être en tête de son groupe.
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12: La météo pour ce mardi en Lorraine, on a de la chance, encore du soleil tout au long de la journée. Les températures assez hautes pour les normales de saison, 23 à 26 degrés sur Metz, Thionville ou encore à Longwy, dans le pays de Sarrebourg, ainsi que à Verdun. La nuit prochaine, on va pouvoir également observer les étoiles malgré quelques petits passages nuageux. Le temps devrait rester sec selon Météo France, 8 à 10 degrés.
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0: Chez Lion avec Dream sur votre radio locale ici Lorraine. Passez tous un très bon mardi. Très heureux de vous accompagner jusqu'à 17h. Maxence Radovic avec vous avec vos chansons françaises. C'est la promesse de l'après-midi. Trois chansons françaises à la suite et on démarre de suite avec Mise au point. Jackie Quartz arrive juste après Charles Doré. Son nouveau titre Hypersensible. Charles Doré qu'on a aperçu dans la Star Academy il y a 2 ans. Il arrive juste après Véronique Sanson avec Amoureuse sur Ici Lorraine.
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0: Juste une mise au point. Oui, je suis sûr que vous avez chanté à la maison. Jackie Quartz à l'instant sur Ici Lorraine. Pour clôturer nos trois chansons françaises à la suite, prochain rendez-vous dans une heure. Sortez l'application Ici puisqu'on en a besoin. Voici les infos pratiques d'Ici Lorraine.
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0: Eat sur votre radio locale ici Lorraine, qui vous offre un très beau cadeau, une chance et une opportunité unique de visiter la centrale nucléaire de Cattenom à l'occasion de ses 40 ans. 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Alors vous allez vous inscrire pendant la musique d'ici Lorraine, Jean-Louis Aubert, Les Plages, pour nous accompagner jusqu'aux informations de 15h.
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1: L'après-midi, elle se passe évidemment avec Ici Lorraine. Il est 15h, un point sur l'actu. En France et dans le monde, c'est le 90 secondes info avec la rédaction.
2: mille manifestants recensés par la CGT en dehors de Paris. Le cortège de la capitale vient d'ailleurs aussi de s'élancer. Les lycéens sont nombreux dans les rues, partout dans le pays, accompagnés par des parents et par les syndicats de l'éducation nationale pour réclamer de meilleures conditions d'enseignement. C'est l'acte 3 de cette mobilisation et ça n'est pas terminé. L'Union étudiante et l'Union syndicale lycéenne annoncent une nouvelle journée d'action jeudi. C'était l'unique commune alsacienne à être dirigée par le Rassemblement national. Wittelsheim, dans le Haut-Rhin, perd sa maire. Raphaël Schaubert voit son élection annulée par le tribunal administratif en cause de plusieurs irrégularités. Elle avait été élue au mois de mars avec seulement 17 voix d'avance. Emmanuel Macron au large du Finistère ce matin pour assister à un premier tir d'exercice de missile intercontinental lancé depuis un sous-marin nucléaire. La vidéo est sur ici.fr. Le chef de l'État y voit un message fort et clair pour les adversaires de la France. Elle avait bu et consommé de la drogue et des sédatifs. Les raisons de la mort de Loana, la première star de la télé-réalité en France, sont dévoilées par le procureur de la République de Nice qui parle d'un décès multifactoriel. Le corps de la gagnante du Love Story avait été retrouvé dans son appartement à Nice il y a 6 mois. Elle avait 48 ans. Plus d'électricité dans le château de Versailles. Le monument est contraint de fermer ses portes au public depuis la mi-journée à cause d'une coupure de courant qui touche la commune et ses alentours dans les Yvelines.
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1: La météo pour ce mardi en Lorraine, on a de la chance, encore du soleil tout au long de la journée. Les températures assez hautes pour les normales de saison, 23 à 26 degrés sur Metz, Thionville ou encore à Longwy, dans le pays de Sarrebourg, ainsi que à Verdun. La nuit prochaine, on va pouvoir également observer les étoiles malgré quelques petits passages nuageux. Le temps devrait rester sec selon Météo France, 8 à 10 degrés.
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0: Michael Jackson, The Way You Make Me Feel, sur ICI Lorraine. On va chanter avec votre rendez-vous de l'après-midi les trois chansons françaises à la suite. Julien Clerc, ma préférence, après Julien Lib qui arrive avec son titre Autrement. Et pour débuter les trois chansons françaises à la suite, voici Jeanne Masse, toute première fois.
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0: préférence. C'est Julien Clerc pour clôturer les trois chansons françaises à la suite. La suite en musique avec Nathalie Imbruglia. Mais avant, sa place aux infos pratiques d'ici Lorraine. Et on part dans le Pays de Beach qui se mobilise pour Octobre Rose.
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0: Avec des infos pratiques et des idées de sortie toutes les heures sur Ici Lorraine. Octobre Rose se poursuit avec plusieurs rendez-vous dans le Pays de Beach. Le 8 et le 9 octobre notamment, c'est jeudi et vendredi. Deux journées de dépistage gratuits sont organisées sur le territoire. Alors à Beach, les consultations auront lieu le jeudi au centre périnatal sur rendez-vous. Vous pouvez déjà les contacter. La maison du département de la santé accueillera également le public sur rendez-vous de 13h30 à 16h30. Et vendredi, également, la maison médicale sera ouverte de 8h30 à midi sur rendez-vous. Il faut se tourner vers ces maisons pour pouvoir avoir le droit à ce dépistage gratuit qui est organisé dans le Pays de Beach à l'occasion d'Octobre Rose. Vous avez toutes les infos du côté du site du Pays de Beach.
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1: Vous passez votre après-midi avec votre radio locale ici Lorraine et vous avez bien raison. 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Rendez-vous demain dès 11h avec Raffaello Marcellia. Vous avez rendez-vous avec Daniel Balavoine pour la suite de l'après-midi en musique. Tous les cris et les SOS sur ici Lorraine.
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1: L'après-midi en musique, c'est sur Ici Lorraine. Étienne Dao, le grand sommeil arrive dans quelques instants. Avant ça, l'actu en France et dans le monde. Le 90 secondes info, il est 16h.
2: L'ultra-violence a frappé à la porte de ces lycées. Colère de Sébastien Lecornu cet après-midi à l'Assemblée nationale, interpellé sur cette nouvelle journée de mobilisation des lycéens. Le Premier ministre juge inacceptable la banalisation de la violence lors des récents blocages dans les établissements. Sa réponse donc aujourd'hui aux plusieurs dizaines de milliers de jeunes dans la rue. Les cours seront suspendus en fin de semaine dans les lycées pour organiser, je cite, un temps de démocratie interne. Alors que des cortèges sont toujours présents partout dans le pays. À Paris, les lycéens et les syndicats défilent en ce moment. La CGT a recensé 260 000 manifestants à la mi-journée, sans compter ceux de la capitale. En marge de toutes ces mobilisations, l'IGPN, la police des polices, enquête sur 10 affaires, au moins, de jeunes blessés. À Metz, une enquête est ouverte après l'interpellation d'une jeune fille de 14 ans. La vidéo diffusée sur les réseaux sociaux montre une adolescente maintenue au sol par un policier qui lui touche les cheveux et la poitrine. Le Rassemblement national promet 140 milliards d'euros nets d'économies d'ici 2032 si le parti accède au pouvoir. Marine Le Pen présente les grandes lignes de son programme économique. Elle assure que le déficit public peut passer sous la barre des 3% dès 2030. 39 ans et 102 titres désormais à son palmarès, Novak Djokovic écrit encore un peu plus sa légende en remportant l'ATP 500 de Pékin. C'est du tennis, le Serbe victorieux après l'abandon de son adversaire Alex de Minaur en finale.
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1: Le ciel sera étoilé cette nuit, malgré quelques petits passages nuageux. Côté température, il va faire frais. 8 à 10 degrés ressentis du côté de Metz, Thionville ou encore à Verdun. 14 degrés sur les Vosges Mosellanes, annonce Météo France. Demain, le ciel sera voilé du matin au soir. Quelques éclaircies, mais ça ne devrait pas durer. Quelques gouttes de pluie aussi en cours d'après-midi. Et les températures, 23 à 26 degrés.
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0: Marine avec Tricheur sur votre radio ici Lorraine. Dans les prochaines minutes, Super Tramp avec Breakfast in America. Mais avant ça, comme chaque après-midi, Vianney Huguenot a le plaisir de nous rejoindre sur ici Lorraine pour l'actu de l'histoire en Lorraine avec aujourd'hui à l'honneur le canon français. Il a fait étape il y a quelques jours à Épinal. Mais alors Vianney, vous ne revenez pas sur la polémique politique cet après-midi, mais sur un élément du dress code.
1: Oui, parce qu'à mon avis, c'est inutile de repolémiquer. On sait à peu près à quoi s'en tenir. Il y a les uns et les autres. Il y a ceux qui pensent que oui, ces banquets sont politisés. Et il y a ceux qui disent que non, c'est une fête de village grand format. J'ai lu cette formule dans Vosges Matin après le banquet d'Épinal. Je m'arrête davantage, en effet, sur le dress code de ces soirées dont le béret constitue une part essentielle, car le béret reste dans l'imaginaire des étrangers, mais aussi des Français, le chef des couvre-chefs. Et plus que ça, il est un des symboles de la France, avec la baguette notamment. Certains historiens du vêtement expliquent qu'on dit béret basque suite à un propos un peu à l'emporte-pièce de Napoléon III. En visite à Biarritz, l'empereur voit une affluence de bérets inhabituelle, presque une manif, hein, et il en déduit hâtivement que le béret est basque. Eh ben pas vraiment, hein. On le trouve bien avant en Sardaigne et même au Danemark. Et ça, je l'ai lu sur le site beretbasque.fr.
0: Et sur le site du Canon français, vous avez également lu un propos qui a chatouillé votre chauvinisme vosgien.
1: Ah oui, parce qu'ils vendent des bérets, très beaux d'ailleurs, bérets, disent-ils, fabriqués dans une usine du Haut-Béarn, l'entreprise Lolaire. Et ce qui est vrai, c'est que c'est une entreprise très ancienne, fondée en 1830, et fruit, comme dit le canon français, d'un savoir-faire traditionnel. On est OK là-dessus. Là où je suis moins d'accord, et où mon chauvinisme lorrain a été chatouillé, comme vous dites, et même réveillé, c'est lorsqu'ils écrivent « Lolaire, je cite, est le leader incontesté du béret français depuis 1840 ». Non, pas vraiment, car le leader français du béret, plus gros producteur de béret entre 1919 et le début des années 1960, c'est une entreprise vosgienne. C'est la fabrique moderne des bérets basques, fondée le 1er août 1919 par Henri Verrier, qui installe le siège social de l'entreprise et une usine à Bruyères. L'entreprise ayant par ailleurs un bureau de vente à Paris. Ça se passe dans les Vosges, je vous fais pas de dessin, parce que la réputation en matière de textile est incontestée. Bref, décrétons Bruyères, ancienne capitale du Pays Basque, et si vous ajoutez à cela qu'Épinal, entre 1875 et 1925, était parfois baptisée capitale du Panama, hein, pour sa fabrique de chapeaux qu'on appelait les Panama, les Vosges sont bel et bien internationales et l'on en sort toujours bien couvert.
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0: Merci d'avoir choisi ici Lorraine pour passer votre mardi après-midi. Vous avez rendez-vous dans un petit peu moins d'un quart d'heure maintenant sur le parking de la gare de Petit-Réderchin pour le marché des producteurs et des artisans. C'est à 16h30, c'est le marché mensuel aujourd'hui à Petit-Réderchin. Et pour nous faire patienter, Alain Souchon arrive pour la suite de la musique sur ici Lorraine.
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0: Alain Bachung, ma petite entreprise sur Ici Lorraine. Voici les infos pratiques de votre radio locale avec un challenge à l'honneur.
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0: Avec des bons plans et des infos pratiques toutes les heures sur Ici Lorraine, l'EFS Grand Est lance la deuxième édition de son challenge Plasma Team à Metz. Après une première édition réussite l'année dernière, avec 142 équipes et plus de 1000 dons réalisés, le défi revient sur ce mois d'octobre et jusqu'au 31 décembre 2026. Le principe, il est très simple, constituer une équipe et venir donner son plasma à la maison du don à Metz. Chaque don de plasma rapporte un point par équipe. Le challenge est ouvert aux entreprises, associations, établissements publics, mais aussi aux familles, aux amis. Trois prix seront remis début d'année 2027 aux équipes ayant réalisé le plus de dons dans leur catégorie. Rendez-vous du côté du site de l'EFS Grand Est pour pouvoir remplir le bulletin d'inscription de son équipe et participer au challenge Plasma Team.
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0: Louane avec Chien sur Ici Lorraine. La suite en musique, c'est avec Tear for Fears, mais avant ça, un peu d'humour et surtout des bons petits plats. On les cuisine au plat, dur, à la coque ou encore en omelette. Sans œufs, pas de gâteau, mais dans l'humour en tube, aujourd'hui, Fred Ballard n'a pas mis tous ses œufs dans le même panier pour nous faire marrer cet après-midi.
1: Bonjour Madame la Crémière. Vous avez des œufs ? Qu'est-ce que vous avez comme œufs ?
2: Ah oui, on savait rire avec pas grand-chose à l'époque, ma brave dame. Un fernand Reno un peu nigaud, des œufs un peu fêlés, et on oublie.

0: sororité entre gallinacés.
1: Oh, il y a une nouvelle. Bonjour la nouvelle. Ça va, je fais la bise. Ça va? Ben bienvenue chez nous, hein, on est là. Ah ben il faut faire des œufs, il faut travailler. Ah ben moi je ponds, par-ci, par-là, je fais ce que je veux, comme ci, comme ça, c'est pas un problème. Oh, il y a le coq. Oh, qu'il est beau, oh, qu'il est beau. Oh, le coq. Oh, il m'a regardé.
0: Voilà, bah maintenant vous verrez votre œuf à la coque différemment. Hein. Vous penserez à Florent Père avant de tremper la mouillette. Et vous aurez droit de rire jaune hein, en battant votre omelette.
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0: Merci de passer votre fin d'après-midi avec ici Lorraine. Dans un petit peu plus de 10 minutes maintenant, 17h, l'actualité en Lorraine avec la rédaction d'ici Lorraine. Puis Nicolas Bill qui vous raccompagne à la maison avec un nouveau bon plan dès 17h10. Il nous amène au Kinépolis de Metz Amphithéâtre pour notamment découvrir le film Ici avec Kev Adams. Pour tout savoir, rendez-vous à 17h10 et pour nous y accompagner, Dire Straits arrive après Estelle sur votre radio ici Lorraine. Je vous le plaisir de vous retrouver demain, mercredi, dès 13h30.
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0: Vous écoutez Ici Lorraine et Dire Straits pour votre fin de journée. Merci de nous avoir choisis.
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0: Nous sommes le 6 octobre, bon mardi avec Ici Lorraine, il est 17h. Les infos avec vous, Théo Bochet, bonjour.
2: Bonjour, bonjour à tous.
0: Une vidéo d'interpellation d'une jeune manifestante à Metz fait polémique.
2: Vidéo filmée hier au niveau de la place du Roi Georges pendant la mobilisation lycéenne. Un policier maintient au sol une jeune fille et il semble lui toucher les cheveux, puis la poitrine. Y a-t-il eu agression, voire agression sexuelle? Eh bien, le parquet de Metz a ouvert une enquête et il apporte des précisions ce soir, Fanny Tourte.
3: La jeune fille qu'on voit dans cette vidéo a été interrogée aujourd'hui par l'IGPN, la police des polices, et selon le parquet, elle réfute tout acte de violence ou toute agression sexuelle et elle ne porte pas plainte. Dans cette vidéo de 12 secondes, on la voit donc, cette jeune fille de 14 ans, masque chirurgical sur le visage, retenue au sol, vous le disiez, par un policier en civil. Il a donc ce premier geste, il lui caresse les cheveux, elle s'agite, il maintient sa prise et puis arrive cet autre geste difficile à interpréter qui pourrait laisser penser qu'il lui touche la poitrine ou qu'il la repousse au sol. Le procureur de Metz indique avoir ouvert donc une enquête pour authentifier, analyser cette vidéo. Les investigations portent sur les conditions d'interpellation de la jeune fille et est destinée à établir l'existence ou non d'actes relevant d'une agression sexuelle. Un représentant du syndicat Alliance Police, qui était sur place au moment de l'interpellation, appelle à se méfier des images sorties de leur contexte et parle d'un policier sous le choc. Il a d'ailleurs décidé de porter plainte pour diffamation.
2: Vos explications, Fanette, elles sont à retrouver sur ici.fr et l'application Ici. Cela porte tout de même à 11 le nombre d'enquêtes ouvertes par l'IGPN, la police des polices, depuis le début des mobilisations lycéennes en France. Un policier a d'ailleurs été placé en garde à vue aujourd'hui après un tir de grenade fin septembre qui a blessé au visage un adolescent de 14 ans dans le Val-d'Oise. En Moselle, mobilisation lycéenne plus calme. Aujourd'hui, beaucoup d'établissements scolaires étaient passés en distanciel puisqu'on parlait d'un acte 3. Acte 3 avec le soutien des syndicats enseignants. Ils ont défilé, adultes et jeunes, à Metz. 1600 personnes selon la police cet après-midi. Plus de 2000, répond la CGT. En France, le ministère de l'Intérieur a dénombré 256 000 manifestants. Les organisations lycéennes et étudiantes parlent de 450 000 et elles appellent à une nouvelle journée d'action jeudi. Sur ce sujet, le gouvernement cherche des réponses. Le Premier ministre a annoncé à l'Assemblée nationale tout à l'heure que les cours seront suspendus en fin de semaine dans tous les lycées, consacrés à un échange de démocratie, un moment de démocratie interne. Sébastien Lecornu promet aussi de corriger ce qu'on peut corriger sur la plateforme d'orientation Parcoursup.
0: C'est la journée nationale des aidants.
2: Et à cette occasion, le département de la Moselle lance le site moselle-aidant.fr pour les accompagner au quotidien. Une plateforme qui regroupe des contacts, des services, les associations, les organismes, bref, tout ce qui peut être utile à un aidant dans son quotidien. Un Français sur six est un aidant pour un proche malade ou handicapé. Saint-Symphorien déroule le tapis rouge, ou plutôt le tapis grenat, pour ce défilé de stars du foot. Thierry Henry, Marcel Desailly, Didier Drogba, Franck Ribéry, tous répondent à l'invitation de Robert Pires qui fête ce soir son jubilé, 10 ans après sa retraite de joueur. Une soirée exceptionnelle qu'on vous fait vivre sur Ici Lorraine entre 18h et 20h avec vous, Nicolas Bill, mais aussi Thomas Jean-Georges, Emma Voglimaxi, Jules Salmon, ils sont tous depuis le stade du FC Metz. Et puis cette grande tétras élevée au parc animalier de Sainte-Croix ont quitté la Moselle direction la République tchèque. Le parc coordonne toujours un programme européen de préservation de cet oiseau, espèce protégée désormais en France. Sainte-Croix a déjà envoyé des grands tétras en République tchèque où ils sont relâchés dans la nature et où des reproductions naturelles ont été constatées.
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2: Et donc pour ceux qui voient Saint-Symphorien ce soir, ça va être une soirée sans aucun nuage, Nicolas.
0: Ah bah effectivement, et puis des températures bon, qui vont un peu descendre, il faudra préparer la petite laine quand même hein, pour être tranquille, puisque 8 à 10 degrés sont attendus cette nuit en Moselle. Bon, quelques nuages principalement sur le PIO, mais pas de pluie. Demain ce sera soleil au réveil, un peu de fraîcheur le matin, et puis les nuages arrivent partout dans le département au fil des heures. Là pour le coup, demain le temps est plutôt nuageux, plutôt à l'orage également, avec quelques coups de tonnerre possibles, surtout proche du Luxembourg. Luxembourg. Et ça tout au long de l'après-midi et dans la soirée avec du vent à plus de 50 à 55 km/h. Par contre, les températures, on aura encore jusqu'à 22 à 25 degrés demain au meilleur de la journée. Théo, je vous dis à tout à l'heure, 18h.
2: Oui, à tout à l'heure.
0: Avec grand plaisir. Vos conditions de circulation sont bonnes ce soir. Il y a un petit peu de monde sur les routes et autoroutes de Moselle, mais pas plus que d'habitude. Vous êtes sur l'autoroute A3 Luxembourg vers Metz, 25 minutes coincés dans les bouchons. Du monde sur la 31 à partir de Entrange, vous êtes coincé pendant 5 à 10 minutes. Et puis toujours ces difficultés sur la départementale qui relie Petit Étange à Kenixmaker, voire même jusqu'à Bassam. Vous perdez en moyenne 5 bonnes minutes sur votre 30 trajet. Mais bon, il n'y a pas de difficultés majeures, pas d'incident, pas de véhicule en panne qui pourrait gêner. Par contre, ce qu'on va faire, c'est qu'on va surveiller aussi le secteur de Metz et les alentours de la 31, de la sortie Metz-Centre et des alentours de Saint-Symphorien avec ce jubilé de Robert Pires ce soir. Le coup d'envoi, 20h45.
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0: Je vous souhaite une très belle fin d'après-midi avec votre radio locale ici Lorraine. REM, Benabar ou encore Michel Berger vous accompagnent dans cette prochaine demi-heure sur votre radio ici. Passez une belle après-midi avec nous.

0: Michel Berger sur votre radio ici Lorraine avec ce titre que vous retrouviez sur l'album Beau Séjour en 1980. C'était les tout débuts du succès de Michel Berger. Je vous souhaite un très bon mardi soir. Dans un instant, direction les salles de cinéma des Kinépolis Waves et Amphithéâtre. Quels sont les films à ne pas louper en ce moment? Ça, vous saurez tout dans 5 minutes.
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0: 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Le retour de la musique, je vous l'avais promis, elle danse, voici Benabar dans votre playlist ici.
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0: Elle danse Benabar sur votre radio locale ici Lorraine. 17h13, tous les jours des bons plans et celui du jour nous emmène dans les salles de cinéma Kinépolis. Bonjour Sébastien.
1: Bonjour Nicolas.
0: On est au Kinépolis Amphithéâtre avec vous ce soir, avec pas mal de films à découvrir chez vous toute cette semaine. Demain des nouveautés évidemment comme chaque mercredi. Quel est votre coup de cœur à vous Sébastien ?
1: Alors mon coup de cœur actuel, ça va être Prime Time avec Robert Pattinson. Donc c'est l'exclusivité vraiment full VO qu'on aura sur Amphithéâtre, que vous ne trouverez nulle part ailleurs. Et alors Prime Time, c'est un sujet qui est un peu lourd. C'est un célèbre présentateur d'émissions aux États-Unis qui va complètement bousculer un peu le jeu en traquant des prédateurs sexuels en plein direct. C'est très particulier, c'est lourd de sens. C'est une petite interdiction moins 12, mais très sincèrement, c'est mon coup de cœur.
0: N'hésitez pas, avec Robert Pattinson, donc à découvrir au cinéma Kinépolis Amphithéâtre. D'ailleurs, Sébastien, ça fait partie des belles choses à Amphithéâtre. Ce sont ces films en version originale que vous proposez régulièrement.
1: Oui, je vous confirme, Nicolas. Alors, la particularité d'Amphithéâtre, c'est d'avoir au minimum 50% des films en version originale quand il s'agit de blockbusters ou ce genre de films. Donc, on booste la programmation et bien sûr que nos collègues de l'agglomération vont avoir des séances complémentaires. Mais notre spécificité, c'est vraiment la version originale.
0: On a d'autres films très sympas à voir en ce moment là chez vous, Sébastien. Qu'est-ce qui cartonne à Kinépolis Amphithéâtre ?
1: Alors écoutez, bien sûr, on a les incontournables, on a toujours Spider-Man depuis des semaines, Resident Evil qui a bien sorti son épingle du jeu, et alors les petites dernières nouveautés qui fonctionnent plutôt pas mal, c'est Art of the Beast avec Brad Pitt, je vous le conseille, c'est vraiment plutôt bon.
0: N'hésitez pas, le sortie ciné, ça fait partie des grands classiques à faire en famille en plus de ça, et à partager, que vous soyez entre collègues, peut-être en couple également, ou avec des amis. Kinépolis Amphithéâtre qui vous accueille tous les jours avec une très jolie programmation. Merci beaucoup Sébastien.
1: Merci Nicolas.
0: À très bientôt, passez une belle fin de journée. Et rendez-vous avant 18h pour gagner vos places pour le Kinépolis le plus proche de chez vous. Le retour de la musique tout de suite avec George McRae dans votre playlist ici Lorraine. Et puis on va continuer nous de faire des points complets sur vos conditions de trafic, vos conditions de circulation peut-être perturbées ce soir aux abords du stade Saint-Symphorien et dans l'agglomération messine de manière générale avec ce jubilé de Robert Pires qui se tient tout à l'heure au stade Saint-Symphorien.

0: George McRae sur votre radio locale ici Lorraine. Tenez, restez bien avec nous si vous aimez Gauvin Serre.
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0: Ce qui est en tournée partout en France, il y a des places à remporter sur votre radio ici. Émilie Mazoyer vous donne tous les détails après Stilto sur Ici Lorraine.
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0: Passez un excellent mardi. Merci d'avoir choisi Ici Lorraine. Faut que tu m'aimes, c'est Stilto dans votre playlist Ici Lorraine ce mardi soir. Bienvenue.
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1: Faut que tu m'aimes, Stilto, dans votre playlist Ici Lorraine. Passez une belle fin d'après-midi. Chaque soir, Ici Lorraine vous donne toute l'actu musicale du jour. Salut Émilie Mazoyer.
2: Salut tout le monde. Émilie, au rapport pour votre dose quotidienne d'actualité musicale. On souhaite un joyeux anniversaire à Nicolas Perrac, 77 ans ce mardi.

Le temps de souffler ses bougies et Nicolas Perrac repart en tournée. Rendez-vous en décembre à Nancy, puis en 2027 à Tournu, Aix-les-Bains, Guy Pava, hier, Bordeaux, Besançon, Versailles, partout en France. La billetterie est ouverte. Oh là là, une Spice Girl en studio. Est-ce qu'on peut enfin espérer une reformation pour les 30 ans du groupe ? C'est pas sûr. Beckham, la Spice chic, qui a été filmée en studio devant un micro par son fils Cruz. Et c'est là que tous nos espoirs s'effondrent. Cruz étant un aspirant chanteur rocker, Victoria était sûrement en studio pour lui prêter main forte. Et pas pour les Spice Girls. Désigné par Renaud lui-même comme son héritier naturel, le chanteur, auteur, compositeur Gauvin Serse a sorti au printemps dernier son 4e album, Boulevard de l'Enfance. Il partage un duo avec Francis Cabrel sur la chanson-titre.

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Comme Rihanna et Michelle Obama avant lui, Paul McCartney a fait le voyage jusqu'à Paris pour assister au concert de Céline Dion et il a adoré. Il ne tarissait pas d'éloges la semaine dernière sur son compte Instagram. So great, amazing, so much love. Et Paul McCartney confirme aussi une rumeur qui courait depuis quelques mois. Céline fait bien partie, comme Lionel Richie, Lady Gaga et Alain Chabat, des artistes invités sur High in the Clouds, film musical que McCartney sortira l'année prochaine. 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

retrouvez toute l'actu musicale chaque jour sur notre site ici.fr avec vous, Émilie Mazoyer. Merci beaucoup. Juste avant de faire un point complet sur l'état de nos routes, partout sur le département et partout dans la région Lorraine, avec vos appels, vos messages sur WhatsApp au 03 87 52 13 13. Voici une très jolie chanson signée REM sur votre radio locale ici. Passez un très bon mardi soir avec nous.

0: Vous écoutez REM sur votre radio locale ici Lorraine. Passez une très belle fin d'après-midi, 17h31. Je vous rappelle qu'il y a le jubilé de Robert Pirès ce soir à Saint-Symphorien, au stade Saint-Symphorien, avec près d'une centaine de légendes du football, parmi lesquelles Franck Ribéry, Thierry Henry, Marcel Desailly. Et forcément, comme le stade est complet ce soir, ça ralentit déjà fortement dans le centre-ville de Metz, quartier Nouvelle-Ville, quartier Gare, du monde également, autour de l'hôpital Le Gouest ou encore de Saint-Symphorien. Vous êtes notamment dans les embouteillages pendant près de 10 minutes, boulevard Georges Clémenceau. Et puis, des ralentissements aussi au niveau de la sortie Metz-Centre pour vous qui circulez sur la 31, sens descendant comme sens montant. On attend vos perturbations, vos précisions, vos temps de parcours et vos difficultés au 03 87 52 13 13. Partout ailleurs, la route est fluide. Les seuls ralentissements que vous avez sont ceux que vous rencontrez au quotidien. Bon courage. On profite du soleil pour cette fin de journée en Moselle. Les températures autour de 23 degrés en moyenne en ce moment, 8 à 10 pour cette nuit, avec quelques nuages qui vont arriver principalement sur le Pays Haut. Demain, ce sera du soleil au réveil, et puis les nuages arrivent dans le département au fil des heures, avec 22 à 25 degrés et des orages possibles tout au long de l'après-midi.
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0: Passez une très belle fin d'après-midi avec Ici Lorraine, votre radio locale. Est-ce que vous saviez qu'il existait de la bière pour les enfants en Allemagne? Sans alcool, vous l'imaginez bien. On vous en dit plus après Maxime Le Forestier sur votre radio locale ici. Vanessa Paradis est également à suivre sur votre radio partout en Moselle.

0: Vous aurez le plaisir de la découvrir dans moins d'un mois sur scène à la Rocale des Churalzettes. Ce sera le 7 novembre. Vanessa Paradis sur votre radio ici Lorraine. Pour le prochain quart d'heure, j'ai des places à vous offrir pour aller vous faire une toile place de cinéma pour les Kinépolis d'Amnéville, de Saint-Julien-les-Metz ou encore de Longwy. C'est pour vous avant 18h.
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0: Juste avant, c'est le moment de faire un tour de l'autre côté de la frontière. Dans une dizaine de jours, ce sera le retour de la fête de la bière et de la choucroute à Metz, hein, sur la place de la République. Tout ceci à l'occasion de l'Oktoberfest. Mais en Allemagne, sachez que même les enfants peuvent boire de la bière, évidemment sans alcool. Et ça existe depuis les années 30. On appelle cette bière la Malzbier, qu'on surnomme aussi affectueusement Kinderbier, autrement dit la bière des enfants. Ouais, vous avez bien entendu. Une bière sans alcool, sucrée, douce, adorée par les plus jeunes en Allemagne. Une bière sans alcool qui a été créée d'ailleurs pour combler les carences d'une mauvaise alimentation d'après-guerre. Alors, on la brassait déjà au Moyen-Âge, mais les Bavarois disaient l'avoir inventée dans les années 20. À partir de 1931, arrive la marque leader Vita Malz. On la trouve partout dans les rayons bière des supermarchés allemands, juste à côté des vrais packs de blondes et de brunes. Moi, je l'ai goûté il y a quelques jours en me disant « Mais c'est un classique allemand, il faut que je vois de quoi je vais parler ». J'ai pas été déçu, la saveur est étonnante. Mais alors, qu'est-ce qu'il peut bien y avoir dans cette fameuse boisson? Eh bien, exactement les mêmes ingrédients qu'une bière classique, c'est-à-dire de l'orge, de l'eau, du houblon, de la levure.

0: Au bire, seule la mention « boisson au malt » est autorisée, puisque le Land bavarois s'est attaqué aux brasseurs des autres régions. Évidemment, c'est de l'histoire ancienne. Aujourd'hui, dire qu'on boit de la bière sans alcool, c'est plutôt tendance et plus pratique aussi pour prendre la route et ramener tout le monde à la maison.
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avec Six Midnight Runners sur votre radio locale ici Lorraine. Passez un bon mardi soir, merci de votre fidélité. Tenez, c'est la sortie préférée des Français, le cinéma. Je vous invite tout de suite au Kinépolis le plus proche de chez vous. Il y en a à Longwy, à Amnéville, à Saint-Julien-les-Metz, Cartier-Gare également, ou encore au Waves. Vous irez voir notamment Tomber du ciel, toujours dans les salles avec Iliette Jadel et Josiane Balasco, sans oublier Spider-Man Brand New Day qui est toujours dans les salles et ce depuis cet été, c'est un véritable carton. Et puis La Maison de nos rêves, film ici avec Kev Adams et Chantal Latsou qui sort officiellement demain et que vous avez pu découvrir en avant-première il y a quelques jours. Pour remporter vos places de ciné, on va jouer avec une chanson qui nous parle de rêve justement. Écoutez.

chante ce titre que vous connaissez par cœur. Vous avez forcément la réponse. C'est l'artiste préféré des Français depuis des années. Il a une voix inimitable. 03 87 52 13 13. Place de cinéma à remporter pour

En famille, découvrir les films de votre choix dans les salles de Kinépolis les plus proches de chez vous. On vous attend avec Julien qui est au standard 03 87 52 13 13 pendant qu'on écoute Michael Field sur votre radio locale ici.

0: Michael Field pour votre mardi soir sur votre radio locale ici Lorraine. Je vous rappelle qu'à partir de 18h, émission spéciale Jubilé de Robert Pirès. C'est ce soir au stade Saint-Symphorien. Plus de 25 000 places vendues. Une pluie de stars du foot qui arrive d'ailleurs tout doucement au stade Saint-Symphorien. Franck Signorino, Samuel Umtiti sont déjà sur place. Vous vivez les coulisses de l'événement en direct à partir de 18h avec Thomas Jean-Georges et Mavogli Maxi sur place en direct de Saint-Symphorien.
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0: Vos places pour les cinémas Kinépolis les plus proches de chez vous se gagnent sur Ici Lorraine. Bonsoir Hervé.
3: Oui, bonsoir Nicolas.
0: Bonsoir, comment ça va?
3: Ben écoutez, très bien, ça va, je vous remercie.
0: Ben écoutez, super. Vous allez suivre un petit peu ce jubilé de Robert Pirès ce soir? Vous êtes en direction du stade, vous, ou pas du tout?
3: Eh ben écoutez, je suis, on va dire, à 50 mètres parce que je passe sur l'autoroute juste à côté.
0: Ah bah super, ça roule comment là dans le secteur Hervé, vous qui voyez un petit peu là sur place?
3: Alors, une fois qu'on a passé la sortie d'autoroute Metz-Centre, tout roule très bien, mais effectivement, la sortie est très chargée pour accéder à Metz-Centre. Ouais. Et accès au stade Saint-Symphorien, effectivement.
0: Ouais, c'est vrai que je vois qu'il y a du ralentissement là sur la 31, sens descendant principalement. Ralentissement qui remonte presque jusqu'à hauteur de la Max. Vous mettez une petite dizaine de minutes pour vous faire une place au niveau de la sortie Metz-Centre pour rejoindre notamment le centre-ville et puis le stade Saint-Symphorien. Ça commence à se charger tout doucement. On va refaire un point complet
3: Exactement, dans les prochaines minutes.
0: Hervé, on va jouer ensemble avec des invitations pour les cinémas Kinépolis. Je vous laisse écouter cette belle chanson qui parle de rêve, puisqu'il y a un film ici qui est sorti, qui sortira demain. Vous avez pu découvrir en avant-première ce samedi au Kinépolis Saint-Julien-les-Metz. Le film s'appelle La maison de nos rêves. Écoutez, dites-moi qui chante.
3: Jean-Jacques Goldman.
0: Ben oui, Jean-Jacques Goldman, inimitable. Félicitations, Hervé, bravo.
3: Merci.
0: Invitation pour aller découvrir les films de votre choix au Kinépolis. Oui, dites-moi, Hervé.
3: Oui.
0: Félicitations.
3: Allô ?
0: Oui, je suis là.
3: Merci.
0: Félicitations.
3: Merci. Ben,
0: c'est moi qui vous remercie de votre fidélité. N'hésitez pas à découvrir dès demain ce film La maison de nos rêves avec Chantal Latsou et Kev Adams. C'est un film ici en plus. On vous a mis la bande-annonce sur ici.fr, c'est très très drôle. Belle fin de journée, Hervé, à très vite.
3: Super. Merci ici Lorraine, merci beaucoup.
0: À très bientôt. Bonne
3: soirée. Avec plaisir, au revoir.
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0: 17h55, dans un instant, le journal de 18h. 2000 personnes mobilisées à Metz aujourd'hui pour ce mouvement de colère dans les lycées. Même des parents d'ailleurs se trouvaient dans le cortège pour soutenir leurs enfants. Vous entendrez justement une maman dans votre journal de 18h. C'est à suivre dans 3 minutes, le temps d'écouter Francis Cabrel, Octobre, sur Ici Lorraine.

0: Chanson de circonstance, hein. Octobre avec Francis Cabrel dans votre playlist Ici Lorraine. Dans un instant, émission spéciale pour le jubilé de Robert Pires qui se joue ce soir à guichet fermé à Saint-Symphorien avec près d'une centaine de légendes de football. Marcel Desailly, Didier Drogba, Franck Ribéry pour n'en citer que quelques-uns. Et ça arrive tout doucement là au stade Saint-Symphorien. Et forcément, bah, comme le stade est complet ce soir, ça ralentit déjà très fortement dans le centre-ville de Metz, quartier-gare, mais aussi tout autour du stade Saint-Symphorien, vous l'imaginez bien. Boulevard Clémenceau, par exemple, bouchon pendant près de 10 à 15 minutes. Pas mieux avec cet embouteillage qui remonte quasiment à hauteur de la Max sur la 31, sens descendant pour rejoindre la sortie Metz-Centre. Je vous souhaite bon courage.
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0: Passe un bon mardi, belle fin de journée. Nous sommes le 6 octobre, il est 18h. Un point sur l'actualité avec vous, Théo Bauchet, bonjour.
2: Bonjour, bonjour à tous.
0: L'acte 3 du mouvement lycéen a mobilisé autour de 2000 personnes à Metz.
2: 1600, dit la police, 3000, répond la CGT dans cette manifestation organisée par les syndicats enseignants pour soutenir le mouvement de colère dans les lycées. Tout le monde a défilé entre la gare et le campus de l'île du Saulcy, dans le calme, dans une ambiance bon enfant et même familiale, car des parents se trouvaient dans le cortège pour soutenir leurs enfants. C'est le cas d'Aline, une maman solidaire. Comme le montrait sa pancarte, son fils est lycéen à Metz.
3: Je trouve ça chouette parce qu'on avait l'impression que c'était une génération sans idéal, qui défendait plus rien, qui était sur les réseaux sociaux amorphes. Et en fait, les voir se réveiller, moi je trouve ça super chouette. Je me retrouve en eux, enfin. Il y a beaucoup de violence en marge. Est-ce que ça ternit un petit peu le message ?
4: Ah bah, c'est sûr que ça ternit. Cette violence, elle ne devrait pas avoir lieu. Mais quand mon fils a manifesté, en fait, je lui dis autant fais attention aux casseurs. Et ce qui est malheureux, c'est que je lui dis aussi fais très attention aux policiers. Et ça, c'est très malheureux.
3: Est-ce que vous êtes là aussi justement pour le protéger, entre guillemets ?
4: Non, il n'y a pas besoin de moi. Non, je pense qu'il fait attention. Mais j'avais envie d'être là. Et puis ça me rappelle un peu ma jeunesse lycéenne, étudiante.
2: Cette mère dans le cortège à Metz, au micro ici Lorraine de Julie Seignura, elle faisait référence à la présence policière qui est décriée par les lycéens. Depuis le début de leur mouvement, l'inspection générale de la police nationale a ouvert 11 enquêtes en France, dont une à Metz. La diffusion d'une vidéo montrant une jeune fille interpellée par un policier hier, place du Roi Georges, fait réagir. Le fonctionnaire a des gestes à la tête et à la poitrine de cette adolescente. Certains y voient une agression sexuelle. Interrogée par l'IGPN, la jeune fille a assuré que non, elle n'a pas subi de violence. Elle était interpellée pour des dégradations. Et le collègue de ce policier, David Gisleri, par ailleurs secrétaire départemental du syndicat Alliance en Moselle, assure que ces images ont été sorties de leur contexte.
5: Comment peut-on s'imaginer une seule seconde que pendant une interpellation, un fonctionnaire de police devant 300 personnes et 30 collègues puisse attenter à la personne qui l'interpelle. C'est juste dément. Ça part évidemment d'une frange de la population qui nous aime pas beaucoup et ça suffit pour jeter l'opprobre sur un collègue, sur sa famille, sur toute une profession. Et il faut savoir que cette jeune fille se donnait des coups de tête dans l'abribus et se débattait vigoureusement. Et le collègue a simplement protégé son crâne d'un éventuel coup de tête, ni plus ni moins, sauf que sorti de son contexte, eh ben, on peut tout imaginer et à travers les réseaux sociaux, on peut tout fantasmer. Donc à un moment donné, il faut raison garder et faire confiance à sa police et la laisser travailler.
2: Le policier en question va porter plainte pour diffamation. Le parquet de Metz poursuit son enquête, notamment pour retrouver l'auteur de la vidéo. Dans le Val-d'Oise, un policier a été mis en examen aujourd'hui pour un tir de lance-grenade qui a blessé gravement un garçon de 14 ans au visage, c'était fin septembre. La question des violences policières a agité les bancs de l'Assemblée nationale cet après-midi. C'était les questions au gouvernement. Le Premier ministre a déclaré qu'il n'y avait pas de répression policière. Et pour répondre aux revendications des lycéens, il a aussi annoncé un temps de démocratie interne sur une demi-journée d'ici la fin de la semaine. Les emplois du temps seront banalisés afin que les élèves puissent échanger sur leurs conditions d'enseignement. Un peu plus tôt aujourd'hui, le ministre de l'Éducation nationale, Édouard Geffray, a promis d'apporter une réponse d'ici 8 jours aux établissements qui souffrent du non-remplacement des enseignants.
0: La FDSEA de la Moselle attire l'attention sur une arnaque à l'affûtage.
2: Oui, plusieurs exploitants ont reçu la visite de démarcheurs pour des prestations d'affûtage des outils. Avec un prix au centimètre et au au final une facture très salée. Le syndicat recommande de refuser ce genre de démarchage et de vérifier l'identité de l'entreprise en question. Le parc de Sainte-Croix poursuit son action en faveur des grands tétras. Le plus grand oiseau de sauvage d'Europe contente de réintroduire dans les Vosges sans grand succès depuis 2 ans. Mais le parc animalier mosellan élève aussi des individus et il vient tout juste d'en envoyer 5 mâles et 2 femelles en République tchèque. Là-bas, ils sont relâchés dans la nature et ces dernières années, des reproductions naturelles ont été observées. Près de 150 000 personnes ont arpenté les allées de la FIM, la foire internationale de Metz, qui s'est terminée hier soir. La prochaine édition, 92e édition, aura lieu du 24 septembre au 4 octobre 2027. Et 27 000 fans des Grenats ont rendez-vous au stade Saint-Symphorien pour le jubilé de Robert Pires ce soir. Une soirée à guichet fermé pour des matchs de gala avec ce que le football européen, africain aussi compte de superstars. On va replonger avec nostalgie dans ce FC Metz époque 97-98 et ce quasi-titre de champion de France. Robert Pires en majesté sur Ici Lorraine. Nous sommes en édition spéciale jusqu'à 20h. Avant, un mot de météo.
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2: Nicolas, les températures vont commencer à chuter petit à petit.
0: Ah bah ça va décliner et puis surtout le ciel bleu et ensoleillé qu'on a pu connaître aujourd'hui ces derniers jours d'ailleurs, bah tout doucement on va sentir que octobre est bien présent et l'automne aussi. 8 à 10 degrés pour les températures cette nuit en Moselle avec quelques nuages sur le pays haut principalement. Demain ce sera du soleil au réveil mais pareil, les nuages arrivent partout dans le département au fil des heures. On attend d'ailleurs des orages tout au long de l'après-midi, surtout près du Luxembourg. Par contre, les températures demain, c'est encore plus que de saison. 22 à 25 degrés sont annoncés par Météo France. Vos conditions de trafic ce soir, on vous disait que il y avait ce jubilé de Robert Pires à Saint-Symphorien. Évidemment, tout autour du stade, c'est assez compliqué. Il faut se frayer un chemin puisque le stade, vous le disiez Théo, est à guichet fermé ce soir. Forcément, nombreux dans les rues de Metz en ce moment pour peut-être chercher une place. C'est difficile de se frayer un chemin. Quartier de l'Amphithéâtre pour vous qui êtes également avenue Foch à Metz, tout autour des abords du stade Saint-Symphorien. Et puis si vous êtes en ce moment sur la 31 dans le sens descendant, la sortie Metz-Centre, assez compliquée d'accès puisque l'embouteillage qui dure près de 10 à 15 minutes remonte jusqu'à hauteur de la Max. Je vous souhaite bon courage. 03 87 52 13 13, on fait la route avec vous.
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0: Ici Lorraine, en direct du stade Saint-Symphorien, jusqu'à 20h pour vous faire vivre les coulisses du jubilé de Robert Pires. Événement à Metz puisque les plus grands joueurs sont réunis ce soir à Saint-Symphorien. Premier point en direct à vivre sur Ici Lorraine après Gold. Passez une très belle fin de journée avec nous.

0: 18h10, Gold pour votre fin de journée partout en Moselle.
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0: Oui, parce que c'est l'événement à Metz ce soir, la venue des plus grands joueurs pour le jubilé de Robert Pires. Robert Pires qui avait un amour très sincère pour le FC Metz, avec qui il a joué entre 93 et 98. On va retrouver Thomas Jean-Georges. Thomas, vous êtes sur place et les stars du foot arrivent petit à petit. Bonsoir Thomas.
2: Bonsoir Nicolas Bille, bonsoir à toutes et à tous. Bienvenue au Stade Saint-Symphorien. Je me trouve actuellement sur la pelouse du Stade Saint-Symphorien, juste à côté, figurez-vous. Allez, je les compte. 1, 2, 3, 4 champions du monde 98, Thierry Henry, Laurent Blanc, Vicente Lizarazu et Youri Djorkaeff. Et un peu plus loin, je vois actuellement en grande conversation deux finalistes du Mondial 2006 en Allemagne, Franck Ribéry et Claude Makélélé. Les anciennes stars du ballon rond français sont arrivés au Stade Saint-Symphorien par bus, trois bus qui sont arrivés il y a maintenant une vingtaine de minutes. Et c'est l'heure, entre guillemets, de la reconnaissance pelouse, mais ils ne sont plus professionnels depuis bien longtemps. Donc la pelouse, elle est d'ailleurs de très bonne qualité ce soir. Eh bien, ils s'en moquent, alors on papote, on se rappelle les bons souvenirs de cette époque bénie et rêvée de la fin des années 90, lorsque la France d'Aimé Jacquet, que j'ai aperçu également tout à l'heure à la descente du bus, a remporté donc le titre mondial en France. Robert Pires a fait une brève apparition tout à l'heure devant l'entrée de la nouvelle tribune sud. C'est sa grande soirée, c'est son jour de gloire, entre guillemets, m'a glissé tout à l'heure Vincent Candela, un autre champion du monde 98. On attend pour le moment les joueurs anglais, les anciens coéquipiers de Robert Pires du côté du club londonien d'Arsenal, les Martin Keown, les Mathieu Flamini et autres Pascal Sigan qui ne sont pas encore arrivés. Le stade Saint-Symphorien n'est pas encore ouvert. Je vois au loin, à l'angle de la tribune nord et de la tribune ouest, le public qui commence à arriver pour une belle soirée de fête et de foot ici au stade Saint-Symphorien. On espère naturellement, c'est la rumeur qui court depuis le début de l'après-midi, la présence de l'actuel sélectionneur des Bleus, Zinedine Zidane, qui était hier soir au Stade de France pour la belle victoire des Bleus de Zizou face à la Belgique, 4-1, avec notamment un magnifique doublé de Michael Olise, qui est un petit peu le nouveau Robert Pires. Il est même sans doute plus talentueux que Robert Pires, c'est dire. Mais voilà, les choses se mettent en place tout doucement. On a vu aussi tout à l'heure Patrick Vieira, l'actuel sélectionneur du Sénégal, et qui est également un ancien coéquipier de Robert Pires en équipe de France et Arsenal, qui est sorti sur la pelouse du stade Saint-Symphorien avec un petit sandwich. Certains se restaurent à l'heure où je vous parle. On prend des forces avant de disputer ce jubilé qui sera sous la forme de trois mi-temps de 30 minutes avec trois équipes, les anciens du FC Metz, avec naturellement Robert Pires, Sylvain Kastendutch ou encore il n'y a que des grands noms de toute façon. Lionel Letizy n'est pas là ce soir. Les anciens du FC Metz, il y a les anciens de l'équipe de France naturellement, et une sélection de All-Star étrangères avec tous les anciens coéquipiers de Robert Pires à Arsenal et tous ses amis, dont de nombreux ballons d'or africains. J'ai aperçu tout à l'heure Eladji Diouf et qui d'autre encore, Didier Drogba. Voilà, les choses se mettent doucement en place ici au stade Saint-Symphorien,
0: où 27 000 fans des Grenats d'ailleurs se sont donné rendez-vous ce soir pour le jubilé de Robert Pires. On rappelle, soirée et stade à guichet fermé. Bah justement, Emma Vogli-Maxi, vous êtes aussi sur place à Saint-Symphorien avec des supporters qui sont aussi en train d'arriver là ce soir. Bonsoir Emma.
3: Bonsoir Nicolas. Oui, je suis sur place. Pour l'instant, c'est très calme. Tout est en train de se mettre en place. Les stands de nourriture viennent d'ouvrir. L'accès aux tribunes est possible depuis seulement quelques minutes. Alors les supporters arrivent au compte-gouttes avec des maillots différents. différents. Beaucoup de maillots du FC Metz, des maillots aussi d'Arsenal, des maillots de l'équipe de France. Et ce qui est assez marrant, c'est qu'ils sont au niveau de l'entrée, en train de regarder les voitures défiler. Alors pourquoi est-ce qu'ils regardent les voitures? Eh bien tout simplement parce qu'ils espèrent voir une des stars qui va être sur le terrain ce soir. Moi je suis avec Ryan qui a 24 ans. Lui, il les a déjà vus, les joueurs de ce soir. Qu'est-ce que vous avez dans vos mains, Ryan?
4: Bonsoir, bah écoutez, j'ai un t-shirt blanc simple que j'ai pris pour l'occasion pour le faire dédicacer par... J'ai essayé l'ensemble des joueurs participants au jubilé de ce soir. Donc j'en ai pas mal, des grands noms comme Abidal, comme Arsène Wenger, comme Thierry Henry qui ont signé. Et franchement, ça fait un très beau souvenir à emporter à la maison.
3: Est-ce que vous avez eu la signature de Robert Pires?
4: Oui, c'est le premier que j'ai vu en arrivant à la gare ce matin. Et très, très accueillant, très accessible, très souriant. Et ça annonce que du bonheur pour ce soir.
3: Justement, pourquoi est-ce que vous aviez envie de venir ce soir pour voir Robert Pires, pour voir tous les joueurs?
4: Bah écoutez, déjà revoir Robert Pires jouer après tout ce temps, ça fait plaisir. Et en regardant la line-up, il y a énormément de joueurs retraités qu'on, je pense qu'on n'aura plus jamais l'occasion de revoir sur un terrain ou tout court dans la vraie vie. Donc j'ai pas hésité une seule seconde à prendre ma place pour venir ce soir.
3: Vous avez un maillot de l'équipe de France, Robert Pires, c'est 98. Vous n'étiez pas né, vous aviez 24 ans, mais vous restez un peu un fan de cette période-là quand même?
4: Oui, bien sûr, il y a des grands noms qui ont remporté en 98. Après, mon numéro 1, ça restera à vie, Monsieur Zinedine Zidane, que j'espère voir ce soir. Ça s'annonce compliqué, mais on va prier pour...
3: Eh ben, merci Ryan, on va laisser partir Ryan qui veut absolument rejoindre les tribunes pour être en première ligne de la fan zone.
0: Merci beaucoup Emma Volley Maxi. Jusqu'à 20h ici, Lorraine vous fait vivre les coulisses du jubilé de Robert Pires à Saint-Symphorien. Robert Pires qui a porté pendant 6 saisons le maillot grenat et qui a remporté d'ailleurs la Coupe de la Ligue en 1996.
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0: Alors évidemment, il y a des embouteillages en ce moment sur la 31 pour rejoindre la sortie Metz-Centre. 5 à 10 minutes de temps de trajet supplémentaire autour de la sortie Metz-Centre ce soir dans le sens descendant. Et puis, si vous êtes en ce moment quartier-gare autour de l'hôpital Le Gouest, que vous cherchez peut-être une place et que vous êtes au niveau du boulevard Clémenceau, bah là aussi, difficulté de circulation pendant près de 10 minutes. On continue de faire la route avec vous après Indochine Victoria sur votre radio locale ici Lorraine. C'est une nouveauté. Passez une très belle fin de journée. Émission spéciale jusqu'à 20h.

0: Victoria, le dernier single d'Indochine sur Ici Lorraine. C'est une nouveauté.
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0: Ici Lorraine à vos côtés pour vous faire vivre les coulisses de ce qui est l'événement ce soir, le jubilé de Robert Pires, lui qui a joué dans les années 90 pendant 6 saisons avec les Grenats. Alors Robert Pires, c'est une carrière au FC Metz avec qui il a signé son premier contrat professionnel au début des années 90. Et puis c'est aussi une carrière chez les Bleus avec, vous vous en souvenez peut-être, cette mise en garde devenue légendaire du sélectionneur Aimé Jacquet. C'était juste avant le début du Mondial 98.
2: Robert, tu s'assois à droite et à gauche, pas de problème. Tu viens, provocation, tu es emmerdé, tu sais jouer au football. Là, muscle ton jeu, Robert. Si tu muscles pas ton jeu, fais attention. Je t'assure, tu vas voir. Tu vas avoir des déconvenus parce que t'es trop gentil.
0: Robert Pires, ce soir à guichet fermé pour sa soirée de gala, son jubilé avec, on parle quand même d'une centaine de stars du football attendues. Mais alors, pourquoi Metz? Robert Pires revient sur les raisons qui lui ont poussé à choisir Metz et le Stade Saint-Symphorien pour y fêter son jubilé. Écoutez.
3: Ça s'imposait naturellement. Pour moi, c'était normal, c'était logique que si je devais faire, et c'est ce qui va se passer, faire un jubilé, il se déroule ici à Metz parce que tout a commencé ici. Mon aventure chez les professionnels a commencé ici et c'est logique qu'elle se termine à Metz. Donc voilà, enfin je vais pas vous dire tout ce qui s'est passé sur les 6 années où j'ai pu évoluer ici, mais en tout cas j'ai juste envie de dire merci au club. C'est lui qui m'a permis de signer professionnel et surtout de jouer, de pouvoir évoluer, de pouvoir grandir, qui m'a permis d'aller à l'étranger, notamment en Angleterre à Arsenal, de pouvoir accéder au monde des Bleus. Voilà, c'est encore une fois, c'est normal d'être ici le 6 octobre pour mon jubilé.
0: Robert Pires sur Ici Lorraine. Thomas Jean-Georges, vous êtes ce soir depuis le Stade Saint-Symphorien. Il s'en est passé des choses pour Robert Pires depuis son premier contrat professionnel à Metz en 92. On a perdu Thomas Jean-Georges, on va essayer de le retrouver depuis le Stade Saint-Symphorien.
4: Non, je suis là.
0: Ah bah voilà, vous voilà.
4: Je suis là, rassurez-vous. Oui, Robert Pires, palmarès plutôt fourni. Et son premier titre en professionnel avec le FC Metz, c'est en 1996. La Coupe de la Ligue, remportée face à l'Olympique Lyonnais à l'issue de la séance de tir au but du côté du Parc des Princes, avec notamment ce duo mythique des Pépé Flingueurs, Robert Pires et Cyril Pouget, l'avant-centre Grenat. Cyril Pouget qui est également annoncé ce soir pour ce jubilé au Stade Saint-Symphorien. Robert Pires avec, on le sait également, un palmarès très fourni en bleu. Le titre mondial décroché en 1998 et l'Euro 2000 où il va avoir un rôle très important lors de la finale face à l'Italie. Dans la prolongation, c'est lui qui va déborder côté gauche pour centrer en retrait pour David Trezeguet. Le but en or et la victoire donc de l'équipe de France dans l'Euro 2000. Il sera également l'un des tout meilleurs bleus lors de la Coupe des Confédérations en 2021 au Japon, de mémoire, si je dis pas de bêtises, mon cher Nicolas Bille. Et il avait été sacré meilleur joueur du tournoi, Robert Pires. Et puis il y a aussi tous ses titres glanés avec Arsenal dans cette équipe que l'on surnommait les Invincibles de Arsène Wenger, avec Thierry Henry, avec Sylvain Wiltord, avec également Patrick Vieira. Bref, l'un des plus grands palmarès du foot français, c'est une certitude, mon cher Nicolas.
0: Palmarès du foot français, puis des stars, vous le disiez, des stars du football qui arrivent depuis tout à l'heure. Est-ce qu'on a des nouvelles de Zizou, mon très cher Thomas?
4: Alors, pour le moment, là, je suis situé toujours sur la pelouse du Stade Saint-Symphorien. Je n'ai point vu de Zizou pour le moment. Peut-être est-il arrivé de l'autre côté ou par une entrée un petit peu plus mystérieuse du Stade Saint-Symphorien. Pas de nouvelles de Zizou pour le moment, mais je peux vous assurer que les anciens, Laurent Blanc, Vicente Lizarazu, Youri Djorkaeff, continuent de papoter. On prend des nouvelles sans doute des enfants, on se rappelle quelques souvenirs. Bref, c'est la franche rigolade ici sur la pelouse du Stade Saint-Symphorien. En attendant attendant, peut-être l'échauffement de ce jubilé d'ici quelques temps.
0: Avec une cérémonie d'ouverture qui démarre à Saint-Symphorien à 20h20. En attendant, vous êtes nombreux et nombreux à vous rendre vers le stade à Metz. 27 000 billets vendus. Le stade est complet ce soir. Comment ça roule peut-être pour vous pour assister à ce jubilé de Robert Pirès? La réponse arrive dans quelques minutes sur ICI.
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0: Émission spéciale jusqu'à 20h pour vivre les coulisses du jubilé Robert Pirès au stade Saint-Symphorien. On va retrouver nos reporters sur place après Mike and the Mechanics sur votre radio locale ici Lorraine. Bienvenue.

0: 18h32, vous écoutez Ici Lorraine, émission spéciale autour du jubilé de Robert Pires au Stade Saint-Symphorien à Metz. Vous écoutez ici Mike and the Mechanics pour la musique. Vos conditions de trafic, forcément autour du stade Saint-Symphorien et de manière générale dans le centre-ville de Metz, assez dense, assez compliqué. Vous cherchez forcément une place pour vous stationner. 27 000 supporters attendus à Saint-Symphorien. Ça en fait du monde. C'est à guichet fermé ce soir, donc forcément, centre-ville de Metz, assez dense et assez compliqué d'accès. D'ailleurs, la sortie vers Metz-Centre, pour vous qui empruntez la 31 dans le sens descendant principalement, là aussi assez dense, vous perdez en moyenne 10 bonnes minutes sur votre temps de trajet. Avec des embouteillages qui remontent jusqu'à hauteur de l'AMAX. D'ailleurs, à hauteur de l'AMAX, sur la voie de droite, deux véhicules se sont percutés il y a quelques instants. Sur la bande d'arrêt d'urgence également, de ce que je vois, deux véhicules qui seraient accidentés. On n'est pas dans le sens descendant, c'est déjà une bonne nouvelle, mais voilà, dans le sens montant. Donc en direction du Luxembourg, deux véhicules impliqués à hauteur de l'AMAX. Vous restez prudent, 03 87 52 13 13. Du soleil pour cette fin de journée, mais les nuages arrivent tout doucement, principalement sur le pays haut. Les températures vont descendre, 8 à 10 degrés. On aura du soleil demain à nouveau au lever du jour, mais les nuages là aussi vont arriver au fil des heures partout dans le département, avec proche du Luxembourg quelques orages qui sont possibles tout au long de l'après-midi. Les maximales, ça reste doux encore pour la saison, entre 22 et 25 degrés.
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0: Ici Lorraine en direct du Stade Saint-Symphorien ce soir. Nos envoyés spéciaux sont sur place pour vous faire vivre les coulisses de ce jubilé de Robert Pires, lui qui a joué les années 90 avec les Grenats pendant l'âge d'or aussi du FC Metz. Ici Lorraine avec vous jusqu'à 20h. Thomas Jean-Georges, vous êtes avec du beau monde depuis tout à l'heure à Saint-Symphorien.
2: Oui, effectivement, Laurent Blanc est pas très loin de moi. Et là, Youri Djurkaeff est en train de répondre aux questions de la presse nationale. On parle naturellement beaucoup de Zizou après ses débuts emblés réussis. La victoire contre la Belgique hier soir, 3-4 buts 1. La victoire aussi contre la Turquie et le match nul contre l'Italie au Stade de France. On va bien sûr d'ici quelques instants interpeller Youri Djurkaeff, champion du monde 98, vainqueur de l'Euro en 2000, ancien joueur de l'Inter de Milan, du Racing Club de Strasbourg, grand milieu de terrain offensif également du PSG.
3: Robert Pires sur le
2: Allez, un petit mot sur Robert Pires.
4: Robert extraordinaire. Robert il mérite cette belle soirée. Il a apporté beaucoup au football français. Il a beaucoup apporté aussi à son club Arsenal. Quand j'ai son club, il a joué à Marseille, il a joué à Metz, mais à Arsenal il a fait énormément. Et je crois que c'est faut le souligner, parce que quand vous jouez à l'étranger, c'est toujours difficile pour des joueurs français de pouvoir s'exprimer. Mais Robert, il a fait comme Thierry, il a fait aussi à Arsenal ou Arsène Wenger ou d'autres. Mais fier d'être à ses côtés. J'étais en déplacement, je suis rentré hier soir pour être là ce matin à Metz et on va être là à 20h45 sur le terrain.
2: Youri, on remonte un peu le temps, finale de l'Euro 2000, lorsque vous voyez Robert Pires déborder côté gauche, vous dites ça y est, ça va au fond avec le centre en retrait.
4: Ouais, il y a ce qui aide bien, c'est que comme je dis toujours, en équipe de France 98, 2000, il y avait pas les titulaires et les remplaçants, il y avait tout un groupe qui était impliqué et chaque joueur, chaque individu savait la partition qu'il avait à jouer et savait très bien que quand il était appelé en équipe de France, c'est qu'il était aussi capable de changer le cours du jeu ou du match. Donc Robert, il a fait, c'est sûr que ça nous a permis de gagner, mais il a fait beaucoup de choses en plus de ce débordement sur le côté gauche.
2: Merci beaucoup Youri Djurkaeff, ici en direct depuis la pelouse du Stade Saint-Symphorien, qui évoquait les atouts du joueur Robert Pires, qui était un membre à part entière de l'équipe de France. Youri Djurkaeff qui regagne actuellement les vestiaires du Stade Saint-Symphorien pour aller se préparer, parce que le temps file, hein. Les joueurs vont débuter le réchauffement pour certains d'ici, allez, un gros quart d'heure, peut-être un peu plus. À tout de suite.
0: Youri Djurkaeff à votre micro, Thomas Jean-Georges, merci beaucoup. Emma Vogli Maxi, de votre côté, vous êtes aux côtés des supporters. Ils sont nombreux puisque je rappelle que 27 000 spectateurs sont attendus ce soir dans les tribunes. Tout va bien, Emma?
3: Oui, tout va bien et en effet, hein, il commence à y avoir du monde. Hein. Il y a des centaines de personnes devant les tribunes. Hein. On sent vraiment que le stade va être quasi complet. D'ailleurs, les guichets sont restés fermés. Devant moi, donc du monde et aussi beaucoup, beaucoup de maillots du FC Metz. Et justement, je suis avec Thomas, un fan du FC Metz qui a un maillot un petit peu particulier, hein, Thomas.
5: Oui, bonjour. Donc mon maillot, donc je l'ai acheté en 96. Ça fait 30 ans qu'il est dans mon dressing. Et je me suis dit qu'il fallait que je le sorte aujourd'hui parce que c'était le moment ou jamais. Donc voilà, donc je suis venu de Paris pour ce jubilé. Donc je suis supporter du FC Metz depuis que j'ai 8 ans. Donc là j'ai bientôt 50, donc ça fait plus de 40 ans que je suis supporter de Metz. Et je suis également supporter d'Arsenal. Pour moi c'était obligé d'être là ce soir. Donc j'ai pris 2 jours de congé et je suis venu voir Robert Pirès.
3: Oui, justement, Robert Pirès, il représente quelque chose d'important pour vous?
5: Oui, bah c'est un peu le fil rouge de ma vie de supporter de Metz et d'Arsenal. Donc je l'ai vu débuter dans les années 90, hein, parce que j'ai à peu près le même âge que lui, un peu plus jeune. Donc je l'ai vu débuter en 93-94 à Saint-Symphorien, jusqu'à la place de deuxième en 98, la fameuse que tous les supporters messins connaissent, hein, la saison magnifique qu'ils ont fait. Et j'étais également supporter d'Arsenal parce que je suivais Arsenal depuis que Arsène Wenger a pris les mains de l'équipe en 96-98. Et j'ai eu un grand bonheur quand mon idole du FC Metz a signé à Arsenal. Donc du coup voilà, donc j'ai suivi donc toujours Metz, Arsenal et Robert Pirès. C'est vraiment le fil rouge de ma carrière de supporter, si je puis dire, si je peux m'exprimer ainsi. Et voilà, je suis très très heureux d'être là ce soir et de le voir fouler Saint-Symphorien, enfin la pelouse, et de jouer avec ses anciens coéquipiers et puis tous les joueurs de France 98.
3: Vous avez d'ailleurs les chaussures aussi Arsenal en plus du maillot.
5: J'ai mis le maillot du FC Metz et puis j'ai mis des chaussures avec le logo d'Arsenal parce que je suis supporter des deux clubs.
3: Et ben en tout cas merci Thomas, vous l'avez entendu, on a des fans du FC Metz et de Arsenal ce soir et de l'équipe de France et on a les trois avec Thomas.
0: Emma aux côtés des supporters ce soir. Merci beaucoup. Robert Pirès, champion du monde 98. Il a joué dans les années 90 avec le FC Metz. Son jubilé, c'est ce soir à guichet fermé à Saint-Symphorien.
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1: Nicolas Bille.
0: Émission spéciale, jubilé de Robert Pirès, à vivre sur Ici Lorraine en exclusivité jusqu'à 20h. Et puis la musique qui vous accompagne, Damiano David sur Ici.

0: C'est un stade, je le dis vraiment à volontiers, que tu as l'impression de ne jamais avoir quitté. Et pour moi, c'est toute une histoire. C'est Symphorien, et la couleur Grenat, les images Panini avant que je joue au football, c'est quelque chose. Molinari, pour moi, c'est toute une histoire. Merieux, le pied gauche, Cassineux, tout ça, le Lens-Metz, fait beaucoup de choses.
1: Ah, la saison 97-98. Ouais,
0: beaucoup d'histoires.
1: Vous étiez là, ici, d'ailleurs, pour ce choc au sommet entre Metz et Lens. Ouais. Ce soir-là, Lens s'était imposé 2-0 grâce à un doublé de Drobniak, l'ancien Bastier. Ouais. Et Lens avait pris les commandes et ne les avait pas lâchées.
0: J'étais là et ça s'est joué là. Enfin, ça s'est joué là, oui et non, parce qu'il y a eu un ou deux matchs avant. Ça aurait pu, mais ce match-là était une bascule, c'est vrai. Mais franchement, les deux clubs, cette fois-là, méritaient d'être champions. Les deux clubs méritaient d'être champions. Autant Metz que Lens, et Lens que Metz méritaient ce titre.
1: Ouais, ça nous changeait de l'AS Monaco, du PSG, de l'OM.
0: Non, mais c'est vrai qu'on râle le bol de tous ces clubs. Non, mais ça amène, ça amène du bonheur, ça amène de la joie, ça amène. Et puis, ça prouve aussi que le football, c'est pas que l'argent. La réussite du football, c'est aussi d'être une bande de copains, et d'avoir de bons entraîneurs, de bons présidents, de bons publics. Voilà, c'est un tout. Et ça représente, c'est important. Et malheureusement, de plus en plus, on s'éloigne de ça.
1: Parlez-nous un petit peu de Robert Pires. Bon, alors, sur le terrain, on connaissait ses qualités. Mais est-ce que c'était aussi un bon client au micro, Robert Pires?
0: Ah ouais, franchement, c'est un bon client. Moi, il était un peu grand. Moi, j'ai pris des crampes avec, franchement.
1: On le voit le micro.
0: Non, mais c'était un bon client parce que c'est un des seuls. Il n'y en avait pas beaucoup. Quand tu perdais, il ne perdait pas souvent à l'époque. Mais bon, quand il perdait, il fallait les chercher, les mecs. Et Robert était toujours présent. Toujours le sourire, qu'il ait gagné, qu'il ait perdu. Voilà, il avait toujours la bonne analyse. Toujours le bon mec. Franchement, Robert, c'est une patte, entre parenthèses. C'est un mec qui a du cœur, voilà, et vraiment, j'ai l'impression qu'il a deux cœurs même. Je sais pas de quel côté il est là d'ailleurs.
1: Mais il avait quatre poumons sur le terrain et deux cœurs.
0: Voilà. Non, mais c'est une personne à part dans ce milieu-là, on se rend pas compte, hein, et qui reste quand même une personne à part. Voilà, je pense que il représente la souche du vrai football. Voilà, ce que l'on aime dans le football, lui, il le représente. Voilà.
1: Et quand on voit finalement tout le beau monde réuni ce soir, ça prouve sa personnalité. Sent-il long sur sa personnalité?
0: Ah ouais, et puis je pense qu'il aurait pu faire encore. Il aurait pu demander à Messi, même Maradona, s'il était ami, ou à Pelé. Il serait venu, les mecs. Non, mais sans déconner, il serait venu, quoi. Il serait venu pour Robert. Pas pour Pires, il serait venu pour Robert, parce que Robert, c'est avant tout Robert. Voilà, et c'est Robert. Pas des boucheries Robert, mais c'est le Robert que l'on aime. Voilà.
1: Merci beaucoup.
0: Avec un grand R.
1: Effectivement. Merci beaucoup, Laurent Paganelli, d'avoir témoigné au micro d'Ici Lorraine avant ce grand jubilé de Robert Pires, la gouaille de Laurent Paganelli. Ça rappelle beaucoup de souvenirs à ceux qui regardaient le foot sur Canal à la bonne époque, j'entends bien.
2: La gouaille et les souvenirs également. Merci beaucoup Thomas Jean-Georges. On vit en direct jusqu'à 20h ce jubilé de Robert Pires avec énormément de stars qui sont attendues sur place. Quid de Zizou qu'on n'a pas encore aperçu pour l'instant. Mais en tout cas, voilà, vous suivez tout ça sur ici.fr, en direct à la radio sur Ici Lorraine jusqu'à 20h, en direct, vous l'aurez compris, du stade Saint-Symphorien à Metz où 27 000 supporters, 27 000 spectateurs sont attendus ce soir.
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2: D'ailleurs, partagez vous aussi peut-être vos souvenirs autour de Robert Pires au 03 87 52 13 13. Un mot de la route également peut-être si vous repérez des choses qui ne vont pas aux abords du stade Saint-Symphorien ou ailleurs, c'est le même numéro de téléphone. Voici Tina Turner, Private Dancer, dans votre playlist Ici Lorraine ce soir. 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

0: Tina Turner, Private Dancer sur votre radio locale, ici Lorraine.
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0: 20h45 démarre officiellement le premier tiers-temps du jubilé de Robert Pires. Ici Lorraine est dans les coulisses de cet événement qui célèbre sa carrière et puis son passage par les Grenats entre 1993 et 1998. Au stade Saint-Symphorien ce soir, Thomas Jean-Georges qui est avec une ancienne gloire du FC Metz, hein, c'est ça Thomas?
2: Ah oui, et les auditeurs d'ici Lorraine et les supporters du FC Metz vont être très heureux de l'entendre en direct ici depuis la pelouse du stade Saint-Symphorien, puisque se tient à mes côtés François Calderaro, ancien attaquant, ancien buteur du FC Metz. Bonsoir François.
3: Bonsoir à tous.
2: Bienvenue à la maison. Je vous voyais tout à l'heure regarder les tribunes, les buts, ça vous a forcément rappelé des souvenirs, vous qui avez inscrit ici à Saint-Symphorien des buts spectaculaire, des volées, des retournées acrobatiques au début des années 90.
3: Tout à fait, ça a été le club où vraiment sportivement je me suis éclaté. Donc en revenant ici et en voyant cette pelouse et surtout ces buts, pour moi ça me rappelle beaucoup de souvenirs, notamment un but qui a été l'un des plus beaux de ma carrière, un ciseau contre Nice à la 87e minute. Donc ça reste de grands souvenirs. J'ai marqué quand même 30 buts en deux saisons à l'époque. Donc on avait vraiment une belle équipe ici à Metz et forcément ça laisse de grands souvenirs.
2: Il y avait beaucoup d'émotions tout à l'heure dans votre regard, je le sentais. Hein.
3: Tout à fait, oui, ça fait drôle de revenir dans le club où on a passé des moments très très forts, où que ce soit dirigeant, coéquipier, c'est vraiment familial, convivial et beaucoup de joueurs qui ont su nous mettre en confiance. Et, donc c'était pas évident au départ et puis en fin de compte j'ai passé deux très belles années ici sportivement, donc beaucoup d'émotions. Oui.
2: Alors vous n'avez pas joué avec Robert Pires, parce que Robert Pires est arrivé au centre de formation du FC Metz, je crois en 1980. À la fermeture du centre de formation du stade de Reims. Vous aviez quitté le club en 92, mais vous avez en commun finalement Reims. Les Rémois.
3: Tout à fait. Donc Robert qui a évolué à Sainte-Anne, donc Reims, et moi qui a joué 19 ans à Reims, donc je connais un petit peu la maison aussi. Et c'est vrai qu'on n'a pas pu se croiser sous les temps. Déjà c'est une génération, c'est pas la même génération, et c'est un petit peu dommage parce que j'aurais bien aimé jouer avec Robert.
2: Oh, il vous aurait mis des galettes. Hein.
3: Je pense, ouais. Et ce qui fait qu'aujourd'hui j'étais très heureux déjà d'avoir eu cette invitation. Et Robert, on l'a suivi, enfin moi je l'ai suivi à travers les écrans. Et c'est une très très belle carrière. Et en tant que Rémois Messin, ça fait plaisir. Et je crois qu'il a le soutien de tous les Rémois aussi.
2: Merci beaucoup François Calderaro. Vous allez jouer ce soir, vous remettez les crampons?
3: Je ne sais pas encore, j'ai un petit problème de santé. Donc je ne sais pas encore, ça va être un petit peu compliqué.
2: Bon, on espère. Ça nous ferait très plaisir de vous voir. Hein.
3: Voilà, dans l'esprit, j'y serai.
2: Merci beaucoup François Calderaro, ancien joueur du FC Metz, ancien buteur des Grenats du début des années 90. Pour tous ceux qui n'ont pas vu les retournées acrobatiques, les ciseaux de François Calderaro, vous pouvez les retrouver maintenant sur les pages YouTube, les pages Dailymotion. Vous verrez, c'était un artiste, un buteur hors pair, mon cher Nicolas Bill.
0: Avec 29 buts marqués avec les Grenats. Merci beaucoup Thomas Jean-Georges depuis le stade Saint-Symphorien qui se remplit petit à petit, 27 000 spectateurs attendus. Ce jubilé de Robert Pires, c'est à Metz que ça se passe. L'occasion pour ce joueur emblématique de célébrer une carrière bien remplie, de remercier aussi son premier club de cœur, les Grenats, où il a signé en 92 son premier contrat professionnel. Ici Lorraine vous emmène jusqu'à 20h dans les coulisses de cet événement.
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0: importe.
1: Peu importe, Zazie sur votre radio locale, ici Lorraine.
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1: Avec un coup d'envoi du premier tiers-temps tout à l'heure à partir de 20h45. Ici Lorraine en direct jusqu'à 20h depuis le stade Saint-Symphorien. Robert Pires, c'était un grand joueur selon Samuel Umtiti, champion du monde 2018. Écoutez.
2: Ce qu'il a fait aller à l'international avec Arsenal, moi ça m'a marqué. Même ce joueur sur les côtés qui était capable de dribbler, de faire la différence. Pour moi c'était le football comme je l'aime. Donc encore une fois, un grand plaisir d'être là ce soir pour lui.
3: Et quand on voit tous les grands noms réunis ici ce soir, on voit qu'il est apprécié tous finalement. Il n'a pas d'ennemis, Robert Pires.
2: Oui, c'est vrai que quand on parle du joueur, on connaît ses qualités, mais l'homme aussi, moi je l'ai côtoyé dernièrement et ça a matché tout de suite et tout le monde s'entend très bien avec lui. Je pense que quand on finit sa carrière, c'est un peu ça qu'on attend et ça prouve la belle personne que c'est.
1: Vous venez d'entendre Samuel Umtiti, champion du monde 2018, à propos de Robert Pires, qui fête ce soir sa grande soirée de gala, son jubilé. Ici Lorraine, en direct avec Emma Voglimaxi et Thomas Jean-Georges depuis le stade Saint-Symphorien pour vous faire vivre les coulisses de ce bel événement. Coulisses que vous retrouvez également sur notre application mobile ICI.
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1: Passez un bon début de soirée, bon mardi soir, nous sommes le 6 octobre aujourd'hui. Il est tout pile 19h, l'heure de faire un point sur l'actualité partout en France avec Emeline Ferry.
5: La jeunesse dans la rue, grande journée de protestation des lycéens et des syndicats de l'éducation nationale mobilisés aujourd'hui partout en France et dans le calme, mis à part quelques tensions à Paris. 450 000 manifestants selon les organisateurs, 256 000 d'après le ministère de l'Intérieur. Des cortèges partout pour l'acte 3 de cette mobilisation. À Lille, la préfecture a compté 6 000 participants, Marie Boueda.
6: Avec son masque et ses sérums filles, Louis était pourtant prêt à réagir en cas de gaz lacrymo.
7: Non, on n'en a pas besoin, mais finalement ça a été nickel. C'est plus au niveau des lycéens, je pense, parce que les lycéens ils prennent beaucoup plus de violences policières que nous, là, que les syndicats, etc. C'est plus calme.
6: La police nous protège, ça crève les yeux, lit-on sur une pancarte. Certains jeunes cachent la moitié de leur visage avec un foulard. Ici, c'est surtout ce qu'il s'est passé à Lens hier qui bouleverse les manifestants. Un lycéen a perdu sa main à cause d'une grenade. Nina a vu les images. L'étudiante en deuxième année vient du même lycée. Elle a tenu à rappeler à quel point les bâtiments sont en mauvais état.
8: Je tiens à dire qu'il y a des préfabriqués depuis au moins vraiment 20 ans. Ma grande sœur qui a aujourd'hui 35 ans, elle a connu les préfabriqués. Il y a un bâtiment où le troisième étage est en train de s'effondrer.
6: Alors leurs revendications ne viennent pas de nulle part. Voilà ce qu'ils veulent rappeler. Et les propositions d'Edouard Geffray, ministre de l'Éducation, n'ont pas l'air d'avoir convaincu Victor, lycéen lillois.
9: Je pense que le ministre sous-estime grandement le fait qu'il n'y ait pas assez de profs, notamment parce qu'il n'a pas les bons échos des bonnes personnes et qu'il visualise plus l'école privée que l'école publique.
6: La jeunesse se réveille et ça va grossir, lance sa voisine, une pancarte faisant référence à mai 68 dans les mains.
5: Et avant une nouvelle journée d'action annoncée pour jeudi, Emmanuel Macron s'empare du dossier. Il reçoit ce soir à l'Élysée plusieurs ministres, celui de l'Intérieur, de l'Éducation nationale et le Premier ministre Sébastien Lecornu, qui s'est exprimé cet après-midi à l'Assemblée nationale.
10: On sent une multiplication de revendications qui sont très diverses et qui parfois ne font pas écho d'un lycée à l'autre. Il faut qu'on l'entende, nous à Paris, avec beaucoup d'humilité et de sens pratique. C'est pour ça que le ministre de l'Éducation nationale a décidé de libérer du temps dès demain matin, dès jeudi, dès vendredi, banalisation complète des emplois du temps pour permettre à chaque équipe de direction, dans chaque proviseur, d'avoir un temps de démocratie interne au sein du lycée. On ne peut pas reprocher, on ne peut pas condamner la violence devant le lycée si on n'a pas un temps politique, au sens noble du terme, au sein de chaque lycée. Mandat est donné après aux différents recteurs et DAZN d'organiser les remontées d'informations pour y trouver évidemment des réponses.
5: Sébastien Lecornu qui promet également de corriger ce qui peut l'être sur Parcoursup, c'est l'une des revendications des lycéens, et qui réfute toute répression policière alors que plusieurs jeunes ont été blessés ces derniers jours en marge des blocus et des cortèges. Dans le Val-d'Oise, un policier vient d'être mis en examen pour violence et placé sous contrôle judiciaire, soupçonné d'avoir tiré au lance-grenade sur le visage d'un adolescent de 14 ans la semaine dernière à Saint-Ouen-l'Aumône. Ils sont entre 8 et 11 millions en France, et c'est peut-être votre cas. La Journée nationale des aidants permet de mettre en lumière cette mission de l'ombre quand on s'occupe au quotidien d'un proche malade ou handicapé. Et certains sont jeunes, très jeunes, comme Eva en Meurthe-et-Moselle. Elle se confie au micro de Jules Hoss. Elle a passé son enfance au chevet de sa mère atteinte d'une maladie psychiatrique.
11: Eva en a tellement fait qu'elle n'arrive même plus à dater le moment où elle a commencé à aider sa mère au quotidien. C'était certainement au début de la primaire. Seule fille d'une fratrie de 4 enfants, elle joue d'abord le rôle d'une deuxième maman pour ses frères.
12: Je pense justement qu'il y a eu un schéma qui s'est un peu répété de « je suis la fille », il y avait ce côté un peu maternel, « j'ai envie d'aider ma mère », etc.
11: Au collège, à l'âge où ses camarades regardent la télé en rentrant chez eux, elle s'occupe déjà des tracas de la vie d'adulte et de dossiers très compliqués.
12: Je me vois encore remplir mes propres dossiers pour l'école, gérer l'administratif, tout ce qui était médical aussi.
11: Eva a 31 ans aujourd'hui, ses 3 frères sont partis de la maison, elle, pas vraiment.
12: Je fais l'aller-retour, disons, entre chez ma maman et mon copain. Mais il y a toujours un lien qui est très fort et j'ai encore jamais eu, disons, mon chez-moi, en fait.
13: Alors que vos frères...
12: Oui, sans souci.
11: Aujourd'hui, Eva s'engage dans ce nouveau dispositif pour apporter sa pierre à ses jeunes aidants, les inciter à être accompagnés le plus tôt possible, à penser à eux, mais pas que.
12: J'ai envie de me servir de mon expérience et de dire aux jeunes qui vivent ça, vous n'êtes pas seuls, on peut se sentir rejeté, différent, etc. Alors qu'en fait, y a quand même une certaine fierté à avoir. De ce parcours.
5: Un reportage signé ici Lorraine. Et puis les larmes de joie et de fierté du jeune Dayan Boulemtafès, médaillé aux mondiaux de judo. Il décroche le bronze, un métal qu'il a déjà remporté au printemps au niveau européen dans sa catégorie des moins de 73 kilos.
1: Passez une très belle fin de journée avec ici Lorraine. Les températures qui vont redescendre cette nuit entre 8 et 10 degrés avec en prime quelques nuages sur le PIO principalement. Rassurez-vous, malgré un temps très ensoleillé demain au réveil, les nuages arrivent partout dans le département, vraiment pour tout le monde au fil des heures. On a des orages d'ailleurs qui sont possibles tout au long de l'après-midi. Ça vous concernera surtout si vous êtes proche du Luxembourg. Les températures maximales comprises entre 22 et 25 degrés. Un mot rapide de l'état de la circulation ce soir avec la 31 qui est très chargée. C'est le jubilé de Robert Pirès ce soir avec un stade Saint-Symphorien à guichet fermé. 20 minutes d'embouteillage sur la 31 et ce bouchon qui remonte jusqu'à hauteur de la Max, jusqu'à la sortie Metz-Centre qui est saturé ce soir. C'est d'ailleurs le cas aussi sur le réseau secondaire et de manière générale dans le centre-ville de Metz. Je vous souhaite bon courage. Restez prudents surtout si vous circulez en ce moment partout dans la région.
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1: Émission spéciale jusqu'à 20h pour vivre les coulisses de ce jubilé de Robert Pirès avec entre autres Franck Ribéry, Didier Drogba, Marcel Desailly, Thierry Henry pour n'en citer que quelques-uns. Ils arrivent petit à petit au stade Saint-Symphorien. Faut dire qu'ils sont près d'une centaine de joueurs à avoir répondu à l'invitation de Robert Pirès. Robert Pirès qui fête ce soir son jubilé. Emma Vogli-Maxi, vous êtes au contact des supporters qui sont venus pour l'amour du sport, pour l'amour du FC Metz. Certains sont d'ailleurs très nostalgiques, on l'entend à votre micro depuis tout à l'heure.
14: Oui, et là, il y a vraiment du monde. Hein. C'est noir en dessous des tribunes du stade. Et il y a toujours une trentaine de supporters au niveau de l'entrée qui regardent ces voitures, les voitures qui arrivent pour voir eh bien, si des stars de ce soir, des joueurs de ce soir vont arriver. À chaque voiture, d'ailleurs, il y a de l'espoir. Et parmi ceux qui attendent, il y a Julien, fan depuis tout petit d'Arsenal. Je suis avec lui là tout de suite. Julien, vous avez même un tatouage de la signature de Robert Pirès. Comment ça se fait ?
15: Effectivement, j'ai un tatouage de Robert Pirès parce que je l'ai vu il y a 3 semaines pour un match de gala pour une association caritative pour le cancer des enfants. Et j'ai eu le privilège de le rencontrer, de discuter avec lui, de lui même faire un câlin. C'était incroyable. Et j'ai voulu marquer ça sur ma peau. Je lui ai demandé qu'il me dédicace son autographe directement sur ma peau que je me suis fait tatouer derrière. Et c'est une légende, Robert Pirès. Donc voilà.
14: Vous êtes venu aujourd'hui avec toute la famille, hein. Tout le monde est fan, tout le monde a des maillots d'Arsenal, des pantalons, c'est quelque chose de familial ?
15: Oui, c'est ça, à chaque match d'Arsenal on est devant la télé, on fête tous les buts, mes enfants connaissent tous les joueurs, c'est de famille, exactement.
14: Robert Pirès, c'est l'âge d'or d'Arsenal pour vous ?
15: Oui, ça représente les Invincibles, 2003-2004, 49 matchs invaincus. C'est l'histoire d'Arsenal. Quand tu es supporter d'Arsenal, tu te souviens forcément de ça. C'était une année incroyable. On espère revivre ça. Là, on a vécu le titre l'année dernière. C'était incroyable. Là, on vient ce soir pour rencontrer toutes les légendes qui ont marqué l'histoire du club d'Arsenal. C'est magnifique.
14: Qu'est-ce qui vous plaît chez Robert Pires?
15: Bon, c'était son jeu, sa patte, les buts, tout son jeu. C'était ce qui fait Robert Pires. Voilà quoi. C'est...
14: Vous attendez quoi là pour ce soir? De le voir? Peut-être un autre autographe?
15: De le revoir pour lui montrer que j'ai bien fait le tatouage, parce qu'il m'avait dit qu'il me le montrera, donc c'était l'occasion. Et si on peut voir d'autres joueurs d'Arsenal, c'est avec plaisir. C'est à recommencer. Je me ferais tatouer tous les joueurs d'Arsenal s'il fallait.
14: Eh bien, parfait. Voilà, vous l'avez entendu. Julien, peut-être, aura de nouveaux tatouages dans les prochains jours. En tout cas, il a hâte de voir les plus grandes stars de son club préféré ce soir sur le terrain.
1: Oui, parce qu'il a réuni ses anciens coéquipiers du FC Metz, hein, Robert Pires, aussi de l'OM, de Villarreal, d'Arsenal, plusieurs internationaux français, des champions du monde également, des différentes années, notamment de 98. Ils sont tous présents ce soir. Merci beaucoup, Emma, au contact des supporters. Jusqu'à 20h, je vous rappelle le coup d'envoi tout à l'heure de ce jubilé de Robert Pires avec une belle cérémonie d'ouverture prévue à 20h20 au stade Saint-Symphorien et à 20h45. Ça démarre, tout ça sera suivi d'un joli feu d'artifice. Passez une belle fin de journée.

0: Le groupe Tok Tok avec la voix emblématique de Marc Hollis sur votre radio locale ici.
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0: Très heureux de vous accompagner sur cette fin de journée en Moselle avec ce qui fait l'événement de cette soirée, le jubilé de Robert Pires. Il a marqué l'histoire du club à la Croix de Lorraine, il a porté le maillot Grenat quand même pendant 6 saisons et a remporté quand même avec Metz en 96 une Coupe de la Ligue. On retrouve tout de suite Franck Signorino, ancienne gloire du FC Metz. Il a démarré chez les Grenats, il était défenseur et il est présent à Saint-Symphorien ce soir avec une joie immense. Écoutez-le au micro de Thomas Jean-Georges.
2: C'est surtout un grand honneur d'avoir été invité, de pouvoir jouer et de participer au, comme tu l'as dit, au milieu de ces grands noms, mais c'est surtout une fête pour Robert et, avec un stade plein, avec des supporters et surtout à son domicile où qui l'ont vu éclater. Pour moi, je suis arrivé au centre de formation du FC Metz, c'était les grandes années du club, vice-champion de France, symbole de cette équipe, sélectionné en équipe de France, ce qui était pas rien pour le club de l'époque. Pour moi, ensuite, on a le point en commun, c'est qu'il est passé par le centre de formation de Reims. Moi, je suis passé après au stade de Reims. Donc, on a ce point commun également. Mais encore une fois, c'est l'exemple à suivre parce que c'est surtout plus que le joueur, c'est l'humain. Humilité, toujours accessible. Vous le voyez encore là, toujours le sourire, toujours accessible. Je crois que c'est le joueur qui n'a absolument aucun ennemi. Et ça c'est rare, hein. Quelqu'un qui n'est pas clivant, qui réunit autour de lui, d'ailleurs on va le voir ce soir. Donc encore une fois, c'est un grand honneur pour moi de pouvoir participer à cette fête et comme tu l'as dit, un petit Franck Signorino parmi de très très très grands noms.
3: Tu n'as jamais joué avec Robert Pires, tu as joué contre Robert Pires et c'était dur?
2: C'était moins dur que dans ses belles années à Arsenal. J'ai connu Robert, je suis arrivé au centre de formation, il partait. Donc la même année, 97-98, et je l'ai revu lorsqu'il a joué à Villarreal. Moi, je jouais à ce moment-là à Retafe. Donc on avait pu jouer l'un contre l'autre dans son aventure espagnole. Donc c'est toujours un plaisir. Et puis après, j'ai joué avec lui, mais pour des œuvres caritatives, avec le Variété ou avec les anciens du FC Metz. Donc on se côtoie de temps en temps, régulièrement, et c'est toujours un plaisir.
3: Et il est de Bourest, hein?
2: Oui, ça, il est hyper affûté, hein. Comme je l'ai dit, on a presque 10 ans d'écart, je crois qu'il est de 73, moi de 81, et si je pouvais être comme lui dans une dizaine d'années, ça sera parfait.
0: Franck Signorino, ancienne gloire du FC Metz, au micro de Thomas Jean-Georges pour Ici Lorraine. Bon, elles seront nombreuses hein, ce soir, les stars du football à Saint-Symphorien. Quel honneur d'avoir sur la pelouse Thierry Henry, Youri Djorkaeff, Lilian Thuram ou encore Didier Drogba, ce sont quelques-uns des noms qui circulent, et puis on attend toujours de savoir si Zinedine Zidane, Zizou, sera lui aussi sur la pelouse du stade Saint-Symphorien ou du moins peut-être à Metz dans les tribunes. Qui sait ? Passez une très belle fin de journée jusqu'à 20h, émission spéciale.
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1: Nicolas Bille.
0: Et tout ça à l'occasion du jubilé de Robert Pires à Saint-Symphorien. Voici Florent Pagny sur votre radio locale ici Lorraine. Le braquage des sentiments, c'est une nouveauté.
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0: sera le mois prochain au Galaxy d'Amnéville, 12-13 novembre au Galaxy. Florent Pagny sur Ici Lorraine, c'est une nouveauté.
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0: Robert Pires est de retour ce soir à Saint-Symphorien pour un match de gala avec la crème de la crème, les meilleurs joueurs qui seront sur la pelouse du stade. Robert Pires, c'est un début de carrière professionnelle chez les Grenats dans les années 90. Il a signé son premier contrat pro en 92. Mais c'est aussi deux titres majeurs chez les Bleus, le Mondial 98 et l'Euro 2000, avec notamment cette passe décisive sur le but en or de David Trezeguet. Au commentaire ce soir-là sur TF1, le duo Jean-Michel Larquet et Thierry Roland. Écoutez ce souvenir.
2: La fatigue a commencé à se faire sentir côté transalpin. Pires, oui, il est passé. Centre en retrait. Et but. Et but. Trezeguet. Le but en or.
3: Sur un coaching remarquable de Roger Lemaire. Robert Pires déborde un centre en retrait. Et Giroud, notre grand consultant, notre papa à tous l'avait dit. Les centres en retrait de Robert Pires sont souvent des ballons de but. Il nous l'a dit dans Téléfoot tout à l'heure. Et là, centre en retrait, ballon de but, du pied gauche, pleine lucarne, but en or.
0: Robert Pires qui nous a fait vivre de sacrées émotions, émotions aussi de réentendre le duo Jean-Michel Larquet et Thierry Roland, c'était à l'époque sur TF1. Hier soir, l'invité de lundi, c'est Graouli, c'était l'ancien correspondant de France Foot et de l'équipe à Metz dans les années 90. Jean-Michel Gaudron, et pour lui Robert Pires, c'est tout simplement le meilleur joueur de l'histoire du club à la Croix de Lorraine.
4: Sur la durée, oui, certainement, mais je pense qu'il a aussi illuminé Saint-Symphorien parce qu'il était aussi super bien entouré ou bien épaulé, et je pense que Pires sans Pouget en 96, est-ce que ça aurait été le même festival? Pires sans Mérieux au Beaufin en 98, est-ce que ça aurait été le même? Il avait évidemment un talent incroyable, mais je pense que ça revient à ce que tout à l'heure on disait aussi sur ce côté collectif, sur le côté le vestiaire qui vit bien la saison, sur ce côté famille. Donc je pense que Pires a pu éclore et devenir ce qu'il est devenu aussi grâce à cet environnement qu'il a beaucoup soutenu et qu'il a beaucoup porté. Et ce choix qu'il a fait en début de saison de rester à Metz justement pour avoir du temps de jeu, pour pouvoir s'imposer à son poste en vue de la Coupe du Monde 98, c'est peut-être le meilleur choix qu'il ait fait en tout cas à cette époque-là. Et oui, clairement, c'est un des joueurs plus que phares de cette époque-là. Vous évoquez le parallèle avec Ribéry, la différence avec Ribéry, c'est que Ribéry, il est resté 6 mois.
0: C'est vrai.
4: Alors que Robert Pires, il était formé à Reims, mais il a commencé avec la réserve du FC Metz, il a pris petit à petit sa place en équipe première et puis la fusée a décollé, on l'a plus arrêté.
0: Jean-Michel Gaudron, ancien correspondant de France Foot et de l'équipe à Metz dans les années 90, il s'exprimait au sujet de Robert Pires. Vous réécoutez cette interview d'ailleurs en intégralité sur ici.fr. Oui, parce que ce soir c'est le jubilé de Robert Pires au stade Saint-Symphorien avec à partir de 20h45, trois équipes qui vont se retrouver sur le terrain. Pires All-Star, Arsenal Légende et FC Metz Légende. Robert Pires va évoluer avec les trois formations. Ce sont ni plus ni moins que les grands noms du football qui se retrouvent ce soir à Saint-Symphorien dans un stade complet, 27 000 supporters. Avant le coup d'envoi tout à l'heure, ici Lorraine vous fait vivre l'événement jusqu'à 20h, émission spéciale.
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0: Émission spéciale avec en direct du stade Saint-Symphorien, notre légendaire Thomas Jean-Georges, que nous avons perdu à l'instant, on me dit, dans l'oreillette. Merci beaucoup d'ailleurs, et je tiens à les remercier à Pierre-Yves qui réalise cette émission aux côtés de Fanette Hourte. On va retrouver Thomas Jean-Georges dans un instant pour faire un point sur ce qui se passe en ce moment au stade Saint-Symphorien. Je vous le rappelle, 27 000 spectateurs attendus ce soir, et plus personne sur la pelouse, hein, Thomas Jean-Georges. Ça y est, les joueurs sont préparés, se retourner, se préparer en coulisses, là, ça y est.
6: Oui, effectivement, l'heure de l'échauffement approche, Nicolas Bill et chers auditeurs d'ici Lorraine. D'ailleurs, des responsables de l'organisation de ce jubilé viennent de disposer une trentaine de ballons sur la pelouse du stade Saint-Symphorien. Pelouse impeccable ce soir pour le jubilé de la légende Robert Pires. Alors tout à l'heure, j'ai pu apercevoir en me promenant sur le parking de la nouvelle tribune sud, j'ai pu apercevoir l'arrivée des anciens coéquipiers de Robert Pires en Angleterre, dans le club londonien d'Arsenal, Sébastien Schillaci, Gilles Grimandi, Martin Keown, tous ces légendes du club d'Arsenal que l'on avait surnommé les Invincibles une saison, parce qu'ils n'avaient tout simplement pas perdu une rencontre de championnat, figurez-vous. Et puis à l'heure où je vous parle également, on fait le compte pour savoir si tout le monde est arrivé, et malheureusement il y a quelques absents de dernière minute, on vient de l'apprendre. Didier Drogba, ancien ballon d'or africain, ancien buteur de l'OM, ancien buteur de Chelsea, et malheureusement absent, il ne participera pas à ce jubilé. Quant à Zizou, Zinedine Zidane, mon cher Nicolas Bill, vous me posiez la question, et bien pour le moment pas de trace de l'actuel sélectionneur des Bleus qui vient de boucler sa première série de matchs internationaux avec la France par une belle victoire face à la Belgique hier soir au Stade de France, 4-1. Mais je peux vous assurer que tous mes collègues de la presse nationale qui suivent l'équipe de France de foot sont venus ici ce soir pour tenter de recroiser Zinedine Zidane, alors qu'il l'avait approché hier en salle d'interview du côté du Stade de France. Mais pour le moment, point de trace de Zizou, de Zinedine Zidane du côté du Stade Saint-Symphorien. Vous le disiez, les anciens joueurs, les anciens coéquipiers de Robert Pires, que ce soit FCMS, en équipe de France ou Arsenal, sont actuellement en train de se préparer. L'échauffement débutera d'ici 20 à 30 minutes, me dit-on, avec un échauffement accompagné, vous l'entendez sans doute, de la musique d'un DJ qui a commencé son set ici sur la pelouse du stade Saint-Symphorien.
0: Qui est complet ce soir, ça se remplit tout doucement. Pour vous qui tentez de rejoindre d'ailleurs le stade Saint-Symphorien, prudence sur la route et puis patience surtout. Vous êtes bloqué peut-être sur la 31 dans le sens descendant à hauteur de la Max. Ça va durer près de 15 à 20 minutes de ce que nous annoncent nos cartes, le temps de sortir de la 31 pour aller à la sortie Metz-Centre et puis rejoindre tranquillement, du moins je l'espère pour vous, le stade Saint-Symphorien. Vous avez encore un petit peu de temps, le coup d'envoi du premier tiers-temps est à 20h45, ça vous laisse encore bonne heure et 15 minutes pour rejoindre tranquillement les abords du stade. Bon courage en tout cas, émission spéciale jusqu'à 20h avec Emma Vogli-Maxi, Thomas Jean-Georges qui sont en direct du stade Saint-Symphorien aux côtés des plus grandes voix du football mais aussi des supporters qui sont nombreux. 27 000 attendus ce soir, c'est à guichet fermé à Saint-Symphorien.

0: artistes que vous verrez à Esch-sur-Alzette à la Rocale fin du mois d'octobre. Laura Pausini sur votre radio locale ici. 9h31, bon courage pour vous qui circulez sur nos routes et autoroutes en Moselle. Globalement, pour vous qui êtes en Moselle-Est, sur l'autoroute A4 vers la Meuse et vers la Champagne, RAS. Mais pour vous qui êtes sur la 31, sens descendant pour rejoindre Metz et notamment le stade Saint-Symphorien ce soir, il va falloir s'armer de patience. 15-20 minutes coincées dans les embouteillages entre la Max et hauteur de la sortie Metz-Centre qui est saturée sur cette fin de journée. Il faut dire qu'il y a 27 000 spectateurs attendus au stade Saint-Symphorien ce soir. Stade à guichet fermé pour le jubilé Robert Pirès qu'on vous fait vivre dans les coulisses là jusqu'à 20h. Un point sur la météo qui nous attend cette nuit. Température entre 8 et 10 degrés. Quelques nuages principalement sur le pays haut. Demain, du soleil pour tout le monde le matin. On en profite parce que les nuages arrivent tout doucement dans tout le département au fil des heures. Il y a des orages qui sont même possibles l'après-midi près du Luxembourg. Les températures maximales comprises entre 22 et 25 degrés demain après-midi.
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0: Avec Thomas Jean-Georges et Emma Voly-Maxi en direct du stade Saint-Symphorien pour nous faire vivre l'événement de ce soir, le jubilé de Robert Pirès, près de 10 ans après l'arrêt de sa carrière sportive. Emma, vous êtes ce soir aux côtés des supporters et avec un supporter en particulier qui est impatient de voir toutes les stars qui l'ont fait rêver.
2: Oui, je suis avec Eric. Il est en effet impatient de voir les joueurs. D'ailleurs, c'est le cas de tout le monde. Ici, on ne parle que de Pirès, mais aussi de Thierry Henry, de Lisa Razou et évidemment de Zizou. Les supporters espèrent vraiment qu'il soit là ce soir et que ce n'était pas qu'une rumeur. Tout le monde a des étoiles dans les yeux, hein. Il y a de la nostalgie dans l'air, en particulier chez les fans du FC Metz et en particulier chez Eric qui est fan depuis plus de 40 ans. Eric, la période Pirès, c'était la meilleure?
3: Les années 90. Les années 90, avec Robert, Pouget, Cérès Doum, Pascal Pierre, Bruno Rodriguez, j'espère qu'il sera là. Bon, il pourra pas jouer le pauvre, mais j'espère qu'il sera présent.
2: Justement, cette période, pourquoi est-ce qu'elle était si spéciale selon vous?
3: Les résultats, l'ambiance dans le stade, voilà quoi.
2: Et par rapport à cette période-là, vous me disiez tout à l'heure que vous étiez très proche des joueurs, très investi. Est-ce que vous pouvez me raconter tout ça?
3: Oui, moi j'habitais pas loin du stade, donc tous les jours j'étais à l'entraînement des joueurs. Les joueurs étaient très accueillants, on pouvait discuter avec lui, bavarder, voilà quoi.
2: Et c'était quoi votre meilleur souvenir de cette période-là?
3: Une des anecdotes, c'était lorsqu'ils allaient s'entraîner à la plaine. Et de temps en temps, ils ne voulaient pas attendre le minibus qui les ramenait au stade. Donc je l'ai monté dans ma voiture et je l'ai ramené au stade. Voilà.
2: Et par rapport justement à cette période très nostalgique, toutes ces victoires, c'était un peu une ambiance particulière. C'est aussi ça que vous venez chercher ce soir?
3: Non, le résultat, le match, non. C'est voir les joueurs de cette époque, quoi. Voir tous ces gens de France 98, Arsenal, voilà, qui est aussi l'un de mes clubs que je regarde.
2: Et votre joueur préféré, c'est qui?
3: C'est Pirès, normal. Je veux dire, on vient le voir lui, quoi. On vient le voir lui. Malgré qu'il y en a d'autres, hein, mais bon, on vient pour lui. On vient pour lui.
2: Ça vous a touché qu'il fasse sa carrière, enfin qu'il fête la fin de sa carrière ici, à Metz, dans son club professionnel?
3: Oui, parce qu'il aurait pu le faire à Arsenal. C'est aussi un de ses clubs qui l'a fait connaître, quoi. Donc, mais qu'il fasse à Metz, qui est son club de développement, oui. Oui, oui.
2: Bon, en tout cas, Eric, j'espère que la soirée sera aussi bien que celle d'il y a plusieurs années, plusieurs dizaines d'années maintenant. On vous souhaite un beau match pour ce soir.
3: Bonne soirée à vous.
0: Belle fin de journée également. Les joueurs messins d'ailleurs, merci beaucoup Emma, qui sont entrés sur le terrain pour s'échauffer, notamment Sylvain Castendutch. Thomas Jean-Georges, vous êtes vous également aussi ce soir au stade Saint-Symphorien pour ce jubilé de Robert Pirès, avec un ancien joueur et entraîneur du FC Metz à vos côtés.
4: Oui, Philippe Hinsberger qui nous fait le plaisir de venir quelques instants au micro d'ici Lorraine. Vous êtes le co-entraîneur du FC Metz Légende ce soir. Bon, pour faire le 11 de départ, ça a été compliqué ou non? Parce qu'il y a du beau monde quand même dans les rangs du FC Metz ce soir, Philippe.
5: Non mais à vrai dire, l'organisation s'en est occupée. Ils ont voulu aussi privilégier tel ou tel joueur. Bien sûr, Robert en premier lieu, mais d'autres comme Franck Ribéry qui bien sûr va jouer un peu plus que les autres, c'est normal. Voilà, donc c'était un sacré casse-tête avec 30 ou 35 joueurs sur 3 matchs. Donc ça nous a bien simplifié quand même. Mais les rotations, il va falloir les respecter. Et à la minute, parce qu'il y aura des gens à sortir de temps en temps pour se faire ovationner.
4: Vous auriez aimé coacher une équipe pareille hein.
5: Ah bah là, quand on voit ce qu'il y a sur le parterre, il y a un peu d'argent.
4: Oui, il y en a beaucoup même.
5: Beaucoup d'argent, beaucoup de talent, évidemment. Donc ouais, ça fait un petit peu rêver de voir tous ces gens-là que n'a jamais approché. Même Franck Ribéry, il me connaissait pas. Alors, oui,
4: il connaissait pas Philippe Hinsberger.
5: Il connaît pas bien l'histoire du FC Metz.
4: Bon, il est resté que 6 mois, c'est normal. Pour revenir sur Robert Pires, vous, c'est vous qui l'avez accueilli au centre de formation en 1992, si je dis pas de bêtises, et vous serviez aussi de chauffeur, paraît-il.
5: Alors, c'est-à-dire qu'on a récupéré Robert avec 3 autres joueurs de Reims. Reims, malheureusement, avait déposé le bilan. On a récupéré ces garçons-là. Bon, et Robert, effectivement, terminait son service militaire. Donc, il était à la base de Frescati, bien connu maintenant du FC Metz. Et comme j'habitais à Vaud et qu'on allait souvent s'entraîner sur tous les terrains, non pas de France et de Navarre, mais tous les terrains de Metz, à Bellecroix, à Lauterre, etc., ben, je chargeais Robert qui n'était pas véhiculé, comme c'était mon chemin. Ouais, effectivement, ça nous a permis d'avoir un petit rapport, un peu, certainement d'avoir un petit peu plus de complicité.
4: Et à l'époque, du côté du centre de formation, lorsqu'il arrive, vous imaginiez qu'il fasse une telle carrière, Philippe ?
5: On n'imagine jamais, parce que les joueurs de talent, on en a toujours connu, même dans les petites catégories. Le problème, c'est de percer, c'est de durer. Mais ce qu'on pouvait voir, c'est que Robert était simplement plus fort que les autres. Et ça, c'est même pas quelque chose qu'on peut expliquer. C'est même pas que techniquement, il fait des meilleurs contrôles que Pierre-Paul ou Jacques. Sauf que c'est quelqu'un qui voit avant, ils anticipent. Donc, ils n'ont pas besoin, justement, de se mettre dans des situations compliquées. On a l'impression que pour ce genre de garçon, mais ça existe aussi dans le volley, ça existe dans le basket, dans le handball, dans tous les sports collectifs. Aujourd'hui, Antoine Dupont est meilleur milieu demi de mêlée du monde, voilà, parce que il a de la vista, il a quelque chose en plus que les autres. Et Robert fait partie de ce genre de personnage. C'est difficilement explicable, mais en tout cas, voilà, ça se voit tout de suite, ça se décèle tout de suite.
4: Merci beaucoup, Philippe Hinsberger.
0: Thomas Jean-Georges, ça a coupé au bon moment. Hein. Thomas Jean-Georges en direct du Stade Saint-Symphorien à Metz pour ce jubilé de Robert Pires qui se joue ce soir à guichet fermé au Stade Saint-Symphorien. 27 000 spectateurs, 27 000 billets vendus. Vous avez toutes les infos, les détails et les coulisses de cet événement sur notre site ici.fr.
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1: Nicolas Bill.
0: On continue de vous emmener dans les coulisses de ce jubilé de Robert Pires après Le Petit Pêcheur. Voici Manon Lisa dans votre playlist ici Lorraine. Passez une très belle soirée.

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1: 19h41, c'est la chanson qui nous rappelle l'été, la plage, la saison estivale. Hein. Manon Lisa, le petit pêcheur sur votre radio ici Lorraine.
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1: Cyril Pouget, Laurent Blanc, Franck Ribéry, Marcel Desailly ou encore Youri Djorkaeff, voilà quelques-uns des noms qui sont attendus ce soir au Stade Saint-Symphorien pour ce jubilé de Robert Pires, événement que votre radio locale ici vous fait vivre jusqu'à 20h en direct du Stade Saint-Symphorien. Robert Pires, lors de sa dernière année au FC Metz, a fini deuxième de la Ligue 1, meilleur classement de l'histoire du club à la Croix de Lorraine. Il avait inscrit cette saison-là, écoutez bien, 11 buts, dont celui-ci à Monaco.
3: Pires a suivi, superbe reprise de volée. Les Messins s'imposent à la dernière minute et confirment une belle période de réussite. Cinquième succès d'affilée, mais sans doute le plus heureux.
1: Je vous propose d'écouter Mamadou Niang qui a joué au FC Metz avec Robert Pires à l'époque, ancien international sénégalais. Il a joué avec les plus grands clubs et il est particulièrement heureux de retrouver le club à la Croix de Lorraine.
4: Vous savez l'affection que j'ai pour ce club. C'est là où je me suis relancé quand ça allait pas très bien à Troyes et j'ai eu la chance de connaître ce club. On en parlait dans le bus avec Franck. C'est un club qu'on a adoré. J'aurais aimé rester plus longtemps dans le club, malheureusement ça n'a pas été possible à l'époque, mais j'en ai gardé énormément de très très bons souvenirs. J'ai kiffé mon passage au FC Metz, donc je suis content aujourd'hui de revenir à Saint-Symphorien.
5: Et Robert Pires, qu'est-ce qu'il représente pour toi?
4: Déjà c'est un ami, c'est un grand joueur. On connaît le palmarès de Robert, mais au-delà de ça, c'est humainement une personne extraordinaire. Donc on est content aujourd'hui d'être présent pour pouvoir célébrer ce jubilé avec lui, surtout ici à Metz.
5: Prêt à jouer? T'as les cannes?
4: Prêt à jouer, je sais pas, on verra.

0: C'est fou avec Christophe sur Ici Lorraine.
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0: Bon, lui aussi a un succès fou. Faut voir le nombre de stars du ballon rond qui ont répondu à son invitation. Robert Pires à Metz. Ce soir, tous les yeux des passionnés de football sont rivés sur le stade Saint-Symphorien. Robert Pires qui a joué dans les années 90 avec les Grenats avant de devenir champion du monde 98. Et alors, la grande question, Thomas Jean-Georges, c'est avec toutes ces stars que l'on va voir ce soir, stars du football, c'est est-ce que Zinedine Zidane sera là? C'est l'info qui a rendu fou tout le monde, hein.
2: Oui, effectivement, c'est la question que tout le monde se pose ici, que l'on soit spectateur ou simple journaliste qui couvre ce jubilé de Robert Pires. J'ai posé la question à quelqu'un de bien informé au sein de la direction du FC Metz il y a à peine une minute de cela. Il m'a simplement répondu, ce sera peut-être une surprise. Bon. C'est difficile après de tirer des conclusions, mon cher Nicolas.
0: On est d'accord.
2: Mais il ajoutait aussi, cette personne bien informée dans l'organigramme du FC Metz, si Zizou vient ce soir, il sera peut-être plus acclamé que Robert Pires et le jubilé n'aura plus toute sa saveur. Donc voilà, vous en tirez ce que vous voulez de ces propos d'une personne bien informée, soi-disant bien informée mais bien placée au sein de la direction du FC Metz. Quoi qu'il en soit, ici sur la pelouse du stade Saint-Symphorien, le service de sécurité a commencé à faire le ménage et nous a écarté de la zone

0: où se situe l'ensemble des joueurs, place à l'échauffement sur la magnifique pelouse du stade Saint-Symphorien, avec là je suis pas très très loin de Jacques Songo, gardien camerounais du FC Metz du début des années 90, qui était particulièrement spectaculaire dans les cages lorraines. Et son remplaçant ce soir, c'est Ludovic Butel, qui a eu aussi une belle carrière du côté du FC Metz. Robert Pires, pour débuter cet échauffement, a enfilé le maillot Grenat. Donc il débutera la rencontre sous le maillot du FC Metz Legends, tout comme Franck Ribéry. Ça va faire une sacrée association à la pointe de l'attaque. Mais
1: une sacrée belle équipe, hein, Thomas, on vous a perdu. Robert Pires qui fait donc son grand retour à Saint-Symphorien ce soir, vous le disiez, il a enfilé le maillot Grenat. Il l'a porté pendant 6 saisons, il avait d'ailleurs remporté en 96 la Coupe de la Ligue. Ce sont des infos que vous lisez dès maintenant sur ici.fr. Quelques difficultés évidemment aux abords du stade Saint-Symphorien pour vous qui êtes peut-être sur la route en train de vous dire est-ce qu'on arrivera avant que le premier tiers-temps soit lancé à 20h45. Je pense que la réponse est oui, encore faut-il rentrer dans Metz, encore faut-il se garer. 27 000 spectateurs attendus ce soir. 15 minutes d'embouteillage encore entre la Max et la sortie Metz-Centre sur la 31. Et puis c'est vrai que tout Moulins-les-Metz, tout Longeville-les-Metz, notamment la Voie des Libertés, Bourg-Saint-Martin également, sont totalement dans une densité de trafic comme pas possible. 15-20 minutes de bouchons là encore dans ces différents secteurs. Je vous souhaite bon courage. Le jubilé Robert Pires à vivre dans les coulisses jusqu'à 20h uniquement sur Ici Lorraine.
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1: Le meilleur souvenir de Robert Pires, la Coupe de la Ligue en 96, le 6 avril 96, puisque le FC Metz affrontait à l'époque Lyon. 0-0, ça s'était terminé d'ailleurs sur une séance de tirs au but, 5-4 pour le FC Metz. Des souvenirs que n'ont pas oublié forcément les passionnés de football et des Grenats qui sont ce soir au jubilé de Robert Pires au stade Saint-Symphorien. Emma Vogli-Maxi, vous êtes sur place avec un fan justement du FC Metz, mais aussi d'Arsenal.
7: Oui, je suis avec Kevin qui a un maillot un petit peu particulier. Kevin, est-ce que vous pouvez me décrire votre maillot ?
8: Oui, bonsoir. Alors mon maillot, en fait, c'est une moitié de maillot du FC Metz et de moitié du maillot d'Arsenal.
1: On vient de perdre Emma.
8: J'ai grandi avec le football de la fin des années 90, donc l'époque France 98, puis derrière l'Euro 2000, donc Robert Pires qui avait été déjà à l'époque très important, décisif dans les deux compétitions, puisque c'est lui qui fait le centre sur le but de Laurent Blanc face au Paraguay et le centre pour le but de David Trezeguet en finale de l'Euro 2000. Et donc pour en revenir aux deux maillots, j'ai fait attention quand même à une chose très importante. Je voulais un maillot déjà important pour chaque année le maillot d'Arsenal, en fait, c'est l'année où Robert Pires a été élu joueur de l'année en 2002. C'est une année où il a été absolument stratosphérique avec Arsenal, qui a fait le doublé. Ils ont gagné le championnat et la coupe. Malheureusement, il s'est fait les croisés, si je me rappelle bien, et puis il n'a pas pu aller à la Coupe du Monde derrière. Et côté FC Metz, c'est le maillot de la saison 96-97 qui est l'année de sa première sélection en équipe de France. Voilà.
7: Et Robert Pires, du coup, pour vous, c'est un peu une légende. Il joue particulièrement bien. Il a un style particulier.
8: Ah oui, Robert Pires, ça fait partie vraiment de mes idoles de jeunesse, parce que en tant que supporter d'Arsenal puis de Metz, forcément quand on a un joueur qui a explosé dans un club avant d'atteindre un niveau encore plus important dans un autre, oui, Robert Pires, c'est un joueur incontournable de mon enfance. Et franchement, je suis heureux d'être là ce soir pour assister à ce jubilé où en plus il a invité énormément de joueurs. Moi, je suis heureux de voir notamment Thierry Henry, que j'ai jamais pu voir balle au pied. Voir beaucoup d'anciens joueurs de Metz et d'Arsenal. Franchement, je suis heureux, je suis comme un gosse là.
7: Bon bah écoutez, j'espère que ça va être la soirée de votre vie ce soir. En tout cas, vous avez les étoiles dans les yeux. J'espère que la soirée va être à la hauteur de vos attentes. Merci en tout cas.
8: Je pense qu'elle le sera. Merci.
1: Merci beaucoup. Emma Vogli-Maxi aux côtés des supporters Grenat, supporters d'Arsenal également, et puis supporters également de Robert Pires, hein, qui a démarré sa carrière professionnelle en 92 avec les Grenats, avec ce club à la Croix-de-Lorraine. Ce soir, ce sont les plus grandes stars du football qui sont réunies pour son jubilé, cette grande soirée de gala qui devrait se clôturer aux alentours de minuit avec un très joli feu d'artifice. Passez une belle fin de journée jusqu'à 20h, émission spéciale jubilé de Robert Pires. On est avec vous dans les coulisses.

0: Il sera le 16 octobre au Galaxy d'Amnéville. Vous avez peut-être vos places. Christophe Mahé sur Ici Lorraine.
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0: Oui, Robert Pires qui est ce soir à Saint-Symphorien avec d'autres stars du football. Il est resté quand même 5 ans chez les Grenats. Il a notamment remporté avec eux la Coupe de la Ligue en 96, meilleur classement de l'histoire du club à la Croix-de-Lorraine. Et lors de cette dernière saison en Grenat, il a été parfait de bout en bout. C'est ce que nous explique Pierre Théobald. Il est journaliste et il vient de sortir un livre intitulé FC Metz 98, l'ivresse quand même.
2: Moi, je retiens cette formule de Jocelyn Blanchard. C'était notre facteur X. Toute l'équipe a non pas surperformé, a performé toute la saison. Il y avait beaucoup de qualité. Bon, on n'a pas suffisamment peut-être souligné la qualité de jeu du FC Metz cette saison-là. Mais c'est vrai que Robert, c'était le détonateur, l'étincelle, celui qui savait déclencher et celui qui savait finir également. Pires faisait à peu près ce qu'il voulait sur le terrain cette année-là.
0: Pierre Théobald, journaliste qui vient de sortir un livre, FC Metz 98, l'ivresse quand même. Le jubilé Robert Pires, c'est ce soir au stade Saint-Symphorien. Ici Lorraine était sur le coup pour vous faire vivre les coulisses de cet événement. Merci beaucoup à Fanny Tourte, Pierre-Yves Renoux qui était à la réalisation ce soir, Emma, Thomas et Jules également qui étaient depuis le stade ce soir.
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0: 6 octobre, je vous souhaite un excellent mardi soir. Bon courage si vous êtes encore bloqué sur la route en ce moment. 20h, il y a Pâques Paris dans la vie, Eric Bastien pour vous accompagner.
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4: Bonsoir à tous et bienvenue, merci de votre fidélité à ce nouveau rendez-vous ici. Ce sont, rappelons-le, de bonnes initiatives, vos actions en région qui sont valorisées à travers de nombreux reportages qui vous donnent la parole. Rendez-vous résolument positif chaque soir pour une balade. On va parler évidemment de notre pays, de ce que vous entreprenez, de ce qui marche d'ici 21h. C'est aussi un parcours de vie cette émission, celui d'un invité dont les souvenirs en région sont des marqueurs, souvent puissants, qu'il ou elle partage chaque soir à travers la cartographie de sa vie. Ce soir, je reçois un comédien, je reçois également un acteur, un humoriste, un homme qui deviendra très populaire en participant à une émission que vous connaissez, On demande qu'à en rire, sur France 2, on est au début des années 2010. 10-15 ans plus tard, son parcours est extrêmement dense. Du théâtre, du cinéma, il est actuellement à l'affiche de la pièce Le sens de l'humour au Théâtre Antoine à Paris, aux côtés de Claudia Tagbo, d'Ariel Mallet et Élise Diamant. On en parlera avant 21h, je reçois Florent Père. Bonsoir Florent Père.
5: Bonsoir. J'ai beaucoup aimé le CV. Il manquait génie.
4: C'est dommage. Vous voulez que je refasse
5: voilà, est-ce qu'on peut refaire ce lancement?
4: Tout est possible.
5: Voilà, il est comédien, il est humoriste et génie. Normalement, c'est comme ça qu'on conclut.
4: Mais on va comprendre aussi. Alors, on s'intéresse, je vous l'ai dit, vous avez compris le principe de l'émission, à tout ce qui s'est passé avant que l'on vous découvre finalement. Parce qu'on a toujours l'impression que quelqu'un démarre comme ça d'un coup parce qu'on l'a vu à la télévision. On oublie qu'il y a tout un parcours, qu'il y a tout un process, qu'il y a tout un tas de mécanismes qui vont derrière. Vous êtes prêt à remonter un peu le temps?
5: Oh oui.
4: Vous êtes né à Valence. Mais alors, pour le coup, c'est pas franchement non plus la Drôme, l'endroit qui vous a marqué particulièrement.
5: Non, parce que je suis né à Valence, mais voilà. Vous savez, la Drôme, c'est séparé
4: c'est
5: par
4: la Drôme-Ardèche.
5: C'est la Drôme-Ardèche. Ouais. Et donc, je suis né à Valence, mais on m'a vite ramené en Ardèche, de l'autre côté du Rhône.
4: Alors, l'Ardèche, effectivement, c'est à côté. Ça, c'est un endroit très important. Que faisaient vos parents, d'ailleurs?
5: Ma maman était infirmière jusqu'à ma naissance. Elle s'est arrêtée quand ils ont tout de suite compris l'étendue du travail qu'il y aurait à fournir. Et mon papa était gérant de société. Enfin, c'est ce que je devais mettre sur ma petite feuille à l'école. Mais il était patron de boîte de nuit.
4: Ouais, c'est ça. On va en parler de cette boîte de nuit.
5: Et restaurateur et musicien.
4: Non, mais ça, c'est extraordinaire. On va y venir dans un instant parce que ça fait aussi partie de vos vies. Mais je vais rester dans le côté bucolique parce que je sais que vous êtes un amoureux de la nature. Vous en avez d'ailleurs fait un spectacle qui portait ce nom. Vous avez évolué dans un espace un peu rural, dans un environnement de campagne, très clairement.
5: Ah oui, carrément campagnard même, oui. Ouais. Vraiment jusqu'à mes 12-13 ans, en fait, je restais que à la campagne. C'est-à-dire que on avait une maison à la campagne, la boîte de nuit familiale était à la campagne, donc je passais ma vie dans la forêt, un petit homme dans les arbres et je descendais à la ville quoi.
4: On y est très rarement en fait. On y est justement là, on est dans la forêt. Et est-ce que comme tous les gamins, vous avez fabriqué des cabanes? Est-ce que vous montiez aux arbres? Est-ce que vous étiez déjà sportif à ce moment-là?
5: Jusqu'à 10-11 ans, j'étais pas très sportif, j'étais actif parce que je montais aux arbres, je courais dans la forêt, je faisais du vélo, donc j'étais pas du tout sédentaire. Loin de là, j'étais pas devant de coller à ma console ou quoi. Mais le sport en tant que tel, non, c'est arrivé vers 10 ans. Mais
4: ça vient des lieux refuges, que justement dans la forêt, on construit des cabanes en ces moments-là.
5: Ben, c'était ça. C'était en fait. Je me rends compte que de ce que je connais de l'Ardèche, en fait, c'est un rayon de 10-20 km autour de la maison de mes parents, où depuis que je suis né, je fais des footings, du VTT, et que je grimpe aux arbres. Au-delà de ça, je connais très mal l'Ardèche, en fait. Mais ce secteur-là, d'ailleurs, dès que je retourne avec mon fils, je dis, tiens, on va voir mon arbre, je vais t'emmener à ma rivière, je vais t'emmener dans ma forêt.
4: Vous avez un arbre.
5: Il me dit, mais c'est pas ta forêt, c'est pas ton arbre. Je dis, bah oui, mais cet arbre-là, il était là quand j'allais à l'école, parce que j'allais à l'école à travers la forêt.
4: Oui, j'ai découvert ça, parce qu'effectivement, et ça c'est une chose incroyable d'avoir une enfance où on traverse des bois pour aller à la forêt. Ouais. Et en même temps, cette cour d'école, elle était toute petite, parce que si j'ai bien compris, vous étiez 15 élèves.
5: C'était une petite école de campagne. Alors, des gens qui traversent des bois pour aller au travail, il y en a aussi à Paris, hein, tous les gens qui travaillent au bois de Boulogne, au bois de Vincennes, tout ça.
4: C'était tout petit,
5: petite école de campagne, avec une seule classe, une seule institutrice.
4: Comment ça s'appelait?
5: Mademoiselle Méral.
4: Vous avez des nouvelles?
5: Non, parce qu'elle est partie très peu de temps après que j'ai quitté l'école.
4: Mais vous n'avez jamais cherché à la retrouver?
5: Ah non, mais elle est partie. Hein. Ça, c'est, elle est en garde de là-haut.
4: D'accord, très bien. Je remets ma question dans le dossier.
5: Elle est là.
4: Vous n'avez jamais pensé à la retrouver?
5: Je l'ai cherchée, mais je ne l'ai jamais retrouvée. Mais non, voilà, c'était. Oui, on était de la maternelle au CM2, tous dans la même classe, à l'ancienne, avec la maîtresse qui vivait dans l'école. Enfin, qui avait son logement de fonction à côté de l'école. Ouais. Et donc, effectivement, c'était à genre 20 minutes à pied à travers la forêt de chez moi. Et donc, j'y allais avec mes deux copains du quartier. On allait 4 fois par jour, on faisait l'aller-retour, ce qui est fou. Quand moi, je vois que j'ai du mal à laisser mon fils aller à l'école qui est à 2 minutes à pied.
4: Parce que alors, vous traversez les ruisseaux et les rivières à cette époque-là. Hein, vous avez peut-être aucune notion du danger.
5: Non, mais en vrai, il n'y en avait pas. Mais il y en avait plein et il n'y en avait pas. Puisque je suis là, c'est que tout va très bien. Mais c'est vrai qu'on se dit que nos parents étaient vraiment, en tout cas les miens, étaient vraiment à la cool. Ouais. Parce qu'il n'y avait pas de texto pour dire que je suis arrivé à l'école.
4: Ah bah
5: j'aurais pu rester dans un arbre.
4: Clairement. Mais il est où?
5: Mais quand je retourne chez mes parents, il y a effectivement mon arbre qui est un pin que je gravissais enfant quasiment tous les jours, et maintenant quand j'y vais, j'ai besoin d'aller, je vais le voir et je monte et je fais une petite méditation.
4: Ça s'appelait comment? C'était où en Ardèche en fait?
5: Alors la ville, c'était Saint-Péray, ouais, qui est une ville connue pour son vin, et le petit hameau dans lequel il y avait l'école, c'était Tortous.
4: Voilà. Ah oui, non, mais c'est bien de citer ces endroits.
5: Tout le monde connaît Tortous, bien sûr.
4: Tout le monde connaît.
5: Vous avez vu frissonner à l'occasion de ce nom de village?
4: Pas du tout. En revanche, il y avait cette boîte de nuit, vous l'avez évoqué. Alors ça, c'est quand même pas banal pour un gosse.
5: Ouais.
4: Il était genre de société, effectivement, ça c'était sur le papier. Il y a une boîte de nuit. Mais il y a toute la famille, je crois qu'il y a les grands-parents, votre père.
5: Oui, en fait, ça mérite une émission entière. Mais en gros, mon père et mon grand-père mon grand-père a acheté une ferme en Ardèche, en haut d'une colline. Il a acheté la ferme et la colline en 68, 69. Et ils en ont fait une boîte de nuit, enfin un dancing.
4: Alors comment ça s'appelle, le dancing?
5: Chez Mathieu, qui existe toujours. Hein,
4: c'est vrai, c'est génial.
5: Ouais, c'est plus à ma famille, mais pour l'instant, j'ai toujours un petit suspect. Mais ça a fait vivre toute ma famille pendant 40-50 ans. Et donc, mon père, qui était pianiste, mon grand-père chantait, ma tante chantait.
4: Alors, il y avait du Cabrel, il y avait du François Feldman.
5: Bah, ça, c'est ce que je chantais, moi.
4: Il y avait ça.
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5: Oui.
4: Eh oui. Mets de l'huile. Ah, ça, c'est un souvenir pour vous.
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4: Ça, c'est le groupe Réglisse. Alors, effectivement, c'était pas vos grands-parents qui ont chanté ça.
5: Non.
4: Mais
5: Non, j'avais mon petit tour de chant. C'était des moments que je passais avec mon père, déjà, à répéter la journée. Et j'adorais faire ça, chanter avec lui. Et puis après, quand je venais faire coucou à la boîte, c'était pas tous les soirs. Je n'étais pas exploité, que mes parents se retrouvent pas à la DAS.
4: Non, mais on comprend aussi quand même comment ce goût artistique arrive dans votre vie. Je veux dire,
5: c'était une famille, et ça allait toujours, artistique et festive. Je suis pas un enfant de la balle comme mon fils qui passe sa vie dans les théâtres, sur les plateaux de tournage et tout ça. Moi, c'était au fin fond de l'Ardèche, dans une boîte de nuit. En revanche, mon père pianiste qui chantait.
4: C'était fun.
5: C'était très joyeux, très rablaisien, et très artistique aussi, c'est vrai.
4: Florent, oui. Restez avec nous parce qu'on est à faire un tour aussi au Lavandou. Alors ça, c'est un autre lieu, une autre carte postale. C'est des années de vacances. Et puis le Var a forcément énormément d'importance parce qu'on ira ensuite à Saint-Raphaël. Vous allez partir à l'adolescence d'ailleurs, poursuivre des études de sport-études. On se balade dans toute la France, vous l'avez compris, avec à l'instant Benoît Prospero qui nous rejoint dans la revue des Merveilles. Et aujourd'hui, on va apprendre à fabriquer un Oya.
7: Alors juste, dites-moi, est-ce que déjà, vous voyez ce que c'est un Oya ?
8: C'est une réserve d'eau souterraine. Elle est contenue dans un volume qui n'est pas étanche complètement. Et par capillarité, quand la terre est sèche, et ben, ça va diffuser à l'extérieur pour hydrater les racines.
7: Voilà, ben exactement. Donc un Oya, vous savez, c'est cette poterie en terre couleur pourpre, comme une tuile poreuse qui fait penser un petit peu à une sorte de jarre. Et donc on enterre au pied des plantes que l'on veut hydrater en profondeur. Et ça permet en même temps d'optimiser l'usage de l'eau et qui tranquillement donc va se distiller par capillarité. Et donc nous sommes en Savoie, à côté de Chambéry, à Sona, avec ici Pays de Savoie. Et notre Oya, eh bien on va l'enterrer, Marie. Mais
8: il faut quand même que le haut de l'Oya soit au ras du sol pour qu'on puisse le remplir régulièrement.
7: Et l'avantage, c'est qu'avec l'Oya, ben comme il est sous terre, du coup, c'est zéro évaporation, Paul.
9: Alors, zéro évaporation, il faut les mettre correctement. S'il y a la moitié de l'Oya qui déborde et qui est en plein soleil, ça ne marche pas. Il faut vraiment que le sol vienne de manière affleurante et même rajouter du paillage par-dessus, on paye beaucoup.
7: Voilà, et quand on l'utilise bien, en tout cas, eh ben, ça marche hyper bien. Mais, parce qu'il y a quand même un mais, c'est qu'un Oya, ça coûte quand même un petit peu cher. Sauf si on est malin, Paul.
9: Bah oui, je soude des pots entre eux pour faire mes propres réserves. Ce qui consiste à prendre un pot en terre cuite, à en sceller le fond avec une petite pierre et un peu de ciment. Puis en venant empiler un deuxième pot à l'envers par-dessus, on arrive à avoir une espèce de forme d'amphore. Il n'y a plus qu'à sceller le tout ensemble pour avoir une Oya.
7: C'est-à-dire les deux pots, vous savez, face à face, du côté le plus large, c'est des diamètres 24-26 ou quelque chose comme ça. Et à ce propos, d'ailleurs, petite précision, il faut mettre le pot le plus petit en dessous et le pot le plus grand en dessus, comme une sorte de couvercle, si vous voulez. Et Marie ?
8: On fait des tests en jardinerie pour voir ceux qui marchent les mieux les uns avec les autres, hein, parce que des fois, il y en a qui ne sont pas très ronds, non vernissés, parce qu'il faut qu'ils soient pour eux.
7: Et puis donc, on enterre, et pour éviter les moustiques, vous bouchez avec des bouchons en liège. Et pour l'autonomie, en général, c'est quelques jours, tout dépend des températures. Bref, si vous ne connaissez pas, essayez l'Oya, vous verrez, c'est une merveille. Merci Marie et Paul, et merci ici Pays de Savoie.
4: Et merci beaucoup Benoît Prospero. Florent Perret, votre invité. Alors, on parle évidemment de l'Ardèche, là où vous avez grandi.
5: Ça m'a fait plaisir
4: vous...
5: d'entendre Benoît Prospero. J'ai pas de nouvelles.
4: Il va bien.
5: Ouais, je suis content.
4: Il vous embrasse. Il m'a laissé un message pour vous. Il viendra d'ici la fin de l'émission avec grand plaisir. Et il nous emmènera d'ailleurs, Benoît, parce qu'il adore se balader au Lavandou, là où on va aller d'ailleurs dans un instant avec vous. Il était pas mal cet hôtel, hein, où vous alliez tout le temps en Vendemeur. Vous avez le moyen, vos parents, de vous emmener à l'hôtel quand même, hein ?
5: Gérant de société.
4: Ouais, c'est vrai. La boîte de nuit. La boîte de nuit dans laquelle Florent Perret a évolué. Une enfance qui est extraordinaire. Souvenir de plage, du Lavandou et de Saint-Raphaël, c'est-à-dire le Var. C'est dans quelques minutes sur ICI.
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4: Et Radio Gaga qui nous rejoint avec Queen sur ICI.

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2: Il est né à Valence, mais c'est juste une formalité pour Florent Père dans la Drôme, puisqu'il va grandir juste à côté en Ardèche, dans un environnement tellement agréable et fun. Il passe ses vacances au Lavandou dans le Var, et de cette enfance, il va en faire une force et un ailleurs qui va le conduire à Saint-Raphaël. Et on va en parler avec lui ce soir. Vous êtes très déterminé parce que vous allez partir dès l'âge de 15 ans, je crois, vers cet ailleurs qui est pas très loin du Lavandou où vous passiez vos vacances, qui est Saint-Raphaël, pour aller faire du sport-études, sport-aide, quoi, comme on disait.
3: Ouais. Bah, mais au moment où je dois prendre cette décision, il y a même pas de... Je ne comprends même pas que je vais être éloigné de mes parents. Et de toute façon, je me pose pas la question.
2: Qu'est-ce qui vous pousse à faire ça dans votre tête?
3: J'ai découvert le ski nautique à l'âge de 10-11 ans, quand mon père a acheté un petit bateau justement pour aller au Lavandou. Il y a une paire de skis dedans, on se fait skier. Et il se trouve que je suis le plus doué de la famille, ce qui est pas non plus un fait d'armes, mais voilà. Et je me passionne pour le sport en général. Je pense que ça a été le ski nautique. Là, ça aurait pu être un autre sport finalement, mais voilà, je me prends de passion pour ce sport. Et quand enfin on me donne la possibilité de rentrer dans ce sport études, c'est-à-dire je serais rentré à NBA, c'était pareil quoi. Donc il fallait y aller quoi. Et j'y suis allé, j'ai passé des années incroyables. Je comprends juste maintenant pourquoi ma maman était si triste, qu'elle a pleuré tant quand je suis parti, parce que je n'avais que 15 ans finalement, ouais. Et elle savait que je partais pour.
2: C'est jeune. Hein. Ouais. Bon, Saint-Raphaël, c'est la section sport d'études du pôle France Ski Nautique du Krebs. Ouais. Je crois que c'est le centre régional d'éducation physique et sportive.
3: Oh, il est fort. Il a bossé.
2: Mais j'en connais un, hein, là d'où je viens aussi, mais mon émission sera un autre jour.
3: Ouais, elle sera posthume.
2: Oui, bien sûr.
3: Je l'animerai.
2: J'espère pas. Vous êtes à ce moment-là, vous venez de l'évoquer, c'est vous qui le dites, un animal aquatique. Oui. À cet âge-là, vous ne jurez que par la flotte, quoi.
3: Ouais, et puis encore aujourd'hui, hein, mais c'est vrai que toutes les activités sportives et aquatiques me plaisent. Bon, à cette époque-là, c'est surtout le ski nautique et un peu la mer qui est en bas du sport-études, puisque l'internat était à Boulouris, donc c'est vraiment 84 hectares de pinèdes au bord de la mer, vue sur la mer de quasiment toutes les chambres de l'internat, 70 copains et copines dans le même internat. Pas mixte, mais avec une porte toujours ouverte qui sépare les deux internats. Autant vous dire
2: ça
3: que c'était mixte. et voilà, lycée le matin, ski nautique l'après-midi, les potes.
2: À Saint-Raphaël, du coup, le ski nautique.
3: Ouais,
2: il y avait un spot particulier.
3: C'était un plan d'eau artificiel qui a été creusé par la fédération à Roquebrune-sur-Argence. Donc c'est des années vraiment incroyables. J'y ai passé 7 ans, 8 ans, je sais plus, qui étaient folles, quoi, parce que vous vivez qu'avec des ados. Qui ont la même passion que vous, qui ont une vraie direction dans la vie, qui sont pas là en train de zoner ou de pas savoir en tout cas où ils veulent aller. Là, il y a une direction en tout cas pour ces années-là. Et c'était génial. D'ailleurs, j'ai plein d'amis de longue date qui sont de cette époque.
2: Alors, vous allez peut-être un peu visiter l'arrière-pays aussi, parce qu'on parle beaucoup de Saint-Raphaël. Vous allez découvrir un petit peu l'ensemble du département. Vous baladez, je sais pas, aller à Port-Grimaud, à Coquelin, à Saint-Trope.
3: Bien sûr, j'y ai passé quasiment 10 ans en fait, parce qu'après le sport-études, je suis encore resté à Saint-Raphaël parce que j'avais tous mes amis là-bas, parce que je travaillais un peu là-bas aussi, donc je connais toute la côte entre Nice et le Lavandou. Je connais tout. Je l'ai fait en voiture, je l'ai fait à vélo, je l'ai fait en scooter. Ouais. Je connais toutes les. J'étais vendeur sur les marchés, dans certains des patelins qui sont là. Donc non, je connais très très bien le Var.
2: C'est où le patelin? Parce que vous avez des noms sympas de patelins là depuis tout à l'heure.
3: Là où je faisais les marchés, oui, vous avez Saint-Égulf.
2: Ah, voilà.
3: Mais Fréjus, le bord de mer Saint-Raphaël, Cogolin.
2: Alors c'est aussi l'époque où vous battez un record sportif. C'est votre premier record sportif, et d'ailleurs qui est toujours homologué. Je crois que personne ne l'a battu. Reconnaissance de vos pères, hein, d'ailleurs, c'est la descente des escaliers principaux sur les mains.
3: Ouais, c'est le seul record que j'ai dans ce sport-études. C'est-à-dire que je me suis jamais illustré.
2: Non, je vous arrête. Non, c'est pas le seul record. Il y a la descente des escaliers dans les cagettes en plastique dans lesquelles on mettait les goûters. Moi, quand j'étais gamin, on est de la même génération, c'était orange ces trucs. Là, je pense que
3: oui, c'est vrai. Ma mère, elle avait la même en orange, la nôtre, elle était blanche. Elle était plus rapide, la blanche.
2: Ça, c'est deux records.
3: Et donc voilà, je me foutais en haut des marches, assis dans ça faisait une luge en fait quoi. Et je descendais les marches comme un gros débile. Et je descendais donc les marches sur les mains. Ouais. Et c'est mon record. Je partais, je sais plus, de hauts escaliers. Je suis arrivé jusqu'à quasiment au réfectoire.
2: Bon, est-ce que vous arriviez jusqu'au massif d'Estérel? Parce que là aussi, c'est une carte postale et un spot intéressant. Les falaises du Drabon, le site d'escalade exceptionnel. Ouais. Vous y passez du temps?
3: J'y passe énormément de temps, pas pour faire de l'escalade, mais pour aller nager, me baigner, puis sauter des falaises, même si c'est un peu interdit, que je déconseille de le faire. C'est un lieu... Mais d'ailleurs, quand j'ai su que je quittais Saint-Raphaël pour rentrer au cours Florent à Paris.
2: Vous n'avez pas y rester longtemps.
3: Je ne vais pas y rester très longtemps. Mais je me souviens d'une nuit que je suis allé passer au Dramont comme une dernière nuit dans cette région et j'avais une vraie sensation d'osmose avec avec ce lieu, avec cette roche, cette énergie, cette mer, le calme là-bas et tout. Et c'est un lieu qui me tient très très à cœur et je j'y vais le plus souvent possible.
2: J'entends. On est où là?
3: Là, on peut être n'importe où au bord de la mer, mais peut-être, je ne sais pas, sur la plage de Saint-Clair.
2: Ah, ça c'est du côté du Lavandou.
3: Ça c'est du côté du Lavandou. Sinon, cette plage là. Je sais pas, je vais reconnaître cette plage précisément.
2: Non, pas du tout, non. On est pas parti sur
3: des
2: blind
3: tests de plage. Attendez, prévenez.
2: Non, mais voilà, la plage, forcément, là, ce qu'on entend, c'est un peu ce qu'on évoque. Je me suis dit que ça allait.
3: Bah, je vous remercie.
2: Vous parlez. La mer, le soleil, les études. Vous allez même devenir moniteur de ski nautique.
3: Tout à fait. J'ai mon brevet d'état premier degré.
2: Et vous les emmenez où sur des plans d'eau, les gens qui vous donnaient des cours
3: Alors, moi, je ne m'en suis servi que pour payer mon ski nautique. C'est-à-dire que comme le ski est un sport très cher, il y a une technique d'être comme au pair, c'est-à-dire que vous faites skier les clients du club, les débutants et tout ça, et en échange, ça paye votre entraînement. Ouais. Voilà pourquoi j'ai passé le BE.
2: On semble un peu plaisanter et prendre beaucoup de plaisir depuis tout à l'heure, mais Saint-Raphaël, c'est aussi un lieu important de construction parce qu'il y a le centre culturel de Saint-Raphaël, ouais. Et vous avez environ 20 ans, puisque vous allez rester jusqu'à 21-22 ans. C'est là où vous vous tournez tout doucement vers le théâtre. Je ne sais pas ce qui vous attire, vous allez nous le dire. Vous allez jouer deux pièces haut et là-bas, et les vacances. C'est quand même fou quand on se dit, parce que c'était un peu les vacances où vous étiez à ce moment-là, de Jean-Claude Grimbert. Qu'est-ce qui vous emmène dans ce centre culturel à Saint-Raph?
3: C'était un moment de ma vie où je commence à avoir un peu fait le tour du sport et il y a peut-être une petite désillusion sur ma carrière sportive, parce que j'ai eu une énorme blessure au genou très, très tôt, à 19 ans, que je vois que je n'atteindrai pas le haut niveau, en tout cas pas le niveau que j'espérais. Tout ça se calme un peu. Et un jour, à la fac, je suis en cours de psychologie en STAPS et on fait un exercice de prise de parole en public. Et pour ça, on a le droit de jouer des petits sketchs. Et donc, je joue un sketch d'Elikaku. J'ai 18 sur 20. C'était ma première note avant cru qu'il m'en donne. Et la prof me dit tu devrais creuser du côté du théâtre. Ouais. T'as quand même un petit truc. Ça sera intéressant pour toi. Et c'est arrivé à un moment, je pense, où peut-être j'étais un peu lassé du sport. Je suis allé chercher autre chose. Je me suis inscrit dans un atelier de théâtre un peu de retraité, mais où j'ai fait mes débuts avec mon prof Fido.
2: Vous allez découvrir dans un instant comment il est parti au cours Florent, comment il est vite revenu dans le sud, comment il va écrire ses premiers textes au Quai du Rire, à Marseille, puis comment il arrivera à un moment donné à Paris. C'est la vie aussi de Florent Père ce soir. On va aller dans le Vaucluse et on parlera d'Avignon parce que ça aussi c'est une ville qui compte. Quand on mange des fruits, généralement on laisse de côté les pépins et le noyau, enfin normalement. Catherine Quicandon est allée à votre rencontre. Aujourd'hui, vous nous proposez une idée qui utilise ses déchets pour notre bien-être.
4: À Avignon, avoir des pépins, c'est plutôt une bonne chose.
5: Il y a un pépin, Pierre ? Répondez-moi franchement, il y a un pépin !
4: Oui, oui, il y a un pépin, et pas qu'un seul. C'est la première marque française de produits cosmétiques naturels centrée sur les pépins et les noyaux de fruits, qui s'appellent logiquement pépins. Myrtille Shekar et son conjoint Dino vous proposent des huiles, des crèmes, du sérum, des masques et des savons.
6: Alors nous, les deux coproduits qu'on utilise, c'est les pépins et les écorces, pour l'instant de grenade. À terme, j'espère qu'on ira plus loin dans la démarche parce que c'est vraiment ce qui nous anime et qu'il y a plein de choses qu'on peut récupérer. Après, ce qui est plus compliqué, c'est la transformation de ces éléments. Donc c'est pour ça que pour l'instant, on s'est concentré sur les pépins, les écorces de grenade aussi, parce qu'on a eu la possibilité de s'en servir.
4: Chaque formule est développée par un docteur en biochimie spécialisé en cosmétique naturelle. Le laboratoire de production se situe à Avignon. Les savons sont fabriqués à Lille-sur-la-Sorgue. Pour récupérer ce qu'ils appellent des coproduits, ils font des partenariats avec des producteurs ou des transformateurs locaux.
6: On a un bon partenaire à Malocène, qui s'appelle l'Atelier d'Hippolyte, avec qui on travaille le noyau d'abricot et le pépin de grenade. Eux transforment directement chez eux et on peut les récupérer en huile.
4: Leurs produits ont jusqu'à 99,7% d'ingrédients naturels. Certains ont 3 fois plus de vitamine E ou 3 fois plus d'antioxydants ou sont 5 fois plus riches en acides gras essentiels. Ils sont adaptés à tout type de peau, ce qui est plutôt pratique. Mais à quel moment Myrtille, qui a travaillé 10 ans dans le vin, s'est dit que ça serait bien de s'intéresser aux pépins et aux noyaux ? Le déclic est venu lors de sa grossesse et d'une envie plus large.
6: Nous, on veut prolonger le travail des agriculteurs. En ce moment, on le sait, le monde de l'agriculture n'est pas au top, les vignerons aussi. Et du coup, c'est une façon pour nous de soutenir ce secteur à notre manière, en prolongeant leur travail, en utilisant leurs coproduits.
4: Et c'est tout à leur honneur. D'ailleurs, pour cette entreprise, Myrtille a reçu le prix du dynamisme entrepreneurial de la CCI Vaucluse. Les produits pépins sont disponibles dans une dizaine de points de vente. Charente du département, dont des pharmacies et des domaines viticoles. Il y a aussi leur nouvelle boutique ouverte cette année à Bédouin. Plus d'infos sur pépin.fr, pépin au pluriel. Merci à Ici Vaucluse pour cette idée qui prend soin de nous. 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
2: Merci beaucoup Catherine Quicandon, je suis avec Florent Père. Vous êtes avec Florent Père depuis 20h. On découvre comment le théâtre est arrivé tout doucement, progressivement, dans sa vie. À 22 ans, et on va s'en parler dans un instant, vous décidez voilà, un peu de tout quitter. Le sport, vous le laissez de côté et vous montez à Paris pour refaire le cours Florent. Très vite, vous allez revenir et vous allez taper par le sud, quoi, à nouveau.
3: Ouais. C'est-à-dire que voilà, d'arriver à Paris quand vous avez grandi en Ardèche et puis ensuite au bord de la mer, c'est presque un Indien dans la ville, quoi. J'étais très très impressionné.
2: C'était peut-être trop tôt, parce que vous allez revenir assez rapidement après, assez rapidement, quelques années après, pour Hondard. Ouais. Avec Laurent Ruquier, on va aussi en parler. On a encore plein de lieux à découvrir, à parcourir, avec tout ce que vous aimez aussi aujourd'hui, les endroits par lesquels vous êtes passé pour en arriver à cette actualité. Je voulais juste rappeler que vous êtes sur scène dans Le Sens de l'Humour, c'est au Théâtre Antoine, à Paris, avec Élise Diamant, avec Claudia Tagbo, avec Harrier Elmaleh. Cette pièce où l'on rit, le rire, qui est d'ailleurs un personnage principal, hein, vous allez le comprendre d'ici quelques minutes, on va en parler, avant 21h sur Ici.
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2: C'est pas parce que c'est l'automne qu'on va pas s'intéresser ou penser à l'été prochain. L'été avec toi, c'est Adèle Castillon, 100% nouveauté sur Ici.

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3: 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Octobre Rose se poursuit avec plusieurs rendez-vous dans le Pays de Beach. Le 8 et le 9 octobre notamment, c'est jeudi et vendredi, deux journées de dépistage gratuit sont organisées sur le territoire. Alors à Beach, les consultations auront lieu le jeudi au centre périnatal sur rendez-vous. Vous pouvez déjà les contacter. La maison du département de la santé accueillera également le public sur rendez-vous de 13h30 à 16h30. Et vendredi également, la maison médicale sera ouverte de 8h30 à midi sur rendez-vous. Il faut se tourner vers ces maisons pour pouvoir avoir le droit à ce dépistage gratuit qui est organisé dans le Pays de Beach à l'occasion d'Octobre Rose. Vous avez toutes les infos du côté du site du Pays de Beach.
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6: Passez une excellente soirée, merci de nous rejoindre à l'instant. Florent Père est votre invité, actuellement à l'affiche d'une nouvelle comédie de Sacha Judasco et Fabrice Dogniaux. Le sens de l'humour, c'est au Théâtre Antoine à Paris, c'est le destin de Florent Père, surtout que l'on découvre ce soir depuis la Drôme, depuis l'Ardèche, depuis le Var et ses lieux qui ont façonné sa vie. Vous avez 22 ans, environ en 2002, vous êtes parti à Paris, je l'ai évoqué il y a quelques minutes, vous revenez très vite dans le Sud parce que vous êtes happé aussi par ce Sud qui vous a vu grandir, vous intégrez le Conservatoire à rayonnement régional de Marseille pendant environ un an. Mmh. Un mot sur Marseille.
7: Marseille, pour moi, c'est Lumini, c'est-à-dire le Staps de Marseille, qui était dans Lumini, qui est un quartier un peu à la périphérie de Marseille, au bord de la mer, et le Quai du Rire où j'ai commencé, et le Conservatoire. Le Conservatoire, j'y ai passé un an, qui était un peu flou, mais voilà, je l'ai fait. Et ensuite, c'est mes débuts sur scène.
6: Ouais. Alors le Quai du Rire, voilà, on dit pour ceux qui ne connaissent pas, c'est une salle de spectacle mythique à Marseille. Vous écrivez vos premiers textes, vos premiers sketchs pour vous. Hein, perso, ouais. Après avoir joué un peu dans des pièces et avoir fait des choses au centre culturel de Saint-Raphaël, ça marche au Quai du Rire, les gens viennent, vous sentez les premiers rires.
7: Oui, je commence par faire des premières parties hein, parce qu'il n'y avait pas de comédie club et tout ça à l'époque, ouais. Donc je suis allé toquer à cette porte parce que je sais pas, c'est le seul théâtre que je devais connaître et j'ai fait une audition l'après-midi et le soir j'étais en première partie de l'artiste qui était là ce soir-là, ouais. Mais c'est une petite salle de 100 places. Hein.
6: Bien sûr.
7: Mais c'était, pour moi c'était déjà énorme et après j'écrivais tous les jours. Ça m'a permis de rater le concours d'instituteur et enfin de professeur des écoles.
6: Parce qu'à un moment donné, vous avez pensé
7: à ce moment-là, oui, je me dis je vais être prof des écoles. Heureusement pour l'éducation nationale et les enfants.
6: Vous en remercie. Et on en revient à cet instit qui vous a parlé tout à l'heure, évidemment. Bon, l'animal aquatique, il découvre l'estac, la côte bleue, Cassis, je sais pas,
7: Tout ça. Cassis, la côte bleue, ensuite la Redonne, voilà tous ces coins où j'allais nager, faire de l'apnée, enfin voilà, et où je vais toujours, hein, d'ailleurs. Marseille, la ville en elle-même, j'y ai pas tellement évolué. J'habitais ou à Lumini ou après j'étais à Aix-en-Provence, donc je connais pas hyper bien Marseille, mais voilà.
6: Vous me dire un mot sur Aix-en-Provence ? Pas même état d'esprit.
7: Non, les Marseillais disent que c'est le 21e arrondissement de Paris.
6: C'est Paris par plan de cuque, en campagne.
7: Mais non, Aix, j'y ai passé, pareil, je sais pas, 5-6 ans. J'étais en coloc avec mes potes à cette époque là-bas. Et je connais mieux Aix-en-Provence que Marseille. J'y ai passé, j'ai fait beaucoup de fêtes, j'ai passé beaucoup de temps. J'ai fait ma vie étudiante aussi là-bas. Mais je descendais jouer, mais j'ai joué aussi à Aix, à la Fontaine d'Argent, qui était aussi un petit café de théâtre de 80 places. Donc mes débuts, c'est là-bas. Ouais. Sur le théâtre, en tout cas.
6: Et puis, à un moment donné...
7: Ah la vache.
6: Hey, ça a 20 ans, hein.
7: Putain, j'ai eu la petite boule d'angoisse en disant que j'ai fini d'écrire mon sketch. Juste le générique. J'ai dit, oh putain, merde.
8: Est-ce que Jean-Benguigui va me donner
7: une bonne note?
9: Non, Florent, c'est mauvais.
8: C'est On Demande Qu'à en Rire, c'est Ondar, donc c'est Paris, c'est Laurent Ruquier, c'est l'accès à la notoriété. Vous devenez un humoriste vedette avec, je sais pas combien de sketchs, 75, 80, 95 sketchs à peu près, écrits. Vous devenez même ce qu'on appelle un pensionnaire historique. Comment ça se passe l'arrivée à Paris? Comment ça se passe l'aventure du Ondar?
7: Eh ben, ça se passe que non, je monte à Paris pour rester genre un mois ou deux, parce que ma première expérience, franchement, c'est pas bien passé. J'aimais pas être dans cette ville, en tout cas d'être en ville. Là, je monte pour faire une programmation parisienne dans un théâtre qui s'appelle la Comédie Contrescarpe. Mais je pense y rester un mois ou deux, et je commençais à jouer devant 5, 10, 20 personnes, voilà.
8: Quartier Mouffetard à Paris.
7: Exactement. Et puis finalement arrive l'émission On Demande Qu'à en Rire, et qui fait que je reste que je suis encore à Paris. Je suis toujours pas redescendu.
8: Là, vous allez au Moulin Rouge, là.
7: Et donc on enregistre au Moulin Rouge, et un jour à la sortie de la Comédie Contrescarpe, j'ai joué devant 7 personnes et demie, et il y a Émilie, la directrice de casting, qui bossait pour la production de Catherine Barma, qui écumait tous ces lieux pour trouver de jeunes humoristes. Et elle m'a dit, on adorerait t'avoir dans l'émission. Et ça m'a pris à peu près un centième de seconde pour réfléchir. Et je dis, ok. Et c'est parti.
8: Comment vous gérez la notoriété?
7: Très bien. Franchement, mais je sais qu'il y a des gens pour qui ça, c'est dérangeant. Ou...
8: Non, mais c'est soudain, parce que là, d'un coup, c'est comme à l'époque du petit théâtre de Bouvard. Ça passe à la télé, c'est énormément suivi, on vous reconnaît tout de suite, quoi.
7: Ouais. Peut-être c'est quand même moins fort qu'à l'époque, parce qu'il y a plus de chaînes, il y a déjà plus de chaînes de télé.
8: Non, mais il y a un effet immédiat quand même.
7: Mais bien sûr qu'il y a un effet immédiat sur le remplissage des salles et sur effectivement le fait qu'on vous reconnaisse dans la rue. Mais moi, j'ai jamais fait de polémique ou très rarement. Donc les gens qui m'arrêtent dans la rue, c'est pour me dire je vous adore, vous me faites rire et tout. Donc je trouve ça. Il y a un peu, pendant le monde carrière, il y a eu des comportements un peu fanatiques avec les gens qui vous suivent un peu dans la rue, des attroupements un peu trop. À un moment où vous êtes au restaurant, quoi. Mais finalement, sur la longueur, maintenant, c'est une notoriété diffuse comme ça. Et même quand ça arrive, je suis assez content. Je suis heureux de me balader dans la rue. Un jour, je suis avec mes parents à Montpellier. Une dame me croise. Ça fait vraiment pas longtemps que je suis connu. Et juste, elle passe. Elle fait, oh là là, je vous aime.
8: Merci, Javier Ferrari.
7: Et voilà. Et mon père me dit, mais tu te rends compte, ta vie, c'est ça, quoi. Les gens croisent dans la rue, ils disent qu'ils t'aiment.
8: Sans me plaisanter, mais c'est des générations comme vous, comme Jérémy, comme Arnaud de sa mère, comme Guillaume Batz, on pense à lui, Guillaume, là.
7: Mais bien sûr, ouais.
8: Donc c'est quand même assez hallucinant. Alors la suite, on la connaît. La télé, le théâtre, les spectacles, cette reconnaissance. Il y a deux endroits symboles de cette ascension aussi. Il y a Aix-les-Bains.
7: Ouais.
8: Parce que vous recevez le prix du public Jeune Talent, on est en 2007.
7: Ouais.
8: Donc c'est quelques temps après.
7: Quelques temps avant.
8: Ah, c'est avant le Ondar.
7: Ah oui, c'est avant. C'est le seul festival que j'ai gagné de ma belle carrière de festival.
8: C'est génial.
7: Ouais, c'était sympa. Ce qui est surtout mignon, c'est qu'après, je suis retourné 1000 fois pour mon spectacle, pour un festival à Aix-les-Bains. Il y a un très bon festival de cinéma que je salue, qui m'invite très régulièrement. Et donc, ça se passe aussi dans cette salle où j'avais gagné mon premier. Voilà, c'est un très beau théâtre à italienne et tout. Et donc, j'adore Aix-les-Bains.
8: Il y a Yssingeau.
7: Yssingeau?
8: Ouais, on est dans la Haute-Loire.
7: Qu'est-ce que j'ai gagné un festival à Yssingeau?
8: Vous avez reçu le prix du jury du Festival du Rire en Auvergne, en Haute-Loire.
7: Ouais, vous vous souvenez? Non.
8: Au moins, c'est honnête. C'est honnête.
7: Yssingeau, ok, mais je me souviens de ce nom. Ouais, bien sûr. Ouais, Yssingeau, j'avais acheté une maison là-bas.
8: Et puis, il y aura aussi d'autres lieux qui vont compter, comme Avignon, le Vaucluse, Festival, je vous ai croisé, Place des Corsins.
7: Oui, c'est vrai.
8: C'est un lieu où on se retrouve.
7: Un lieu festif.
8: Soir, un lieu festif, joyeux. C'est une étape importante aussi, le Festival Avignon, pour vous.
7: C'est une étape très importante parce que quand on me pousse un peu vers la porte de sortie du Quai du Rire, je suis à deux doigts d'arrêter ce métier que j'ai commencé 3 mois avant. Et grâce à deux amis, dont Laurent Beltrando, qui est toujours aussi mon associé dans la production de mon spectacle, et qui connaît rien, qui connaît juste Avignon parce qu'il y a grandi, il me dit, mais il y a le Festival d'Avignon, pourquoi on ne ferait pas ça avec ton spectacle? Et il sort 4000 euros de ses économies, et on fait notre premier Festival d'Avignon en 2007, et on en a fait 10, et avec du succès.
8: Bien sûr, le génie.
7: Bien sûr.
8: Vous souvenez-vous de la dernière fois où vous êtes rendu en restaurant? Voilà la question que l'on vous pose ce soir, surtout du prix que ça vous a coûté. Avec un budget de plus en plus serré, on sait, les petits plaisirs se font parfois rares, Florent, encore plus pour les personnes en situation de précarité. Direction notre pays, comme chaque jour, face à ce constat, une idée très inspirante a vu le jour. On est dans le Grand Est, avec Robin Bernot et Gabin Grulet.
10: À Nancy, vous pouvez trouver un menu au restaurant pour 5 euros.
11: Je trouve que c'est une très bonne initiative.
10: L'association L'Escabelle a ouvert fin août un restaurant solidaire près de la place Stanislas. Un restaurant ouvert au public, mais avec des repas moins chers pour les personnes en situation de grande précarité. Le tout avec des salariés en insertion. Notre journaliste Gabin Grulé s'est rendu sur place et a rencontré Jean-Marie Morel, le président de l'association à l'initiative du restaurant.
12: Déjà pouvoir faire en sorte que des personnes en difficulté croisent, rencontrent, soient de fait au même niveau que ceux qui n'ont pas de difficulté, ceux qui vivent normalement, classiquement, ça c'est déjà c'est un progrès. L'homme a besoin de pain, mais il a aussi besoin de roses. Et les roses, c'est dans le contact, dans la relation à l'autre qu'on les trouve. Il faut l'aider.
10: Ici à Nancy, ça marche. Et vous, qu'en pensez-vous? Je suis allé en discuter avec Lison, séduite par l'idée, surtout que le restaurant, ce n'est plus forcément la priorité en ce moment avec le coût de la vie.
11: Aujourd'hui, on est obligé de regarder le ticket de course et de compter chaque centime. Qui plus est, moi je suis étudiante, donc si j'avais ce type d'initiative dans ma ville, j'y serais bien plus souvent parce que monsieur ne peut plus m'inviter au restaurant. Là.
10: Le restaurant s'appelle Convive, il est ouvert au grand public à Nancy du lundi au vendredi de midi à 14h. Le menu, entrée, plat, dessert, coûte 20 euros et une partie de l'addition permet donc de financer ces repas à 5 euros. Et vous, tiens, seriez-vous prêt à mettre 20 euros pour financer d'autres repas? On en a discuté avec Lison.
11: Oui, je pense. Et en plus, ça dépend ce qui est proposé. Mais si on reste sur des produits frais et bons pour la santé, bien cuisinés, pour moins de 5 euros, je fais des choses très bonnes à la maison. Donc pourquoi pas au resto, ouais.
10: Durant le reportage, notre journaliste est par exemple allé rencontrer dans la salle du restaurant Edith et Olivier. Deux retraités, ils étaient en train de planter leur fourchette dans un tzatziki aux crevettes. Et ce qui plaît sur place, c'est la mixité qui est créée dans ce restaurant. Je vous le conseille vivement si vous êtes de passage à Nancy. Je vous redonne le nom de l'établissement, ça s'appelle les Convives, Convives au pluriel, et franchement, je trouve que c'est une super initiative.
8: Merci beaucoup Robin Bernot. Florent Père est votre invité, on parle des lieux qui ont marqué sa vie. Saint-Joux, il s'en souvient pas du tout. Aix-les-Bains, il s'en souvient quand même. Et il y a un lieu très rapidement qui compte aussi dans votre carrière, c'est Saint-Loubès, dans le sud-ouest. Je vous dirai dans un instant pourquoi ce lieu est compté, parce que
9: Je vais sortir des lieux que je connais même pas.
8: Je vais être sympa. Je vais vous laisser 3 minutes pour y réfléchir.
9: Il y a un suspect dans le lieu qui a compté pour vous, c'est Trifouilly, les Oies.
8: Je vais vous donner un indice. Ça s'est passé le 22 janvier 2016.
9: Ah, les gars, c'est à tout de suite de quelqu'un d'autre.
8: Florent Père reste avec vous jusqu'à 21h.
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8: On va aller très loin sur la planète Mars.

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2: Avec Florent Père, notre invité, un amoureux de la vie, un sourire, hein, franchement très agréable depuis 20h. Il partage son ascension ce soir de son premier one-man show, ça s'appelait comme ça d'ailleurs, en 2007, en passant par Nature, coécrit avec entre autres Philippe Cavrivière. C'était Pascal Obispo qui avait signé la musique du prénom au théâtre Édouard VII à Paris, en passant par les producteurs d'Alexis Michalik, sans oublier quelques films, Red Dingue ou encore Duc au but. Florent Père est votre invité jusqu'à 21h. Je vous ai donné un indice dans la présentation par rapport à ce que je vous ai dit il y a quelques minutes, Florent. Saint-Loubès, le sud-ouest, 22 janvier 2016, à l'issue d'une représentation, c'est la première fois que vous déclarez, je vais faire du ciné.
3: Ah bon ?
2: Et que vous allez annoncer que vous serez en tournage avec Danny Boone.
3: C'est vrai ?
2: Bah oui. Donc c'est aussi un tournant, voilà, moi je vous parle
3: C'est quand même un tournant, mais pourquoi moi je m'en souviens pas? Comment vous savez que j'ai dit ça là-bas?
2: Parce que je suis votre biographe.
3: Que vous êtes mythomane.
2: Non, mais c'est possible. Ça se vérifie tout ça, c'est
3: non, non, mais c'est possible que je danse, j'en étais très fier, effectivement, c'est...
2: Non, mais peut-être dans une interview, vous avez dit ça, mais en tous les cas, vous en avez parlé à l'issue de cette représentation, ce jour-là, 22 janvier 2016.
3: Ah ouais. Eh ben écoutez, je vous remercie, mais effectivement... c'est probable que je l'ai fait parce que j'étais tellement fier, j'ai dû le dire à la fin du spectacle en disant au public, bah voilà. C'était, bah oui, le tournage de Red Dingue.
2: C'était où?
3: C'était à Saint-Loubès, le 22 janvier en 2016.
2: Vous l'avez tourné où ça?
3: On a tourné ça en Belgique, et, enfin un peu à Bruxelles et un peu à Paris. Ouais. Et voilà, c'était mes premiers pas au cinéma. Adoubé par Danny Boone que j'adore et qui a toujours compté pour moi dans ma carrière et c'était fou de se dire que mes premiers pas au cinéma étaient accompagnés par ce grand humoriste qui m'a tant inspiré.
2: Le cinéma, le théâtre, je viens d'évoquer quelques spectacles, la télévision, la radio un petit peu vous en avez fait?
3: Pas beaucoup, non. Pas en tant qu'animateur, non. Et en tant que chroniqueur, j'ai peut-être fait une ou deux chroniques, dans la bande originale chez Nagui.
2: Le sens de l'humour. Parlons de cette actualité, puis on retournera en région dans un instant avec d'autres villes à évoquer. Aujourd'hui, le sens de l'humour, c'est au Théâtre Antoine. C'est donc à Paris. On va s'en dire un mot. Bon, une comédie très contemporaine. Sacha Judasco, Fabrice Donio pour l'écriture, qui parle, oui, de notre époque. L'histoire d'un quatuor, quatuor assez exceptionnel. Je voulais te donner la parole quand même. L'histoire d'un fou rire qui devient une catastrophe, quoi.
3: Oui, Romain, qui est auteur de comédie, qui est interprété par Ariel Mallet, prend un fou rire innommable chez ses beaux-parents un dimanche après-midi avec sa femme. Et le soir même, ils reçoivent la future patronne de sa femme et son mari. Donc ça commence déjà sur fond d'engueulade parce qu'on voilà, ce fou rire a créé un cataclysme dans la famille. Et en plus, ils vont se récupérer un couple assez haut en couleur. Et il y a un réel enjeu puisque... Élise Diamant, qui interprète Sarah, la femme de Romain, donc, va signer son CDI certainement à l'issue de cette soirée. Donc elle a la pression d'avoir sa patronne à la maison, son mari qui est banquier, que j'interprète, et ces quatre personnes à l'humour très différent... qui vont cohabiter toute une soirée.
2: Parce que c'est ça la pièce, c'est que tout le monde n'a pas le même humour, quoi. Bah là, non. On a quatre humours totalement différents. Comment ça fonctionne ensemble?
3: Particulièrement débridé dans mon personnage qui s'appelle Jean-François,

0: permet à peu près tout et n'importe quoi, et surtout n'importe quoi, quitte à gêner. Lui, il aime l'humour un peu dérangeant. Donc, oui. Voilà.
1: Bon, cet éclat de rire arrive, effectivement, on l'a compris, au pire moment, quand le sourire est totalement impensable. Ce fou rire devient impardonnable. On va comprendre dans la pièce, on ne peut pas trop en dire ce qu'il en est, mais effectivement, ça suscite aussi toute une réflexion autour du rire. Et la question que tout humoriste se pose depuis des années, est-ce qu'on peut rire de tout ? Est-ce que le rire est une arme ? Enfin, vous vous êtes posé toutes ces questions aussi ?
0: Jamais, je ne suis pas assez intelligent. Si, mais bien sûr, surtout quand on fait mon métier.
1: Bah oui.
0: Moi, ma réponse, c'est qu'on doit rire de tout. Il faut rire de tout parce que c'est une preuve de victoire, en fait. Là, je parle du rire sur sur le malheur. Mais le rire en général, de toute façon, vous constatez que vous rentrez dans un magasin, si vous avez ce pouvoir-là, vous faites rire cette personne qui est là depuis 6-4 heures du matin dans sa boulangerie et qui a peut-être une journée un peu longue, vous lui faites deux blagues, elle rigole, vous la rendez heureuse, de la rendre heureuse, ça vous rend heureux, et tout ça, ça met quand même une énergie très sympathique. Et pour ce qui est de rire des choses moins rigolotes, je pense qu'on doit, parce que c'est une forme de recul, d'ironie et de victoire. C'est-à-dire que si on est capable de rire d'un grand malheur ou personnel, ou voilà, c'est que on l'a surpassé et pourtant pas oublié qu'on peut aussi lui rendre hommage par le rire. Et on peut tout faire par le rire. Moi, je ne communique que par le rire. C'est-à-dire que si je suis gêné, je vais trouver une vanne pour m'en sortir. Si je suis heureux, j'ai envie de faire rire. Si je vois quelqu'un de pas heureux ou qui est celui qui rit jamais, parce que c'est le bougon ou la bougonne et tout, ça va être mon objectif de la faire rire. Et même, je peux même me sentir responsable si la personne ne rit pas, j'ai l'impression que c'est ma faute. C'est une espèce de... Moi, je trouve que quand on a de l'humour, c'est ce que je dis à mon fils qui a aussi beaucoup d'humour, quand tu as ce pouvoir-là, c'est presque un super pouvoir et il faut en user, en abuser, parce que tu peux diffuser tout autour de toi de la bonne humeur, et c'est et surtout actuellement, franchement, c'est un vrai pouvoir.
1: Où est-ce que vous avez le plus ri dans votre vie ? C'était quand ? Ou est-ce que c'est tous les jours ? Allez, ne me dites pas tous les jours, parce qu'effectivement, vous riez tous les jours et vous venez de
0: l'expliquer. Oui, tous les jours, mais c'est vrai que, après, avec l'âge, forcément, il y a moins d'insouciance, donc le rire est un peu moins immédiat. Mais je crois que là où j'ai vraiment ri, c'est au crêpes, où vraiment, parce qu'on est en pleine adolescence, on est complètement neuneux, on rit de tout, c'est formidable. Ouais. Mais non, mais le rire est quand même très, très présent dans ma vie. Ça se cultive aussi, mais. J'ai des potes, mais qui sont pas du métier, qui sont dont notamment un pote du sport études qui s'appelle Marion Malaquin, enfin Malak pour les intimes, qui est, je pense, la personne qui me fait le plus rire au monde, alors que c'est pas du tout un humoriste, mais il a un truc qui m'amuse, une espèce de folie, de voilà.
1: Le sens de l'humour, c'est en ce moment au Théâtre Antoine à Paris, théâtre de Jean-Marc Dumonté, qu'on salue avec Claudia Tagbo, Ariel Mallet, Florent Père, notre invité, et Élise Diamant. Ça vient débuter mi-septembre, donc vous y êtes au moins jusqu'à la fin de l'année, j'imagine.
0: Jusqu'au 10 janvier.
1: C'est parfait, on viendra vous voir avec plaisir.
0: Venez.
1: Beau théâtre d'ailleurs, Théâtre Antoine. Quel est le... vous avez fait les théâtres. Il y a un théâtre que vous retenez en particulier, une ville où vous vous êtes dit, ce théâtre, mais c'est un truc de fou. Un opéra ou un théâtre, ou une salle où vous avez joué.
0: Il y a l'opéra de Vichy qui est très très beau. Je le fais pas pour vous faire plaisir, mais je l'avais fait pendant la tournée du prénom. Non, c'est magnifique. Il y a aussi un théâtre à Colmar que je trouve magnifique, j'adore quand on y va. À Paris, le théâtre de Paris où j'ai joué les producteurs l'an dernier est quand même très très beau. Le théâtre Antoine aussi, c'est chargé de, on comprend l'histoire qu'il y a eu. L'Olympia où j'ai eu la chance de jouer, où j'ai un vrai souvenir aussi artistique et familial. Non, mais il y en a plein de lieux comme ça. Mais c'est vrai que la magie de la tournée, c'est que des fois vous débarquez dans des petits patelins, vous dites bon bof, ça va être un petit lieu. Voilà. Alors, des fois c'est un gymnase et des fois c'est un théâtre sublime de 1800, qui a été construit. On ne sait pas quand, comment, on ne connaît pas l'histoire, et on se dit mais là, lui est fou, quoi. Et on sent que c'est chargé. Je ne sais plus où j'ai joué, où le régisseur m'a dit mais viens voir. Ils avaient des pans de décor comme à l'époque peints sur des toiles qui gardaient, qui sortaient plus maintenant, qui sont protégés, mais ils avaient encore ça de l'époque de la préhistoire.
1: Et le public, le meilleur public, ça c'est pour vous fâcher avec la moitié de la France, sauf une région. Le vôtre, celui, votre meilleur public, vous dites, chaque fois que je passe ici, c'est top, quoi.
0: Ça, c'est un petit peu dans toutes les villes, mon ami, vous savez, les gens
1: ici. Il va pas se mouiller,
0: Non, mais non.
1: Beaucoup de gens me disent le Nord, je vous mets à l'aise.
0: C'est pour ça que j'allais faire un poncif, mais je reconnais, il faut reconnaître, que les gens du Nord sont quand même, et les Belges.
1: Ouais.
0: c'est un public qui vit, on sait qu'il est venu pour se marrer, donc il n'y a pas le petit moment de, quand on est habitué au théâtre parisien, au public parisien qui est un peu plus dans ses soucis, dans la... Là, on sent dès l'entrée que les gens sont là pour rire et qu'ils le manifestent clairement à haute voix et tout, et c'est très agréable. C'est vrai que le public du Nord est très chaleureux.
1: Et ça ne nous fâche pas, quand on est à Avignon, Orange, c'est déjà le Nord.
0: Oui, voilà, exactement.
1: On est d'accord.
0: Mais bien sûr, évidemment.
1: Vous vivez.
0: Très bon ce petit coup de violon. Il y a un mec qui est payé avec ses violons.
1: C'est Benoît Prospero. Okay.
0: Il fait ça aussi.
1: Et il fait tout ici.
0: Et la dame qui fait des coussins en pépins à Avignon, elle joue pas de...
1: Vous vivez à Montmartre aujourd'hui.
0: C'est faux.
1: Vous vivez où aujourd'hui alors du coup?
0: J'habite à Montmartre, dans la tour nord du Sacré-Cœur.
1: Alors pourquoi vous me dites que c'est faux?
0: Pour vous embêter.
1: D'accord. Non, mais c'est marrant d'être resté dans le quartier de Moulin Rouge, quoi.
0: Je connais pas très très bien Paris. Je connais uniquement le 9e et le 18e. Quand je suis arrivé au Conflans, j'étais installé à Pigalle, je suis resté 9e, 18e. Et donc effectivement là, je suis au pied de la butte Montmartre.
1: C'est vrai que vous faites des road trips en van.
0: Oui, bien sûr, avec ma femme et mon fils.
1: Génial, ça. Par goût, par choix,
0: par économie. par choix. Parce que j'ai la chance que ça soit un loisir. Mais c'est un peu le trip en van, c'est un peu syndrome de Stockholm. C'est-à-dire que quand vous y êtes, quand vous prenez le van et tout, que vous le louez, vous dites putain, mais pourquoi? Parce que c'est quand même une tannée. Faut reconnaître, quand vous prenez un van, qu'il faut tout déplier tous les soirs, tout emballer tous les soirs. Hein, pourquoi on a fait ça? Pourquoi on s'est pas loué une petite baraque tranquille? Donc on souffre au début, on râle souvent. Moi, en tout cas, je râle souvent. On le fera plus jamais l'an prochain et tout. Et puis en fait, après, on se retrouve dans des lieux tellement isolés où vous n'avez accès. En fait, quand d'un coup vous vous endormez au milieu d'une forêt ou au bord d'une falaise et que vous vous réveillez le lendemain matin, où vous vous couchez avec les étoiles, le bruit de la mer, et que ça n'est accessible que comme ça, et que vous prenez votre VTT, vous allez faire 3 heures de VTT dans une forêt ou une montagne dans laquelle vous ne seriez jamais venu si vous n'étiez pas en van. Il y a une communion avec la nature que j'adore dans le trip en van.
1: Vous l'avez fait dans les Pyrénées, vous l'avez fait dans les Alpes. Il y a 2 ans, vous étiez en Bretagne. Et peut-être que le prochain, ce sera dans le Massif Central ou l'Auvergne, car ça fait partie des destinations que vous connaissez moins.
0: Exactement.
1: Que vous avez envie de découvrir.
0: C'est vrai.
1: Merci Florent Père.
0: Mais merci à vous, c'est déjà fini?
1: C'est déjà fini.
0: Mais ça allait si vite.
1: Quel parcours depuis le petit gamin qui vendait dans les marchés nocturnes du côté de Saint-Raphaël, et qui aujourd'hui est au Théâtre Antoine, avec le sens de l'humour. On aurait pu parler du Pays Basque, que vous adorez, parce que vous êtes un amoureux aussi du Pays Basque et des Landes.
0: Ouais.
1: Revenez demain.
0: Ok.
1: Il y aura Benoît Prospero aussi.
0: Ah,
1: tout le monde sera là.
0: Mon Ben, mon Prosperos.
1: Merci Florent Père. Ici.fr pour écouter l'émission Le Théâtre Antoine. Jusqu'au 10 janvier pour le sens de l'humour. Rendez-vous demain, portez-vous bien. Merci pour ce rire en tous les cas.
0: Merci,
1: c'est un plaisir. Salut Florence, salut à tous.
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1: Et les mélodies de votre radio ici, Francis Cabrel, Les Murs de Poussière.

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1: Passez une excellente soirée, il est tout juste 21h. Merci d'écouter ici. Pour 180, c'est avec Laurent Petit-Guillaume.
2: Bonsoir à tous. Est-ce que les tubes d'aujourd'hui seront toujours des tubes dans 40 ans? Ah, pas sûr. En revanche, ceux des années 80 sont toujours des tubes aujourd'hui. La preuve encore ce soir, ça commence comme ça.

0: Footloose, c'était Kenny Loggins.
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0: Chanteur et guitariste, cet américain pur jus est un habitué des bandes originales de films célèbres. Hein. Top Gun en 86 et puis Footloose en 84. Film qui a été plutôt un beau succès aux États-Unis et qui a permis à ce titre d'être nommé à l'Oscar de la meilleure chanson originale. Mais cette année-là, c'est Stevie Wonder qui reçut la statuette grâce à I Just Called to Say I Love You, BO du film La Fille en Rouge. Attention, chef-d'œuvre en vue, la voix de Brian Ferry arrive, 1982, Roxy Music, Avalon.

c'était Shadé avec Smooth Operator. Après la voix de Crooner, de Brian Ferry, c'était la voix la plus sensuelle du monde de la musique du XXe siècle, la sublime Shadé, qui, contrairement aux rumeurs, n'aurait pas définitivement arrêté la musique. Son groupe existe toujours. Ils auraient enregistré de nouveaux titres dans un studio du sud de la France il y a de nombreux mois, mais mystère, toujours pas de nouvelles concernant une sortie prochaine. Eh oui, hélas. Allez, pour se consoler, on retrouve un groupe qui, c'est sûr, n'existe plus du tout. Image et leur corps à corps, ça c'était un tube sorti en 1986.

0: Manic Monday. Elle est drôle cette chanson, elle raconte l'état d'esprit d'une femme qui se réveille un lundi mais qui préférerait qu'on soit dimanche. Ce titre qui devient un tube en 86 a été écrit et composé par un certain Christopher. Mais derrière ce prénom se cachait le génial Prince qui avait craqué pour ce groupe de filles, les Bangles. Dans un instant, c'est Mel Brooks qui arrive avec It's Good to be the King, juste après ça.
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0: Indochine avec Canary Bay.
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0: Extrait de l'album 3 qui, comme son nom l'indique, est le troisième album d'Indochine sorti en 85. Un titre sur l'homosexualité féminine dont les paroles furent censurées par la télévision. Ah bah oui, c'était en 85, comme quoi. Hein. Les temps changent parfois en mieux. Pourtant, on était tolérants pendant cette décennie. On n'a rien dit quand la chanteuse italienne Spagna est arrivée avec sa coiffure blonde, style deux doigts dans la prise électrique. On l'a même adorée à l'époque. Tout comme son tube, très italo-pop. Hein. Call Me, que voici.

Mylène Farmer, c'était plus grandir. En 1985, c'est le premier titre dont Mylène écrit elle-même le texte et qui exprime vraiment son univers sombre, mélancolique. Une chanson sur la peur de vieillir, la mort. Le clip qui l'accompagne, réalisé par Laurent Boutonnat, est le premier tourné en cinémascope conçu comme un court-métrage de 8 minutes. La suite, c'est David et Jonathan, célèbre duo Bella Vita.

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1: Merci d'avoir suivi notre rendez-vous quotidien avec les tubes des années 80. Rendez-vous demain dès 21h. La suite, c'est toujours en musique, avec 100% chansons françaises. Eh ben, je vous souhaite une belle fin de journée avec ici votre radio. Et oui, il est 22h.
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3: La Ziza de Daniel Balavoine, un message d'amour à sa femme qui devient un hymne à la tolérance.
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3: Fin 1985, quelques minutes lui suffisent après un reportage sur les tensions raciales pour composer La Ziza, qui signifie « la chérie » en arabe. C'est un hommage vibrant à sa femme, Corinne, juive marocaine, mais aussi un plaidoyer pour la tolérance.

0: Le destin bascule le 14 janvier 86. Le chanteur disparaît tragiquement dans un accident d'hélicoptère sur le Paris-Dakar. L'émotion est immense. L'Aziza s'installe en tête des ventes pendant 2 mois, dépassant le million d'exemplaires vendus.
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2: On décolle pour un voyage intérieur avec les deux frères les plus célèbres de Toulouse, Big Flo et Oli.
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2: D'habitude, le duo, c'est l'énergie pure. Mais pour le titre Sur la Lune, tout a été différent. Ce titre les a littéralement hantés. Comment parler de la solitude quand on a tout ? Oli l'avoue, l'écriture a été un véritable chemin de croix. Il a fallu des mois de doute et des dizaines de brouillons à la poubelle pour mettre des mots sur ce sentiment d'être déphasé, d'être ailleurs.

0: Un morceau suspendu en apesanteur qui affirme une chose. Même sous les projecteurs, on a tous le droit d'être un peu ailleurs et d'avoir la tête dans la lune.
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2: Yatouni est d'origine mahoraise et nous raconte son parcours. Dites-moi, Yatouni, qu'est-ce que vous aimeriez que les gens connaissent de votre culture mahoraise?
3: La richesse, c'est vraiment relationnelle. C'est vrai qu'à Mayotte, il y a vraiment une solidarité extrême entre les habitants. Si, par exemple, vous rencontrez des inconnus dans la rue, vous allez toujours ressentir ce lien. Je ne sais pas, c'est quelque chose qui est naturel. Alors qu'ici, en France, les inconnus qu'on croise dans la rue, on ne sent pas forcément un lien avec eux et on ne serait pas forcément apte à les voir, leur poser des questions et tout ça, oui.
2: Moins d'entraide, moins de solidarité, on ne va pas facilement demander un peu de sel ou un peu de sucre chez le voisin, en fait.
3: Oui, c'est ça, oui. À Mayotte, on a vraiment une relation assez intense avec les voisins. On les respecte et on montre beaucoup d'amour envers eux. Si jamais on manquait de quelque chose, parfois de l'eau ou du sel, peu importe, on peut aller toquer chez le voisin et lui demander. Et avec plaisir, la personne va lui offrir. Sauf qu'ici en France métropolitaine, je pense que ça paraîtrait un peu bizarre quand même.
2: Vous buvez, vous, un jus de pomme?
3: Oui.
2: Comment on dit pomme en maorais?
3: Jus de pomme et jiva.
2: Jiva?
3: Oui. Qui veut dire le jus de pomme est très bon. Oui,
2: ici, ah bah c'est court, c'est facile.
3: Oui.
2: Vous avez hâte de retourner à Mayotte. Quelle est la première chose que vous allez manger quand vous arrivez?
3: Ça serait une mangue avec du sel.
2: Ça, ah, c'est...
3: oui.
2: Ça, c'est étonnant, ça.
3: Oui. C'est comme si on mangeait du chips, mais encore mieux. C'est super bon, les mangues. Le goût est juste indescriptible. Oui.
2: Mais avec du sel.
3: Oui, avec
2: le sel qui va faire ressortir le goût de la mangue.
3: Oui, c'est ça. Oui, ça va vraiment faire ressortir le goût de la mangue.
2: Alors, votre maman, Siti Fatima, c'est elle qui cuisine à la maison. Qu'est-ce que vous aimez manger quand elle cuisine?
3: J'aime beaucoup manger le pilao. C'est un plat qui ressemblerait un peu au paella de l'Espagne. Plat très coloré.
2: Avec des épices un peu particulières que nous n'avons pas ici en France.
3: Il y a le curcuma, après il y a le masala, et il y a aussi le poivron, et le citron aussi, et le sel, donc tous les ingrédients ici en France.
2: Vous vous intéressez à la cuisine, vous? Vous avez appris à cuisiner avec maman?
3: En fait, à Mel, c'est très important pour une femme de savoir cuisiner. Depuis l'âge de 6 ans jusqu'à mes 10 ans, donc j'avais l'habitude en fait de rejoindre ma mère et qu'elle m'apprenne à cuisiner.
2: J'ai entendu parler d'un fruit, le konona.
3: Konokono.
2: Kono, oui. Comment vous dites?
3: Konokono.
2: Ah oui.
3: Oui.
2: C'est pas du tout konona.
3: Non.
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4: 10e étage au CHRU de Nancy, service médecine légale, unité médico-judiciaire. Ah ben elle est là.
5: Bonjour
4: Élodie. D'habitude, quand on voit un médecin, bon, ça peut être qui tout double, c'est pour se faire soigner ou pour avoir de mauvaises nouvelles. Mais comme vous êtes dans les coins, vous, c'est pas bon.
5: Alors généralement, non, c'est assez mauvais signe de venir chez le médecin légiste.
4: Ouais, c'est ça.
5: Mais il y a des gens qui pensent qu'ils ne viennent chez le médecin légiste qu'une fois décédé,
4: oui.
5: Ce qui n'est pas vrai.
4: D'accord.
5: Puisque là, actuellement, vous êtes dans le service de l'unité médico-judiciaire où on prend en charge les victimes vivantes.
4: On vous connaît plus en tant que médecin légiste quand vous intervenez dans les feuilletons sur les scènes de crime, par exemple.
5: On va dire du point de vue du grand public, on nous voit à travers les séries télé, dans sa salle d'autopsie, parfois un petit peu lugubre pour rajouter, mais on intervient finalement beaucoup plus en fait auprès des victimes vivantes.
4: D'accord. Les victimes vivantes représentent plus de votre temps de travail?
5: Oui, alors sur Nancy par exemple, on voit à peu près 5000 victimes par an et on va faire 500 autopsies par an.
4: C'est qui une victime?
5: Alors une victime, c'est une personne qui a été victime, mais de violence. Alors on pense aux violences volontaires, bien sûr, aux agressions dans la rue, malheureusement aussi des faits de violence sexuelle ou des maltraitances à enfants, mais aussi les personnes qui ont été victimes de violences dites involontaires, accidents de voie publique, accidents du travail, même un accident domestique.
4: Toutes les victimes passent par chez vous?
5: Alors oui, sur Nancy, en fait, à partir du moment où elles souhaitent déposer plainte, elles vont au commissariat ou à la gendarmerie, et ensuite l'enquêteur va prendre contact avec notre service pour prévoir un rendez-vous sur cette unité.
4: Et c'est vous qui les recevez?
5: Et c'est les médecins légistes qui les reçoivent pour pouvoir les examiner.
4: Vous, c'est une vocation?
6: Oui, j'ai fait médecine pour faire médecine légale. Bon, je suis de l'ancienne génération où j'avais quand même une spécialité. Je suis médecin du travail de formation, mais je n'ai exercé que dans le cadre de la médecine légale.
4: Pourquoi ?
6: C'est une excellente question, souvent posée. Pourquoi on en arrive à la médecine légale ? Donc déjà, pas du tout par rapport aux séries télé ou autres.
4: Est-ce que vous avez quel âge ?
6: Alors moi, j'ai 38 ans.
4: Ouais, donc votre génération, elle a regardé quoi comme séries télé médicales ?
6: Bon, à l'époque, c'était Urgence. Moi, j'ai connu aussi les débuts de Bones à l'époque. Et je fais, d'ailleurs, on pourra en parler, de l'anthropologie médico-légale dans mon activité.
4: Qu'est-ce que c'est, ça ?
6: Alors ça, c'est l'examen des ossements qui sont découverts, soit par exemple à l'extérieur, soit dans une habitation, dans la nature, mais ça peut être aussi l'examen d'ossements au décours d'une autopsie d'un corps qui a pu être très altéré, justement pour rechercher des lésions et aussi pour établir ce qu'on appelle le profil biologique pour essayer de comparer aux personnes disparues.
4: Oui, là on rigole, mais c'est pas drôle en fait. Hein.
6: Non, c'est pas drôle, mais c'est assez satisfaisant parce que ça permet aussi de pouvoir identifier des ossements et ça c'est toujours satisfaisant de pouvoir rendre, on va dire, un défunt à sa famille.
4: Bon, on revient au pourquoi du comment. Pas du tout inspiré par les séries, votre vocation ?
6: Non. Alors moi, de base, je pense que mon inspiration vient surtout de mon père, qui était paléontologue. Donc depuis toute petite, j'étais bercée dans les ossements, plutôt australopithèque, hein, on était plutôt sur l'ancien humain, et beaucoup sur l'archéologie, anthropologie, et je voulais être égyptologue quand j'étais petite, mais pour découvrir des momies. Donc maintenant, je fais des momies, mais dans un cadre plus récent que de l'Antiquité. Et je pense que c'est ce qui m'a donné en fait ce plaisir, cette curiosité vis-à-vis de l'humain, de l'humanité. Et puis après, d'autres m'ont fait découvrir en fait ce qu'était la médecine légale par le biais d'amis de mes parents qui étaient médecins légistes et médecins généralistes. Et quand j'ai assisté à ma première autopsie, quand j'étais en troisième année de médecine, j'ai su que ma place était là.
4: On peut aller visiter un peu le service ?
6: Oui.
4: Il y a des victimes à toute heure et tous les jours qui viennent ici.
6: Alors en fait, l'unité médico-judiciaire, c'est un service de consultation. Donc on est ouvert de manière fonctionnelle du lundi au vendredi, aux horaires classiques de consultation. Mais on a aussi une permanence de médecine légale. C'est-à-dire que les nuits et les week-ends, un médecin légiste peut être contacté pour justement soit voir des victimes en urgence, soit aller faire des levées de corps, donc examiner des défunts sur des lieux de découverte.
4: Oui, c'est ça. De toute façon, si quelqu'un décède, on fait appel à vous. Vous vous déplacez, vous venez forcément.
6: Non. Alors, non. Si quelqu'un décède, c'est un médecin qui va faire le constat de décès. S'il y a quelque chose de suspect, si on est dans le cadre de mort violente, à ce moment-là, la justice sera informée par un obstacle médico-légal sur le certificat de décès et demandera à ce moment-là au médecin légiste de se déplacer éventuellement sur place ou décidera directement de faire amener le corps à l'Institut de médecine légale pour les autopsies.
4: Donc les autopsies, elles ont lieu ici au 10e étage ?
6: Non, c'est pas dans ce bâtiment, c'est un bâtiment qui est excentré au fond du CHU à côté d'une petite chapelle en continuité de la chambre mortuaire.
4: Bon, là le service c'est quoi ? C'est un couloir, des portes et des bureaux quoi.
6: Exactement.
4: Il y a rien à voir.
6: Donc effectivement, ça c'est un service de consultation, donc il y a des consultations classiques de bureaux. Et en fait, à l'unité médico-judiciaire de Nancy, comme dans maintenant une grande majorité de centres hospitaliers universitaires, il y a en fait un dispositif qu'on appelle audition Mélanie.
4: Donc ça, c'est cette salle
6: où l'enfant va être en présence d'un enquêteur qui est formé à recueillir la parole d'un enfant victime de violence. Et pendant ce temps-là, donc, il va être à la fois filmé et puis enregistré à l'aide d'un micro. Et donc, il y a une vitre sans teint qui sépare d'une salle qu'on appelle la salle de régie où va se faire l'enregistrement et où un autre enquêteur sera également présent derrière la vitre pour voir un petit peu ce qui se passe et poser éventuellement des questions complémentaires par la suite.
4: Bon, quand vous avez choisi cette voie, vous saviez qu'il y avait cette partie-là ?
6: Oui. Oui. Quand j'ai fait médecine, je voulais faire médecine légale. Et quand j'ai fait mes stages, en fait, en tant qu'étudiant en médecine, j'ai découvert ce que je n'avais pas eu l'occasion d'appréhender, le côté victime vivante. Donc oui, j'ai choisi la voie en sachant quelle était la globalité du travail.
4: C'est un quotidien très intense, j'entends, hein ?
6: Alors, très intense et très varié surtout. Et c'est ça qui est très agréable aussi, nous, dans notre travail, je pense, pour justement, même si ce ne sont pas des choses joyeuses dans tout ce qui se passe, mais on va être le matin auprès des victimes vivantes, on peut être l'après-midi au niveau de l'Institut de médecine légale, ça nous arrive d'être appelé pour faire ce qu'on appelle les reconstitutions, donc quand on a fait des autopsies ou des examens de victimes, un juge d'instruction peut demander à ce qu'on soit présent quand il va essayer de refaire ce qui s'est passé, pour demander notre avis par rapport à ce qu'on avait constaté aux déclarations de la personne qui est entendue. Et puis après,
5: comme ça arrive, je l'ai fait ce matin, aller aux assises également, enfin devant des cours criminels pour pouvoir être entendu par rapport à nos constatations faites et donc pouvoir apporter, en fait, suivre le dossier jusqu'au bout.
7: Ouais, c'est ça. Vous avez une vie comme dans une série quand même, j'ai l'impression. Hein.
5: Oui, on a quand même des éléments qui sont repris dans les séries télé.
7: Bon, on va refermer cette porte. Bon, souvent un médecin soigne. Il peut être porteur de mauvaises nouvelles, mais aussi de guérison. Vous êtes plutôt dans un aspect morbide, sordide, plus difficile. Comment vous le vivez finalement au quotidien ?
5: Alors moi, je ne le vois pas en tant que morbide. Je suis un médecin de constat, d'expertise, pour apporter des choses objectives à la justice. On a quand même une pierre à apporter justement aux victimes pour faire reconnaître les préjudices qu'elles subissent et apporter un éclairage factuel à la justice.
7: Bon, merci de nous avoir accordé un petit peu de temps entre deux autopsies. Je rigole, mais
5: c'est pas tout à fait faux.
7: Merci bien, bonne fin de journée.
5: Merci, vous aussi.

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1: Salut Tom.
2: Salut Quentin et bonjour à toute la compagnie.
1: Quelle histoire aujourd'hui tu vas nous raconter?
2: Ah, celle d'un héros de la résistance qui a ouvert une galerie d'art à Nice.
1: Bon, alors on ouvre.
2: Ouvre la page. Ah, là. C'est la raison 126, Jean Moulin, rue de France. Alors c'est vrai que lorsqu'on dit résistance, on pense directement à un homme avec une silhouette énigmatique, un chapeau, une écharpe. C'est devenu un symbole et une fierté française. Il s'agit bien sûr de Jean Moulin.
1: Alors Tom, pour ceux qui arrivent de Mars, c'est qui Jean Moulin?
2: Alors ça arrive, hein. Alors lui, il est né à Béziers en 1899. Étudiant brillant, il devient le plus jeune préfet de France. Mais en 1940, tout bascule. La France perd face à l'Allemagne nazie et le jeune fonctionnaire refuse la défaite et part à Londres pour y rejoindre le général de Gaulle.
1: Mais du coup, Tom, quel est le lien entre Jean Moulin et la Côte d'Azur?
2: Eh bien, le général lui donne une mission de la plus haute importance, unifier la résistance. Et pour ça, il va traverser le pays et il arrive à Nice en octobre 42 pour y rencontrer les principaux chefs des mouvements de combat.
1: Ouais, mais faut pas se faire repérer, comment il fait?
2: Eh bien, il va ouvrir une galerie d'art, une sorte de diversion pour esquiver la police. Jean Moulin se fait alors passer pour un collectionneur et il ouvre au 22 rue de France la galerie Romanin. Il y expose des tableaux d'Henri Matisse, Edgar Degas et d'autres. Et grâce à cette couverture, Jean Moulin pouvait traverser la France en sa qualité de collectionneur d'art. Et l'appartement au-dessus de la galerie servait de planque aux résistants niçois.
1: Et puis il n'était pas tout seul dans cette galerie.
2: Et oui, il demande à son amie Colette Ponce-Dreyfus de s'occuper des lieux. Elle nous en parle dans une interview en 1983.
3: La fonction de ma galerie, c'était de couvrir l'activité de Jean Moulin. Je savais parfaitement que c'était une activité de résistance. Je ne savais pas son importance exacte, ça je ne l'ai su qu'après. Il ne fallait pas que je la sache, d'ailleurs tout ça a été très bien fait. Il tenait beaucoup à ce que ce soit une chose très officielle et qu'une fois pour toutes, qu'il soit Jean Moulin, marchand de tableau.
2: Mais le 21 juin 1943, Jean Moulin est arrêté. Le jour même, Colette Ponce reçoit un télégramme avec ces quelques mots « Vendée ». Comme prévu. Et ce message codé signifie que la couverture de Jean Moulin est grillée. Elle doit donc de toute urgence fermer le local, mettre à l'abri les œuvres et fuir. Alors aujourd'hui, le grand chef de la résistance est au Panthéon. Son fameux « Entre ici, Jean Moulin
1: bah ». De Malraux dont on parlait déjà cette semaine.
2: Bien sûr. Moral de l'histoire, il vaut mieux être collectionneur qu'un collaborateur. Et depuis 2013, au 22 rue de France, une plaque nous rappelle l'avenue de Jean Moulin, à Nice.
1: Et ça, c'est une bonne raison d'aimer la Côte d'Azur.
2: En plein dans le mille.
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4: Anthony est un enfant de Galéria. Et au village, il a tous ses souvenirs.
5: J'ai grandi ici depuis mon enfance. J'ai toujours vécu ici. J'ai été à l'école à Galéria. Et j'ai essayé de m'investir associativement à Galéria, donc voilà. C'est pour cela qu'on a repris, il y a maintenant 2 ans, avec des amis à moi d'ici, des jeunes de Galéria, l'association du village qui se nomme l'Asso du Falazorminku. Donc c'est vrai qu'on met plutôt en avant tout ce qui est associatif pour Galéria, pour les jeunes, les futures générations et les plus anciens, bien sûr. Donc on essaye de faire vivre Galéria au maximum en toute saison.
4: Et l'association propose plusieurs rendez-vous sur l'année.
5: Des balles, on fait 2 à 3 balles par saison en été. On fait également des concours de boules qu'on fait pareil en été. Et on a aussi également des concours de belote ainsi que des concours de beach soccer.
4: Le but, réunir les gens et les générations.
5: C'est plus ou moins difficile dans certains points. Mais bon, c'est vrai que quand on fait un bal, il va y avoir toute génération. Pareil pour des concours de boules, ceux qui aiment jouer aux boules. La belote, c'est vrai que ça rapproche vraiment pas mal de monde parce qu'on a beaucoup d'anciens qui jouent. On a appris avec eux. On joue tout le temps avec eux, que ce soit au bar, à la maison. Voilà, c'est vrai que ça rassemble vraiment beaucoup de monde et c'est très important. Il y a plus de locaux qui participent à ces événements qu'au tourisme, quoi, on peut le dire.
4: Parallèlement à son engagement associatif, Anthony est étudiant à Corté.
5: Je suis en 2e année de technique de commercialisation en BUT. Alors à côté de ça, je suis aussi impliqué pour les pompiers volontaires à Galéria. Donc je suis pompier volontaire, ça fait maintenant 1 an que je suis rentré. Donc c'est vrai que ça m'aide beaucoup, que ce soit pour le village, pour le lien avec les gens, parce que vis-à-vis de ma famille ou les gens du village, c'est très important pour moi. donner ma passion, apporter de l'aide aux personnes qui sont en cas de danger. Être là et présent pour les gens d'ici, ça me tient vraiment beaucoup, beaucoup à cœur.
4: Anthony ne quitterait pour rien au monde son village.
5: Alors, ma vision sur le village, c'est que c'est un très bon village avec une très bonne mentalité. On essaye de le refaire vivre d'ailleurs, beaucoup plus qu'avant. Il faut continuer sur cette voie-là et on est bien parti pour mettre en avant Galéria.
4: Anthony Spinoz y fait partie de ces jeunes du village qui comptent pour l'avenir de Galéria.
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6: Aviateur hors pair et héros national, Roland Garros était un pionnier de l'aviation de combat. Il a mis au point un système révolutionnaire permettant de tirer à travers l'hélice de son avion. À la veille de ses 30 ans, c'est le 5 octobre 1918, pendant qu'il accomplissait des missions périlleuses en tant que pilote, que Roland Garros va trouver la mort en plein vol, abattu dans le ciel de Saint-Morel par un ennemi durant la Première Guerre mondiale. Mais quand on pense à Roland Garros, c'est immédiatement la terre battue, les échanges de balles et les exploits des plus grands champions de tennis qui nous viennent à l'esprit. Mais derrière ce nom, il y a une autre histoire. Il voit le jour à la fin du 19e siècle, sur l'île de La Réunion. Le jeune Roland développe une passion pour l'aviation pendant ses vacances dans la maison de famille située à Sapicourt, dans la Marne. En 1909, il assiste à la première semaine de l'aviation à Bétnie, à côté de Reims. Il sera le témoin des exploits de pionniers comme Henri Farman ou encore Louis Blériot. Il intègre la prestigieuse école de commerce HEC à Paris et va se lier d'amitié avec les membres du Stade français. D'ailleurs, en 1928, 10 ans après sa mort, le club Omnisport parisien décide de lui rendre hommage. Le nouveau stade de tennis est construit porte d'Auteuil et portera son nom. Une manière de célébrer cet homme courageux et visionnaire qui a marqué son époque non seulement par ses prouesses aériennes, mais aussi par son sacrifice. Le 23 septembre 1913, il effectue la traversée aérienne sans escale de la Méditerranée, reliant la France à la Tunisie, un parcours de plus de 800 km, une prouesse technique qui marque l'histoire de l'aviation. La tombe de Roland Garros est visible au cimetière communal de Vouziers, un lieu de mémoire qui nous rappelle que derrière le nom du tournoi de tennis, il y a l'histoire d'un homme. Roland Garros, c'est l'un des trésors de Champagne-Ardenne.
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1: Bonjour Lise, bonjour à tous.
2: Les Suisses ont décidément besoin de nous pour tout.
1: Ouais, alors je vais pas vous faire toute la liste, on y passerait la journée, mais il y a quand même un truc qui est indiscutable. Est-ce que vous connaissez la langue suisse ? Eh ben non, et c'est normal parce qu'ils n'en ont pas, ou plutôt si, ils en ont quatre, mais en fait ils les piquent aux pays voisins. Et donc, nos voisins romands, faute d'avoir leur langue à eux, eh ben ils parlent la nôtre. Oui, les Suisses, ne vous étouffez pas, mais pensez qu'à chaque fois que vous ouvrez la bouche, c'est du français qui en sort. Sans nous, vous seriez muets. Remarquez que des fois, ce serait peut-être pas plus mal.
2: Bon, et d'après vous, on est trop gentils.
1: Déjà, plutôt que de leur prêter, on devrait leur louer. Eux qui savent si bien dire qu'on est pauvre à côté de leur pays coffre-fort. Mais ça, bon, passe encore. Par contre, il y a une attitude qui est insupportable, c'est de se croire proprio de ce qu'on vous prête. Quand vous invitez des amis à manger, ils viennent avec un petit cadeau, mais ils n'amènent pas leur meuble pour s'installer. Eh bien, les Suisses, si.
2: Ça mérite une petite explication, là, quand même.
1: Alors, ils n'ont pas de langue, donc pas de dictionnaire. Nous, on a le Robert. Eh bien, je vous le dis, si on les laisse faire, ils vont nous le naturaliser suisse, le Robert. Leur université a en effet fait le forcing pour entrer des mots de leur dialecte dans notre dico. Le carac. Est-ce que vous savez ce que c'est, le carac ?
2: Non.
1: Évidemment non. Eh ben, ça y est, le carac est dans le Robert. C'est une tartelette garnie d'une ganache au chocolat et recouverte d'un glaçage de couleur verte surmontée d'une pastille de chocolat. Mais une tartelette suisse.
2: Oh là là.
1: Et comble de l'insolence, ils ont même proposé d'y entrer le mot frouze. Alors je vous le dis, méfions-nous de leur intrusion dans notre belle langue française, sinon on n'est pas à l'abri d'une lente annexion. Et ça, eh ben c'est impossible ou bien ?
2: Merci beaucoup David. On entend le message, attention, ça commence par le dictionnaire et puis après on ne connaît pas la suite. Très bonne journée, puis on se dit à demain comme d'habitude.
1: À demain.
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3: C'est une attraction à ne pas manquer cet été. Une belle manière de redécouvrir notre ville du Mans sans effort et dans l'ambiance des chimères. Aujourd'hui, j'ai testé pour vous le petit train nocturne du Mans. 20h30, place des Jacobins à côté du pâté, devant moi, un petit train blanc, bien garé, attendant les premiers visiteurs. L'occasion est parfaite, je décide d'aller voir Myriam, animatrice depuis 4-5 ans. C'est elle qui accueille les voyageurs. Emmanuel, son compagnon, est le chauffeur depuis environ 8 ans. Ancien chaudronnier de métier, il a rencontré cet univers dans un concours de circonstances.
4: J'ai cherché dans les bus, j'ai pas trouvé et j'ai répondu par hasard à une annonce à un petit train.
3: Aujourd'hui responsable du Mans, il garde sa passion intacte et me fait grimper dans sa locomotive. Face à moi, un grand nombre de boutons.
4: Alors on a toute la partie forcément tableau de bord avec le niveau de gasoil, le niveau de température, un petit peu comme une voiture, le niveau d'air aussi comprimé.
3: Et puis plusieurs autoradios reliés aux différents wagons pour diffuser la bande sonore.
5: Chers amis, bonsoir.
3: Je m'installe alors à côté d'un couple d'octogénaires assez particulier. Dominique est bretonne, Lothar est allemand. Tous les deux sont venus découvrir la vieille ville et n'avaient pas forcément envie de beaucoup marcher. Dominique nous avoue d'ailleurs qu'elle n'avait pas fait de petit train depuis son enfance. Quelques minutes plus tard, Myriam passe dans les wagons pour distribuer des bracelets lumineux. Manque de chance, notre ami Lothar casse le sien.
6: Il a cassé.
7: Ah oui, je vous le donne. Attendez.
6: Bah non.
7: Si.
3: Un peu triste de ne plus avoir mon bracelet, je n'ai pas vraiment le temps de pleurer parce que la balade de 40 minutes démarre. Un parcours nocturne qui vous promène à travers la cité Plantagenêt jusqu'à la muraille romaine. Vous pouvez y observer différents points stratégiques, portraits sur les arbres, projections sur les monuments, et puis sentir cette ambiance. Tout le monde a le sourire et rigole. Certains font coucou aux passants dans la rue et les gens répondent. J'ai eu l'impression d'être un peu dans une bulle féerique. C'était très particulier et assez magique. Seul bémol, faut bien tenir son téléphone sur les pavés du Vieux Mans, sinon vous aurez beaucoup de photos floues.
4: Alors, moi, je vous cache pas que ça secoue un petit peu, c'est, ouais. C'est le charme du Vieux Mans.
3: Mais rassurez-vous, plusieurs moments exprès pour les photos sont prévus. Et c'est après une remontée sous le tunnel que notre petit train termine son voyage à la case départ, place déjà commun. Tout le monde est ravi. À peine les gens descendent qu'une deuxième tournée se prépare pour toutes celles et ceux qui n'avaient pas pu réserver. En clair, une belle parenthèse enchantée à faire en famille, le Petit Train du Mans, c'est testé et approuvé par Issimène.
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6: Timéo, le chasseur.
8: Il était 5 heures du matin, on avançait dans les marais, couvert de brume.
6: Révélé par The Voice Kids, Timéo Béas est un jeune chanteur originaire de Cran. L'interprète de Canaillou a aussi su séduire les studios Disney en prêtant sa voix au personnage de Mufasa, le roi lion.
8: Marchait devant dans les roseaux.
6: Pour l'un de ses enregistrements, il rend hommage à Michel Delpech.

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1: La nature.
2: Aux gens qui habitent à côté.
3: Bah moi, je sais pas, mais il y a monsieur le maire. Dans son prénom, il y a le maire. Bah, il y a la mère. Du coup, bah moi, du coup, je pense que c'est Ali.
4: Ah, tu penses que monsieur le maire est le propriétaire de la mer?
3: Oui.
4: Et comment on appelle les habitants de la mer?
3: C'est ceux qui habitent dans les îles.
4: Et est-ce que vous savez combien elle mesure, la mer? Est-ce que vous savez jusqu'où ça peut descendre?
3: 60 mètres.
5: 3 kilomètres.
6: 100 mètres.
7: 200 plus, plus, plus, plus, plus, plus, plus.
4: Quels sont les animaux qui vivent tout dans le fond, tout dans le fond, tout dans le fond de la mer?
3: Une raie.
8: Une pieuvre.
9: Une tortue.
10: Les étoiles de mer.
11: Les corails.
12: Les requins.
13: Les poissons.
14: Et avec ceci,
15: oui.
14: Ce sera tout.
15: Non.
14: Ce sera tout.
15: Non.
14: Ce sera tout.
15: Non.
14: Ce sera tout.
4: Comment ils font pour voir?
3: Ils ont une vision plus adaptée dans l'eau.
6: Ils ont des gros yeux.
4: Mais des fois, il fait vraiment très nuit. Hein, vous avez vu des images, des fois?
3: Parce qu'en fait, il y a des poissons qu'ils ont une antenne où il y a une petite boule qui fait de la lumière.
4: Mais ils n'en ont pas tous. Alors comment ils font les autres, ceux qui n'ont pas de lampe?
3: Ils s'approchent d'eux et du coup, ils voient.
4: Tu penses qu'en fait, il y en a qui ont des lampes et ceux qui veulent voir, bah, ils suivent ceux qui ont des lampes?
3: Ouais.
4: Et quel est le plus gros des animaux, selon vous, qui vit sous l'eau, tout dans le fond de l'eau?
3: Une pieuvre.
10: Les grosses pieuvres.
11: Des baleines.
12: Une grosse baleine.
13: Un requin.
11: La barrière des corails.
15: Barrière de corail!
4: C'est quoi la barrière de corail?
11: Bah, ça permet pour pas que les requins aillent manger ceux qui sont après la barrière.
4: C'est comme une clôture, en fait?
11: Un peu.
3: C'est comme un filet dans l'eau. Et c'est pour que les gens ils se baignent dedans et pour pas que les requins ils mangent les gens qui se baignent.
4: Parce que les requins, ça mange les gens?
3: Les requins, c'est méchant, donc bah moi, je pense que oui.
6: Des fois, je regarde des vidéos de requins et du coup, et ben, je vois où des fois, ils en mangent des gens. Et je pense que c'est très, très, très méchant.
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1: Ah, faudra attendre la Saint-Paul pour savoir qui quand sera le cognon.
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1: Cognon, à rapprocher de quignon, désigne un morceau de pain. Dans le temps, à la messe, on partageait un pain béni qui était offert à tour de rôle par une famille de la paroisse. Celle qui venait d'offrir le pain allait emporter un morceau, le cognon, à celle dont ce serait le tour le dimanche suivant. À Mentoux-Salon et dans les villages voisins, les vignerons n'ont pas choisi Saint-Vincent comme patron, mais Saint-Paul, célébré le 25 janvier. Eh oui, l'hiver, les gens de la terre ont un peu moins de travail, les jours sont courts et on peut faire la fête. À Mentoux, le cognon, c'est celui qui succède au bâtonnier. Dans les années 2000, la fête de Saint-Paul a bien failli disparaître. Et il a fallu toute la ténacité de Paul Gilbert, qui avait fondé la confrérie en 1950, pour lui redonner de la vigueur. Traditionnellement, Paul Gilbert entonnait la chanson de Mentoux à la fin du repas. En 2007, il nous a exprimé sa joie de voir revivre la Saint-Paul. A entonné la chanson, mais il l'a jamais terminée, vu qu'il est passé de vie à trépas en chantant le refrain. Voici les paroles de cette chanson, qui se chante sur l'air de la Charibiaude, dont les paroles sont de Jean-Baptiste Magnon. Et qu'on chante encore à la Saint-Paul.
2: En Berrichon dans le texte.
1: Dans notre pays, sans fait de manière, on passe notre vie ben honnêtement. Oh, y a pas besoin de faire une prière pour voir s'amener le pichet de vin blanc. Que ça soit chez Pierre, ou ben chez Paul, ou Bourdin, ou ben d'en bas, chez le curé ou chez le maître d'école, en vrais amis, trinquons les gars. C'est comme tous une autre bonne terre, chant heureux tout en travaillant. J'en ai des filles, qu'à son genre, t'es fier. Du beurre, du blé, des gavaillants, et poum des cravères et du bon vin blanc. Si vous passez par Mentoux, venez donc me voir, je vous la chanterai.
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3: Bonjour, je suis Jean-Luc Perrin, j'habite à la commune de Le Vignon. Je suis agriculteur et musicien de musique traditionnelle.
4: Cette passion des musiques traditionnelles, elle est venue comment ?
3: Elle est arrivée un peu sur le tard, après pas mal d'années de musique conventionnelle, hein, banda, ça fait du coin quoi. C'est vrai que j'écoutais beaucoup Nadao, j'aimais bien ses sons, ses bruits, ses instruments bizarres. Et puis finalement, je me suis rendu compte que ces instruments étaient bien de notre région. Et puis il y avait des cours debout de ce type d'instrument-là, qui était à proximité, je me suis dit allez hop on tente et puis voilà. Je joue à Tradalaï, de la cornemuse, à fait de la boue. Je jouais aussi de la clarinette, de la flûte.
4: Quel est votre instrument préféré ?
3: La boue.
4: Pourquoi ?
3: C'est assez typique comme instrument, c'est un doigté assez simple mais peu commun. C'est un son que j'aime bien. Par rapport aux autres cornemuses, c'est une cornemuse qui est beaucoup plus simple. Le bourdon n'est pas séparé de la gamme en quelque sorte. Tout se fait sur le même morceau de bois, parce qu'autrefois c'était tout simplement un morceau de bois dans lequel on faisait des trous et qui faisait du bruit. Et puis voilà. Moi, la musique, en fait, m'est venue par mes parents qui m'ont mis dans une école de musique, tout simplement parce que j'avais un oncle qui, lui, était musicien et donc il fallait aussi que je fasse de la musique, puisque c'était une discipline comme une autre qui était plutôt bien, individuelle et collective. Donc j'ai grandi avec un saxophone dans les mains, comment faire pour ma communion, ma première communion, ah, hein, oui. C'était un bel événement. Et puis ça a duré jusqu'à presque mes 30 ans, quand ma vie familiale s'est bien complétée et me laissait plus trop le temps dans les bandas.
4: Est-ce qu'il y a quand même un métier vous avez rêvé de faire et vous n'avez jamais fait.
3: Waouh, quand j'étais gamin, je voulais être pétrolier, mais alors je sais pas pourquoi.
4: Ah bon?
3: Musicien, ça aurait pas fait rêver mes parents, hein, comme beaucoup de parents, alors que maintenant, musicien, c'est une belle profession, bien encadrée. Je dis à tous les parents, quand votre enfant veut être musicien, laissez-le faire. De toute façon, on est en carence de professeurs de musique. C'est une très belle profession. Notre type de bal, c'est souvent des danses collectives, des danses simples. Et il faut que les personnes qui viennent voir se laissent prendre la main par d'autres personnes, par des danseurs. C'est vrai que tout le monde apprécie, ils se disent, mais punaise, c'est pas si mal. Hein. De fil en aiguille, ils se prennent au jeu, ils aiment bien notre musique, puis la mayonnaise monte, ils dansent, ils chantent, et on fait ouais, finalement de belles soirées, c'est cool.
4: Jean-Luc Perrin, avant de se quitter, un petit défi, ça vous dit ?
3: Oui, dites-moi.
4: Ben, le nom de la radio qui vous a tendu le micro, là, aujourd'hui, c'est qui ?
3: Ah, ben, Ici Gascogne.
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5: Une tomate, une carotte.
6: Faire avaler des légumes aux ados, c'est souvent mission impossible.
7: Parce que c'est pas bon.
6: Et si en plus les légumes sont moches, bah là c'est carrément la guerre.
8: Oh,
7: toi, file dans ta chambre, avec ça saute. Dépêche-toi. Allez, housse.
6: Carottes tordues, navets craquelés, patates trop grosses ou trop petites, difficile de leur faire avaler tout ce qui sort des standards parfaits des supermarchés.
8: Oh non, j'ai pas faim.
6: Du coup, les légumes moches finissent à la poubelle. Pourtant, ces légumes-là ont autant de goût, voire plus de caractère. Mais non, non, non, ils ne rentrent pas dans le moule. Comme dans la vie, ce qui n'est pas dans la norme est souvent mal perçu. Et dans l'alimentation, bah, carrément jeté.
9: Je me rappelle dans le temps que, quand j'étais petite, qu'on ne gaspillait rien.
6: Au lycée d'Avier à Joigny, on a décidé de casser les codes et de ne rien gaspiller avec une soupe un peu spéciale.
7: Tiens, ça c'est de la soupe au chou.
6: Alors, elle n'est pas forcément au chou, mais tous les mercredis, entre 10h-10 et 10h10, c'est l'effervescence dans la cafétéria. Des centaines d'ados, des cuillères qui s'agitent, des verres de soupe qui disparaissent en un clin d'œil, 150 portions englouties avec le sourire. Le secret ? Une soupe préparée avec des légumes moches. C'est tellement bon. Bah oui, des carottes difformes, des pommes de terre irrégulières transformées en un délice réconfortant.
10: Avant, j'étais moche. Ma vie était un enfer.
6: Et puis l'équipe choc de l'association Lycévasion, née en 2025, est arrivée et elle a tout changé. Avec cette idée choc, et si on montrait que moche ne veut pas dire mauvais ? Et ça marche, les élèves adorent, tout se passe comme sur des roulettes au lycée Louis Davier. Voilà un geste d'éducation de bon goût, doublé d'un geste solidaire et anti-gaspi, qui met dans le mille. Du coup, j'ai envie de m'y mettre aussi. Allez, sauvons les légumes moches.
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1: Peut-être que vous connaissez, vous, la place du village. Sur les réseaux sociaux, Jean-Noël et Philippe de Paris parcourent les Savoies avec leurs caméras et ils vous racontent leurs rencontres tous les jours au micro de votre radio. Ici, aujourd'hui, Jean-Noël, on s'arrête dans l'ouest du département de la Savoie. C'est ce qu'on appelle l'avant-pays.
2: Nous sommes à Nance, du côté du lac d'Aiguebelette. Et on va parler, on va rencontrer quelqu'un qui a un métier rare, un métier d'art. C'est celui de sellier, tapissier, décorateur. Et on va en parler avec Jean-Pierre Ancel, dans cette région bien paisible autour du lac d'Aiguebelette. Et Jean-Pierre commence par nous dire, j'ai choisi de m'installer à Nance parce que je voulais du calme. Et là-bas, il est servi et il nous dit qu'il a longtemps vécu en ville et il nous explique que là-bas, au moins, à Nance, on peut se garer. On connaît Nance au nord du lac d'Aiguebelette, c'est vraiment la campagne, et il est heureux de travailler là-bas. Et il travaille dans un métier dont il dit qu'il est un peu l'héritier du bourrelier, puisqu'il lui-même est sellier garnisseur, des bourreliers qui ont quasiment disparu. Lui, il va utiliser beaucoup de cuir, beaucoup de crin animal, donc très naturel, la ouate, qu'il préfère, le tissu et la mousse, et tout ça sur des supports extrêmement variés, notamment les vieilles chaises. Il nous dit qu'il aime bien travailler sur les vieux objets, les vieilles chaises, il faut les recoller, il faut faire les vernis, il faut les retinter, mais il travaille aussi sur l'automobile. Il va notamment refaire une vieille De Dion Bouton de 1902, à l'ancienne, avec justement eh bien du cuir et puis du crin animal. Donc il aime ce travail, il en est passionné. Et en particulier, il va travailler d'une drôle de façon, puisqu'effectivement, il utilise des petits clous qu'on appelle des semences. Et ces petits clous, eh bien, il les met dans la bouche pour une bonne raison, c'est que c'est plus facile pour travailler. Et là, c'est original. Et on le voit faire. Il met une poignée de clous dans la bouche, il y a des petits clous qui sont pas très longs quand même, et il a un marteau aimanté, s'il vous plaît. Donc il prend avec la main droite le marteau, il va choper le clou dans la bouche, la main gauche est disponible, et il nous dit c'est comme si j'avais trois mains. Ça, c'est formidable. Et il nous explique qu'il a des clous dans la bouche très souvent, et que il prend son clou et il tape dessus et paf, le clou. Incroyable, il enfonce ça avec une dextérité énorme. C'était un bonheur de le rencontrer du côté de Nance.
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3: Installée à Rivesaltes, dans les Pyrénées-Orientales, la boutique laboratoire showroom Les Givrées Haute Glacerie propose une approche originale de la gourmandise. Des pâtisseries en trompe-l'œil entièrement glacées.
4: Bonjour et bienvenue chez Les Givrées Haute Glacerie à Rivesaltes.
3: Merci de nous accueillir, Dominique, ici dans un univers de pâtisseries glacées.
4: C'est de la pâtisserie glacée, donc avec des caramels coulants, des pralinés, tout en restant dans de la glace avec des produits locaux au maximum. Donc c'est une boutique laboratoire showroom.
3: Et là, vous m'emmenez où ?
4: Alors là, je vais vous amener voir mon époux, car c'est lui l'artiste, hein, c'est lui qui crée tout ça.
3: On peut rentrer ?
5: Non, c'est bon.
3: Bonjour Xavier, c'est vous le créateur de tout ça ?
5: C'est bien moi, oui, voilà.
3: Donc votre métier, c'est pâtissier à la base ?
5: Pâtissier, oui, exactement.
3: Glacier ?
5: Glacier, c'est création de ma part, voilà.
3: Comment vous avez eu l'idée de vous spécialiser dans la pâtisserie glacée ?
5: C'est que le réchauffement climatique, je pense, ça m'est venu comme ça à l'idée. Tiens, pourquoi pas faire une création de pâtisserie glacée ? Tout nouveau, nouvelle création, voilà.
3: Vous aviez envie, vous, de desserts un peu frais, de la fraîcheur ?
5: Oui, c'est ça, exactement. C'est par rapport au bord de mer aussi, que de côté rafraîchissant, réconfortant, pour se faire plaisir au bord de plage, par exemple.
3: Vous visez une clientèle grand public, mais aussi des professionnels.
5: Exactement, oui, c'est ça, oui. Les restaurations, la clientèle particulière aussi.
3: Dites-moi, ça sent très très bon, là, dans ce laboratoire. Vous avez travaillé quoi, juste avant d'entrer arriver ?
5: J'ai travaillé le chocolat, voilà, oui. Oui, je travaille le chocolat, je suis en train de faire des chapeaux pour le CLAC. C'est un événement ici à côté. Et on fait des chapeaux de leur logo. En fait, c'est un chapeau factice, en revêt de chocolat.
3: Alors, dans votre laboratoire, bon, évidemment, il y a des appareils de pâtisserie.
5: Oui.
3: Ça, c'est sûr. Et il y a aussi, j'imagine, des appareils à glace.
5: Voilà, nous avons ici devant nous une sorbetière. À côté, nous avons

0: En pasteurisateur, où je fais maturer mes glaces, où je cuis mes glaces, je fais maturer 24 heures. Ici, nous avons une cellule de refroidissement.
1: Ah, il y a quoi dedans?
0: Voici les petits chapeaux.
1: Ah, les petits chapeaux.
0: Voilà, oui.
1: D'accord. Ils vont rester longtemps, là?
0: Ah, ils vont rester, ils vont rester 2 heures pour que ça soit bien, bien glacé. Et après, ça va partir en boîte et en décoration, puis en boîte.
1: Alors, ici, ça, c'est la partie production.
0: Et nous allons dans la salle à côté. C'est la salle ici, emballage et finition.
1: Alors, on va faire une petite dégustation.
0: Oui, bien sûr, oui.
1: Xavier, vous avez fait de grandes maisons, vous?
0: C'est Monsieur Ducasse, à Paris et à Londres. J'ai pas mal baroudé, oui. Et beaucoup aussi de travailler sur la Côte d'Azur, oui.
1: Alors là, Dominique, vous avez sorti quoi?
2: Alors là, c'est une mangue fruit de la passion, sur une petite guimauve à la vanille.
1: Alors, c'est incroyable, parce qu'on dirait vraiment le fruit qui est dans l'assiette.
2: C'est exactement ça. On va la couper en deux.
1: C'est vraiment un trompe-l'œil.
2: Un vrai trompe-l'œil.
0: Alors, à l'intérieur, c'est un sorbet à la mangue, un sorbet aux fruits de la passion, un caramel coulant parfumé au gingembre et à la vanille, et un petit biscuit de coco. Tout ça déposé sur une guimauve à la vanille de Madagascar.
1: C'est trop, trop bon. Bravo. Hein.
0: Pas trop sucré.
1: Et vous l'avez breveté?
0: Oui, nous avons déposé notre marque. Oui, exactement, oui. Les givrés.
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4: Francis Magnot, j'ai écrit plusieurs livres sur la franc-maçonnerie et j'en ai fait un sur l'histoire de la franc-maçonnerie à Limoges.
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4: J'étais employé d'un petit service public. Je suis entré en franc-maçonnerie après plusieurs sollicitations. J'y étais entré pour la fraternité. Et très vite, j'ai compris que la fraternité n'était que de façade. Et je suis devenu un des spécialistes de l'histoire de cette association. Je suis devenu bouddhiste très prématurément, parce que c'est quand le premier moine Thich Quang Duc s'est immolé par le feu à Saïgon en 1963, donc j'avais 12 ans. Mes parents étaient tous les deux originaires de la résistance et ils m'ont laissé faire quasiment tout ce que je voulais. Donc je me suis intéressé au bouddhisme, ils m'ont trouvé les rares bouquins qui existaient sur le sujet. J'ai adhéré à la communauté Tunglam Linson, qui est dans le nord de la Haute-Vienne, mais c'est pas un bouddhisme qui me convenait, donc j'ai trouvé ma voie définitive assez tardivement, en 2008, et je suis membre du Fatiao Wao depuis cette date-là, et j'ai écrit un bouquin sur le sujet.
5: Voilà. Vous allez encore régulièrement au Vietnam ou pas?
4: J'y vais moins parce que le paradoxe de la retraite, c'est qu'on a beaucoup plus de temps pour dépenser l'argent qu'on n'a plus. Voilà. Il se trouve que le bouddhisme que je pratique va de la frontière Khmer jusqu'à Saïgon. Tout le sud Vietnam.
5: Et donc, c'est des endroits qui sont très dangereux quand même, quoi.
4: Dangereux en théorie, parce que même la tendance de cette religion qui est noyautée par le Parti communiste, les gens qui en sont membres m'ont donné des documents. Donc, dès que j'ai eu ces documents, je les ai fait passer en France dans le but de faire ce livre adressé à mes parents. En disant que ma mère s'intéressait beaucoup à la musique vietnamienne, ils n'ont pas vérifié les CD. C'est parti comme ça de la grande poste de Saïgon jusqu'à Limoges. Et moi, j'ai passé d'autres documents qui étaient interdits de communication parce qu'ils veulent pas que cette religion progresse.
5: Et qu'est-ce que ça vous a apporté le bouddhisme après avoir vécu donc cette franc-maçonnerie que vous avez, à laquelle vous n'avez pas du tout adhéré? Vous êtes arrivé au bouddhisme. Qu'est-ce que ça a changé dans votre vie concrètement?
4: Alors ça a changé dans ma vie parce que j'ai eu une grosse épreuve le 18 janvier 94. J'ai perdu une fille de 18 ans dans un accident de la route. J'ai eu plusieurs tentatives d'autolyse. J'ai failli me flinguer plusieurs fois, et si je n'avais pas eu le bouddhisme comme support, je pense que à l'heure qu'il est, j'habiterais à Louga.
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2: Karen Ponte est romancière, elle est picarde et sur ici Picardie, elle vient tous les matins pour donner son billet d'humeur du jour. Karen Ponte s'éparpille. Bonjour Karen.
3: Bonjour. J'étais au téléphone il y a quelques jours avec mon amie Karine et elle me dit « Tu devrais parler à la radio de l'enfer des codes de validation. » C'est vrai que j'ai déjà évoqué les ouvertures faciles, pas faciles, les chaussettes orphelines, les bouchons de bouteilles qui se décrochent plus des goulots. Je peux continuer cette série évidemment en parlant de d'autres choses agaçantes telles que les mots de passe et les codes de validation.
2: C'est chiant.
3: Vous l'avez sans doute constaté, aujourd'hui on doit créer des mots de passe pour tout et pas n'importe quel mot de passe évidemment. Il faut des majuscules, des minuscules, des caractères spéciaux, il faut au moins 8 caractères quand c'est pas 10. Et aujourd'hui, parfois, il faut même le changer tous les 6 mois. Et comme on l'oublie, on clique sur mot de passe oublié, on est obligé d'en recréer un. Bref, c'est l'enfer sur Terre.
2: Oui.
3: Mais comme si ça n'était pas suffisant, aujourd'hui, en plus des mots de passe, on reçoit des codes de validation.
2: Oui.
3: Soit par texto, soit par mail. Et une fois sur deux, évidemment, on ne les reçoit pas, ces codes de validation. Ouais. Ils doivent s'en douter sur les sites, parce que si vous l'avez repéré, vous pouvez cliquer sur « Réenvoyer le code ». Donc, eux-mêmes savent que ça ne marche pas tout le temps. Et évidemment, on ne parle pas de ces fameux CAPTCHA. Vous savez, ces petits trucs, on doit confirmer qu'on n'est pas un robot en cliquant sur des images avec des feux tricolores. Comme on ne voit jamais ce qui est écrit, on clique sur tout et évidemment, ça ne marche pas. C'est mon amie Karine qui a raison. Finalement, je crois que je préfère encore collectionner les chaussettes orphelines.
2: Oui.
3: Je vous dis à lundi et d'ici là, rappelez-vous, 4 focus c'est bien, mais 4 éparpillés, c'est encore mieux.
2: Karen Ponte, romancière picarde, qu'on retrouve tous les jours du lundi au vendredi sur Ici Picardie, à retrouver évidemment sur notre site ici.fr.
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4: L'un des villages les plus légendaires de Bourgogne se trouve en Côte d'Or. C'est le village de Malin. Un lieu chargé d'histoire, de chevaliers et de sorcellerie. Bonjour Sandra Amani.
5: Bonjour Charlotte.
4: Cette légende est extraite de votre livre « Les légendes de châteaux en Bourgogne » aux éditions de l'Escargot Savant. Il était une fois la sorcière de Malin. Malin est un petit village médiéval accroché à une colline. Son château surplombe la vallée de Saint-Bernon et sa plaine est traversée par la rivière Louche. Ici se trouve le fameux trou du diable.
5: C'est en effet un endroit terrifiant. Une grotte sombre que tout le monde évite depuis plusieurs siècles. Sauf Antoinette, une jeune femme très belle qui vit dans le village de Malin. Nous sommes au 15e siècle. Mais c'est semblable l'ennui. Antoinette veut du grandiose, de l'inattendu, de l'immortel. Seule au coin du feu, un soir d'hiver, elle pense à voix haute.
6: Je déteste mon existence de bonne femme sans avenir. J'ai hâte que minuit sonne. Satan, j'attends notre rencontre depuis si longtemps.
5: C'est avec entrain qu'Antoinette s'enfonce dans la forêt de Malin en une nuit glaciale de novembre. Sous sa capuche noire, son visage reste bien caché. Personne ne doit savoir qu'elle va rencontrer Satan. Et encore moins qu'il va lui donner l'immortalité. Arrivée devant le trou du diable, Antoinette sent une chaleur s'échapper de la grotte. Elle s'approche et tombe sur un homme splendide. Waouh, elle est stupéfaite. Elle qui pensait se retrouver face à face avec le monstre cornu à la queue fourchue des légendes. Mais chacun sait que Satan maîtrise comme personne l'art des métamorphoses lorsqu'il est question de séduction.
7: Approche, belle amie. Je veux que tu sois l'instrument de ma vengeance. Et uniquement si tu y parviens, je te donnerai l'immortalité. Trouve un prétexte pour te rendre au château de Malin. Deux sœurs y demeurent en ce moment, Catherine et Jeanne de Montagu, les nièces du propriétaire. Je déteste ces femmes qui ne cessent de m'humilier en proférant des prières pour m'obliger à quitter le village. Leur dernière trouvaille, avec la complicité du curé, c'est de combler ce trou pour m'en interdire à tout jamais la sortie. Je ne peux tolérer cela et je veux que les donzelles payent pour leur insolence. Tu es très intelligente, Antoinette, et c'est pour cela que je t'ai choisie. Imagine une vengeance qui soit digne de moi. Tu n'obtiendras ce que tu désires tant qu'à cette seule condition.
4: À votre avis, comment Antoinette va-t-elle venger son maître Lucifer?
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4: Nous sommes de retour à Malin au XVe siècle où vit Antoinette, une sorcière en devenir. Elle a promis de venger son maître Satan des deux nièces du seigneur de Malin. Première partie du plan, tuer le seigneur. Cette histoire est extraite de votre livre, Sandra Amani, Les légendes de Château en Bourgogne, aux éditions de l'Escargot Savant.
5: Antoinette se fait discrètement passer pour une marchande de tissus et empoisonne le seigneur. Le pauvre homme succombe quelques jours plus tard d'un mal inconnu. C'est à partir de ce moment-là que les choses deviennent intéressantes pour Antoinette.
6: Mon plan se déroule à merveille. Le seigneur est mort sans avoir eu d'enfant. Ses deux nièces vont donc se battre pour son héritage. Leur vie dans le château va devenir un véritable enfer.
4: Mon maître Satan va enfin être vengé.
5: C'est exactement ce qu'il va se passer. Les deux nièces entrent en guerre quelques semaines à peine après la mort du seigneur. Elles font même construire un mur en plein milieu du château pour ne plus se voir. Le château sera ainsi divisé jusqu'en 1654. Plus personne ne songe alors à combler le trou du diable. Antoinette, quant à elle, obtient enfin l'immortalité. Deux siècles plus tard, la vie d'Antoinette est cependant menacée. Elle est poursuivie pour sorcellerie et les habitants de Malin la précipitent dans l'Ouche. Mais Antoinette ne se noie pas. Elle est immortelle. On l'envoie donc à Dijon, où elle comparaît en justice en compagnie d'autres accusés.
6: Jamais ils ne pourront prendre ma vie. J'appartiens au seigneur des enfers.
5: Antoinette n'a pas peur. Enfermée dans le noir d'une cellule du château de Dijon, mal nourrie, assoiffée, elle reste emprisonnée ainsi pendant 4 longues années et finit par être libérée par miracle. Pas de bûcher ni de pendaison pour la sorcière de Satan, qui par précaution quitte Malin pour s'installer à Anteuil, l'autre village des sorciers au cœur de la vallée de l'Ouche. Se succèdent alors les mois, les années, les siècles, sans qu'Antoinette ne soit de nouveau accusée de sorcellerie. Elle traverse les époques, mais arrivée au XXIe siècle, elle commence clairement à s'ennuyer. Alors elle retourne à Malin.
6: Ça fait plusieurs siècles que je n'ai pas vu mon maître Satan. Serait-il encore caché dans le trou du diable ?
5: Debout devant l'entrée, Antoinette dresse l'oreille. Soudain, elle se sent happée par une force qui l'attire vers le fond de la grotte et l'entraîne dans un vaste souterrain où l'attend celui à qui elle a voué son existence.
4: Personne n'a jamais signalé la disparition d'Antoinette. On a retrouvé sa voiture au pied du château. Et certains journalistes d'aujourd'hui s'interrogent encore. La jeune femme aurait-elle été emportée par le malin ?
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8: Ah, quel enfant n'a pas rêvé un jour de devenir pompier. Enfant adolescente, Gaëlle Hérault est adjudante, légende ici.
9: Bonjour, je suis l'adjudante Gaëlle Leroux. Je suis pompier professionnel depuis 23 ans et j'occupe le poste de chef de salle opérationnelle adjointe au CODIS de la Sarthe. Mon histoire, j'ai découvert l'univers pompier en classe de 4e lors du stage de découverte et donc j'ai dû intégrer la section des jeunes sapeurs-pompiers donc au centre de la Ferté-Bernard. Par la suite, donc rentrée pompier volontaire. Après le bac, je suis rentrée militaire technicienne de l'air en tant que pompier. Donc le déclic et puis l'ambiance caserne, alliée du sport, travail d'équipe et puis de passer les différentes formations, ça a concrétisé et aujourd'hui je regrette pas et je continue dans ce métier avec passion.
10: Un incendie s'est déclaré.
9: Alors la fameuse question, quand on est femme, est-ce facile de progresser ou d'être pompier? Comme tout métier, lorsqu'on l'exerce avec passion, conviction et beaucoup de sérieux, je pense que tout le monde a sa place. Et la Sarthe représente bien ce corps-là, féminisé au maximum. Chaque pompier se doit de répondre à ses missions. Et là, il n'est plus question de femme ou d'homme. Au moment de partir en intervention, il y a toujours cette phase de gestion du stress, l'adrénaline. On aime cette phase-là, en fait, qui nous porte et puis qui nous galvanise pour la mission à venir. Voilà, au fur et à mesure des années, l'expérience font que ce stress, on le dompte, on le familiarise et puis grâce aux formations, on en fait une clé de réussite en fait. Mmh. Et on a tous besoin de ce stress-là et de cette adrénaline pour continuer à exercer ce métier. Et toujours cette fameuse question, est-ce que la tenue de pompier peut faire fantasmer? Je suis désolée, alors soit parce que je la vois depuis trop longtemps, pour moi elle s'apparente à mon métier, ma passion, et forcément certains la portent tout de même mieux que d'autres, faut être honnête. Mais après je suis pas du tout dans le mythe de l'uniforme, peut-être parce que ça fait trop d'années que je le porte. Mais c'est valable aussi pour les autres corporations, hein, gendarmes ou autres. Donc voilà, désolée de mon côté, je rentre pas dans le mythe du pompier en tenue.
11: Un pompier doit toujours être prêt à intervenir.
9: Voilà, c'était l'adjudante Gaëlle Leroux. Merci de m'avoir écouté et gardez en tête, toujours réserver un meilleur accueil possible pour les pompiers qui, sachez-le, au téléphone ou en mission, font le maximum pour vous aider.
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1: Un mot usuel occitan que vous connaissez, Nechaï Chegur, j'en suis sûr. C'est le mot bigot. Laurent, tu peux aller me chercher le bigot, je te prie? J'avais pas un tecaï, ton téléphone. Non, pas mon téléphone, mon bigot. Dit Montalier, dans mon atelier, en entrant à gauche. Effectivement, ce n'était pas le bigophone, l'argot du téléphone. Bigot étant le nom de l'inventeur d'un instrument de musique en carton qui porte son nom avant de désigner familièrement l'appareil téléphonique. Non, le bigot dans la campagne de chez nous, c'est la bêche. Vai cercar lo bigot, va me chercher la bêche, la binette ou la houe. En technique, le bigot est cette fourche retournée qui sert à tirer le fumier ou à briser les mottes après le bêchage. Bon nombre de révoltes paysannes se faisaient avec le bigot, l'arme qu'on attrape facilement, appuyée contre un mur. Si prenez le bigot, va veire. Si je prends le bigot, tu vas voir. Ané adieu.
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2: À Laval, je vous emmène à la rencontre d'un musicien qui s'appelle Julien Gauthier et qui fabrique depuis un peu plus d'un an un instrument qu'on n'a pas l'habitude de voir ni d'entendre, la cigar box guitare. Ça très beau comme son, c'est justement ce que je lui fais remarquer en arrivant chez lui.
3: Bah oui, c'est ce qui m'a plu quand j'ai commencé ce projet. Le son m'a tout de suite emballé, donc je me suis dit, allez, il faut continuer, il faut en faire d'autres.
2: Alors, vous appelez ça une cigar box guitare. On n'est pas vraiment sur la boîte de cigares, hein, d'ailleurs, avec vous.
3: Bah oui, mais bon, pour l'instant, guitare bidon, je ne sais pas si c'est très vendeur.
2: Parce que vous utilisez des bidons d'huile à la place.
3: C'est ça, ce sont des bidons en fer blanc, d'huile, des bidons anciens. Et puis, moi, ce qui me plaisait, c'était surtout le côté recyclage.
2: Ça fait un an que vous avez lancé votre activité. C'est venu comment? Comment c'est né?
3: Eh bien, pareil, j'avais vu des cigar box, des petites guitares en boîte de cigares. Et puis, en discutant comme ça, avec un ami, puis en regardant à gauche à droite ce qui se faisait, l'idée de la boîte en fer blanc s'est imposée, en fait.
2: Parce que même dans l'histoire de la musique, elles ont leur importance, hein, ces cigar box.
3: Bah, les cigar box, oui, c'est l'instrument rudimentaire des musiciens de blues fabriqués avec ce qui traînait dans la rue, quoi, un manche à balai, une boîte de cigares vide et une corde et c'était parti, quoi.
2: J'ai l'impression qu'on peut faire vraiment plein de choses en termes de son, c'est le cas.
3: Ben c'est ça, c'est vraiment fait pour faire du blues, et puis notamment quand on rajoute le bottleneck. Donc
2: Alors attendez, qu'est-ce que c'est que ça? Parce que là, vous venez de rajouter quelque chose sur votre petit doigt.
3: Oui, c'est un goulot de bouteille que je coupe moi-même et qui permet de glisser sur les cordes et de produire ce son-là. C'est un son typique du blues qu'on connaît bien, quoi.
2: Et alors, ce qui est bien, c'est que c'est plus facile à jouer cet instrument que la guitare classique. Parfait pour les débutants. Je demande donc à Julien Gauthier si je peux lui emprunter son instrument.
3: Avec grand plaisir.
2: Allez, on y va. Je m'assois quand même, c'est mieux, on est d'accord.
3: Oui, ça va être mieux.
2: C'est parti, allez hop. Tremble, Jimi Hendrix. Bon ben je préfère quand c'est vous qui jouez en fait, Julien, hein, c'est mieux quand même.
3: Oui, mais il faut un tout petit apprentissage quand même.
2: Pour en savoir un peu plus sur cet instrument, n'hésitez pas à aller faire un tour sur nos réseaux sociaux, Facebook et Instagram. On vous partage une vidéo en compagnie de Julien Gauthier et de ses cigar box guitare. Julien qui propose aussi des ateliers pour fabriquer soi-même son instrument.
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4: Bonjour, je m'appelle Isor. Je suis née au milieu des animaux. J'ai 15 ans et j'habite à la Bédouère, à Serret.
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4: Mon père a créé le parc il y a 35 ans maintenant. Et il prenait des animaux à un peu de différents endroits. Et on a des naissances chaque année pour renouveler un peu la arme.
6: Ma guide aujourd'hui n'est pas une adolescente comme les autres. Elle partage sa vie entre l'école et les animaux.
4: C'est sûr que avoir des amis et savoir que je vis au quotidien avec des animaux, ça leur fait rêver. Donc ils veulent forcément venir chez moi. Ouais, je me sens chanceuse parce que je sais que j'ai de la chance de vivre avec des animaux et que c'est pas le quotidien de tout le monde. Qu'il y a des gens qui peuvent être même dans le besoin ou des choses comme ça. Mais on essaye toujours de faire partager un peu tout ça à travers différents événements. Et on fait ce qu'on va faire aujourd'hui avec vous. On va aller nourrir les animaux, leur expliquer un peu le fonctionnement de ce qu'on fait chaque jour.
6: Isor et sa sœur Sixtine sont d'ailleurs appelées les petites mouglis de la Touraine.
4: Elle, qui s'appelle Cannelle, c'est pareil, on l'a élevée au biberon parce qu'en fait elle est née très très tard par rapport à la période de naissance des daims. Elle est née en septembre alors que c'est juin-juillet. C'est pareil, on l'a élevée au biberon. Là par exemple c'est notre père, c'est Sixtine et moi qui sommes devenus ses mères adoptives. Et en fait le premier individu qu'un petit voit, il le considère comme sa mère. L'élément nourricier va devenir sa mère. On connaît quelques trucs que les autres n'ont pas forcément en connaissance. Donc forcément, on apporte un peu, par exemple, dans des évaluations ou des choses comme ça, pour essayer aussi de gratter des points, forcément.
6: Malicieuse, mademoiselle Isor est contemplative.
4: Alors là, c'est des oies du Canada, de Bernache. Donc en fait, elles sont sauvages, elles viennent de temps en temps sur le plan d'eau et tout. Comme ça, elles ont de la nourriture. Elles sont complètement libres de partir, de revenir. Enfin, elles font ce qu'elles veulent. C'est joli le matin, par exemple, de se lever et de voir les oies sur le plan d'eau. C'est pas mal.
6: Ce plan d'eau qui rappelle forcément de bons souvenirs.
4: Puis, toute petite, on se met à l'eau avec les biches. On se baigne avec elle. Et c'est vrai que, entre guillemets, j'ai appris à nager avec elle. Appris à être en confiance dans l'eau avec mes petits brassards tout roses. Et en fait, on profite du cadre à fond. Que ce soit par la nature ou même par le domaine animalier.
6: Et là, on se dit que la vie est belle quand on a 15 ans. Pour découvrir Isor et Sixtine, direction la page Facebook du même nom, Le Monde d'Isor et Sixtine. Prochainement, des événements seront organisés qui s'appellent Dans la foulée des biches. Affaire à suivre.
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1: Itinéraire bis cette semaine, nous sommes à Villeneuve-sur-Yonne et aujourd'hui, pause gourmande et sucrée. Je suis à la maison Denon. François de Charon, bonjour.
2: Bonjour, bonjour.
1: Merci de nous accueillir dans cette maison qui a toute une histoire ici à Villeneuve-sur-Yonne.
2: Oui, effectivement, c'est un passage obligatoire, la maison Denon à Villeneuve-sur-Yonne. Elle a été créée en 1920 par la famille Denon. Et aujourd'hui, au 1er janvier 2023, j'ai repris l'entreprise et j'essaie de perpétuer cette tradition du pain d'épices et du miel. Moi, je suis arrivé dans Lyon, enfin ma famille est arrivée dans Lyon il y a une quarantaine d'années et on était déjà clients en fait depuis toujours à la maison Denon. Et c'est comme ça qu'en fait j'ai été complètement séduit et conquis à la fois par les produits, par l'équipe et par le cadre idéal dans lequel on exerce notre métier.
1: Cette maison, vous avez voulu lui donner une autre image. 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

0: Mais quand comprendront-ils? 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
3: Bonjour Olivier, vous nous racontez une expérience professionnelle aujourd'hui.
2: Vouille, linguistico-professionnelle. Mais blé. Aujourd'hui, je vais vous raconter l'histoire d'une jeune kiné qui s'est installée à Saint-Té, toute fraîche diplômée et persuadée que chez nous, tout le monde parlait comme dans les manuels de l'école de kiné. Le travail, pas de souci, elle en a d'abord, comme tous les kinés. Mais ce qu'elle n'avait pas prévu, c'était une aide pour les séances de traduction simultanée en gaga. Premier cas, un patient vient pour une rééducation à une prothèse de hanche. Il s'assied, soupire et déclare « Mon problème principal, c'est que j'arrive plus à m'acacasser. » « À vous quoi ?» qu'elle lui rebique, perplexe. « Ben, à mettre un cacasson, pardi. » Et là, notre kiné reste planté, croyant qu'il parlait d'un nouveau mouvement de yoga. Alors qu'en fait, bien sûr, il voulait juste s'accroupir. Deuxième séance de la matinée, deuxième quiproquo. Une patiente entre en se tenant le dos et lui dit « Ma sciatique, elle m'a fait kiné !» La jeune praticienne la regarde, ébahie. « Ah, vous vous êtes découvert une vocation ?» Mais la patiente ne voulait pas dire « kiné » au sens de kinésithérapeute, mais bien « kiné », Q-U-I-N-E-R, qui veut dire « gémir, pleurer, couiner ». La jeune femme s'imaginait qu'à peine arrivée, la patiente voulait lui faire de la concurrence. Troisième épisode, un monsieur arrive, pas très en forme, et déclare « J'ai du mal à me concentrer sur les exercices, j'ai le bas beau depuis quelques jours ». Et la kiné d'orbiquer « Mais si vous avez le bas du corps qui est beau, c'est plutôt positif, non ?»« Mais non, kiné, ma blette, avoir le bas beau, c'est ne pas avoir le moral ». Et pour finir, la palme de la consultation la plus confuse, une dame entre et lui dit « J'ai une consulte ». 5 minutes d'incompréhension plus tard, la jeune kiné découvre que « consulte », ici, ça veut dire « ordonnance ». La tata, elle est allée la voir, la jeune kiné. Elle m'a dit qu'elle avait bien progressé parce que, après 2 mois à Saint-Thé, la kiné lui a dit « Allez, on s'acacasse doucement, tâchez moyen d'y aller doucement pour pas kiné ». Moi, je suis été la voir, la kiné, pour lui remettre le diplôme du Goya Lauréat.
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1: Bon, tout va bien, Sébastien ?
2: Ouais, tout va bien. Oh, ben moi, je fais une belle balade avec vous. Par contre, il va falloir s'arrêter, Claire, pour faire l'interview.
1: Bon, ben attendez, je m'arrête là. J'attends le plat. Ça y est, c'est bon.
3: Ah, ça fait bizarre. Hein.
2: Bonjour, Claire Gombeau.
1: Bonjour, Sébastien.
2: Vous faites partie de l'association À Vélo Sans Âge à Toulouse. Et d'abord, on va raconter un peu votre... Avant de raconter ce qu'est l'association, on va raconter votre parcours. Vous êtes retraitée, mais qu'est-ce que vous faisiez dans la vie ?
1: Alors, j'étais institutrice au départ, puis chef d'établissement. Donc, pendant plus de 38 ans, je me suis occupée des pitchounes.
2: Et à la retraite, quand arrive l'heure de la retraite, vous vous dites quoi ?
1: Je me dis, oh, chic, je vais me poser. Et... patatras, je lis un article dans un journal qui raconte l'odyssée d'un vélo sans âge. Et je me dis, mais qu'est-ce que c'est que ce truc ? C'est génial. Je les appelle et ils me disent, il n'y a pas d'antenne entre Bordeaux et Nice, Claire, il faut que tu en montes une.
2: C'est quoi ce slogan ?
1: Du vent dans les cheveux et de la lumière dans les yeux, c'est magique.
2: Ouais. Alors que fait l'association ?
1: On propose aux personnes à mobilité réduite ou personnes âgées, isolées ou en EHPAD, des balades en triporteur. Figurez-vous que vous avez deux personnes devant et un bénévole derrière qui pédale.
2: Et c'est génial parce que, évidemment, vous mettez des étoiles dans les yeux des personnes que vous transportez, notamment des personnes âgées et ce couple qui pourrait en être un. Émile et Gaston, deux copains.
1: Oh, Émile et Gaston, magique. Quand on a ouvert l'antenne, Gaston a inauguré le premier triporteur. Il avait mis la cravate de son mariage, trop fier, en disant « Aujourd'hui, c'est jour de fête ». On est parti place du Capitole, où on a été accueillis par le maire. Gaston était le roi du jour. Tout le monde voulait monter avec lui pour découvrir ce drôle d'engin. À la suite de cette première balade, il ne ratait jamais, jamais une balade avec son copain Émile.
2: Quel âge tous les deux ?
1: Je pense qu'Émile avait déjà 91 ans et Gaston devait en avoir 92. On a emmené des personnes jusqu'à 104 ans.
2: Oh, magnifique. Il y a aussi la petite Élise.
1: Élise, extraordinaire, une jeune autiste qui, quand elle arrive, elle hurle de joie, de je ne sais. Et à partir du moment où elle s'installe sur le triporteur, elle s'arrête net, les yeux pétillent, elle sourit pendant toute la balade et dès qu'on rentre et qu'on remet le pied à terre, elle se remet à hurler. C'est quand même magique.
2: Et vous alors, le bonheur que ça vous procure, vous nous en parlez ?
1: Honnêtement, ce sont les personnes qui nous le transmettent parce que ce sont que des sourires, que du bonheur. Et j'avoue qu'il y a des jours où on se donne un petit coup de pied dans le derrière pour y aller parce qu'on a la flemme. Mais quand on rentre, on se dit « Heureusement qu'on y est allé, c'est magique. »
2: On repart, Claire ?
1: Allez, on y va, en route !
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4: Bonjour Daphné Michelin.
5: Bonjour Philippe, bonjour à tous.
4: On vous pose des questions tous les matins sur le patrimoine et la Drôme Ardèche. Aujourd'hui, on parle d'un trésor mondial, mais très local. Pourquoi, Daphné Michelin, cette grotte mondialement connue s'appelle Chauvet ? C'est un nom d'artiste ?
5: Pas du tout, Philippe. En fait, si la grotte Chauvet porte ce nom, c'est simplement parce que l'un de ses découvreurs ou de ses inventeurs, eh bien, s'appelait Jean-Marie Chauvet.
4: Et voilà.
5: Un agent du ministère de la Culture passionné de spéléologie. Avec ses deux amis, Eliette Brunel et Christian Hiller, eh bien, ils ont exploré un recoin du cirque d'Estre près de Vallon-Pont-d'Arc en décembre 1994.
4: Donc, il a mis son nom dessus.
5: Alors, c'est pas lui qui l'a baptisé, en fait. Hein. Le nom Chauvet, c'est imposé très vite dans les médias et dans les milieux scientifiques. Car c'était la première personne citée dans les premiers rapports.
4: Ouais,
5: c'est un usage courant d'ailleurs dans l'exploration, le nom du premier déclarant reste.
4: Bah, j'imagine la jalousie, enfin je sais pas, la grotte aurait pu s'appeler Brunel ou Hiller, non ?
5: Alors exactement, on aurait pu l'appeler la grotte Brunel ou même la grotte des trois amis,
4: bah oui, c'était
5: mais Chauvet. C'est resté en fait. Ce qui compte, c'est surtout ce qu'elle contient. Des peintures vieilles de 36 000 ans, lions, rhinocéros, chevaux, mammouths, même un hibou. Hein.
4: Oui.
5: C'est l'un des plus vieux chefs-d'œuvre de l'humanité.
4: Comment ont-ils su que c'était si ancien au moment où ils l'ont découverte ?
5: Ça, c'est la science. Non,
4: ouais.
5: C'est un petit peu après.
4: C'est après
5: qu'on a su avec la datation au carbone 14. Hein. Et puis l'étude des couches géologiques. Et puis, eh bien finalement tout concordé. Et ce bestiaire a été peint à l'époque de l'Homo sapiens, il a environ 36 000 ans. Et tout ça est resté intact, scellé par un éboulement pendant des millénaires.
4: Et
5: aujourd'hui, la grotte Chauvet 2 permet à tous de découvrir ce trésor sans endommager l'original. Un hommage à la fois aux artistes d'il y a 36 000 ans et aux découvreurs d'aujourd'hui.
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6: 7h38, à cette heure-là, chaque matin, on apprend plein de choses grâce à Arnaud Fromage et sa nécessaire Minute Comtoise. Bonjour Arnaud.
7: Bonjour Loïs.
6: Il faut bien se rendre à l'évidence, les Franc-Comtois sont partout.
7: Oui, et s'ils le font un peu moins savoir que les Bretons ou les Corses, force est de constater que les Francs-Comtois ont conquis le monde. Je vous avais déjà parlé des villes fondées par les colons comtois au Nouveau Monde, Saint-Claude au Canada, Saint-Hippolyte et Besançon sans cédille aux États-Unis. D'autres, venus de Champlitte, ont fondé des villes au Mexique, mais aujourd'hui, c'est au bord de l'océan Pacifique que j'ai décidé de vous emmener.
6: Attendez, on est aussi là-bas ?
7: Ben carrément que vous y êtes les petits gars. Et si je le sais, c'est parce qu'en 1924 paraissait le premier numéro d'un journal intitulé « Les Gaudes d'Extrême-Orient, revue trimestrielle des Francs-Comtois résidant sur l'océan Pacifique ». Le siège de cette parution était installé à Hanoï, alors en Indochine française, et elle avait pour but, je cite, « de servir de trait d'union entre les membres de la société dispersés sur les distances effarantes qui courent du Kamtchatka aux îles Malaises et de l'océan Pacifique aux frontières de la Russie ». Sur ce territoire fantastique, nous dit le préambule de la revue, sont éparpillés nos compatriotes. Les Gaudes iront leur porter les nouvelles du pays, les nouvelles des amis, qui sont eux aussi en Extrême-Orient.
6: Et donc, il y a quoi dans cette revue ?
7: Alors, il y a un peu de tout. C'est un sacré bottin, quasiment 100 pages, qui contiennent des poèmes, des souvenirs du pays, quand la neige tombe et qu'on picole, ou encore des extraits de livres de Louis Pergaud. Et puis, il y a la chronique économique, où l'on apprend que ça exporte pas mal, des montres, des bicyclettes, des automobiles, de la quincaillerie, du fromage de gruyère, des vins d'Arbois, et jusqu'à la recette de la cancoyotte, nous affirme l'auteur, qui se réjouit. Nous sommes ici nombreux en tant qu'individus. Le nombre de maisons franc-comtoises nous met parmi les provinces de France les mieux représentées. On y apprend aussi au détour d'un paragraphe que Gré est la ville des jolies filles et que les hôtels y sont bien tenus et confortables. Bon, j'ai pas réussi à trouver combien de Francs-Comtois étaient présents à l'époque sur les rives de l'océan Pacifique, mais ce que je peux vous dire, c'est qu'il y avait des naissances, bah oui, un carnet rose aussi. Donc, avec 100 ans de retard, je voulais souhaiter la naissance de Maurice Chamodeau, fils de Monsieur Chamodeau de la gendarmerie d'Hanoï, et envoyer tous mes vœux de bonheur à Jean Détouillon et Anna Ripert qui se sont mariés. Voilà, ça me semblait important. Et on salue les Francs-Comtois qui nous écoutent partout dans le monde. Et oui, plus besoin d'une revue dédiée. Aujourd'hui, il suffit d'avoir son appli ici pour avoir des nouvelles de la région où que vous soyez dans le monde. Et ça, c'est beau quand même.
6: Et oui, amis Franc-Comtois du Pacifique, merci de nous écouter avec Ici Besançon. Et merci Arnaud Fromage pour cette nécessaire Minute Comtoise encore très intéressante. On parle souvent, c'est vrai, des Bretons avec leur drapeau qui sont absolument partout. La légende dit même que les Américains, quand ils sont arrivés sur la Lune, il y avait déjà le drapeau breton planté, c'est pour vous dire. Mais finalement, les Franc-Comtois, on est quand même pas mal représentés à l'échelle internationale. Merci Arnaud, on retrouve évidemment la nécessaire Minute Comtoise en réécoute à tout instant sur l'application Ici, puis également sur ici.fr Besançon.

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1: Oui, salut, bonjour. Je m'appelle Jean Meyer. Je suis né à Sarlat, mais je suis bordelais d'adoption depuis 1964.
2: C'est un florilège de klaxons. Alors on a commencé par le klaxon italien, ensuite le klaxon de combi.
1: Tous les enfants ont klaxonné un peu plus dans les tunnels et voilà.
2: Ça affirme aussi la personnalité d'une voiture.
1: Oui, oui, chacun.
2: Comme la de chevaux. Jean Meyer nous reçoit chez lui à Bordeaux, dans le quartier de la Bastide. Difficile d'imaginer que derrière la porte d'un garage se cache un véritable trésor sentimental. Des voitures anciennes dont deux modèles font sensation. La 2 chevaux cactus et la 2 chevaux vigne, sur laquelle poussent des raisins.
1: J'ai trouvé un marchand de plants à Sainte-Livrade qui nous a dit on va trouver un cépage qui résiste au vent, et on a fait faire une très belle galerie complètement adaptée. Je crois que j'amuse la galerie avec ma vigne, oui. Tout le long de l'auto, l'auto a même été prolongée puisque je dors dedans. Donc il y a un lit dans l'auto et vous imaginez qu'une berline est transformée en break. Et la vigne dégueule sur les côtés et sur l'arrière. La vigne tient toute la longueur de l'auto.
2: Et elle pousse bien.
1: Et elle pousse très bien, oui. Elle est bichonnée l'hiver.
2: Et ça veut dire qu'au mois de septembre, quand vous promenez avec cette deux chevaux, cette voiture, oui, avec la vigne à l'intérieur, vous pouvez conduire en dégustant des raisins.
1: Sûrement pas, hein, parce que c'est vraiment un cépage qui est choisi pas pour être dégusté ni pour faire du vin.
2: Quand les Bordelais vous croisent, comment réagissent-ils exactement? Est-ce qu'ils sont surpris? Est-ce qu'ils vous saluent? Ils font des grands sourires.
1: Ceux qui l'ont vu s'en souviennent. Donc après, la vigne est verte, alors on a fait ça sur une auto verte, oui.
2: Vous concevez que c'est pas quelque chose de commun?
1: Mon goût, c'est effectivement de faire les choses belles, efficaces et drôles. Ça sert à aimer la vie.
2: Le but d'une voiture, c'est quand même de se déplacer, d'être mobile avec. Elle roule à combien?
1: Elle roule à combien? Oh là là, je dépasse pas 60 à l'heure avec cette auto, mais ce qui m'a pas empêché d'aller et de revenir de Grèce en l'an 2000.
2: Est-ce qu'elle a un nom d'ailleurs, cette voiture? Est-ce qu'elle a un surnom?
1: Nous, on l'appelle la vigne.
2: Il y a la vigne et puis d'autres voitures. Il y en a une qui me plaît bien. C'est la 2 chevaux cactus.
1: Ben, moi, à la place de la roue de secours, j'ai mis un jardin de cactus. En 2007, je suis allé à Pékin et retour.
2: Et toujours le lit dedans. Mais avec les cactus donc sur le capot, jamais vous vous êtes fait arrêter sur la route par la gendarmerie ou la police? On vous a posé des questions?
1: Ils ne nous arrêtent que en disant c'est pour la photo du magazine de la gendarmerie.
2: On peut rentrer à l'intérieur?
1: Mais bien sûr.
2: Ça couine à l'intérieur.
1: Coquin.
2: La 2 chevaux vigne est de l'année 1980. Les pieds de vigne ont été plantés en 2000. Ce véhicule a véritablement créé le buzz des propriétés viticoles du Médoc. Ont même contacté Jean Meyer à plusieurs reprises pour organiser des animations. Et Jean Meyer, quand il rentre dans son garage tous les matins, qu'est-ce qu'il se dit?
1: Ben que je suis le plus heureux du monde.
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3: Moteur!
4: Allez, on se lève!
5: Hey, c'est quoi le texte?
6: C'est ma France, hein, c'est moi qui l'ai dit tout le temps.
7: Action! Je passais le plus clair de mon temps au cinéma de star.
8: Coupé! Elle était bien celle-là.
9: Pou, pou, pidou.
10: Août 1997, Gérard Pires pose sa caméra à Marseille pour réaliser son prochain film, Taxi.
11: Est-ce que vous pouvez me sauver la vie?
12: A priori, non.
11: J'ai un avion en arrière dans 25 minutes. Si je rate, je suis un homme mort. Si j'attrape, vous êtes un homme riche.

0: Monsieur a de la chance. Vous pouvez attacher votre ceinture, s'il vous plaît.
1: Daniel est chauffeur de taxi, mais aussi un fouille volant qui s'est échappé aux radars les plus sophistiqués.
2: Un taxi blanc à grande vitesse.
3: Il a renversé mon radar.
4: On s'en occupe, t'as relevé le numéro.
2: J'ai pas eu le temps, il est allé trop vite.
4: Eh ben alors, ma peau, il faut ouvrir les yeux, hein. C'est un métier, ça.
1: Mais un jour, il croise la route d'Emilien, policier recalé pour la 8e fois à l'examen du permis de conduire.
5: Tac au tac, je gratte, j'encaisse.
1: Pour conserver son taxi, il va devoir l'aider à arrêter un gang de braqueurs de banque.
5: T'étais pas à 90, t'étais à 190.
6: Ah, ça y est, je sais, ça doit être à cause du soleil. J'ai pas vu le 1 sur le cadran, j'ai vu que le 90... C'est pour ça que je m'affolais pas. Si j'avais su, j'aurais levé le pied.
7: De toute façon, même 90, c'est interdit. C'est limité à 50 en ville et pour tout le monde. Les voitures, les skateboards, les taxis, tout le monde.
8: Tu veux connaître mon rêve, écoute ça, rouler un test à Rosa.
1: Quelques années plus tôt, alors que Luc Besson est coincé en taxi dans un embouteillage parisien, il imagine le chauffeur se transformer en as du volant pour s'en extraire. La rêvasserie prend de l'ampleur et devient vite une idée de film, puis un scénario. Mais qu'il n'a pas le temps de réaliser lui-même, totalement accaparé par le cinquième élément qu'il est en train de finir.
9: Faut que ce soit green, ok ?
1: Mais à partir de là, les choses se compliquent. Besson confie la réalisation à Gérard Pires, qui est hospitalisé quelques jours avant le début du tournage à cause d'une chute de cheval. Il est remplacé au pied levé par un autre Gérard pour tourner les premières scènes. Gérard Krasik, qui deviendra d'ailleurs le réalisateur des opus suivants. Mais ce n'est pas le seul problème, comme s'en souvient Pires.
10: À peu près personne n'était intéressé à produire ce film ou le distribuer tel que Gaumont. C'est à cause de ça qu'on a eu du retard à la réalisation de ce film. C'est qu'il a fallu trouver des comédiens au dernier moment. Donc, le casting prévu, c'était Olivier Martinez et Attal.
1: Et ce sera finalement Samy Nasseri et Frédéric Diefenthal, qui se souvient très bien aussi qu'à l'origine, le film ne devait pas se faire à Marseille.
11: Il était question que le film se tourne à Paris. Ça devenait très compliqué pour les autorisations de tournage et c'est là où Besson s'est tourné vers Marseille et où les choses pouvaient se faire simplement. Puis aussi, il avait trouvé une chose quand même assez artistique. C'est que c'est une ville où tout de suite vous arrivez, vous avez la vue, allez, à 180 degrés de Marseille, du port, de la bonne mer, vous embrassez la ville en arrivant comme ça en voiture. Et ça, cette chose-là, je sais qu'elle était importante pour lui visuellement. Et du coup, il y a eu une évidence.
1: Malgré les embûches, Taxi devient non seulement un énorme succès, mais également un pur produit marseillais, avec la musique confiée à Kenaton.
12: Alors les Bavaroises, ça marche ? Toujours en tracteur ?
13: M'excuse pour la dernière fois, mais comme un con, j'avais oublié le frein à main, c'est pour ça que j'avançais pas.
1: Du rap, du soleil et un budget tôle froissé illimité, Besson fonce vers les sommets du box-office.
14: J'ai donc décidé de baptiser cette opération l'opération Zen.
15: 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Wikizef, petit guide à l'usage des étrangers du sud du péage d'Arras en vacances dans notre belle région.
16: De retour dans la famille, aujourd'hui, vous allez fêter un anniversaire. Donc, préparation de la journée avec une de vos matantes, la table est mise à 8h alors que les invités arrivent à midi, vous savez que vous allez passer la matinée au garde à vous parce que, évidemment, c'est interdit de s'asseoir sur les chaises, ça va bousculer son organisation. J'ai déjà dit que la matante était souvent affectueuse, mais j'ai jamais dit que c'était pas une emmerdeuse. Alors qu'elle veille à la finition de sa table, elle pousse un cri « Ah !» Un gros minou collé sous un pied de chaise. Pas un gros chat, hein, un mouton. Elle se baisse pour le ramasser, elle se relève et elle dit « Eh, biche, berloque, mi, j'ai encore rien bu !» Ne paniquez pas, Wikizef est là pour vous aider. Je berloque, vous avez la définition dans ce merveilleux livre, le Wikizef illustré, toujours en vente pour la somme modique de 18 euros au profit d'une association. La mienne. Berloque, c'est vaciller. Le stade au-dessus, c'est balocher. Et le stade encore au-dessus, c'est avoir du vent dans les voiles. Tout dépend de la taille de la canette. Et la phrase complète, c'est « Eh ben, je berloque, mi, et j'ai encore rien bu !»
15: Définition.
16: C'est une manière imagée de demander un peu de soutien parce que ça tourne, elle voit des étoiles. Et aussi, vous laisse présager une bonne journée d'anniversaire parce qu'elle précise bien « J'ai encore rien bu !» Ça signifie que ça va venir et que tout vient à qui sait déboucher une bouteille. Et c'est aussi pour vous dire qu'il est 8h du matin et que ceux qui berlent au castor-là, parce qu'ils ont déjà entamé les hostilités, ben, chez que des buveroles. Par contre, elle sait qu'à un moment dans la journée, si elle reberloque, elle saura pourquoi. Et elle dira, je crois que je suis un peu carvé. Je vais arrêter les bulles. Le sien, tu peux m'amener une bière? Ça fait foncer. Que voulez-vous? Comme dit l'adage, qui a bu, buvra.
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2: Bonsoir à tous, bienvenue ce soir sur le réseau des 44 stations. Ici, je suis très heureux de vous retrouver, comme on le fait chaque soir. D'ailleurs, à 20h, c'est une heure de voyage, une heure de balade, parce que vous l'avez entendu, il n'y a pas que Paris dans la vie. Une heure dans notre pays à la rencontre des initiatives positives. Ce soir, on parlera d'un centre de soins pour animaux. Coup de projecteur à Pau sur l'opération. Un mois sans ma voiture. Enfin, nous irons dans l'Hérault, où l'on recycle les filets de pêche en bobines de fil, parce que c'est aussi ça, la France. Mais cette émission, c'est avant tout un invité, un parcours de vie à travers les lieux qui ont marqué son existence et qui ont façonné son parcours. Ce soir, mon invité a créé M6 aux côtés de Jean Drucker en 1987. Il a dirigé cette chaîne jusqu'en 2024, directeur général du groupe RMC BFM, directeur de LFP, la Ligue de foot professionnel, il y a encore peu de temps, homme d'affaires, chef d'entreprise, est aujourd'hui président du conseil d'administration du Stade Rennais. Il publie chez la réédition avec Alexandre Desilets à la télé comme jamais, lui qui a été au cœur de tous les grands changements de l'audiovisuel, qui les a parfois aussi provoqués. Je reçois Nicolas de Taverneau. Bonsoir Nicolas Taverneau.
3: Bonsoir.
2: Les confidences du parrain du PAF, c'est à ce point-là la télé, l'univers du parrain ?
3: Le parrain, je ne sais pas, mais enfin ça c'est un titre d'édition, mais en tous les cas c'est un univers où on doit se battre.
2: Oui. On parlera bien sûr de ce livre avant 21h, mais je vous invite ce soir dans une espèce de machine à remonter le temps. Je ne sais pas si Nicolas Taverneau, vous aimez ça d'ailleurs. Est-ce que vous êtes du genre à feuilleter un peu les albums photos, à regarder dans le rétro ou pas?
3: Moi, je pense que le passé dit beaucoup de choses de l'avenir. Hein. Ouais. Donc c'est toujours intéressant de regarder. Et puis, ça fait partie de la culture aussi, hein, de regarder les choses. Voilà, et puis, y a des retours. J'ai vécu à Bordeaux, par exemple. J'ai fait mes études à Bordeaux. Ouais. Et j'y suis revenu avec les Girondins pendant 19 ans. Et puis,